poursuivons donc, amis auditeurs, dans notre repos musical avec quelques morceaux classiques parmi les plus célèbres. Je voudrais avec vous donc vous présenter une œuvre très certainement que vous connaissez. Il s'agit du Clair de lune de Claude Debussy. Claude Debussy, grand compositeur, né en 1862 à Saint-Germain-en-Laye, est mort le 25 mars 1918 à Paris dans le 16e. C'est donc un grand compositeur français. Prélude à l'après-midi d'un faune, la mer, Péléas et Mélisande, et notamment quelques morceaux de quatuor à cordes. Enfin, Claude Debussy laisse en tout cas l'image d'un créateur original et profond, et d'une musique où souffle le vent de la liberté. Alors, Claude Debussy, dans son Clair de lune, donc bien connu, parmi ses œuvres les plus connues, hein, son Clair de lune, donc, qui est une mélodie pour voix et piano, composée en 1882 sur un poème de Paul Verlaine. Je vous propose d'écouter, au piano, bien sûr, ce magnifique morceau.

je vous propose d'écouter un autre compositeur de talent. Il s'agit de Édouard Elgar, qui a composé notamment ce que nous écouterons, Pomp and Circumstance Military Marches, opus 39, une série donc de 5 marches pour orchestre. Le titre provient d'ailleurs de l'acte 3 d'Othello et de Shakespeare, Adieu le coursier qui hennit et la stridente trompette, l'encourageant tambour, le fifre assourdissant, la bannière royale et toute la beauté, l'orgueil, la pompe et l'attirail de la guerre glorieuse. La marche, bien sûr, la plus célèbre, c'est donc celle que nous écouterons, la première, Pomp and Circumstances, si bien que le titre se réfère le plus souvent à elle. Elle fut créée d'ailleurs à Londres en octobre 1901. Parlons notamment de, brièvement, je dirais, de Édouard Elgar, qui est donc né à Worcester, qui est le premier baronnet Elgar de Broadheath, qui est un compositeur donc et chef d'orchestre britannique, dont les œuvres, bien sûr, les plus connues sont celles que je vous ai citées, mais également les variations Enigma, les concertos pour violon, pour violoncelle, etc. Elgar est le premier, ce qu'on pourrait bien noter, c'est que c'est le premier compositeur à prendre le disque phonographique au sérieux. De 1914 et 1925, il va diriger une série d'enregistrements d'ailleurs de ses œuvres. Et ces enregistrements ont été réédités dans les années 70 et puis bien sûr dans les années 90 sur CD. Il y aurait beaucoup de choses à dire sur ce grand compositeur anglais, mais je vous propose tout simplement d'écouter donc cette fameuse marche.

Bien sûr, parmi les airs les plus célèbres, les morceaux les plus aimés, on ne peut ne pas citer Jean-Sébastien Bach. Jean-Sébastien Bach, qui est donc un compositeur et musicien allemand, qui vécut qui est né en 1685 et mort en 1750. Jean-Sébastien Bach, qui est connu pour bon nombre d'œuvres musicales, mais celle que nous allons écouter, et elle est bien sûr très célèbre, c'est l'air sur la corde de sol, le fameux aria, qui est le deuxième mouvement de la suite orchestrale numéro 3 en ré majeur, BWV 1968, sarabande en 5 mouvements, donc de ce grand compositeur. Cette aria baroque, lyrique, de sarabande, de musique de chambre pour instrument à cordes, est un des airs donc les plus célèbres du compositeur et de l'histoire de la musique classique occidentale. Nous l'écoutons.

L'aria de Bach interprétée par l'Orchestre Philharmonique de Radio France sous la direction de Leonardo García Alarcón dans ce magnifique mouvement, l'aria donc de la troisième ouverture pour orchestre de Bach. Passons maintenant à Albinoni, et vous avez deviné le morceau, bien sûr, parmi les morceaux les plus célèbres de Albinoni, de Tommaso Albinoni, c'est l'Adagio en sol mineur, qui est une pièce pour piano solo du début du XVIIIe siècle, qui est devenue l'une des compositions instrumentales les plus populaires au monde. Elle a été composée à l'origine pour quatuor à cordes. L'Adagio en sol mineur est rapidement reconnu pour son effet sensationnel sur le public contemporain. La composition, elle, aurait été écrite en par Albinoni pour un quatuor à cordes, donc pendant ou avant 1722, bien que la date exacte de la composition ait fait l'objet de débats parmi les historiens de la musique. Quoi qu'il en soit, la pièce est devenue largement connue après que le musicologue Remo Giazzotto a affirmé l'avoir découverte à la Bibliothèque d'État de Berlin en 1945. Giazzotto a affirmé qu'elle avait été écrite comme un mémorial à Albinoni, décédé en 1751, et combinait des thèmes musicaux de Tommaso avec les siens. Cette découverte a contribué à établir la réputation de Giazzotto en tant qu'historien de la musique. L'Adagio donc en sol mineur a d'abord connu une grande popularité lorsqu'il a été arrangé pour orchestre à cordes par Remo Giazzotto en 58. Cette adaptation a été publiée et a été rapidement diffusée à la radio. L'Adagio est devenu populaire et les plus appréciés surtout en raison de sa profondeur émotionnelle, de ses harmonies évocatrices et de son étonnante adaptabilité. C'est l'exemple parfait de la façon dont la musique peut susciter des réactions puissantes chez ceux qui l'écoutent, bien sûr, et créer des souvenirs éternels.

Nous allons écouter dans quelques instants la valse du lac des cygnes de Tchaïkovski, qui est un ballet, le lac des cygnes, vous savez, un ballet en quatre actes. Toutes les valses composées par Tchaïkovski sont pour des ballets. Le lac des cygnes est inspiré, c'est un livret qui est inspiré d'une légende allemande. Piotr Ilitch Tchaïkovski, c'est un compositeur russe de l'époque romantique. Il est né en 1840 et il est mort en 1893 à Saint-Pétersbourg. Écoutons donc cette valse sous la direction, avec l'Orchestre philharmonique de Vienne, sur la direction d'Herbert von Karajan, et qui mériterait bien sûr d'être aussi visualisé, puisque bon, c'est une valse avec aussi le ballet. Mais déjà, peut-être c'est une occasion pour nous de découvrir la virtuosité, non seulement des interprètes, bien évidemment, mais surtout la musicalité de ce chef-d'œuvre de Tchaïkovski.

Pour conclure notre émission de ce jour, notre repos musical à travers de grandes œuvres, les morceaux, les classiques les plus connus, les plus aimés, je voudrais terminer avec Va Pincière, ou plus exactement, avec Le cœur des esclaves de Giuseppe Verdi. Ce grand compositeur romantique italien, qui vécut de 1813 à 1901, est connu pour nombre de ses opéras, puisque c'est l'essentiel de son œuvre. Il est l'un des compositeurs d'opéra italiens les plus influents du XIXe. Et nous écouterons donc, parmi tous ses opéras, bien évidemment, le Va Pensiero de Nabucco, qui est véritablement Va Pensiero, ou le cœur des esclaves hébreux, hein, va penser sur tes ailes dorées, hein, voilà ce que cela signifie, qui est donc cet air d'opéra lyrique pour chœur et orchestre symphonique, composé donc par Verdi pour son opéra Nabucco. Les vers du livret du poète italien Thémistocle Solera sont inspirés du psaume 137 de la Bible, chanté par les Hébreux esclaves en exil à Babylone. Et ce premier chef-d'œuvre du maestro fait partie de ses airs les plus célèbres, avec entre autres La Donna e mobile de Rigoletto, que nous écouterons peut-être une prochaine fois. Et tant d'autres, hein, je pense notamment la marche triomphale d'Aïda, ou même dans la Traviata, le Libiamo. Quoi qu'il en soit, nous allons écouter sans plus tarder ce Va Pensiero, donc le cœur des esclaves hébreux, extrait de l'opéra de Verdi, Nabucco.

0: Amis auditeurs, ainsi se conclut notre repos musical de ce jour à travers quelques morceaux célèbres du classique. Je vous retrouve la semaine prochaine avec joie, même jour, même heure.
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1: Bienvenue à vos chers amis, auditrices, auditeurs. Bonjour. Depuis quelques jours, saint Augustin nous introduit progressivement au cœur du mystère de Marie. Dans la première chronique, nous avons contemplé Marie comme la femme de la foi. Cette femme qui accueille la parole de Dieu avec une confiance totale. Dans la deuxième chronique, nous avons découvert Marie comme mère du Christ et mère de l'Église. Cette mère que Jésus nous donne au pied de la croix. Eh bien, aujourd'hui, nous allons plus loin encore. Nous allons entrer dans une intuition extraordinaire qui traversera toute l'histoire de l'Église. Une intuition qui sera reprise par les grands théologiens du Moyen-Âge, par les papes et finalement par le Concile Vatican II. C'est quoi cette intuition? Elle est simple. Marie n'est pas seulement membre de l'Église, Marie est l'image de l'Église. Autrement dit, lorsque nous regardons Marie, nous découvrons ce que l'Église est appelée à devenir. Lorsque nous contemplons Marie, nous découvrons notre propre vocation chrétienne. Saint Augustin l'exprime ainsi. Marie est sainte, Marie est bienheureuse, mais l'Église est plus grande que Marie, car Marie n'est qu'un membre de l'Église. Cette phrase peut surprendre, mais Augustin ne diminue pas Marie. Au contraire, il nous montre que Marie est la réalisation parfaite de ce que l'Église est appelée à être. Eh bien voilà, c'est de quoi nous allons parler aujourd'hui. Nous allons découvrir comment Marie devient le miroir de l'Église et le miroir de notre propre vie chrétienne. Et dans la deuxième partie de notre émission, nous allons accueillir le père Hilary, prêtre, auteur et grand témoin de la spiritualité mariale, qui nous partagera son regard sur l'actualité du message de Bernadette de Lourdes et sur la manière dont Marie continue d'agir dans l'Église aujourd'hui. Eh bien, merci à Jonathan qui va nous accompagner à la technique. Nous allons marquer une petite pause avant d'aborder la première partie.

Eh bien, l'une des grandes intuitions de saint Augustin, comme je le disais, consiste à regarder Marie non seulement comme une personne, mais comme un signe. Un signe vivant, un signe prophétique, un signe qui révèle le mystère de l'Église. Pour saint Augustin, Marie est ce que l'Église est appelée à devenir. Pourquoi ? Parce que en Marie apparaissent déjà toutes les caractéristiques de l'Église. La première comparaison est célèbre. Marie est vierge et mère. Or, l'Église, elle aussi, vierge dans la foi, mère dans les sacrements. Saint Ambroise disait déjà, l'Église est vierge par la foi qu'elle garde intacte et mère par les enfants qu'elle engendre au baptême. Saint Augustin reprend cette idée, mais comment il exprime ? Il exprime en disant ceci, Marie enfante le Christ physiquement. L'Église enfante le Christ spirituellement dans les âmes. C'est magnifique cela. Toute la grandeur de Marie consiste à porter Jésus. Mais l'Église aussi porte Jésus. Elle le porte dans l'Eucharistie, dans la parole, dans les saints, dans la mission. Saint Augustin affirme, vous êtes devenu le corps du Christ et ses membres. L'Église prolonge dans l'histoire l'incarnation, le corps du Christ et ses membres. L'Église prolonge dans l'histoire l'incarnation commencée en

l'Église écoute religieusement la parole de Dieu. Marie est donc la première image de cette Église qui écoute. La croix est le lieu où se révèle pleinement le cœur de l'Église. Marie demeure fidèle, elle reste debout, elle ne fuit pas, elle aime jusqu'au bout. Eh bien, qu'est-ce que nous avons à retenir? Dans cette intuition de saint Augustin et que d'autres pères de l'Église vont reprendre après, Marie est le plus beau visage de l'Église. L'Église devient belle lorsqu'elle ressemble à Marie. Ce que Marie est personnellement, l'Église l'est spirituellement. Marie est l'Évangile vécu parfaitement. En regardant Marie, nous découvrons notre propre vocation chrétienne. Eh bien, si Marie est l'image de l'Église, alors chaque époque découvre à travers elle un appel à revenir à l'essentiel de l'Évangile. C'est précisément ce que nous montre l'histoire de Bernadette à Lourdes, une jeune fille simple, pauvre, fragile, mais disponible. Eh bien, pour nous aider à approfondir cette présence maternelle de Marie dans la vie de l'Église, nous accueillons le père Hilary, eh bien, dans la deuxième partie, après la pause musicale, et qui va nous parler de Bernadette, une petite pauvre qui a changé le monde. Quoi?

0: Eh bien, nous sommes dans la deuxième partie de notre chronique. Marielle, Stella Maris, c'est l'invité du jour. Et depuis le début de ce mois, notre invité, c'est un prêtre. Nous avons déjà reçu à deux rendez-vous le père René Agnero. Et aujourd'hui, c'est un autre prêtre que nous allons recevoir, que nous avons déjà reçu d'ailleurs dans cette émission comme invité. Il s'agit du père Hilary. Père Hilary, bonjour.
1: Bonjour, Père Clément.
0: Voilà, Père Hilary, vous êtes déjà passé ici, vous êtes Sri Lankais d'origine. Est-ce que vous avez d'autres précisions à apporter, à rappeler à nos auditeurs pour vous présenter?
1: Oui,

0: C'est-à-dire, je suis arrivé en France pour des raisons politiques avec toute ma famille. C'était un exode. Et je suis arrivé en 1985. Depuis, voilà, on est en France. Et pour nous, c'était vraiment la guidance de la Vierge Marie. Et c'est pour ça qu'on a atterri à Nevers, où il y avait la chasse de Sainte Bernadette. Mais au début, on n'a pas compris pourquoi. Mais on a quand même atterri le 2 juillet 1985. C'était une date importante pour nous. C'était la fête de la Vierge Madumada au Sri Lanka. C'était une Vierge vénérée mondialement, et notamment au Sri Lanka.
1: Eh bien, donc vous êtes à Nevers depuis quelques années.
0: Voilà. Donc je suis à Nevers depuis 1985.
1: Et quand on parle de Nevers, on parle de Bernadette. Bernadette nous rappelle Nevers, Nevers nous rappelle Bernadette.
0: Tout à fait.
1: Voilà.
0: Pour nous, Bernadette, c'est un peu mystère. Elle était un peu voilà, cachée. Et aussi, elle était cachée également dans notre vie à nous pour nous faire découvrir l'importance de la Vierge Marie.
1: Alors, Père Hilary, je vous ai invité aujourd'hui pour nous parler de cette belle figure que nous connaissons. Mais c'est beau d'entendre des témoignages concrets de personnes qui vivent dans le milieu, qui entendent et pour voir un peu l'actualité du message de Bernadette aujourd'hui. Eh bien, vous vivez dans ce milieu où Bernadette a terminé sa vie. Que ressentez-vous personnellement au contact de cette présence spirituelle, Père Hilary?
0: Et quand il s'agit de Bernadette, elle nous a dévoilé les 4 points importants chaque fois qu'on va à la grotte de Lourdes. D'abord la pauvreté, la prière, la pénitence et le partage. Je pense que ces 4 points sont les points importants dans la vie de Bernadette. D'abord, elle-même, elle était pauvre. Elle a été choisie en tant que pauvre. Elle-même, elle va dire que voilà, si elle était choisie, elle était la pauvre des pauvres. Voilà. Et deuxièmement, c'est la prière. Et donc, elle faisait la prière dans sa famille. C'est important pour nous pour montrer la dimension de la prière dans la famille. Et troisièmement, la pénitence. C'est un message qui a été adressé par la Vierge Marie. Et la Vierge, elle a même dit 3 fois pénitence, pénitence, et prier pour nous pauvres pécheurs. Il y a aussi quelque chose d'important pour nous. Elle n'a pas dit, la Vierge, toi, tu es pauvre pécheresse. Elle a dit, priez pour nous pauvres pécheresses. C'est-à-dire, on est solidaire dans le péché. Et donc, chacun de nous est chargé d'enlever le mal dans l'humanité. Et quatrièmement, c'est le partage, la charité elle-même.
1: Là, si on peut résumer, en vous écoutant, on retrouve les 4 P qu'on peut retrouver à Lourdes et dans la vie de Bernadette. Eh bien, Père Hilary, Bernadette, oui, était pauvre, vous l'avez dit, et malade, peu considérée socialement. Mais selon vous, pourquoi Dieu a-t-il choisi une telle personne pour son message?
0: Et ce qui est formidable dans sa vie, elle était très, très consciente qu'elle était pauvre. Ça veut dire qu'elle dépendait de quelqu'un. Elle dépendait des parents, elle dépendait du soleil. Voilà, avant tout, c'est le divin. Donc, c'est important pour nous, les contemporains d'aujourd'hui, nous qui cherchons à être indépendants, et on oublie l'essentiel. Quand on oublie l'essentiel, on oublie notre Créateur, l'origine de notre création, l'origine de notre existence. Tandis que Bernadette, elle, pour nous, elle nous indique ce qui est important dans notre vie essentielle, en vivant notre propre pauvreté. On parle des pauvretés des autres, le problème que nous avons, chacun de nous, et on oublie assez souvent notre propre pauvreté. C'est la raison pour laquelle on n'arrive pas à transformer une vie. Et spirituellement, c'est parce qu'il n'y a pas d'âme. Et là où l'âme reconnaît que c'est l'âme pécheresse, Et comme vous aviez dit à plusieurs reprises, dans la vie des saints, la place de Marie, c'est parce qu'eux-mêmes, ils ont compris que voilà, cette âme a besoin d'être enveloppée par l'amour maternel de la Vierge Marie.
1: Quand la Vierge Marie disait à Bernadette d'aller dire au curé de construire là une église pour rappeler le culte, eh bien le curé était réticent parce que ne croyait pas à la parole d'une pauvre fille ignorante. Et puis quand le curé lui dit mais tu ne vas pas me convaincre d'aller construire une église là-bas, et il y a une phrase qui est devenue célèbre de Bernadette. Je suis chargé de vous le dire, pas de vous le faire croire, pas vous convaincre. Alors, Père Hilary, que nous enseigne cette phrase dans une société où chacun veut imposer ses idées?
0: Voilà, c'est vraiment une sacrée leçon pour apprendre à vivre dans une obéissance totale. Et en même temps, à travers ce projet, le curé, il a oublié quelque chose, c'est un projet humain. Et un projet humain a besoin des autres. Ça ne peut pas se construire tout seul dans l'air, voilà, une chapelle. Mais on a besoin d'autres. Et donc, à partir du moment où on a un projet pour le bien de l'humanité, et ça révèle vraiment le projet divin, le projet de la divinité. Donc finalement, Bernadette a été choisie et pour que le projet divin soit réalisé au cœur de l'humanité.
1: Oui. C'est beau de pouvoir le noter. Je voudrais aborder tout de suite une autre qualité. Dans une autre émission, nous avons reçu un invité, le père René, qui parlait des qualités et des vertus de la Vierge Marie. Et je voudrais revenir avec vous, père Hilary, sur la vertu de l'humilité. Que nous dit l'humilité de Bernadette? Vous voyez, les apparitions ont profondément marqué l'Église, mais elles n'ont pas transformé Bernadette en une vedette. Dans le temps d'hier même, elle allait se cacher dans ce monastère et pour vivre cachée. Alors, qu'est-ce que cette humilité nous enseigne aujourd'hui dans un monde de l'image, des réseaux sociaux et la recherche de reconnaissance? Et le pape aussi, le pape Léon, éveille notre conscience sur l'intelligence artificielle. Et aujourd'hui, nous développons les images, les vedettes. Qu'est-ce que cela nous enseigne, père Hilary, vous qui êtes observateur des réalités sociales?
0: Saint Bernard nous disait « L'humilité est le seul chemin de la vérité. L'humilité accepte la souffrance. » Comme disait Bernadette, « J'aime bien souffrir, c'est parce que je souffre pour Dieu. » Et donc, elle a compris quelque chose d'important. Le fait de souffrir, et nous, on sauve le monde. Et donc, on est né sur la terre pour sauver le monde et sauver le salut des âmes. Et voilà, comme disait Bernadette, je ne comprends pas tout, mais je crois tout. Voilà l'humilité qu'elle avait. Comme disait Sainte Mère Teresa, dans la vie, pour comprendre l'humilité, il faut être humilié. Mmh. Mais le problème contemporain d'aujourd'hui, on ne veut pas être humilié, mais on veut dominer l'autre pour ne pas être humilié. Et tandis que le Christ lui-même, il est l'imitation pour nous, pour sauver l'humanité, accepter également d'être humilié, ce n'est pas pour être anéanti, comme disaient les apôtres, Saint Paul, qui disait qu'on n'est jamais anéanti, mais simplement on est transformé. Mais le monde aujourd'hui n'écoute pas, c'est parce que, justement, il y a manque d'humilité, on est tellement rempli d'égoïsme et d'orgueil, et aussi estime de soi-même, voilà, qui veut être brillé, et du coup, l'humilité ne prend pas sa propre valeur, tandis que l'humilité elle-même est une force salvatrice, ce que Sainte Bernadette elle nous montre même aujourd'hui.
1: Eh bien, Père Hilary, le temps nous surprend toujours dans ces entretiens. Pour finir, quel est selon vous le premier grand message que Bernadette adresse aux hommes et femmes du XXIe siècle?
0: Sainte Bernadette, elle avait une phrase clé dans sa vie. je n'oublie jamais un instant son pensée à Dieu. Le problème d'aujourd'hui, il n'y a pas d'amour. Là, il y a de l'amour, il y a une pensée permanente envers le Créateur. Sainte Bernadette, elle a bien saisi dans sa vie. Une pensée permanente, toujours envers celui qui me fait vivre, qui est le Créateur du ciel et de la terre.
1: Père Hilary, merci. Merci pour ces mots du cœur et qui nous rappellent l'actualité du message de Bernadette aujourd'hui dans un monde qui en a tant besoin. Et vous avez un dernier mot?
0: Bien sûr, vous venez de souligner le cœur. Le problème, on donne trop d'importance pour le corps, mais pas pour le cœur. Et Bernadette, elle nous apprend à entrer dans la profondeur du cœur, là on trouve les vraies valeurs et aussi la vraie mission dans ce monde d'aujourd'hui.
1: Nous allons revenir encore sur l'actualité du message de Bernadette dans un deuxième entretien que nous aurons avec vous tout prochainement. Père Hilary, merci.
0: Merci Père Clément.

Merci au père Hilary pour ce point fort de la vie de Bernadette que nous pouvons retrouver dans notre propre vie. Et comme vous l'avez su, le père Hilary vit actuellement à Nevers, où Bernadette a achevé son parcours terrestre. Eh bien, après avoir contemplé Marie comme image de l'Église, une question se pose. Que signifie concrètement ressembler à Marie aujourd'hui? Car il suffit non seulement de regarder Marie, mais il suffit aussi de savoir qu'est-ce que nous recevons de sa vie. Il faut entrer dans son école. Faire de notre cœur une demeure pour Dieu. Marie accueille le Christ. Nous sommes appelés à faire de même. Chaque fois que nous prions, chaque fois que nous recevons l'Eucharistie, chaque fois que nous ouvrons l'Évangile, le Christ veut prendre chair dans notre vie. Marie visite Élisabeth. Elle ne reste pas enfermée sur elle-même. Elle se met en route. L'Église est appelée à sortir, à visiter, à rejoindre, à consoler, à servir. Une paroisse mariale est une paroisse qui va vers les autres. Saint Augustin ose dire, ce que Marie a fait dans sa chair, l'Église le fait dans les âmes. C'est une mission magnifique. Chaque chrétien est appelé à porter le Christ autour de lui, par ses paroles, par ses présences, par sa charité. Bernadette nous aide beaucoup à comprendre cela. Marie choisit une petite pauvre. Pourquoi? Parce que Dieu aime passer par les petits. L'Église ressemble à Marie lorsqu'elle demeure humble, lorsqu'elle sert au lieu de dominer, lorsqu'elle témoigne au lieu de s'imposer. Eh bien voilà notre mission. Chacun de nous peut être comme Marie. Marie, aide-moi à vivre aujourd'hui comme un membre vivant de l'Église. Puis, on peut choisir un geste concret, visiter quelqu'un, encourager une personne, rendre un service, prier pour une intention. Ainsi, nous deviendrons peu à peu une église au visage marial. Eh bien, Marie n'est pas seulement un modèle à admirer, elle est un chemin à suivre. L'église devient crédible lorsqu'elle ressemble à Marie. Chaque chrétien est appelé à porter le Christ au monde. L'humilité est le secret, oui, le secret de la fécondité spirituelle. L'avenir de l'Église naît toujours dans la prière. Eh bien, je voudrais finir avec vous toujours par cette prière. Ô Marie, Mère de l'Église, toi qui as accueilli la parole, toi qui as porté le Christ, toi qui as prié avec les apôtres, apprends-nous à devenir une Église fidèle à l'Évangile. Donne-nous ta foi, donne-nous ton humilité, donne-nous ton courage, donne-nous ton amour du Christ, que nos familles, nos paroisses et nos communautés reflètent quelque chose de ton visage maternel, et qu'à travers nous, le monde puisse découvrir ton Fils Jésus. Amen. Merci à Jonathan qui nous accompagne à la partie technique. Que Dieu vous garde et vous bénisse. Amen.

0: Nous allons maintenant, grâce à Béatitude Productions, prier le chapelet avec Marcel Van, les mystères joyeux.
1: Au nom du Père et du Fils et du Saint-Esprit. Amen. Je crois en Dieu, le Père Tout-Puissant, Créateur du ciel et de la terre, et en Jésus-Christ, son Fils unique, notre Seigneur, qui a été conçu du Saint-Esprit, est né de la Vierge Marie, a souffert sous Ponce Pilate, a été crucifié, est mort et a été enseveli, est descendu aux enfers. Le troisième jour est ressuscité des morts, est monté aux cieux, est assis à la droite de Dieu le Père Tout-Puissant, d'où il viendra juger les vivants et les morts. Je crois en l'Esprit Saint, à la Sainte Église catholique, à la communion des saints, à la rémission des péchés, à la résurrection de la chair, à la vie éternelle. Amen. Notre Père qui es aux cieux, que ton nom soit sanctifié, que ton règne vienne, que ta volonté soit faite sur la terre comme au ciel. Donne-nous aujourd'hui notre pain de ce jour, pardonne-nous nos offenses, comme nous pardonnons aussi à ceux qui nous ont offensés, et ne nous laisse pas entrer en tentation, mais délivre-nous du mal. Amen.
2: Je ne peux pas vivre seul dans l'amour de Jésus. Mon seul désir, c'est que beaucoup d'âmes vivent la même vie que moi, afin que l'amour de Jésus soit satisfait.
1: Je vous salue Marie, pleine de grâce, le Seigneur est avec vous. Vous êtes bénie entre toutes les femmes, et Jésus, le fruit de vos entrailles, est béni. Sainte Marie, Mère de Dieu, priez pour nous, pauvres pécheurs, maintenant et à l'heure de notre mort. Amen. Gloire au Père, au Fils et au Saint-Esprit, comme il était au commencement, maintenant et toujours, et dans les siècles des siècles. Amen. Première dizaine. Mystère joyeux, la nativité. Et elle mit au monde son fils premier-né, elle l'emmaillota et le coucha dans une mangeoire, car il n'y avait pas de place pour eux dans la salle commune. Luc 2, 7. Fruit du mystère, consentir à notre faiblesse. Grâce à demander. Se jeter avec confiance dans les bras de Dieu et tout attendre de lui. Intention de prière. Pour toutes les personnes en situation de dépendance, les enfants, les malades, les personnes âgées ou handicapées. Notre Père qui es aux cieux, que ton nom soit sanctifié, que ton règne vienne, que ta volonté soit faite sur la terre comme au ciel. Donne-nous aujourd'hui notre pain de ce jour, pardonne-nous nos offenses, comme nous pardonnons aussi à ceux qui nous ont offensés, et ne nous laisse pas entrer en tentation, mais délivre-nous du mal. Amen. Marcel, toi la première petite fleur du Vietnam, tu es très faible. Je n'ai jamais vu une âme plus faible que la tienne. Toutefois, Marcel, il ne faut pas te décourager. Peu importe que tu sois faible, après m'avoir tout remis entre les mains, pourquoi avoir peur de ta faiblesse? Tout ce qui te reste à faire, c'est de m'aimer. Pour le reste, je m'en charge. En effet, que savent faire les petits enfants? Aimer, voilà leur unique occupation. Jésus à Marcel Van.
3: Je vous salue Marie, pleine de grâce. Le Seigneur est avec vous. Vous êtes bénie entre toutes les femmes, et Jésus, le fruit de vos entrailles, est béni.
4: Sainte Marie, Mère de Dieu, priez pour nous pauvres pécheurs, maintenant et à l'heure de notre mort. Amen.
3: Je vous salue Marie, pleine de grâce. Le Seigneur est avec vous. Vous êtes bénie entre toutes les femmes, et Jésus, le fruit de vos entrailles, est béni.
4: Sainte Marie, Mère de Dieu, priez pour nous pauvres pécheurs, maintenant et à l'heure de notre mort. Amen.
3: Je vous salue Marie, pleine de grâce. Le Seigneur est avec vous. Vous êtes bénie entre toutes les femmes, et Jésus, le fruit de vos entrailles, est béni.
4: Sainte Marie, Mère de Dieu, priez pour nous pauvres pécheurs, maintenant et à l'heure de notre mort. Amen.
3: Je vous salue Marie, pleine de grâce. Le Seigneur est avec vous. Vous êtes bénie entre toutes les femmes, et Jésus, le fruit de vos entrailles, est béni.
4: Sainte Marie, Mère de Dieu, priez pour nous pauvres pécheurs, maintenant et à l'heure de notre mort. Amen.
3: Je vous salue Marie, pleine de grâce. Le Seigneur est avec vous. Vous êtes bénie entre toutes les femmes, et Jésus, le fruit de vos entrailles, est béni.
4: Sainte Marie, Mère de Dieu, priez pour nous pauvres pécheurs, maintenant et à l'heure de notre mort. Amen.
3: Je vous salue Marie, pleine de grâce. Le Seigneur est avec vous. Vous êtes bénie entre toutes les femmes, et Jésus, le fruit de vos entrailles, est béni.
4: Sainte Marie, Mère de Dieu, priez pour nous pauvres pécheurs, maintenant et à l'heure de notre mort. Amen.
3: Je vous salue Marie, pleine de grâce. Le Seigneur est avec vous. Vous êtes bénie entre toutes les femmes, et Jésus, le fruit de vos entrailles, est béni.
4: Sainte Marie, Mère de Dieu, priez pour nous pauvres pécheurs, maintenant et à l'heure de notre mort. Amen.
3: Je vous salue Marie, pleine de grâce. Le Seigneur est avec vous. Vous êtes bénie entre toutes les femmes, et Jésus, le fruit de vos entrailles, est béni.
4: Sainte Marie, Mère de Dieu, priez pour nous pauvres pécheurs, maintenant et à l'heure de notre mort. Amen.
3: Je vous salue Marie, pleine de grâce. Le Seigneur est avec vous. Vous êtes bénie entre toutes les femmes, et Jésus, le fruit de vos entrailles, est béni.
4: Sainte Marie, Mère de Dieu, priez pour nous pauvres pécheurs, maintenant et à l'heure de notre mort. Amen.
3: Je vous salue Marie, pleine de grâce. Le Seigneur est avec vous. Vous êtes bénie entre toutes les femmes, et Jésus, le fruit de vos entrailles, est béni.
4: Sainte Marie, Mère de Dieu, priez pour nous pauvres pécheurs, maintenant et à l'heure de notre mort. Amen.
3: Gloire au Père, au Fils et au Saint-Esprit.
4: Comme il était au commencement, maintenant et toujours, et dans les siècles des siècles. Amen.
5: Deuxième dizaine. Mystère joyeux, la vie cachée à Nazareth. Quant à Jésus, il grandissait en sagesse, en taille et en grâce, devant Dieu et devant les hommes. Luc 2, 52. Fruit du mystère, grandir en sainteté. Grâce à demander, la patience et l'espérance envers ceux qui nous sont confiés. Intention de prière. Pour tous les éducateurs et ceux qui ont charge d'âme. Notre Père qui es aux cieux, que ton nom soit sanctifié, que ton règne vienne, que ta volonté soit faite sur la terre comme au ciel. Donne-nous aujourd'hui notre pain de ce jour. Pardonne-nous nos offenses comme nous pardonnons aussi à ceux qui nous ont offensés. Et ne nous laisse pas entrer en tentation, mais délivre-nous du mal. Amen.
6: L'abbé Na me confiait l'enseignement du catéchisme aux enfants. J'ai parfois rencontré des enfants entêtés et indociles. Ces enfants étaient des plus impolis et indisciplinés, même envers ceux qui leur témoignaient de l'affection. En des cas semblables, il faut d'abord rester calme, commander doucement et naturellement, de façon que ces petits soient joyeux et nous aiment. D'autre part, il faut aussi demander le soutien d'une force surnaturelle, ce qui revient à dire qu'il faut prier.
7: Je vous salue Marie, pleine de grâce. Le Seigneur est avec vous. Vous êtes bénie entre toutes les femmes, et Jésus, le fruit de vos entrailles, est béni.
4: Sainte Marie, Mère de Dieu, priez pour nous pauvres pécheurs, maintenant et à l'heure de notre mort. Amen.
7: Je vous salue, Marie, pleine de grâce. Le Seigneur est avec vous. Vous êtes bénie entre toutes les femmes, et Jésus, le fruit de vos entrailles, est béni.
4: Sainte Marie, Mère de Dieu, priez pour nous pauvres pécheurs, maintenant et à l'heure de notre mort. Amen.
7: Je vous salue, Marie, pleine de grâce. Le Seigneur est avec vous. Vous êtes bénie entre toutes les femmes, et Jésus, le fruit de vos entrailles, est béni.
4: Sainte Marie, Mère de Dieu, priez pour nous pauvres pécheurs, maintenant et à l'heure de notre mort. Amen.
7: Je vous salue, Marie, pleine de grâce. Le Seigneur est avec vous. Vous êtes bénie entre toutes les femmes, et Jésus, le fruit de vos entrailles, est béni.
4: Sainte Marie, Mère de Dieu, priez pour nous pauvres pécheurs, maintenant et à l'heure de notre mort. Amen.
7: Je vous salue, Marie, pleine de grâce. Le Seigneur est avec vous. Vous êtes bénie entre toutes les femmes, et Jésus, le fruit de vos entrailles, est béni.
4: Sainte Marie, Mère de Dieu, priez pour nous pauvres pécheurs, maintenant et à l'heure de notre mort. Amen.
7: Je vous salue, Marie, pleine de grâce. Le Seigneur est avec vous. Vous êtes bénie entre toutes les femmes, et Jésus, le fruit de vos entrailles, est béni.
4: Sainte Marie, Mère de Dieu, priez pour nous pauvres pécheurs, maintenant et à l'heure de notre mort. Amen.
7: Je vous salue, Marie, pleine de grâce. Le Seigneur est avec vous. Vous êtes bénie entre toutes les femmes, et Jésus, le fruit de vos entrailles, est béni.
4: Sainte Marie, Mère de Dieu, priez pour nous pauvres pécheurs, maintenant et à l'heure de notre mort. Amen.
7: Je vous salue, Marie, pleine de grâce. Le Seigneur est avec vous. Vous êtes bénie entre toutes les femmes, et Jésus, le fruit de vos entrailles, est béni.
4: Sainte Marie, Mère de Dieu, priez pour nous pauvres pécheurs, maintenant et à l'heure de notre mort. Amen.
7: Je vous salue, Marie, pleine de grâce. Le Seigneur est avec vous. Vous êtes bénie entre toutes les femmes, et Jésus, le fruit de vos entrailles, est béni.
4: Sainte Marie, Mère de Dieu, priez pour nous pauvres pécheurs, maintenant et à l'heure de notre mort. Amen.
7: Je vous salue, Marie, pleine de grâce. Le Seigneur est avec vous. Vous êtes bénie entre toutes les femmes, et Jésus, le fruit de vos entrailles, est béni.
4: Sainte Marie, Mère de Dieu, priez pour nous pauvres pécheurs, maintenant et à l'heure de notre mort. Amen.
7: Gloire au Père, au Fils et au Saint-Esprit,
4: comme il était au commencement, maintenant et toujours, et dans les siècles des siècles. Amen.
5: Troisième dizaine, mystère lumineux, la transfiguration. Jésus prit avec lui Pierre, Jacques et Jean, et il gravit la montagne pour prier. Pierre et ses compagnons étaient accablés de sommeil, mais restant éveillés, ils virent la gloire de Jésus. Luc 9, 28-32. Fruit du mystère, le désir de prier. Grâce à demander. Le dialogue continuel du cœur avec notre Père du ciel. Intention de prière. Pour tous ceux dont la mission sur terre est de prier, afin qu'ils ne se découragent jamais. Notre Père qui es aux cieux, que ton nom soit sanctifié, que ton règne vienne, que ta volonté soit faite sur la terre comme au ciel. Donne-nous aujourd'hui notre pain de ce jour, pardonne-nous nos offenses, comme nous pardonnons aussi à ceux qui nous ont offensés, et ne nous laisse pas entrer en tentation, mais délivre-nous du mal. Amen.
8: Pendant l'oraison, je fus à nouveau distrait, pensant au Viet Minh et au Vietnam. Je désirais avoir beaucoup de fusils et d'avions pour m'opposer aux communistes et les empêcher de régner sur le Vietnam, ma patrie. Ô mère, j'ai même demandé au petit Jésus de m'accorder ce que je désirais. Mais il s'est contenté de me répondre
5: « L'arme la meilleure pour sauvegarder les intérêts de ton pays et l'arracher aux mains des communistes, c'est la prière. Ne cesse pas de me regarder, petit frère, et cela suffit. » chacun de tes regards à cette intention suffit à me faire comprendre la situation du Vietnam, ta patrie.
3: Je vous salue, Marie, pleine de grâce. Le Seigneur est avec vous. Vous êtes bénie entre toutes les femmes, et Jésus, le fruit de vos entrailles, est béni.
4: Sainte Marie, Mère de Dieu, priez pour nous pauvres pécheurs, maintenant et à l'heure de notre mort. Amen.
3: Je vous salue, Marie, pleine de grâce. Le Seigneur est avec vous. Vous êtes bénie entre toutes les femmes, et Jésus, le fruit de vos entrailles, est béni.
4: Sainte Marie, Mère de Dieu, priez pour nous pauvres pécheurs, maintenant et à l'heure de notre mort. Amen.
3: Je vous salue, Marie, pleine de grâce. Le Seigneur est avec vous. Vous êtes bénie entre toutes les femmes, et Jésus, le fruit de vos entrailles, est béni.
4: Sainte Marie, Mère de Dieu, priez pour nous pauvres pécheurs, maintenant et à l'heure de notre mort. Amen.
3: Je vous salue, Marie, pleine de grâce. Le Seigneur est avec vous. Vous êtes bénie entre toutes les femmes, et Jésus, le fruit de vos entrailles, est béni.
4: Sainte Marie, Mère de Dieu, priez pour nous pauvres pécheurs, maintenant et à l'heure de notre mort. Amen.
3: Je vous salue, Marie, pleine de grâce. Le Seigneur est avec vous. Vous êtes bénie entre toutes les femmes, et Jésus, le fruit de vos entrailles, est béni.
4: Sainte Marie, Mère de Dieu, priez pour nous pauvres pécheurs, maintenant et à l'heure de notre mort. Amen.
3: Je vous salue, Marie, pleine de grâce. Le Seigneur est avec vous. Vous êtes bénie entre toutes les femmes, et Jésus, le fruit de vos entrailles, est béni.
4: Sainte Marie, Mère de Dieu, priez pour nous pauvres pécheurs, maintenant et à l'heure de notre mort. Amen.
3: Je vous salue, Marie, pleine de grâce. Le Seigneur est avec vous. Vous êtes bénie entre toutes les femmes, et Jésus, le fruit de vos entrailles, est béni.
4: Sainte Marie, Mère de Dieu, priez pour nous pauvres pécheurs, maintenant et à l'heure de notre mort. Amen.
3: Je vous salue, Marie, pleine de grâce. Le Seigneur est avec vous. Vous êtes bénie entre toutes les femmes, et Jésus, le fruit de vos entrailles, est béni.
4: Sainte Marie, Mère de Dieu, priez pour nous pauvres pécheurs, maintenant et à l'heure de notre mort. Amen.
3: Je vous salue, Marie, pleine de grâce. Le Seigneur est avec vous. Vous êtes bénie entre toutes les femmes, et Jésus, le fruit de vos entrailles, est béni.
4: Sainte Marie, Mère de Dieu, priez pour nous pauvres pécheurs, maintenant et à l'heure de notre mort. Amen.
3: Je vous salue, Marie, pleine de grâce. Le Seigneur est avec vous. Vous êtes bénie entre toutes les femmes, et Jésus, le fruit de vos entrailles, est béni.
4: Sainte Marie, Mère de Dieu, priez pour nous pauvres pécheurs, maintenant et à l'heure de notre mort. Amen.
3: Gloire au Père, au Fils et au Saint-Esprit.
4: Comme il était au commencement, maintenant et toujours, et dans les siècles des siècles. Amen.
5: Quatrième dizaine. Mystère douloureux. Le couronnement d'épines. Celui qui est un scandale, une occasion de chute pour un seul de ces petits qui croient en moi, mieux vaudrait pour lui qu'on lui attache au cou une de ces meules que tournent les ânes et qu'on le jette à la mer. Marc 9, 42. Fruit du mystère, la souffrance devant ce qui défigure l'amour. Grâce à demander. Réveillez nos consciences et nous gardez de l'esprit du monde. Intention de prière pour les enfants victimes de violences ou exposés à la pornographie. Notre Père qui es aux cieux, que ton nom soit sanctifié, que ton règne vienne, que ta volonté soit faite sur la terre comme au ciel. Donne-nous aujourd'hui notre pain de ce jour. Pardonne-nous nos offenses, comme nous pardonnons aussi à ceux qui nous ont offensés. Et ne nous laisse pas entrer en tentation, mais délivre-nous du mal. Amen.
6: En peu de temps, de mauvais traitements, abus physiques et sexuels, humiliations, j'en vins à me considérer comme un objet. Le démon faisait naître en moi cette pensée. Si les hommes ne peuvent plus me supporter, comment Dieu me supporterait-il davantage? Je vais bientôt mourir et je devrais tomber en enfer. Dieu me juge dès ici-bas. Cette pensée augmentait ma crainte. J'avais peur de mourir subitement et d'être entraîné en enfer par les démons. Et j'en vins à ne plus communier tous les jours.
7: Je vous salue Marie, pleine de grâce. Le Seigneur est avec vous. Vous êtes bénie entre toutes les femmes, et Jésus, le fruit de vos entrailles, est béni.
4: Sainte Marie, Mère de Dieu, priez pour nous pauvres pécheurs, maintenant et à l'heure de notre mort. Amen.
7: Je vous salue Marie, pleine de grâce. Le Seigneur est avec vous. Vous êtes bénie entre toutes les femmes, et Jésus, le fruit de vos entrailles, est béni.
4: Sainte Marie, Mère de Dieu, priez pour nous pauvres pécheurs, maintenant et à l'heure de notre mort. Amen.
7: Je vous salue Marie, pleine de grâce. Le Seigneur est avec vous. Vous êtes bénie entre toutes les femmes, et Jésus, le fruit de vos entrailles, est béni.
4: Sainte Marie, Mère de Dieu, priez pour nous pauvres pécheurs, maintenant et à l'heure de notre mort. Amen.
7: Je vous salue Marie, pleine de grâce. Le Seigneur est avec vous. Vous êtes bénie entre toutes les femmes, et Jésus, le fruit de vos entrailles, est béni.
4: Sainte Marie, Mère de Dieu, priez pour nous pauvres pécheurs, maintenant et à l'heure de notre mort. Amen.
7: Je vous salue Marie, pleine de grâce. Le Seigneur est avec vous. Vous êtes bénie entre toutes les femmes, et Jésus, le fruit de vos entrailles, est béni.
4: Sainte Marie, Mère de Dieu, priez pour nous pauvres pécheurs, maintenant et à l'heure de notre mort. Amen.
7: Je vous salue Marie, pleine de grâce. Le Seigneur est avec vous. Vous êtes bénie entre toutes les femmes, et Jésus, le fruit de vos entrailles, est béni.
4: Sainte Marie, Mère de Dieu, priez pour nous pauvres pécheurs, maintenant et à l'heure de notre mort. Amen.
7: Je vous salue Marie, pleine de grâce. Le Seigneur est avec vous. Vous êtes bénie entre toutes les femmes, et Jésus, le fruit de vos entrailles, est béni.
4: Sainte Marie, Mère de Dieu, priez pour nous pauvres pécheurs, maintenant et à l'heure de notre mort. Amen.
7: Je vous salue Marie, pleine de grâce. Le Seigneur est avec vous. Vous êtes bénie entre toutes les femmes, et Jésus, le fruit de vos entrailles, est béni.
4: Sainte Marie, Mère de Dieu, priez pour nous pauvres pécheurs, maintenant et à l'heure de notre mort. Amen.
7: Je vous salue Marie, pleine de grâce. Le Seigneur est avec vous. Vous êtes bénie entre toutes les femmes, et Jésus, le fruit de vos entrailles, est béni.
4: Sainte Marie, Mère de Dieu, priez pour nous pauvres pécheurs, maintenant et à l'heure de notre mort. Amen.
7: Je vous salue Marie, pleine de grâce. Le Seigneur est avec vous. Vous êtes bénie entre toutes les femmes, et Jésus, le fruit de vos entrailles, est béni.
4: Sainte Marie, Mère de Dieu, priez pour nous pauvres pécheurs, maintenant et à l'heure de notre mort. Amen.
7: Gloire au Père, au Fils et au Saint-Esprit,
4: comme il était au commencement, maintenant et toujours, et dans les siècles des siècles. Amen.
5: Cinquième dizaine. Mystère glorieux, la Pentecôte. Allez dans le monde entier, proclamez l'Évangile à toute la création. Marc 16, 15. Fruit du mystère, l'ardeur missionnaire. Grâce à demander. Être docile à l'action de l'Esprit-Saint en nous et à travers nous. Intention de prière pour la France. Notre Père qui es aux cieux, que ton nom soit sanctifié, que ton règne vienne, que ta volonté soit faite sur la terre comme au ciel. Donne-nous aujourd'hui notre pain de ce jour, pardonne-nous nos offenses, comme nous pardonnons aussi à ceux qui nous ont offensés, et ne nous laisse pas entrer en tentation, mais délivre-nous du mal. Amen.
6: Peu de temps après ma première communion, j'ai encore eu le bonheur de recevoir l'Esprit Saint. Mon cœur débordait de joie. Quand je me présentais devant l'évêque pour recevoir le signe de la croix, qu'il a imprimé sur mon front et être admis officiellement dans la troupe des valeureux soldats du Christ. Le signe de la croix, c'est l'étendard de la victoire du Sauveur. C'est la force et l'épée de l'Esprit Saint. Ce signe, imprimé dans mon âme, n'en pourra jamais être effacé.
3: Je vous salue Marie, pleine de grâce. Le Seigneur est avec vous. Vous êtes bénie entre toutes les femmes, et Jésus, le fruit de vos entrailles, est béni.
4: Sainte Marie, Mère de Dieu, priez pour nous pauvres pécheurs, maintenant et à l'heure de notre mort. Amen.
3: Je vous salue Marie, pleine de grâce. Le Seigneur est avec vous. Vous êtes bénie entre toutes les femmes, et Jésus, le fruit de vos entrailles, est béni.
4: Sainte Marie, Mère de Dieu, priez pour nous pauvres pécheurs, maintenant et à l'heure de notre mort. Amen.
3: Je vous salue Marie, pleine de grâce. Le Seigneur est avec vous. Vous êtes bénie entre toutes les femmes, et Jésus, le fruit de vos entrailles, est béni.
4: Sainte Marie, Mère de Dieu, priez pour nous pauvres pécheurs, maintenant et à l'heure de notre mort. Amen.
3: Je vous salue Marie, pleine de grâce. Le Seigneur est avec vous. Vous êtes bénie entre toutes les femmes, et Jésus, le fruit de vos entrailles, est béni.
4: Sainte Marie, Mère de Dieu, priez pour nous pauvres pécheurs, maintenant et à l'heure de notre mort. Amen.
3: Je vous salue Marie, pleine de grâce. Le Seigneur est avec vous. Vous êtes bénie entre toutes les femmes, et Jésus, le fruit de vos entrailles, est béni.
4: Sainte Marie, Mère de Dieu, priez pour nous pauvres pécheurs, maintenant et à l'heure de notre mort. Amen.
3: Je vous salue Marie, pleine de grâce. Le Seigneur est avec vous. Vous êtes bénie entre toutes les femmes, et Jésus, le fruit de vos entrailles, est béni.
4: Sainte Marie, Mère de Dieu, priez pour nous pauvres pécheurs, maintenant et à l'heure de notre mort. Amen.
3: Je vous salue Marie, pleine de grâce. Le Seigneur est avec vous. Vous êtes bénie entre toutes les femmes, et Jésus, le fruit de vos entrailles, est béni.
4: Sainte Marie, Mère de Dieu, priez pour nous pauvres pécheurs, maintenant et à l'heure de notre mort. Amen.
3: Je vous salue Marie, pleine de grâce. Le Seigneur est avec vous. Vous êtes bénie entre toutes les femmes, et Jésus, le fruit de vos entrailles, est béni.
4: Sainte Marie, Mère de Dieu, priez pour nous pauvres pécheurs, maintenant et à l'heure de notre mort. Amen.
3: Je vous salue Marie, pleine de grâce. Le Seigneur est avec vous. Vous êtes bénie entre toutes les femmes, et Jésus, le fruit de vos entrailles, est béni.
4: Sainte Marie, Mère de Dieu, priez pour nous pauvres pécheurs, maintenant et à l'heure de notre mort. Amen.
3: Je vous salue Marie, pleine de grâce. Le Seigneur est avec vous. Vous êtes bénie entre toutes les femmes, et Jésus, le fruit de vos entrailles, est béni.
4: Sainte Marie, Mère de Dieu, priez pour nous pauvres pécheurs, maintenant et à l'heure de notre mort. Amen.
3: Gloire au Père, au Fils et au Saint-Esprit.
4: Comme il est

0: au puits de Jacob. Celui qui boira de l'eau que je lui donnerai n'aura plus jamais soif.
1: Quatrième émission, comment le Christ nous a-t-il sauvés ? Avec le père de Mathière, auteur du livre « Quelle espérance d'être sauvé » aux éditions Salvateur. Est-ce que le Christ est un simple modèle, à la manière des grands fondateurs de religion, réduisant ainsi le christianisme à une morale de plus, ou est-il celui qui va par sa croix et sa résurrection rétablir définitivement le pont entre Dieu et l'homme ? Question fondamentale à l'heure où beaucoup d'historiens des religions veulent réduire le rôle du Christ. Bonjour Père.
2: Bonjour Madame.
1: En s'unissant à tout homme par son incarnation, le Christ ne nous a-t-il pas déjà sauvés ?
2: Si, d'une certaine manière, bien sûr, le salut est acquis dès lors que Dieu et l'homme sont inséparables. Or, Dieu a trouvé ce moyen étonnant, à vrai dire, pour sceller de manière définitive l'alliance entre lui et l'humanité, qu'un même être, Jésus, soit pleinement Dieu et pleinement homme. En Jésus, une seule personne, Jésus de Nazareth, l'humanité et la divinité sont totalement scellées.
1: C'est pour ça que l'alliance nouvelle est éternelle.
2: L'alliance nouvelle est éternelle. Désormais, l'homme et Dieu sont absolument indissociables, puisqu'un même, une même personne, Jésus de Nazareth, est pleinement homme et pleinement Dieu. Les deux natures, humaine et divine, sont liées de manière inséparable en Jésus-Christ. Ce sont les épousailles de Dieu avec l'humanité qui se sont réalisées et le lit nuptial, comme disent les pères de l'Église, le lit nuptial, c'est le sein de la Vierge Marie. Dans le sein de la Vierge Marie, c'est scellé de manière indéfectible l'alliance de Dieu avec l'humanité. On peut dire que dès le jour de l'Annonciation, dès que Marie a dit oui, c'est-à-dire dès que la Vierge Marie a acquiescé au plan divin de notre salut, et elle l'a fait au nom de toute l'humanité, dès que la Vierge Marie a dit oui, le Verbe de Dieu en elle s'incarne et l'humanité est indissociablement liée à partir de ce moment-là à la divinité. On peut dire que le salut est accompli, on peut dire que c'est l'Annonciation est le jour de notre salut.
1: Et pour l'éternité, Dieu a un corps en Jésus-Christ.
2: Et pour l'éternité, Dieu a un corps.
1: C'est quand même ça, extraordinaire.
2: C'est étonnant ça. Voilà.
1: Oui. Je crois qu'on devrait souvent, les chrétiens, méditer sur cela.
2: Je pense que la fête de l'Annonciation n'est pas assez solennisée dans notre Église. Nous mettons un accent considérable sur Noël, à juste titre, mais on oublie et on passe un peu un par-dessus parce que, tout simplement, le 25 mars n'est pas férié chez nous. Mais du coup, cette fête de l'Annonciation passe, je trouve, trop inaperçue chez les chrétiens.
1: Et l'Ascension.
2: Et l'Ascension aussi. Mais alors là, au moins, elle est fériée. Donc au moins, les gens, dans leur calendrier, voient qu'il y a l'Ascension. Mais c'est vrai, parce que l'Ascension, on peut dire que c'est d'une certaine manière le Noël du ciel. C'est-à-dire que, de même que Dieu était rentré dans la terre au jour de Noël, eh bien, l'humanité entre au ciel au jour de l'Ascension.
1: Comment alors rendre compte du caractère central de la croix du Christ dans notre salut ? La passion du Christ est-elle nécessaire ? Et en quoi a-t-elle une portée universelle ?
2: Alors voilà,
1: parce qu'il y avait besoin de ce surplus.
2: Voilà. Et ça, c'est une grande question, parce que je viens d'insister pour dire qu'au fond, tout est déjà joué d'une certaine manière à l'Annonciation. L'homme et Dieu sont indéfectivement liés dès ce moment-là. Mais alors, est-ce que la croix est un appendice malencontreux, ou une petite péripétie qui n'était pas prévue, ou bien est-ce que la croix, comme nous le pensons et comme nous le disons dans nos formules de foi, eh bien est-ce que la croix, la mort du Seigneur et sa résurrection ont une véritable portée sotériologique ? C'est bien par son sang qui nous a sauvés, c'est bien par ses blessures que nous sommes guéris, c'est bien par sa mort qu'il a vaincu la mort. Oui, c'est ce que nous disons sans cesse, en lien avec l'Écriture et avec toutes les confessions de foi. Alors, évidemment, ce qu'il faut bien comprendre, c'est que l'incarnation que nous fêtons à la fête de l'Annonciation doit se comprendre de manière large, c'est-à-dire avec toutes ses conséquences. C'est une chair semblable à la nôtre que Jésus a assumée, c'est-à-dire une chair passible, une chair qui, donc, a comme conséquence, eh bien, la possibilité, effectivement, de souffrir, de mourir, de donner sa vie. Alors, loin d'être simplement un épisode non nécessaire, la croix du Seigneur, sa mort et sa résurrection sont évidemment l'épisode central de notre salut.
1: Je dirais aussi que la mort est dans la logique de sa vie, cette recherche de la vérité. Et la vérité n'est pas aimée.
2: Voilà.
1: Donc exactement. C'est un peu la logique.
2: Oui. Mais oui, j'aime bien ces textes de saint Ambroise et de saint Augustin qui disent très bien, tu veux savoir pourquoi Jésus a été baptisé au Jourdain ? Ben, demande-toi pourquoi il s'est fait homme. Demande-toi pourquoi il a donné sa vie pour nous sur la croix. La réponse est toujours la même, par amour. Pourquoi Jésus s'est fait homme ? Par amour pour nous. Pourquoi Jésus vient se faire baptiser au Jourdain d'un baptême pour la rémission des péchés, lui que nul ne peut convaincre de péché ? Eh bien, par amour pour nous. Pour nous être semblables, pour nous donner un exemple, mais aussi pour se ranger parmi nous, pour être de notre côté.
1: Et je dirais que c'est jusqu'au cœur de l'ennemi, comme dit le psaume, que Dieu est allé, que le Christ est allé, c'est-à-dire la mort, la souffrance,
2: la souffrance,
1: les contradictions des hommes.
2: Et j'irais même jusqu'à la descente aux enfers.
1: La descente aux enfers, c'est important aussi.
2: C'est très important, la descente aux enfers.
1: On n'en parle pas beaucoup, les hommes.
2: Et j'irais même jusqu'à la descente aux enfers.
1: C'est important aussi.
2: C'est très important, la descente aux enfers.
1: On n'en parle pas beaucoup.
2: On n'en parle pas beaucoup. On avait

0: Bon, Jésus est mort, il fait une bonne petite sieste de 3 jours, et puis après, son papa vient le réveiller le dimanche de Pâques. Hein. C'est un peu trop souvent comme ça qu'on nous présente la mort et la résurrection du Seigneur. Non, Jésus est mort, et le jour du samedi saint, il va batailler dans les enfers.
1: Alors, qu'est-ce que vous voulez dire par batailler ?
0: Eh bien, il y a une présentation très étonnante des pères de l'Église de ce jour du samedi saint, où Jésus est allé ferrailler, vraiment se battre, contre nos 3 ennemis fondamentaux que sont la mort, l'Hadès, les enfers, hein, et le péché, voilà, ou Satan. Voilà, la mort, les enfers et Satan. Ces 3 puissances un peu personnalisées, hein, et il y a un combat qui se livre dans les sous-sols, si on peut dire, hein, dans les enfers, dans les lieux infernaux. Et donc Jésus surgit au matin de Pâques, non seulement comme vivant, mais comme le héros libre et vainqueur portant les armes de son triomphe, hein, la croix, c'est avec la croix et tous les instruments de sa passion qu'il est allé lutter dans les enfers pour libérer les âmes captives. On a tous en tête et devant les yeux ces images magnifiques, ces icônes du Christ sortant du tombeau et tirant dans une immense farandole Adam, Ève et toute l'humanité captive. Hein. Il a été, et c'est très beau les textes des pères de l'Église où on voit Jésus qui arrive dans les enfers le samedi saint et les anges démoniaques, enfin les esprits impurs, terrifiés, disent « Qui est ce roi de gloire ? C'est le Seigneur, le fort, le vaillant, qu'il entre le roi de gloire. » Et là, il pulvérise les portes de la mort. Voilà.
1: Alors, est-ce la passion ou la résurrection du Christ qui est notre salut ?
0: Bien les deux, parce que nous le savons bien, le mystère pascal est insécable. Hein, la mort, la résurrection du Christ, mais aussi son ascension et le don de l'Esprit-Saint. Tout ça, c'est un même mystère pascal. Et tous ces événements de notre salut ont évidemment une grande portée sotériologique. Donc il ne faut absolument pas disséquer. Ce qui le fait bien comprendre, c'est l'évangile de Saint Jean, pour lequel il y a une espèce de compénétration, d'imbrication des mystères, puisque pour Saint Jean, vous le savez, au moment où Jésus meurt sur la croix, il transmet l'Esprit. C'est comme pour dire qu'au moment même où Jésus meurt sur la croix, il est élevé dans la gloire, c'est le terme de Saint Jean, hein. Quand je serai élevé, j'attirerai tous les hommes à moi, élevé sur la croix, élevé dans la gloire, c'est le même mouvement pour Saint Jean. Donc pour Saint Jean, dans la théologie johannique, la mort du Christ, son élévation sur la croix, son ascension, son élévation dans la gloire, et puis la transmission de l'Esprit, la Pentecôte, c'est le même mystère.

0: Vous suivez l'émission Au Puits de Jacob, comment le Christ nous a-t-il sauvés avec le Père de Maintière. Alors maintenant, on va arriver à des choses un peu plus techniques et je dirais presque juridiques. Que signifient par exemple les mots « rédemption » et l'expression « en rançon pour la multitude » ?
1: Alors ce sont des mots bibliques, hein. Jésus dit « je ne suis pas venu pour être servi, mais pour servir, mais pour donner ma vie en rançon pour la multitude ». Alors, on est très surpris de nos jours par l'utilisation assez abondante d'un vocabulaire commercial, voire mercantile, pour le salut en Jésus-Christ. Par exemple, saint Paul dit que nous avons été marchandés par Jésus-Christ, agorazein en grec. Hein. Ça évoque les tractations sur l'agora dans le marché aux esclaves. Hein. Nous sommes fondamentalement des esclaves du péché, du mal, de Satan, et Jésus a payé de sa personne pour nous sauver. Hein. Et le prix très précieux qu'il a versé, c'est son propre sang. Et je trouve très important de rappeler que notre salut est onéreux. J'aime bien l'interpellation que saint Bernard faisait à ses moines en leur disant « Rougis, cendre orgueilleuse, tu vaux le sang d'un dieu ». Voilà le prix que nous valons. On a vraiment, quand Isaïe dit « Oui, tu as du prix à mes yeux et je t'aime », on comprend ce que c'est que le prix.
0: Ou Pascal qui dit « Chaque goutte
1: bien sûr, de j'ai sang, versé telle goutte de sang pour toi ». Magnifique. Oui, vraiment, nous avons du prix à ses yeux. Et il n'a pas craint de donner son sang qui est l'incorruptible amour, comme dit saint Ignace. Son sang qui est l'incorruptible amour. Il n'a pas craint de payer ce prix-là pour notre salut. Alors, je trouve très important de ne pas trop vite zapper sur ce vocabulaire commercial, même s'il nous dérange un petit peu. C'est

0: vrai que nous l'avons gardé dans le mot rédempteur, dont on ne perçoit plus bien en français l'étymologie, mais rédempteur, c'est celui qui rachète. Nous avons été rachetés par le Christ.
1: Alors, il y a eu des grandes discussions théologiques, savoir à qui on avait racheté, qui avait racheté. Bon, c'est peut-être...
0: Voilà, alors ce sont des discussions un peu subtiles, parce qu'on s'est dit, si nous sommes des esclaves, il faut payer le prix de notre rachat. Jésus a versé la rançon et le prix... c'est son sang, et ça tombe bien parce qu'en français, verser une rançon et verser son sang, c'est le même verbe. Mais alors, à qui a-t-il payé? Pourquoi fallait-il que le Christ souffrit?
1: Certains ont dit même au démon, ce qui est...
0: Alors, certains, il y a eu la théorie des droits du démon, nous étions esclaves du démon, donc Jésus aurait payé une rançon au démon et nous aurions été libérés. Mmh. Mais alors, on a tout de suite vu que ça ne convenait pas, quand même. On n'imagine pas que Jésus paye quelque chose ou ait quelque chose à voir avec ce démon qui est exécrable. Donc, on a essayé de réfléchir, ça va pas très bien si c'est au Père non plus, parce qu'on voit pas très bien pourquoi le Père exigerait une rançon pour notre libération. Donc il y a toute une série de théologiens qui ont essayé de réfléchir sur tous ces thèmes, et je dois dire que peut-être celui qui a le premier essayé de formaliser ça dans une théorie à peu près satisfaisante, c'est saint Anselme, avec la fameuse théorie de la satisfaction, qui est un peu complexe, mais qui a le mérite d'essayer de tenir compte de toutes les données du problème.
1: Alors on va en venir justement à cette expression énigmatique, la satisfaction. Alors que veut dire ce mot ?
0: Alors, satisfaction, l'étymologie le dit bien.
1: C'est assez simple. Hein,
0: en faire assez. Donc, il faut que quelqu'un en fasse assez pour obtenir notre salut. Or, celui qui en a fait assez, c'est Jésus, bien sûr. Donc, c'est Jésus qui est notre satisfaction. Alors, qu'est-ce que ça veut dire? Et saint Anselme a cette théorie un peu étonnante pour nous, mais il dit que le péché, c'est essentiellement l'honneur de Dieu lésé. En péchant, nous... commettons une injustice, nous lésons l'honneur de Dieu. Et il faut réparer.
1: Ça nous rappelle que notre péché, c'est pas si... que c'est grave, en fin de compte.
0: Ah ben c'est grave, hein. Mm-hmm. Contre toi et toi seul, mm-hmm. j'ai péché, dit le psaume. Mm-hmm. Hein. Ce qui est mal à tes yeux, je l'ai fait. Le péché, au sens biblique, n'est pas simplement une petite infraction, bon, comme on dit en français, c'est humain. Mais non, le péché, c'est pas humain, justement. Mm-hmm. Le péché, c'est inhumain. Le péché, c'est ce qui nous fait dévier de notre vocation mm-hmm. humaine. J'aime bien rappeler l'étymologie du verbe péché en hébreu. Hein. Rata en hébreu, ça veut dire manquer. Manquer la cible. Le péché, c'est ce qui nous fait manquer la cible. Nous sommes droit tendus vers Dieu, c'est notre vocation, nous allons vers Dieu. Et le péché, c'est ce qui incurve notre courbe et nous fait manquer la cible. Nous risquons de manquer notre vocation éternelle à cause du péché. Donc le péché a une vraie gravité. Alors saint Anselme dit donc que le péché lèse l'honneur de Dieu et qu'il faut réparer. Alors, qui peut réparer? Eh bien, le problème, c'est que quand on offense quelqu'un qui a une dignité infinie, l'offense est de valeur infinie. Donc, il faudrait, pour réparer, payer une rançon infinie, donner une satisfaction infinie. Or, tout ce que nous faisons, de toute façon, est fini. Tout ce que nous pouvons verser, nous, est de toute façon fini. Donc, il faut que quelqu'un paye une rançon infinie. Il faut que ce soit l'homme qui répare, puisque c'est lui qui a péché, mais il faut que sa réparation soit d'une valeur infinie. Or, l'homme étant fini, il est incapable de payer une somme aussi exorbitante. La solution, dit saint Anselme, c'est qu'un même être soit à la fois homme, puisque c'est l'homme qui doit payer, et à la fois Dieu, puisque c'est Dieu qui peut payer. La formule de saint Anselme, c'est « seul l'homme le doit, seul Dieu le peut ». Seul l'homme doit réparer, seul Dieu peut réparer. Donc la solution, c'est qu'une même personne soit pleinement Dieu et pleinement homme. Ainsi, il pourra réparer et il devra réparer.
1: Alors, encore une expression difficile à comprendre, la justification.
0: Alors. Oui, alors ça c'est aussi un thème assez complexe, d'autant plus qu'il a été au cœur, nous le savons bien, des débats entre la réforme et la contre-réforme, entre Luther en particulier, et puis tous ceux qui, du côté catholique, ont essayé de définir ce qu'était la justification. Il y a un très beau décret sur la justification du Concile de Trente. C'est assez technique. Mais en tout cas, ce qui est important, c'est de dire que cette justification peut avoir plusieurs sens, et un des sens, c'est que le péché nous a détruits. Ce que la justice, saint Thomas parle de justice métaphorique à la suite d'Aristote. L'idée, c'est que par notre péché, nous nous sommes aussi détruits, nous-mêmes. Le péché est une anarchie en nous, des puissances inférieures contre les puissances supérieures. L'homme était un être bien ordonné. Il y avait la volonté au sommet, puis l'intelligence, puis ensuite les passions, alors ce qu'on appelle en termes thomistes ou aristotéliciens le concupiscible, l'irascible, etc. Donc toute une série de facultés bien ordonnées, bien étagées, qui toutes obéissaient à la volonté, qui elles-mêmes obéissaient à Dieu. Tout ça était bien agencé. Ça marchait parfaitement. Et puis avec le péché, il y a eu une espèce de rébellion générale.
1: De disharmonie totale.
0: C'est la pagaille. Mmh. On voit bien que nos petites passions, par exemple, n'obéissent plus à notre volonté.
1: Et c'est la fameuse phrase de saint Paul, je ne fais pas le bien que je voudrais faire et je fais le mal que je ne voudrais pas
0: faire.
1: On
0: n'est plus, même plus maître chez nous. Nous ne sommes incapables de faire le bien que nous voulons faire parce que, eh bien, nos passions, notre cœur, se révoltent contre notre volonté et ne lui obéissent plus. Donc c'est la pagaille chez nous, c'est l'anarchie des puissances. Eh bien, la justification consiste à remettre les choses en ordre.
1: À nous réajuster.
0: À nous réajuster. À remettre les choses en ordre. Chaque puissance obéissant à la puissance supérieure. Le tout gouverné par la volonté, le tout soumis à Dieu. Voilà, c'est ça. On pourrait presque se dire que c'est justifié au sens où on l'emploie dans les traitements de texte. Vous savez, sur Internet, on peut justifier sa lettre, hein, c'est-à-dire tout bien rangé. Eh bien voilà, il faut que nous soyons justifiés aussi, c'est-à-dire remis en ordre de marche et de bataille pour notre route vers Dieu.
1: Et est-ce que ce n'est pas la notion de sacrifice qui, en définitive, caractérise le mieux l'œuvre du Christ pour notre salut ?
0: Alors, en tout cas, c'est, je crois, la thèse de saint Thomas. C'est une catégorie qui est la catégorie de sacrifice qui est très intéressante parce qu'elle est sacramentelle. Qu'est-ce que ça veut dire ? Ça veut dire que le sacrifice, il y a à la fois une partie visible et une partie invisible. La partie visible, c'est ce dont je fais le sacrifice. Par exemple, si j'offre un taureau, on voit bien, le taureau, il est bien visible, je vais aller le sacrifier pour Dieu. Tout l'Ancien Testament fonctionne comme ça. C'est d'ailleurs pas, il faut pas trop vite décrier ça, parce que sacrifier un taureau, ça veut dire que le taureau n'est pas Dieu. Qu'on le sacrifie à quelque chose qui lui est supérieur. Donc, je sacrifie un taureau. Mon sacrifice ne sera agréé par Dieu que si intérieurement, et de manière invisible, je fais un acte d'offrande, d'humiliation devant Dieu et d'amour envers Dieu. Bien sûr, je peux très bien offrir un taureau puis me moquer éperdument de Dieu. Donc, ce qui a du prix aux yeux de Dieu, c'est pas tellement le sacrifice
1: visible.
0: C'est
1: le cœur brisé.
0: C'est le cœur brisé. D'où les textes des psaumes. Hein. Tu n'as voulu ni offrande ni sacrifice, mais un esprit humilié, reçois-le. Vous avez remarqué dans le psaume 50, il y a cette chose très très curieuse. C'est qu'on dit justement de Dieu qu'il n'agrée ni taureau, ni holocauste, ni victime, hein, mais qu'il veut un esprit brisé, un esprit humilié. Et puis à la fin, le psaume 50, si vous vous souvenez, ça se termine en disant... Hein, alors, nous t'offrirons des taureaux sur ton autel, des sacrifices d'agneaux gras par milliers. Alors, c'est-à-dire, quand nous serons convertis, quand notre cœur sera accordé à toi, alors tu agréeras nos offrandes matérielles. Mais tant que notre cœur est complètement détourné de toi, ça sert à rien de t'offrir des taureaux. Alors, la notion de sacrifice est intéressante pour ça, parce que Jésus, hein, bien sûr, il a offert sa vie, il a donné sa vie. C'est passé par des souffrances atroces. Mais ce qui compte aux yeux de Dieu, c'est pas les souffrances atroces. Ce qui a du prix aux yeux de Dieu, c'est pas le sang que Jésus a versé, c'est pas les plaies qu'on lui a infligées, c'est pas les souffrances qu'il a endurées. Ce qui a du prix aux yeux de Dieu, c'est l'amour parfait que Jésus a manifesté à son égard en acceptant librement de souffrir. C'est l'obéissance parfaite de fils qu'il a montré envers son Père, et l'amour parfait qu'il a montré envers les hommes en acceptant de mourir pour leur salut. Autrement dit, vous avez toujours la face visible et la face invisible dans la notion de sacrifice. Le sacrifice intérieur qui ne se voit pas et le sacrifice extérieur qui est offert. Les deux doivent être conjoints pour que le sacrifice soit agréé par Dieu. Et dans le sacrifice du Christ, vous avez bien souvent, on dit, est-ce que c'est par ses souffrances qu'il nous a guéris ? Oui, on peut dire que c'est par ses souffrances que Jésus nous sauve, mais non pas que les souffrances en tant que telles aient du prix aux yeux de Dieu, mais parce qu'elles sont portées par le sacrifice intérieur de Jésus, par l'amour de Jésus qui offre ses souffrances pour le salut du monde.
1: Il en est de même pour nous.
0: Il en est de même pour nous. Ça sert à rien de chercher la souffrance pour la souffrance. Dieu n'aime pas la souffrance, il ne veut pas nous voir souffrir. En revanche, si souffrant nous faisons un acte d'offrande et d'amour envers Dieu en acceptant patiemment nos souffrances, en les acceptant, alors Dieu agrée non pas nos souffrances, mais agrée cet acte d'amour que nous faisons à son égard.
1: On chante avec l'Église « Bienheureuse faute qui nous valut un tel sauveur ». Le salut n'est donc pas une remise à neuf.
0: C'est bien mieux que cela, bien mieux que cela. Dieu merci, nous sommes déjà par notre baptême, avec le don de l'Esprit-Saint qui nous a été fait, par notre confirmation aussi, par tous les sacrements, nous sommes déjà établis dans un état bien meilleur que celui d'Adam et Ève au jardin originel avant leur péché. Donc Jésus n'est pas simplement le réparateur de l'humanité, il est le sauveur. Nous n'allons pas simplement faire un retour à la case départ, retourner au jardin d'Éden. Nous allons accéder à la vie divine, nous allons participer à la nature divine, ce que Adam et Ève ne faisaient pas. Donc oui, bienheureuse faute qui nous valut un tel sauveur, parce qu'évidemment les conséquences de la rédemption l'emportent de loin sur une simple réparation ou sur un simple retour à la case initiale.
1: Vous faites une différence entre faute et peine. Est-ce que vous pourriez réexpliquer ?
0: Oui, ça c'est très important, notamment dans le cadre du sacrement de réconciliation. Dans tout péché, il y a la faute et la peine. Il y a la faute, on a une certaine culpabilité. Et il y a la peine, ce sont les conséquences de ce péché. Alors j'aime bien donner l'image suivante. Si je suis en voiture et que je brûle un feu rouge, sciemment, c'est évidemment une faute, j'ai une culpabilité. Bon. Et puis s'il se trouve qu'en face venait une autre voiture que je percute, je descends de ma voiture, l'autre chauffeur descend de sa voiture, peut-être que cet autre chauffeur, s'il est bien luné, pourra me pardonner ma culpabilité en disant « bah oui, c'est pas bien, vous avez brûlé un feu rouge, c'est de votre faute, mais enfin, je vous pardonne, ça peut arriver. Bon. » Il restera toujours que les voitures sont en miettes. Et même si je reçois le pardon du chauffeur que j'ai embouti en face, eh bien, il restera à réparer les voitures. Et ça, c'est la peine du péché. Eh bien, dans tout péché, il y a la faute, la culpabilité, qui peut se voir effacée par le pardon de Dieu, mais il reste les dégâts commis par le péché, et qui sont quelquefois considérables, et fort longs à réparer, et fort onéreux à réparer. C'est pourquoi, dans le sacrement de réconciliation, vous le savez bien, au sortir du confessionnal, le prêtre vous donne non seulement le pardon de Dieu, bien sûr, gratuit, mais il vous le donne aussi une pénitence, pour commencer à réparer les dégâts que vous avez commis par votre péché.
1: Mais alors le salut est déjà là, mais pas encore. Donc il y a tout ce rôle de l'Église. Alors est-ce que vous pouvez parler du rôle de l'Église dans le salut ?
0: Alors oui, le salut est déjà là, pas encore. Nous sommes sauvés en espérance. C'est ce que dit saint Paul. C'est-à-dire le titre d'une encyclique de notre pape Benoît XVI. Nous sommes sauvés en espérance. Voilà. Alors à la fois nous sommes déjà sauvés, bien sûr, puisque Dieu merci, la mort et la résurrection de Jésus-Christ, c'est déjà fait. Donc je n'ai pas à me lever le matin en disant « il faut que je sauve le monde », c'est déjà fait. Mais en même temps, ce salut, acquis définitivement par Jésus-Christ, il doit atteindre tour à tour tous les hommes qui viennent sur cette terre. C'est la distinction qu'on fait entre rédemption objective, c'est fait, le salut nous est acquis, et la rédemption subjective, c'est-à-dire la manière dont ce trésor de salut déjà acquis est dispensé peu à peu à la totalité des hommes. Et c'est là où l'Église a un rôle déterminant, bien sûr. L'Église a pour rôle de propager le salut dans ce monde et de permettre à tous les hommes d'avoir part au salut acquis en Jésus-Christ. Et comme disait un concile ancien, la coupe du salut a été surabondamment servie pour le salut de tous les hommes. Mais qui n'y boit pas ne sera pas sauvé. Nous avons une immense coupe de salut, mais si on refuse d'y boire, on ne sera pas sauvé. Alors c'est à nous, Église, chacun des chrétiens, de proposer à tous les hommes de boire largement à cette coupe du sang du Christ qui est notre salut.
1: Alors merci beaucoup Père, et j'encourage beaucoup nos auditeurs à aller lire votre livre, donc redites le titre.
0: Voilà, alors il s'agit du livre « Quelle espérance d'être sauvé, petit traité de la rédemption » aux éditions Salvator.
1: Et si je peux ajouter quelque chose, c'est un livre très accessible.
0: Oui, alors voilà, j'ai peut-être été un peu obscur dans mes explications, parce qu'à brûle pour point, comme ça, à la radio, c'est quelquefois plus difficile à l'oral qu'à l'écrit. Mais j'ai essayé dans l'écrit d'être le plus clair possible, et mon créneau est de la catéchèse pour adultes. Et... C'est-à-dire que c'est pas de la théologie.
1: Et je confirme.
0: Ou en tout cas, j'essaye de faire en sorte que la théologie, qui est quelquefois un peu difficile et compliquée, soit accessible au plus grand nombre.
1: Vous avez parfaitement réussi. Merci, Père.

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2: Chers amis auditeurs, bonjour. Heureux de nous retrouver pour notre émission Eschatologie et prophétie. La venue glorieuse du Christ dans les Épîtres, selon le livre de Françoise Brénard, la venue glorieuse du Christ. Donc nous sommes toujours dans ce chapitre 4 où nous étudions aussi les paroles du Seigneur à travers les apôtres qui nous invitent à méditer sur cette venue glorieuse du Christ. Comment cela a été compris aussi à l'époque? On a dit aussi que saint Paul le prenait très au sérieux, puisque pour lui-même et pour ses communautés, ils aspiraient même à voir de leur vivant déjà l'avènement du règne du Christ. Et ils se mettaient même parmi les vivants qui, eux, verront le moment arriver. Donc nous voyons que c'était une réalité concrète qui habitait aussi les premières communautés chrétiennes et qui doit habiter toute communauté chrétienne, parce que c'est notre espérance et en même temps, eh bien, elle s'enracine aussi dans la réalité de notre communion aussi avec le Seigneur. Le Christ est là présent, nous ne le voyons pas, mais nous savons qu'il est réellement présent et nous attendons son retour dans la gloire. Nous attendons donc ce moment de cette rencontre qui marquera aussi ces épousailles, on pourrait dire, avec le Christ. Celui que nous attendons, que nous espérons, eh bien, nous le verrons. Alors, il y a deux formes de rencontres. Hein. Bien sûr, il y a la rencontre lorsque nous quitterons cette terre pour aller vers lui, mais aussi cette deuxième rencontre qui viendra à la fin des temps, qui est celle qui nous occupe dans nos émissions, qui est la venue glorieuse du Christ, et qui marquera aussi la fin du pèlerinage de l'Église sur la terre, telle qu'on la connaît aujourd'hui, pour entrer dans une autre dimension qui est celle de la gloire, de la glorification. Alors aujourd'hui nous allons voir donc dans la lettre de saint Paul apôtre aux Romains, cette affirmation de saint Paul qui nous dit que la création tout entière, eh bien, participera à la gloire des enfants de Dieu. Je vous lis donc le passage de la lettre de saint Paul apôtre aux Romains, chapitre 8, les versets 18 à 21. J'estime donc qu'il n'y a pas de commune mesure entre les souffrances du temps présent et la gloire que Dieu va bientôt révéler en nous. En effet, la création aspire de toutes ses forces à voir cette révélation des fils de Dieu. Car la création a été livrée au pouvoir du néant, non parce qu'elle l'a voulu, mais à cause de celui qui l'a livrée à ce pouvoir. Pourtant, elle a gardé l'espérance d'être, elle aussi, libérée de l'esclavage, de la dégradation inévitable, pour connaître la liberté, la gloire des enfants de Dieu. Ce dont saint Paul parle ici va bien plus loin de ce qui a été dit jusqu'à présent. Il évoque la glorification de toute la création à travers celle des enfants de Dieu. C'est en regardant le but final, qu'on pourrait appeler la récapitulation ou la régénération, que l'on peut vraiment comprendre pourquoi la venue glorieuse est une nécessaire préparation à l'éternité, comme l'écrit saint Irénée. Je vous lis cette citation, cette interprétation de saint Irénée. Ainsi donc, certains se laissant induire en erreur par les discours hérétiques, au point de méconnaître la conduite de Dieu et le mystère de la résurrection des justes et du royaume qui sera le prélude de l'incorruptibilité, royaume par lequel ceux qui en auront été jugés dignes s'accoutumeront peu à peu à saisir Dieu. Alors il faut se rappeler que saint Irénée vit à une époque de persécution, et donc qui rend aussi très sensible à l'aspect de la justice. Les saints qui ont été comptés pour rien et sont morts dans les conditions infâmes vont être honorés par Dieu qui va leur donner de participer à la gloire de Jésus, la récompense des martyrs. Ils se manifesteront visiblement aux côtés du Christ. Des hommes encore présents sur terre à ce moment ne resteront que ceux qui auront été jugés dignes du royaume, parce qu'ils auront accepté dans la joie cette manifestation qui durera. Continuons à écouter ce qu'il nous dit sur cette rénovation. Aussi est-il nécessaire de déclarer à ce sujet que les justes doivent d'abord, dans ce monde rénové, après être ressuscités à la suite de l'apparition du Seigneur, recevoir l'héritage promis par Dieu au Père et y régner. Ensuite seulement aura lieu le jugement de tous les hommes. Il est juste en effet que dans ce monde même où ils ont peiné et où ils ont été éprouvés de toute manière par la patience, ils recueillent le fruit de cette patience. Que dans le monde où ils ont été mis à mort à cause de leur amour pour Dieu, ils retrouvent la vie. Que dans le monde où ils ont enduré la servitude, ils règnent. Car Dieu est riche de tout bien. Et tout lui appartient. Il convient donc que le monde lui-même, restauré en son état premier, soit sans plus aucun obstacle au service des justes. C'est ce que l'apôtre fait connaître dans son épître aux Romains lorsqu'il dit « La création attend avec un ardent désir la révélation des fils de Dieu, car elle a été assujettie à la vanité, non de son gré, mais à cause de celui qui l'a assujettie, avec l'espérance qu'elle aussi serait un jour libérée de l'esclavage et de la corruption, pour avoir part à la liberté glorieuse des enfants de Dieu. » Alors bien sûr, nous ne savons pas exactement en quoi consistera cette réalité des corps glorieux. Nous n'en avons que des images à travers le Christ ressuscité lui-même. Et nous voyons que le Christ peut être vu de partout, et il sera vu de partout même à la fin des temps, quand il viendra dans la gloire de l'Orient à l'Occident. Les saints du ciel se manifestent aussi. On le voit dans les différentes apparitions de la Vierge Marie, mais aussi des saints. Il peut apparaître qu'à tel ou tel endroit, ou des raisons aussi différentes, et ils ne reviennent pas sur terre. C'est sûr que c'est pas un retour physique sur terre, mais en même temps, on est bien obligé d'affirmer qu'il y a une véritable réalité présente autour de nous qui nous dépasse comme une dimension qui est encore voilée à nos yeux, et nos yeux de chair on peut dire, mais qui est réellement présent. Et même si nous ne voyons pas les saints et la Vierge Marie tout le temps, mais nous savons qu'elle est là et par moments, eh bien, elle peut aussi se rendre visible. Pensons aussi au Christ ressuscité qui apparaît à Jérusalem et mange aussi avec ses disciples. Il règne là où il a souffert. Nous n'avons pas besoin d'imaginer que les justes ressuscités reprennent une vie biologique comme nous maintenant. Alors, en parallèle à ces interprétations des pères de l'Église, de saint Irénée, mais aussi d'autres pères de l'Église, saint Augustin et autres, eh bien, le catéchisme de l'Église catholique nous livre aussi une méditation importante sur l'espérance des cieux nouveaux et de la terre nouvelle. Nous le retrouvons au numéro 1042 et suivant du catéchisme. Je vous lis donc ce que le catéchisme nous dit sur cette réalité. « À la fin des temps, le royaume de Dieu arrivera à sa plénitude. » Après le jugement universel, les justes régneront pour toujours avec le Christ, glorifiés en corps et en âme. Et l'univers lui-même sera renouvelé. Alors, l'Église sera consommée dans la gloire céleste lorsque le genre humain tout entier lui-même, intimement uni avec l'homme et atteignant par lui sa destinée, trouvera dans le Christ sa définitive perfection. Cette rénovation mystérieuse qui transformera l'humanité et le monde La Sainte Écriture l'appelle les cieux nouveaux et la terre nouvelle. Elle sera la réalisation définitive du dessein de Dieu, de ramener toutes choses sous un seul chef, le Christ, les êtres célestes comme les terrestres. Dans cet univers nouveau, la Jérusalem céleste, Dieu aura sa demeure parmi les hommes. Il essuiera toutes larmes de leurs yeux, de mort il n'y en aura plus, de pleurs, de cris et de peine il n'y en aura plus, car l'ancien monde s'en est allé. Apocalypse 21, 4. Pour l'homme, cette consommation sera la réalisation ultime de l'unité du genre humain, voulue par Dieu dès la création, et dont l'Église pérégrinante était comme le sacrement. Ceux qui seront unis au Christ formeront la communauté des rachetés, la cité sainte de Dieu, l'épouse de l'agneau, comme l'appelle le livre de l'Apocalypse. Celle-ci ne sera plus blessée par le péché, les souillures, l'amour propre, qui détruisent ou blessent la communauté terrestre des hommes. La vision béatifique, dans laquelle Dieu s'ouvrira de façon inépuisable aux élus, sera la source intarissable de bonheur, de paix et de communion. Donc nous voyons ici, explicité, on pourrait dire, cette régénération dont nous pouvons parler en partant, j'allais dire, de cette réalité qui est faite, eh bien, dans l'état glorieux, le péché ne fera plus partie, bien sûr, de l'expérience de la vie humaine. Donc tout ce qui est rattaché au péché, nous pouvons l'enlever et nous pouvons avoir ainsi comme une explicitation, on peut dire, une compréhension, entre guillemets, de ce que pourra être l'état glorieux de après justement cet avènement. Et la création tout entière aspire à cette glorification. Donc non seulement l'homme, mais aussi le cosmos. Mais nous voyons donc que ici il s'agit, comme le dit le catéchisme, il rappelle bien que c'est ainsi que s'achèveront le dessein de Dieu. Ce sera alors la réalisation définitive du dessein de Dieu, de ramener toutes choses sous un seul chef, le Christ, les êtres célestes comme les terrestres. Donc quelque part, l'état que nous vivons aujourd'hui, qui est un état aussi de combat, de lutte, nous voyons l'œuvre de Dieu, mais nous voyons aussi l'œuvre du mal, l'œuvre des ténèbres, et nous sommes plongés au cœur de cette réalité du combat, eh bien, cela ne peut pas être définitif. Nous sommes faits pour la gloire de Dieu, et nous sommes faits pour participer donc à sa gloire. Et la réalisation définitive de son dessein, eh bien, elle se trouve dans cette glorification. C'est comme si nous voulions nous arrêter simplement au Vendredi Saint, sans considérer la résurrection. Si le Christ n'est pas ressuscité, dit saint Paul, vaine est votre foi. Et si nous non plus, nous ne ressusciterons pas, nous ne vivrons pas cette glorification, alors on pourrait dire, vaine aussi est notre foi. Et cette glorification, elle a lieu déjà pour notre âme, lorsque nous retournons auprès du Père, après notre vie sur terre. Donc la mort, séparation du corps et de l'âme, l'âme retourne vers Dieu, où elle rejoint sa destinée, soit donc elle est sanctifiée et elle rentre tout de suite dans la gloire de Dieu, soit elle est encore attachée à des péchés, elle a besoin d'être purifiée, donc le purgatoire, soit l'âme, la personne a choisi elle-même de se couper de Dieu, d'être séparée de Dieu, elle entre dans ce lieu de la séparation de Dieu, définitive. Donc, notre âme, déjà, elle participera quelque part à cette gloire. Mais, étant donné que l'œuvre de Dieu implique aussi, j'allais dire, toute la réalité de la personne humaine, avec son corps et son âme, et puis aussi la création tout entière, eh bien, elle doit aussi connaître la matière, quelque part, doit connaître aussi cette glorification. c'est mystérieux, mais le Christ ressuscité, c'est pas une âme errante, c'est un corps glorieux. Et donc, et Saint Paul nous dit, nous affirme, nous ressusciterons nous aussi tous à l'image du corps glorieux de notre Seigneur Jésus. Donc, eh bien, nous aspirons nous tous, et même le cosmos aussi, nous allons voir tout de suite là, ce que nous dit l'Église catholique aussi, le catéchisme sur ça, eh bien, aspire aussi à cette glorification. Je poursuis donc au numéro 1046 du catéchisme qui nous parle justement de cette régénération et rénovation du cosmos. Quant au cosmos, la révélation affirme la profonde communauté de destin du monde matériel et de l'homme. On reprend donc ici la citation de la lettre aux Romains que nous avions dit au début de notre émission, chapitre 8, versets 19 à 23, « Car la création en attente aspire à la révélation des fils de Dieu, avec l'espérance d'être elle aussi libérée de la servitude de la corruption. Nous le savons en effet, toute la création, jusqu'à ce jour, gémit en travail d'enfantement. Non pas elle seule, nous-mêmes qui possédons les prémices de l'Esprit, nous gémissons nous aussi intérieurement dans l'attente de la rédemption de notre corps. L'univers visible est donc destiné lui aussi à être transformé, afin que le monde lui-même, restauré dans son état premier, soit sans plus aucun obstacle au service des justes, participant à leur glorification en Jésus-Christ ressuscité. Donc ici, il est bien affirmé clairement, et c'est même une citation aussi qui s'inspire justement de ce qu'on vient de lire de saint Irénée. L'univers visible est donc destiné lui aussi à être transformé afin que le monde lui-même, restauré dans son état premier, soit sans plus aucun obstacle au service des justes, participant à leur glorification en Jésus-Christ ressuscité. Donc on voit même qu'il y a une restauration dans son état premier, de cet univers visible, mais il y a quelque chose de plus grand encore que dans l'état premier, puisque il nous rend participants de la glorification en Jésus-Christ ressuscité. Donc on est attaché, relié à Jésus, notre Sauveur, et Jésus ressuscité. Nous ignorons le temps, bien sûr, de l'achèvement de la terre et de l'humanité. Nous ne connaissons pas le mode de transformation du cosmos. La Sainte Écriture nous parle aussi plutôt de ces douleurs, on pourrait dire, de l'enfantement, même à travers les images que Jésus nous donne dans les évangiles, des signes précurseurs de sa venue. Mais ça n'a rien à voir. Nous ne savons pas exactement, bien sûr, comment cette transformation, ce mode par lequel cette transformation va s'opérer. Mais nous savons qu'elle aura lieu. C'est un acte de foi. Notre foi, elle repose sur la révélation. Elle repose pas sur des mythes. Elle repose pas sur des espérances vagues. Elle repose sur le mystère du Christ et le mystère de Dieu qui se révèle. Et donc cette révélation, eh bien, elle nous parle justement de cette transformation du cosmos tout entier. Nous ignorons donc le temps et l'achèvement de la Terre, de l'humanité. Nous ne connaissons pas le mode de transformation du cosmos. Elle passe, certes, la figure de ce monde déformé par le péché. Mais nous l'avons appris. Dieu nous a préparé une nouvelle demeure et une nouvelle terre où règnera la justice et dont la béatitude comblera et dépassera tous les désirs de paix qui montent au cœur de l'homme. Citation ici du Concile Vatican II, Gaudium et Spes. Alors bien sûr, tout ça est très beau, et nous aspirons à ce que cela arrive, et même on pourrait même dire le plus vite possible. Mais en même temps, nous n'attendons pas dans une totale passivité. Nous avons aussi un rôle à jouer dès maintenant. Et à son époque aussi, déjà le pape Paul VI, mais surtout le pape Jean-Paul II, nous ont indiqué justement cette nécessaire engagement pour une civilisation de l'amour, une civilisation donc à l'image de Dieu. Alors, ce n'est pas à nous, bien sûr, on n'est pas dans le millénarisme, c'est pas à nous à construire avec nos propres forces ce monde nouveau. C'est une grâce qui viendra de Dieu, mais en même temps, nous avons à œuvrer pour que, ce monde soit transformé déjà dès maintenant par l'amour du Seigneur, que nous fassions rayonner autour de nous, cette réalité de la victoire du Christ, cette paix que le Christ nous donne, cet amour, cette dimension de la miséricorde, du pardon, de la justice, de la paix, et tout ce que, au fond, reprend aussi la doctrine sociale de l'Église. Nous ne sommes pas uniquement passifs dans cette attente. Nous devons aussi nous engager. Et le catéchisme de l'Église catholique nous le rappelle aussi. Dans l'attente de la terre nouvelle, loin d'affaiblir en nous le souci de cultiver cette terre, doit plutôt le réveiller. Le corps de la nouvelle famille humaine y grandit, qui offre déjà quelques ébauches du siècle à venir. C'est pourquoi, s'il faut soigneusement distinguer le progrès terrestre de la croissance du règne du Christ, ce progrès a cependant beaucoup d'importance pour le royaume de Dieu, dans la mesure où il peut contribuer à une meilleure organisation de la société humaine. Là aussi, c'est une citation du Concile Vatican II, Gaudium et Spes. Donc, ne nous reposons pas non plus dans cette attente, mais voilà, c'est aussi notre foi chrétienne qui nous invite aussi à être une foi, non pas seulement en parole, ou dans un amour affectif, mais dans un amour effectif, c'est-à-dire qui se traduit par des actes aussi. Et notre appartenance au Christ, il doit se voir aussi par nos actes, par nos engagements, et par aussi, notre effort, j'allais dire, d'évangélisation, et en même temps, ainsi nous participons au dessein de Dieu. Tous les fruits excellents de notre nature et de notre industrie que nous pourrons propager sur terre selon le commandement du Seigneur et dans son esprit, nous les retrouverons plus tard, mais purifiés de toute souillure, illuminés, transfigurés, lorsque le Christ remettra à son Père le royaume éternel et universel. Dieu sera alors tout en tous, selon la citation de la première lettre aux Corinthiens, chapitre 15, verset 28. Dieu sera tout en tous dans la vie éternelle.

0: Alors nous voyons donc que cette attente de la venue glorieuse du Christ nourrit vraiment notre espérance. Et c'est l'espérance justement qui habite toute l'Église, qui fait crier à l'Église ce verset final de la Bible, de l'Apocalypse, « Maranatha, viens Seigneur Jésus, que ton règne vienne ». Et donc nous pouvons, comme nous l'avons déjà dit, prier notre Père, cette prière que le Christ lui-même nous a enseignée, nous pouvons la prier dans cette dimension aussi, bien sûr, de l'eschatologie. Nous demandons que le règne du Père vienne sur la terre par Jésus-Christ, notre Sauveur. Donc, voilà, nous devons vivre dans cette espérance, et cette espérance, eh bien, elle fonde aussi notre joie aussi, hein, bien sûr. Nous savons que au-delà de toutes les tribulations dans lesquelles nous sommes plongés et que l'humanité sera elle-même plongée jusqu'à la fin des temps, et on sait que voilà, plus les temps sont comptés, plus le diable aussi se déchaîne. Eh bien, au-delà de toutes ces, on peut dire de la réalité, hein, de ce combat et de tout le mal que nous voyons autour de nous s'intensifier, eh bien, nous devons aussi nous garder au cœur cette espérance et cette foi, justement, dans la victoire, le triomphe du Christ, le triomphe du règne de Dieu qui viendra aussi tout consommer. Tout s'achèvera, justement, dans la gloire et non pas dans la destruction, le chaos total. Comme certains ont pu malheureusement aussi l'interpréter et l'utiliser même. Donc notre espérance, eh bien, elle nous fait regarder vers le futur avec confiance. Voilà le mot d'ordre qui nous est donné. Et je crois que aujourd'hui, eh bien, voilà, plus que jamais, nous avons besoin de nous fixer, de nous enraciner sur cette espérance qui n'est pas encore une fois un vœu pieux, hein, comme on pourrait le dire d'une façon un peu péjorative, mais vraiment l'espérance de ce qui sera réalisé, ce que Dieu lui-même réalisera. Alors terminons par cette citation aussi, voilà, de Saint-Irénée, qui résume tout ce que nous venons de dire. La bénédiction dont nous venons de parler se rapporte donc sans contexte au temps du royaume. Alors régneront les justes après être ressuscités d'entre les morts et avoir été, du fait de cette résurrection même, comblés d'honneur par Dieu. Alors aussi la création libérée et renouvelée produira en abondance toute espèce de nourriture grâce à la rosée du ciel et à la graisse de la terre. Voilà, bien, sur ces belles paroles d'espérance, hein, de notre foi chrétienne, eh bien, je vous souhaite à tous alors une bonne continuation dans votre chemin de carême. Nous approchons bientôt de Pâques et nous approchons bientôt de cette célébration qui nous fera entrer justement déjà dans la glorification du Christ, et donc avec une espérance nouvelle. Hein. Le carême, c'est pas non plus uniquement mortifère pour nous faire voir les choses qui ne vont pas dans notre vie, hein. Mais au contraire, c'est justement pour nous faire expérimenter déjà, hein, cette grâce de résurrection à travers ce renouvellement qui nous est donné, hein, par la grâce de la miséricorde et aussi par la foi dans le Christ ressuscité et glorifié. Bon chemin à tous, alors, vers Pâques, et puis nous nous retrouverons la semaine prochaine pour poursuivre notre émission Eschatologie et Prophétie.
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1: Évangile de Jésus-Christ selon saint Matthieu. En ce temps-là, Jésus disait à ses disciples : Ne jugez pas pour ne pas être jugés. De la manière dont vous jugez, vous serez jugés. De la mesure dont vous mesurez, on vous mesurera. Quoi, tu regardes la paille dans l'œil de ton frère et la poutre qui est dans ton œil, tu ne la remarques pas ? Ou encore, comment vas-tu dire à ton frère : Laisse-moi enlever la paille de ton œil, alors qu'il y a une poutre dans ton œil à toi. Hypocrite, enlève d'abord la poutre de ton œil, alors tu verras clair, pour enlever la paille qui est dans l'œil de ton frère. Acclamons la parole de Dieu. On voit la paille dans l'œil de son voisin, mais pas la poutre qui est dans son œil. Ce proverbe, que nous avons tous déjà entendu, est bel et bien tiré de l'Évangile. Bien souvent, il est utilisé pour se défausser devant une situation ou des actes anormaux et illégitimes, mais admis socialement. Vous avez certainement déjà tous fait cette expérience en cherchant à faire progresser l'autre en vertu. Nous sommes bien souvent renvoyés à nos propres manquements et faiblesses. Alors, nous restons dans un statu quo. Je me garde bien de faire des remarques aux autres et je renvoie les autres à leurs propres limites lorsqu'ils osent m'en faire. Tout cela en faisant référence aux textes bibliques ou encore aux figures de l'Église. Ne jugez pas, vous ne serez pas jugés. Qui suis-je pour juger ? Nous tombons alors en plein relativisme. Rien n'est vrai, rien n'est bon, tout est relatif. Nous sabrons l'objectivité de la foi, de la morale et de la vérité. Et nous oublions les autres passages de l'Écriture, où les apôtres eux-mêmes s'opposent à des situations injustes. Pierre avec Ananie et Saphir, dans les Actes des Apôtres, les reproches de saint Paul aux Corinthiens ou même aux Galates. Mais alors, nous pouvons nous poser cette question. Est-ce légitime de la part des apôtres de poser des jugements, alors que Jésus leur a demandé de ne pas le faire ? Comme bien souvent dans les évangiles, il faut regarder au-delà d'une citation isolée. Il faut entrer en profondeur dans l'enseignement du Christ. Que nous dit le Seigneur quelques chapitres plus loin dans le même évangile ? Si ton frère a commis des péchés contre toi, va lui faire des reproches seul à seul. Voilà que Jésus lui-même se met à se contredire. On n'est pas sorti de l'auberge. Eh bien, ce n'est pas que le Seigneur se contredit, mais c'est plutôt qu'il précise l'attitude que nous devons avoir, les uns envers les autres. Jésus n'est pas un grand maître relativiste, bien au contraire, il est le chemin, la vérité et la vie. Ce que le Seigneur nous dit lorsqu'il nous demande de ne pas juger, c'est de ne pas enfermer l'autre dans un acte ou un péché. C'est d'ailleurs aussi ce que disait le pape François avec le fameux « Qui suis-je pour juger ?». Nous devons retrouver la beauté de la correction fraternelle. Nous sommes appelés à nous encourager les uns les autres, à progresser dans l'exercice des vertus. Le chrétien ne peut pas être relativiste et cautionner l'erreur et le péché. Cela va à l'encontre de l'enseignement du Seigneur lui-même. En revanche, s'il doit reprendre son frère, il doit le faire avec beaucoup de respect et de douceur, et toujours animé par une grande charité. Cela suppose de préparer sa correction fraternelle. Si je dois faire une remarque à mon frère, alors il me faut présenter cette situation au Seigneur et demander son aide, demander à l'Esprit-Saint de m'éclairer et de purifier mon intention. Et nous ne devons jamais oublier que nous aussi nous sommes faibles et pécheurs, que nous aussi nous avons besoin de l'aide de nos frères pour progresser en sainteté. Mettons de côté cette attitude mortifère de Caïn qui dit ne pas être le gardien de son frère. Et prenons l'attitude de saint Paul que je cite dans la lettre aux Colossiens. Que la parole du Christ habite en vous, dans toute sa richesse. Instruisez-vous et reprenez-vous les uns les autres, en toute sagesse. Par des psaumes, des hymnes et des chants inspirés. Chantez à Dieu dans vos cœurs, votre reconnaissance. Rappelons-nous que l'Église est un corps et que nous en sommes les membres. Nous sommes responsables de notre sainteté et nous devons nous encourager les uns les autres à progresser sur le chemin de la vertu. Que le Seigneur nous donne la force de mieux l'aimer chaque jour. Qu'il nous donne de témoigner sans cesse de son amour. Seigneur, fais-nous aimer les pécheurs et haïr le péché. Amen.

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1: Bonjour Yannick.
2: Bonjour Louise.
1: Yannick, on se trouve tellement bien dans l'Église catholique qu'on n'a même pas pensé à en parler. Il serait peut-être temps de réparer cet oubli.
2: C'est pourtant vrai Louise. Heureusement que vous êtes là. La raison de cette omission est peut-être que le sujet est tellement vaste qu'il nous a fait peur. Nos auditeurs nous pardonneront de traiter en quelques minutes un sujet auquel certains auteurs ont consacré plusieurs gros volumes. Commençons par rappeler que l'Église a été fondée, il y a plus de 2000 ans, par Jésus-Christ. Que l'on soit croyant ou pas, force est de constater que cette institution fait preuve d'une longévité peu banale.
1: Ce qui fait également mon admiration, c'est le fait qu'elle a été lancée par un tout petit nombre de personnes, sans moyens ni soutien, les apôtres.
2: Effectivement, Jésus a choisi 12 apôtres, dont seuls 11 ont persévéré, les a instruits, les a envoyés en mission. 2000 ans plus tard, l'Église catholique compte environ 1,3 milliard de fidèles, répartis en 4000 diocèses, répartis sur toute la surface de la terre. On dénombre des centaines de milliers de moines et de moniales, même si la déchristianisation de l'Occident pourrait nous rendre pessimistes, l'Église reste dynamique et se développe.
1: Et pourtant, les difficultés n'ont pas manqué, dont certaines auraient pu faire disparaître l'Église.
2: Certaines de ces difficultés n'ont pas tardé. Dès le début, les chrétiens ont été persécutés. On évoque 10 grandes persécutions dont le pouvoir romain a été le responsable et qui ont fait penser aux 10 cornes de la bête de l'Apocalypse. Non seulement l'Église n'a pas disparu, mais ces persécutions ont été un formidable vecteur de développement. L'affirmation de saint Justin, selon laquelle « plus nous serons violemment persécutés, plus il y aura de croyants dans le nom de Jésus », s'est révélée exacte.
1: Et puis, il y a eu la séparation entre Rome et Constantinople, séparation qui dure encore d'ailleurs.
2: Difficile de faire la part des raisons politiques et des raisons idéologiques dans cette regrettable séparation. Discorde sur l'utilisation des représentations religieuses, on en a parlé, discorde sur le filioque, volonté affichée d'un patriarche, Michel Cérulaire, de séparer Constantinople de Rome, et puis excommunication croisée qui consacre la séparation en 1054.
1: Les difficultés ne sont pas terminées. C'est bientôt la réforme protestante qui porte un nouveau coup à l'unité de l'Église.
2: Personne ne conteste que l'Église catholique avait besoin d'une sérieuse remise en ordre au début du XVIe siècle. Une réforme interne fut d'ailleurs réalisée par le Concile de Trente, convoqué par le pape Paul III en 1525. Fallait-il en arriver à la rupture dramatique entre les catholiques et les protestants ? Ici encore, les manœuvres politiciennes n'ont pas manqué pour envenimer les choses, loin de toute considération religieuse. On peut dire que, malgré d'innombrables vicissitudes, depuis plus de 20 siècles, l'Église catholique remplit sa mission, confirmant son origine divine. À ce sujet, il est intéressant de noter que, si l'Église catholique est restée une, malgré de nombreux et inévitables tiraillements internes, les institutions qui s'en sont séparées ont toutes volé en éclats, que ce soit l'Église orthodoxe ou les structures protestantes.
1: Est-ce parce qu'elle est d'origine divine qu'elle connaît cette belle permanence ?
2: Sans aucun doute, Louise.

0: Jésus-Christ a choisi les apôtres, les a instruits, les a envoyés en mission, leur promettant le secours du Saint-Esprit. Et depuis, malgré les faiblesses et les trahisons, l'Église a tenu bon. Les saints et les saintes sont venus sans cesse assister les fidèles. La Sainte Vierge est venue, ici et là, redonner du courage aux chrétiens de tous les continents.
1: Et le Christ nous a bien dit que les portes de l'enfer ne prévaudraient pas contre son Église, ce qui nous empêche de désespérer. Peut-être pourrait-on revenir sur l'Église corps du Christ. Merci beaucoup Yannick et au revoir.
0: Très volontiers. Au revoir Louise.
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1: Bonjour à tous et à toutes dans notre dernière série de chroniques sur comment être libre à l'égard de notre smartphone. Libéré, délivré de mon smartphone, en écho à la belle chanson de Walt Disney plus de la Reine des Neiges. Redisons toutes ces implications pratiques qui nous aident à être libres par rapport à notre smartphone. Une première série de conseils pratiques qui peut nous aider à être libres en raison des influences que cela a sur notre corps. Nous sommes fatigués. Prenons soin d'abord de notre corps. Évitez d'utiliser des écrans 2 heures avant de vous coucher. Protégez vos yeux, hein. 90% des adolescents chinois sont myopes parce qu'ils regardent trop leurs écrans. Sachez éteindre l'écran et aller marcher, exposez-vous à la lumière. Quand vous regardez votre écran, demandez-vous si vous respirez profondément. Ces premiers conseils s'inscrivent dans ce projet de cette dernière série de chroniques de durée dans le détachement, d'être libéré dans la durée. Alors prenons soin de notre corps, de notre âme, de notre psychisme, de notre esprit, de nos relations. Et tout cela s'inscrit au terme d'un parcours que nous avons évoqué déjà. Prendre conscience de notre environnement numérique global. Nous sommes sous influence de la technocratie. Tout le temps, on peut pas y échapper. Les écrans sont partout. J'évalue l'influence de mon smartphone. Oui, mon smartphone aussi m'influence. Il m'influence très personnellement. Il est là. En France, les Français allument leur smartphone 250 fois par jour. Ça fait beaucoup, hein. Je prie pour être éclairé, c'est-à-dire je prie pour vouloir être vraiment libre. Est-ce que je veux être vraiment libre? Est-ce que je veux être libre en vérité? C'est quoi le problème, docteur? Voilà, c'est quoi le problème, docteur? Et je reconnais, c'était la quatrième étape, mes faiblesses personnelles. Il y a des moments où je suis influençable. Je suis plus qu'influençable, je glisse. Je glisse dans le domaine du temps, je perds mon temps. Je glisse dans le domaine du contenu, je regarde pas n'importe quoi. Je remplis le vide, comme le dit le sociologue Marcel Gaucher. L'économie libérale conduit au grand remplissage du vide, parce qu'elle a créé ce vide. Voilà. Elle crée ce vide parce qu'elle a intérêt à le créer. En contrepoint, les gens vont remplir ce vide en achetant des choses, en étant consommateurs, ou bien en mangeant des données numériques. Pour rebondir, être résilient par rapport à ces faiblesses, il nous faut nous donner une vie bien bonne, un objectif. Il faut élargir notre vie, comment l'élargir et se détacher en même temps de son smartphone. Et alors, c'est la sixième étape, je consens à changer d'attitude. Je me donne une règle d'utilisation ensuite, mais la règle, elle est au service du bien, de la motivation endogène. La règle n'est qu'un support qui vise une cible. Quelle est ma cible? Quel homme, quelle femme je veux être dans 10 ans? Et ainsi, je redeviens libre en quittant les anxiétés qui sont les sources, qui sont à la source de cette dépendance au smartphone. Je me détache de mon smartphone. Je redeviens libre. Je redeviens libre parce que je suis capable de discerner quel est mon bien en pratique. Cela me conduit à cette dernière étape de cette dernière semaine. Je décide de durer dans le détachement. Changer dans la durée, cela implique, comme le dit bien le titre de l'ouvrage, hein, libérer, délivrer de mon smartphone, hein, libérer, délivrer de mon smartphone, ouvrage à la base de nos chroniques, hein, 10 jours, 10 étapes pour reprendre le contrôle aux éditions première partie. Pour durer, 10 jours pour reprendre le contrôle, et 2 mois vraiment pour changer. On change, les neurosciences le disent clairement, que dans la durée. Alors, est-ce que l'on veut décider de durer dans le détachement par rapport à son smartphone? Une petite réflexion durant une petite pause.

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1: Nous avons commencé cette chronique aujourd'hui en listant quelques conseils relativement à prendre soin de notre corps. Les smartphones nous fatiguent, ils abîment notre santé physique. Sachons nous reposer sans écran. Levez-vous au moins toutes les 45 minutes, parce qu'on est devant des écrans. Marchez, ne mangeons pas devant les écrans. Soyons présents à ce que nous faisons avec nos écrans. Et préférez faire du sport plutôt que de vous détendre devant les écrans. Alors à cette liste de conseils relativement au corps, on peut rajouter d'autres conseils relatifs, cette fois-ci, à l'équilibre psychologique. Cultiver sa concentration, refuser de faire plusieurs choses. En même temps, protéger votre intimité en ne divulguant pas vos données numériques. Développer votre sens critique, n'utilisez pas les écrans pour des choses imprécises et des favoris bien éprouvés. Préférez le livre à l'écran. Évitez le piège conduisant à la dévalorisation de soi à travers les écrans, notamment en se comparant. Refusez de fuir l'angoisse avec le doudou écran. L'écran n'est pas un objet transitionnel qui fait de nous des toutous ou la nounou de notre smartphone. Ne laissons pas notre esprit être formaté par les annonceurs pour devenir des Barbies stéréotypées. Sachons éteindre nos écrans. Refusez d'être numériquement dépendant en ne gardant pas, si possible, votre smartphone dans la poche. Vous voyez, la place que l'on donne à notre smartphone dit beaucoup déjà de notre attachement ou de notre détachement. Passez à l'acte, désinstallez des applications quand vous n'êtes pas d'accord avec vous-même et à la manière dont vous les utilisez. Connaissez la direction que vous voulez donner à votre journée et donc aussi à l'utilisation de votre smartphone, sinon c'est lui qui vous mènera par le bout du nez. N'hésitez pas à parler à un psychologue si vous avez des addictions. 40% des Français ont un problème sérieux de dépendance à l'égard du smartphone. Voilà, et si vous ne trouvez pas la paix, après ce dialogue plus psychologique, parlez-en à un prêtre, la question est peut-être plus spirituelle. Limitez au maximum l'usage des écrans pour vous détendre. Alors, quelques conseils maintenant relatifs aux relations. Cherchez toujours d'abord la relation directe et confiante avec les personnes et non pas par l'intermédiaire d'un réseau social ou d'un smartphone. Vivez d'abord la relation face à face. C'est ça qui construit. Vivre sa journée comme si c'était la dernière de toute sa vie. Et voilà, si on n'est pas croyant, et méditer la belle citation d'Albert Camus, « J'apprenais enfin qu'il y avait en moi un invincible été ». Oui, un invincible été, nous avons un roc à l'intérieur de nous qui nous nourrit profondément. Nous avons une quille intérieure, des valeurs non négociables. Cet invincible été, pour Camus, l'agnostique se trouve certainement là, s'il était contemporain avec son smartphone, lui aussi. Discernons les charges mentales, numériques, inutiles. Vivre sa journée comme la première du reste de sa vie éternelle si on est croyant. Refuser d'être formaté par le souci d'efficacité. Oui, le smartphone c'est très efficace, mais notre vie est appelée à la fécondité d'abord et non pas à l'efficacité. Créer des espaces sans smartphone, voyez, une belle histoire, le maire du village de Seine-Port, dans Seine-et-Marne, après consultation de la population, a interdit le smartphone dans les espaces publics. Même si l'arrêt a été cassé par la justice, sa volonté était de surtout marquer les esprits et d'inviter au contact humain dans les rues avec les commerçants. Voyez, que l'espace public ne soit pas réservé à notre smartphone, mais avant tout à de belles relations. À demain pour approfondir cette idée de se détacher dans la durée de son smartphone. Au revoir.

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2: Les autres m'agacent. J'ai souvent entendu cette phrase, vous aussi sans doute. Et pour tout vous avouer, j'ai souvent pensé cela. Mais même au-delà de la pensée, j'ai souvent vécu cela. Parce que l'agacement n'est pas avant tout une pensée, c'est un ressenti. Et une fois l'agacement passé, parce que il retombe un peu à la manière d'une colère, je me suis demandé donc à froid pourquoi les autres m'agaçaient. Dans quelles circonstances? Ou bien, parfois je me suis aperçu que telle personne m'agace quoi qu'elle fasse, quoi qu'elle dise. Et je me trouve désolé parce que mon agacement n'est pas juste en fin de compte. Autant parfois je peux lui trouver de bonnes raisons, autant là, il me semble que je fais une espèce de fixation sur une personne en particulier et que même quand elle ne fait que respirer, elle m'agace. C'est dire que j'ai développé vis-à-vis de cette personne une aversion particulière. Et il faut que j'essaye de comprendre pourquoi, si je veux désamorcer cet agacement systématique. Pourquoi, allez-vous me dire, faut-il le désamorcer? Ben parce que, en fait, cet agacement me pourrit la vie à moi-même. Et puis, effectivement, il doit avoir des conséquences néfaste aussi autour de moi, notamment vis-à-vis de cette personne qui, même si je ne lui dis pas en face qu'elle m'agace, mon comportement le lui dit. Cette fixation de l'agacement sur une personne peut provenir de beaucoup de situations passées. Peut-être que j'ai eu un certain nombre de difficultés avec ces personnes, des difficultés comme récurrentes. Plusieurs fois, j'ai été déçu ou non reçu ou critiqué, que sais-je. Et du coup, le fait d'avoir ainsi multiplié en quelque sorte les échecs dans la relation avec cette personne, eh bien, maintenant, c'est une espèce de réaction réflexe. Il suffit que je la voie au bout du couloir et ça y est. Je suis agacé. Au fond, pourquoi les autres m'agacent-ils? Oh, il y a certainement de nombreuses raisons. Peut-être que dans tel ou tel domaine, ils me sont supérieurs. Peut-être que dans tel domaine, ils connaissent beaucoup plus de choses que moi. Et à chaque fois, ils me clouent le bec parce que ils en savent plus. Ou bien, ils m'agacent parce qu'ils n'agissent pas comme moi j'agirais. Ils ne réagissent pas pareil aux événements, ils ne répondent pas de la même manière. Et cela m'agace parce qu'à chaque fois je pense qu'ils sont en dehors des clous. Mais en réalité, est-ce moi qui ai raison? Est-ce moi qui décide où sont les clous? Est-ce ma façon à moi de réagir qui est la bonne? D'autres m'agacent parce que, apparemment, ils marchent un peu sur mes plates-bandes. Ils viennent entamer peut-être un domaine que je voudrais me réserver à moi-même. Ils ne me laissent pas le temps que j'aurais aimé pour me reposer, pour faire autre chose que d'habitude. Ils me sollicitent sans cesse. Ou bien ils ont aussi des comportements que je n'apprécie guère et qui sont répétitifs. Alors voilà une chose qui est très agaçante, c'est la répétition des petites manies, des petites habitudes, oh, qui ne sont pas dramatiques, mais la répétition fait que, à un moment donné, cela devient quasi insupportable. C'est-à-dire qu'on attend que l'autre change, qu'il change comme moi je voudrais qu'il change. Et du même coup, cela provoque une tension qui se manifeste ainsi par l'agacement. Et je pense que l'agacement est quelque chose de beaucoup plus sournois en fin de compte que la colère. Au moins la colère, elle est là, elle monte, elle éclate, elle retombe, et voilà. L'agacement, il est là toujours un peu en permanence. Hein, oui, comme un peu un serpent là qui est présent, qui dort à moitié, mais qui est tout le temps là, et qui provoque en nous une irritation permanente. Alors que la colère s'exprime beaucoup plus par un coup de poing, quelque chose de fort, de puissant, mais qui est extrêmement ponctuel. Au fond, à travers l'agacement, à travers la colère, nous sommes en train de parler de nos relations avec les autres. Elles sont tellement difficiles à juguler, à maîtriser, à pacifier. Et c'est sur toutes ces questions relationnelles que je voudrais m'arrêter cette semaine.

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1: Nous sommes des êtres de relation. Et même si certains d'entre nous peuvent avoir un tempérament un peu plus solitaire, ils aiment être seuls et justement ne pas forcément développer énormément de relations avec les autres. Néanmoins, ceux-là même sont en relation avec d'autres. L'homme est ainsi fait. C'est un être de relation. Alors quand on se penche sur l'étymologie du mot « relation », eh bien, on est un petit peu surpris. Ça signifie « faire un récit », une narration. Ça signifie « rapporter en détail ce dont on a été le témoin ou dont on a eu connaissance ». Donc la relation, au départ en tout cas, l'utilisation de ce mot, décrivait un récit. Même si le sens du mot a un peu évolué et signifie plutôt aujourd'hui un lien, un rapport, il existe de manière un peu sous-jacente la notion de partage. Nous allons dire à d'autres ce que nous vivons avec une personne en particulier. Et vous voyez, même le mot rapport, il est ambigu. Puisqu'un rapport, ce peut être un lien entre une, deux ou plusieurs personnes. Mais un rapport, c'est aussi le récit résumé d'une situation. Faire un rapport sur tel ou tel événement ou tel phénomène. Alors il y a cette notion, oui, la relation c'est un lien, mais c'est aussi un récit, c'est aussi une histoire, en fait, qui va s'installer dans le temps. Et de fait, nous voyons bien que nos relations, que ce soit les relations familiales, les relations amicales, les relations professionnelles ou autres, ce sont des liens avec des personnes qui s'inscrivent dans une histoire, parfois dans des histoires. Et ces histoires sont forcément passées par des moments plus ou moins faciles, plus ou moins heureux et plus ou moins difficiles ou malheureux. C'est-à-dire qu'une relation, ce n'est jamais qu'un lien pur, on pourrait dire, mais c'est toujours un lien qui, d'une certaine manière, a été entamé, pas jusqu'à la brisure, mais a été entamé, a été réparé, a été distendu, puis a été resserré. Il y a toute une histoire dans nos relations. Et bien entendu, la relation que j'ai avec une personne, elle vient s'enchevêtrer avec d'autres relations que j'ai avec d'autres personnes. Et de la même manière, la personne avec qui je suis en relation, elle est aussi en relation avec beaucoup d'autres. Et tout cela forme parfois des sacs de nœuds très difficiles à comprendre et très difficiles à démêler. Il est rare qu'une relation avec une personne soit claire, simple, transparente, évidente. Pourquoi ? Parce que nous-mêmes, nous ne sommes pas clairs, simples, transparents et évidents, et les autres non plus.

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1: Bonjour à tous et à toutes, bienvenue dans cette nouvelle série des clés pour vivre. Cette semaine, nous prenons le chemin, la route avec François d'Assise et en particulier avec Suzanne Joseppi-Testu, auteure d'un dernier livre paru aux éditions de Nouvelle Cité, L'audace de la rencontre. Avec elle, nous allons essayer de découvrir pourquoi la relation est peut-être aujourd'hui l'un des peut-être plus grand défi spirituel et humain. Bonjour Madame Suzanne Joseppi-Testu.
2: Bonjour.
1: Ravie de vous accueillir aujourd'hui et puis vous allez nous accompagner avec le bon François, le frère François. J'ai presque envie de reprendre avec vous aujourd'hui dans ces premières minutes, frère François.
2: Il est le frère de chacun de nous.
1: Il est votre frère et
2: il
1: votre
2: n'est pas
1: ami,
2: seulement mon frère. Il est bien sûr en tant que franciscaine, mais il est le frère de chacun de nous. C'est le frère universel.
1: Alors dans cet ouvrage intitulé « L'audace de la rencontre à l'école de François d'Assise », quand vous écrivez que nous sommes tous créés en vue de la relation, qu'est-ce que cela change dans notre manière de regarder la vie et de regarder l'autre ?
2: Je crois qu'il est très important de comprendre cette chose-là dans notre monde actuel, qui est un monde qui est peut-être se laisse emporter un petit peu plus par l'égoïsme, par le pouvoir, par toutes les tentations de ce monde. C'est un monde qui va très vite. Il nous suffit de croiser les gens dans la rue, on les voit tous avec leurs écouteurs sur les oreilles. On se croise, ils nous bousculent, ils ne nous regardent pas. On part en montagne, même en randonnée en haute montagne, on rencontre des gens avec leurs portables ou avec leurs écouteurs. On ne sait plus regarder une fleur comme François. On ne sait plus regarder un animal qui va bondir dans la montagne. Alors en ville, c'est encore pire. Donc je crois que être en relation, c'est déjà apprendre à se regarder soi-même. Déjà, savoir que j'existe, savoir que je suis une personne créée, une personne humaine, et que je suis là, pas seulement pour moi, mais aussi pour les autres, que j'ai un rôle à remplir vis-à-vis des autres. Et je crois que ce qui est très important, et ce que nous apprend François, c'est qu'il a le souci, il a le souci de l'autre. Et il a le souci de la personne dans son histoire, dans ses conditionnements. Parce que la plupart du temps, on se croise, peut-être que la personne qui nous fait face va nous raconter peut-être quelque chose qu'elle vit à l'heure actuelle et qui est douloureux. Mais est-ce que je vais vraiment avoir le souci? Je vais l'écouter rapidement et puis on va se quitter comme ça et ça va m'échapper. Oh François, il se pose toujours une question. Il se dit, mais qu'est-ce que mon frère me demande vraiment? Qu'est-ce qu'il est en train de me dire là? Donc, est-ce qu'il me demande un geste social ou ce plus dont tout homme a besoin pour vivre? Si je ne me pose pas cette question, je passe à côté de la rencontre, je passe à côté de la relation. Nous avons besoin d'exister pour quelqu'un. Nous avons besoin de ne pas être coupés du monde des vivants. Nous avons besoin d'être regardés comme un homme, comme une femme. Et tout simplement, nous avons besoin d'être regardés comme une personne créée à l'image de Dieu. Donc si je ne regarde pas l'autre avec cette intensité de regard, avec ce souci de la personne, est-ce que je lui montre que je suis image de Dieu? Est-ce que je lui montre qu'il est image de Dieu, qu'il m'intéresse, que j'ai le souci de lui? Donc, ce que François d'Assise nous apprend dans sa relation aux autres, c'est la reconnaissance réciproque qui instaure la relation. S'il n'y a pas cette reconnaissance, s'il n'y a pas ce regard, si mon regard ne s'appuie pas sur la personne, eh bien, ça ne va pas libérer la parole. Ça ne va pas ouvrir l'autre à l'espérance. Mais si je sais le regarder avec cette profondeur du regard, si je sais que moi-même je suis une personne créée qui a besoin du regard de l'autre, qui a besoin de cette reconnaissance, qui a besoin d'une écoute profonde, eh bien à ce moment-là, je ne vais pas véritablement le rencontrer. Il ne peut pas y avoir relation. Voilà. L'acte opposé va rester lourd. S'il n'y a pas cette reconnaissance, l'acte sera lourd, aussi charitable soit-il. Je vais peut-être le faire par charité, hein, mais il va lui manquer la légèreté de l'amour. Je serais très fière de moi parce que j'aurais été charitable, j'aurais écouté. J'aurais l'impression d'avoir écouté la personne. Mais il va lui manquer la légèreté de l'amour. Et je vais partir comme ça. Et la personne peut-être ne ressentira pas ce lien d'amour que je pouvais lui donner, que j'avais la capacité de lui donner. C'est ce que François fait en rencontrant chaque personne sur son chemin.
1: Alors, peut-être que nous pouvons, dans les rues des grandes villes, métro, transports en commun, quitter nos portables, nos écrans, et puis oui. Garder ce regard au fond vivant.
2: Oui,
1: vivant pour
2: regard,
1: l'autre.
2: Ce regard vivant pour l'autre. Lui renvoyer une, en quelque sorte, cette flamme qui est en moi, et lui renvoyer aussi peut-être ce que j'ai reçu d'un autre, et qui m'a été très utile à un moment de ma vie. Ne pas oublier ces moments où moi-même, j'ai reçu ce regard, j'ai reçu cet amour, j'ai reçu cette aide. Ne jamais l'oublier. Et alors, nous avons à faire un chemin de simplicité. Hein, parce que comment accueillir cet enseignement de la part de François, comment l'accueillir? Parce que les sciences humaines nous parlent beaucoup de l'écoute attentive, mais il manque peut-être l'amour. Certes, c'est utile, mais il manque la légèreté de l'amour. Je crois que nous manquons de simplicité, nous manquons de curiosité, nous ne savons pas nous émerveiller de l'autre. Voilà, nous manquons, oui, d'humilité, nous manquons de foi, nous ne savons pas écouter avec attention. Nous ne savons pas nous laisser interroger par ce que nous dit l'autre. Nous ne savons pas, peut-être, nous n'osons pas prononcer le mot qui va toucher son cœur. Parce que parfois nous avons peur. Nous n'osons pas, nous sommes frileux. Nous manquons de foi.
1: Alors que François, lui, frère François, a cette audace.
2: François a cette audace. Eh oui. François, il n'a pas peur. Il n'a pas peur.
1: Il est libre. Mais
2: Il est libre. Oui, pourquoi il est libre? Parce que justement, d'abord, il suit le Christ. Il est conscient qu'il suit le Christ. Il a choisi de suivre le Christ. Il est porteur de la parole. Il est habité par le Christ. Donc, François parle en tant qu'homme. Il parle avec son expérience humaine, bien sûr, parce que nous avons besoin de cette expérience. Elle est riche. Mais les mots vont jaillir avec beaucoup plus de simplicité. Ça ne va pas être un beau discours qui va dire « tu devrais, il faudrait, mais ne t'inquiète pas ». C'est la parole qui va jaillir, c'est la douceur de la parole, c'est la tendresse du Christ qui va jaillir. Et ça change tout. C'est la relation, c'est la rencontre.
1: Aujourd'hui, beaucoup de personnes, permettez-moi Suzanne Joseppi-Testu, ont peur, puisqu'on parle de peur, hein, peur de la relation, peur d'être blessée, peur parfois d'être rejetée et peur parfois d'être déçue. Que peut nous apprendre frère François sur cette au fond fragilité, cette peur de la rencontre de l'autre ou de se laisser rencontrer?
2: Oui, nous avons tous des peurs. Nous avons tous des peurs, on a peur d'être jugé, on a peur d'être condamné, on a peur d'être incompris, on a peur d'avoir peur. François aussi a eu toutes ces peurs. Mais quand on est habité par l'audace et par l'amour du Christ et qu'on accepte l'imprévu de Dieu, qu'on accepte le regard de l'autre, peut-être déprobatif, peut-être l'autre ne va pas nous comprendre ou il va nous juger. Si j'accepte l'imprévu de Dieu et si j'ai le désir de témoigner de l'amour que je contiens, de l'amour qui m'habite et de témoigner de la parole, je n'ai plus peur. Je prends le risque de l'incompréhension. Je prends ce risque, je prends le risque du jugement, peu importe, je n'ai rien à perdre, parce que cet amour est en moi, il reste en moi, il m'habite, il demeure, et peu importe, et je vais dire à ce moment-là, ben l'autre m'a jugé, l'autre n'a pas compris, je l'ai vu, à toi Seigneur, cela ne m'appartient plus, j'ai donné le meilleur de moi-même, j'ai donné l'amour que tu as inscrit en moi, l'autre n'a pas su, n'a pas compris, ne peut peut-être pas. À toi, Seigneur, toi tu peux. Toi tu peux, ça ne m'appartient plus. Mais j'ai posé les paroles que je pensais devoir poser pour aider mon frère en humanité. À toi, Seigneur, maintenant. Moi, je n'ai pas pu. Mais toi, tu peux peut-être. Et peut-être que ces paroles vont... Il n'a pas compris sur l'instant, mais peut-être ça va le travailler. Et toi, tu vas l'aider à comprendre. Humilité. Humilité et simplicité, on n'a pas à vouloir convaincre. On n'a pas à vouloir convaincre. On a à donner des mots d'amour, tout simplement. Ne pas convaincre.
1: Alors, au fond, si on devait retenir dans ces 10 minutes de rencontre avec vous, Suzanne Giuseppi Testu, auteur de ce dernier ouvrage, L'audace de la rencontre à l'école de François d'Assise, on peut retenir, donc aux éditions Nouvelle Cité, on peut retenir cette clé aussi de l'humilité.
2: Oui. Hein ? Sans humilité, il ne peut pas y avoir rencontre.
1: Alors, gardons cette clé pour entrer peut-être et ne pas avoir peur de la rencontre.
2: Devenir un pauvre.
1: Alors, on se rencontre, si vous le voulez bien, dès demain, à la même heure, pour un deuxième rendez-vous. Merci, à demain.
2: Merci.

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1: Bonjour à tous. Je voudrais revenir encore cette semaine sur le voyage du pape Léon XIV en Espagne qui a engendré une très grande ferveur populaire. Dans un stade Bernabeu déchaîné, Léon XIV a demandé aux catholiques de Madrid de penser l'accueil des catéchumènes non pas comme une exception mais comme la règle de la mission, plaidant aussi pour une pastorale plus empreinte de synodalité, une dimension participative de l'Église. Il a enjoint les fidèles tous rassemblés à être comme une Bible ouverte afin que l'on puisse rencontrer la parole de Dieu sur vos visages et dans votre vie. L'amour, en effet, est la langue qui fait que chacun se sente chez soi. Votre joie sera contagieuse si d'une émotion passagère elle devient un état d'esprit durable, un sentiment profond qui renouvelle les individus, les groupes et la communauté diocésaine. Devant le regain des conversions d'adultes en Europe et notamment en Espagne, il a insisté sur le fait qu'il est possible de revenir à la foi ou de la découvrir pour la première fois à l'âge adulte. Le baptême change vraiment la vie et vient se mettre au service du bien commun, mais sans que cela n'entraîne jamais l'uniformité. Le pape a aussi encouragé les prêtres à voir dans le discernement communautaire une opportunité qui enrichira et consolera leur ministère. C'est l'esprit, en effet, qui nous manque lorsque nous réduisons la vie ecclésiale à une routine où chacun reste enfermé dans ses habitudes et son rôle. C'est pourquoi il est si important de ne pas nous enfermer chacun dans le groupe ou dans le milieu où on se sent déjà en sécurité parmi des gens qui chantent toujours la même mélodie. Il a au contraire plaidé pour des échanges entre des personnes en chair et en os dans les relations de travail et de proximité. Dépression, abus, féminicide, devant la jeunesse catalane, Léon XIV a affronté les nuits de la société occidentale lors d'une impressionnante veillée de prière organisée dans le stade olympique à Barcelone. L'idolâtrie du profit et de la performance, ainsi que le culte de l'image de soi, ne sont que des anesthésiants. Pour résister à ces anesthésiants destinés à endormir notre conscience et à l'adapter à une certaine idée de la société, il a exhorté les jeunes convertis à cultiver l'inquiétude sans rejeter la réalité qui les entoure, parce que c'est là que le Saint-Esprit agit et œuvre silencieusement. Il les a aussi encouragés à descendre intérieurement en eux dans la prière et le dialogue avec Dieu. Suite à un témoignage d'une jeune catalane qui a souffert d'une grave dépression, il s'est inquiété de la manière dont la santé mentale est de plus en plus menacée dans le contexte de société qui se considère comme avancée. Pour le pontife, la faute en revient à une certaine conception de la croissance et à des modèles culturels dénigrant la limite, la fragilité et la douleur. Il a aussi demandé aux chrétiens de ne pas spiritualiser la douleur en la ramenant de manière superficielle à la volonté de Dieu. Il a aussi encouragé à considérer le pardon comme un remède puissant contre les blessures intérieures. Il l'a décrit comme un long chemin face auquel il ne faut pas se décourager. Puis, dans une brève méditation très poétique, le pape ensuite décrit les hommes comme des pèlerins dans la nuit et des mendiants d'amour appelés à dialoguer avec la pénombre de leurs propres conditions humaines. Le pape a reconnu que malgré la voie lumineuse de la foi, le croyant fait souvent l'expérience de la nuit de la foi, de la fatigue de croire, de la lassitude de l'esprit, du sentiment de disproportion face à l'appel de l'Évangile. Mais néanmoins, ces nuits spirituelles de doute et de faiblesse sont un lieu de bénédiction, un espace de renaissance, parce qu'elles ramènent à l'essentiel et font tomber les masques humains et religieux. Nous nous retrouvons demain, à bientôt.

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1: Bonjour à tous. L'essentiel de l'actualité, la vigilance rouge canicule concerne 49 départements aujourd'hui, touchant plus de 9 Français sur 10. Un épisode de chaleur exceptionnel qui a fait tomber 140 records mensuels de température. 845 écoles et collèges partout dans le pays seront fermés. Aujourd'hui, 1800 autres n'accueillent les élèves que ce matin. De fortes chaleurs qui ont perturbé le trafic ferroviaire hier en déformant les rails par endroits. La circulation a été fortement impactée sur la ligne à grande vitesse atlantique avec des retards allant jusqu'à 2h20 entre Paris et Bordeaux. Dans l'Est, la ligne Metz-Thionville-Luxembourg est aussi touchée avec un retour à la normale prévu ce soir. Sur le conflit au Moyen-Orient, la négociation de paix s'accélère en Suisse pour finaliser l'accord entre les États-Unis et l'Iran. Le vice-président américain J.D. Vance a salué des discussions cruciales pour transformer durablement les relations avec Téhéran. Dans le même temps, Donald Trump, lui, menace de reprendre les hostilités si le Hezbollah au Liban continue de poser problème. Et puis avant le Tour de France, Tadej Pogacar signe un nouveau succès. Le Slovène s'est imposé sur le Tour de Suisse hier. Il a survolé la dernière étape de montagne à Villars-sur-Ollon. Au général, il comptait plus de 5 minutes d'avance sur son dauphin. Une démonstration de force à 2 semaines du départ de la Grande Boucle.
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Mes enfants, nous devons aimer, non pas avec des paroles et des discours, mais par des actes et en vérité. En agissant ainsi, nous reconnaîtrons que nous appartenons à la vérité et devant Dieu, nous aurons le cœur en paix. Notre cœur aurait beau nous accuser, Dieu est plus grand que notre cœur et il connaît toutes choses.

Notre Père, qui es aux cieux, que ton nom soit sanctifié, que ton règne vienne, que ta volonté soit faite sur la terre comme au ciel. Donne-nous aujourd'hui notre pain de ce jour. Pardonne-nous nos offenses, comme nous pardonnons aussi à ceux qui nous ont offensés. Et ne nous laisse pas entrer en tentation, mais délivre-nous du mal. Amen.

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Bonjour. Évangile de Jésus-Christ selon saint Matthieu. En ce temps-là, Jésus disait à ses disciples « Ne jugez pas pour ne pas être jugés. De la manière dont vous jugez, vous serez jugés. De la mesure dont vous mesurez, on vous mesurera. » Quoi ? Tu regardes la paille dans l'œil de ton frère et la poutre qui est dans ton œil, tu ne la remarques pas ? Ou encore, comment vas-tu dire à ton frère « Laisse-moi enlever la paille de ton œil » alors qu'il y a une poutre dans ton œil à toi. Hypocrite. Enlève déjà d'abord la poutre de ton œil, alors tu verras clair, pour enlever la paille qui est dans l'œil de ton frère. Un évangile qui dérange un peu. D'ailleurs, un évangile qui ne dérange pas serait-il fidèle à la parole de Dieu ? Un évangile qui ne dérange pas serait-il parole vivante qui nous est adressée ? On peut peut-être se poser la question lorsque l'Évangile ne nous interroge pas et nous semble limpide. Mais aussi on peut se demander ce que nous faisons avec ces Évangiles qui nous dérangent. On les laisse, on les ignore, on cherche à en découvrir le message profond qui parle à nos cœurs. Dans la parole de ce jour, Jésus s'adressait à ses disciples. Si eux pouvaient être concernés, peut-être que nous devons nous aussi nous poser la question. Et le « vous » qu'il utilise envers ses disciples, comme dans chaque passage de la parole de Dieu, pourrait s'adresser, ou plutôt s'adresse à nous, ici, aujourd'hui. Ne jugez pas pour ne pas être jugés. Nous ne sommes pas toujours très à l'aise avec le jugement de nos frères et sœurs. Celui qu'ils ont sur nous, ou que l'on croit qu'ils ont sur nous, mais celui que nous avons sur eux, nous pose question. On devrait peut-être se poser la question de manière un peu plus profonde. Oh, certes, nous ne prononçons pas de sentences comme des sanctions qui auraient force de loi, comme les juges de la société civile. Mais nos petits jugements à nous ne sont-ils pas pires ? Une sentence prononcée par un juge, elle est précise, elle a une durée définie, et le coupable en est avisé. Mais nos jugements à nous sont plus insidieux. On ne sait pas toujours pourquoi tel ou tel fait l'objet de notre jugement. Il n'est pas forcément au courant, contrairement au jugement civil. Mais en plus, notre jugement à nous, il est souvent à perpétuité. Que ce soit avec nos proches, dans nos familles, au travail, et même dans nos paroisses ou dans l'Église, combien de jugements encombrent notre foi ? Des jugements parfois basés sur des « on dit » ou même des impressions. Des jugements qui se traduisent non par des explications claires, mais en ignorant l'autre, en ne lui adressant pas la parole, en ne le rejoignant pas dans des groupes où il est, en s'arrangeant pour ne pas le croiser, y compris à la messe le dimanche. Et ces sanctions sont parfois pires que celles qui sont prononcées par des juges. Dans notre Église, il en est de même. Nous sommes souvent implacables entre paroissiens, avec notre curé, avec telle ou telle personne qui a pu dire quelque chose qui un jour nous aurait un peu surpris ou choqué. Au sein de notre Église, il y a de multiples tendances, que ce soit dans le choix des chants, dans la manière de célébrer, dans nos assemblées même, dans la diversité de leurs origines, de leur typologie, etc. Un tas de jugements qui font que parfois nous n'allons pas à cette Église pour la messe, mais plutôt à celle-ci, ou même parfois nous n'y allons pas du tout, parce qu'il y a telle personne qui ne nous va pas. Et qui est la victime de ce jugement, sinon le Christ lui-même ? Et il faut bien reconnaître que la prière de Jésus se tournant vers son Père qui disait que tous soient un, semble être oubliée, y compris dans nos paroisses, lorsque nous avons cette attitude. À cela, la réponse de Jésus dans l'Évangile de ce jour vient nous rappeler, avec des mots choisis mais bien clairs, que c'est encore pour nous aujourd'hui. Quoi ? Tu regardes la paille dans l'œil de ton frère et la poutre qui est dans ton œil, tu ne la remarques pas ? Comme si la demande de ne pas juger ne suffisait pas. Jésus insiste sur cette image, pour le moins explicite, pour nous rappeler que tous ces jugements sont à la fois source de discorde, de perte d'unité, mais ils ne sont que tournés vers nos petites personnes à nous, alors que lui nous invite à lever les yeux
pour regarder vers lui. Si nous ne levons pas les yeux, il est impossible de le voir et de le retrouver. C'est à cette conversion que Jésus invitait un peu sèchement ses disciples à vivre, mais c'est à nous aujourd'hui qu'il invite à le faire. Si aujourd'hui, pendant le temps de prière, je me mettais face au Père, dans ce tête à tête avec lui, dans ce cœur à cœur, dans ce temps d'intimité, si je regardais ceux qui m'entourent, ceux avec qui je vis, mais aussi ceux que je refuse de voir, ceux sur lesquels j'ai porté un jugement, ceux que j'ignore tout simplement, si je les présentais au Seigneur dans ma prière, et si, avec foi et sincérité, je ne retenais ne serait-ce qu'une personne sur laquelle j'ai porté un jugement, et que je prenne cette résolution avec la grâce de l'Esprit-Saint de la retrouver, de la redécouvrir, pour commencer à retirer la poutre dans mon œil pour la rencontrer. Alors, peut-être que cette réprimande de Jésus à ses disciples et moi en ricochet du coup, peut-être que ce passage d'évangile ne serait plus uniquement un épisode dans le livre de la Bible, mais qu'il deviendrait une véritable parole de Dieu dans mon cœur, une parole vivante qui fait que Dieu me parle aujourd'hui. Alors un évangile dérangeant? Oui, sûrement, mais un évangile qui s'adresse à nous et nous invite à nous élever pour le retrouver bien au-delà de nos petites querelles internes et stériles. Un évangile qui nous sauve. Le projet mérite, non? Alors, belle journée, sans paille ni poutre.

0: Éric Picard, le génie du christianisme. Le génie du christianisme vous propose aujourd'hui Beethoven face à Dieu, la Missa Solemnis. Et pour évoquer ce monument de la musique sacrée, voire de la musique religieuse, nous avons la chance d'accueillir Nicolas Jaunis. Bonjour Nicolas.
1: Bonjour Emeline.
0: Alors vous êtes tout. Vous êtes musicien, professeur de musique, directeur de festival, compositeur, chef d'orchestre. C'est un bonheur de vous avoir parce que on a besoin de toutes vos compétences pour comprendre un monument de la musique. Voyez, en préparant cette émission, je me suis dit que nous avions déjà évoqué la messe en si de Bach, le Requiem de Mozart, qui font partie, à mon avis, des tubes de l'art sacré, de l'art religieux. Et là, j'allais dire, on s'attaque à un monument encore plus monumental.
1: Oui, c'est long, c'est une grande, j'oserais dire une grosse messe, même. c'est vrai qu'elle est longue, c'est 75 minutes, c'est un effectif considérable, enfin, à l'image de Beethoven, tout simplement.
0: Il est hors cadre. Alors, ma question va probablement être totalement idiote, mais une messe, c'est liturgique. Mm-hmm. Est-ce que l'objectif de Beethoven était réellement de servir la liturgie avec une messe de cette ampleur? Est-ce que ça a déjà résonné, je veux dire, autrement qu'en concert, sous les voûtes d'une église, dans un usage liturgique de A à Z? Parce que parfois, on peut se poser la question.
1: Alors, c'est une excellente question à laquelle je n'ai pas la réponse, mais je ne pense pas. Non, je ne pense pas à 75 minutes de musique. Les messes, en règle générale, je pense par exemple à Mozart, à sa messe du couronnement ou sa messe en ut. La messe en ut, la grande messe en ut était prévue pour son mariage, il ne l'a pas achevé d'ailleurs, comme son mariage.
0: Comme son mariage, oui.
1: La messe du couronnement, c'est des messes de 30 minutes, donc effectivement, ça se marie parfaitement à l'office. Non, celle-ci, c'est totalement improbable, mais la conception de Beethoven de la messe, si vous voulez, c'est il voulait écrire une messe, voilà, une messe beethovenienne, c'est tout ce qu'il voulait faire. Mais sa conception de la symphonie est de même. Les symphonies à l'époque, c'est à peu près 30 minutes. Quand il écrit sa 9e symphonie, rien que le final dure une demi-heure.
0: Donc Beethoven, voilà, dans toute sa splendeur. Alors, je ne sais pas si on a des lettres ou on a une manière d'imaginer ce qui pousse Beethoven à écrire une messe. Alors, vous l'avez dit, il voulait écrire une messe à la Beethoven, on comprend bien. Enfin, c'est quand même pas tout à fait anodin d'écrire une œuvre religieuse. Vous avez là quand même, un cadre et peut-être une signification. Est-ce que ça faisait sens à cette époque de sa vie? Est-ce qu'il avait en tête, finalement, parfois on a évoqué ensemble, je sais pas si vous vous en souvenez, certaines crises existentielles qui poussent certains auteurs à faire un Stabat Mater ou tout à coup se retourner vers la musique religieuse pour peut-être satisfaire une forme de désir spirituel. Est-ce qu'on a ça chez Beethoven ou c'est juste l'exercice de style musical qui l'intéresse?
1: Non, il n'y a pas vraiment l'exercice de style, mais il y a deux questions et il y a probablement deux réponses. Déjà par rapport à la religion, mais je vais commencer par rapport au côté pratique, ce que vous disiez, est-ce que ça devait être joué? Ça aurait dû l'être, ça l'a probablement pas été, mais il a laissé un écrit, il la dédicace donc à l'archiduc Rodolphe, et il écrit ceci, Beethoven: le jour où la grand-messe composée par moi sera exécutée durant les cérémonies célébrant votre Altesse impériale, sera pour moi le plus glorieux de ma vie, et Dieu m'inspirera de sorte que mon faible talent contribuera à donner plus de lustre à cette solennité. Bon, mon faible talent, je suis pas sûr que Beethoven pensait qu'il avait un faible talent, mais enfin, ça fait partie des courriers qu'on adresse effectivement à un grand mécène, c'est très bien trouvé. Ça, c'est pour le côté pratique, pourquoi il l'a composé. Ça reste, comme beaucoup d'œuvres de Beethoven, une œuvre de circonstance aussi. Maintenant, vis-à-vis de la religion, oui, Beethoven, là, on est entre 1819 et 1823, il est à la fin de sa vie. Vous voyez, il est 1770, donc il a entre 49 et 53 ans quand il va composer cette messe. On a l'époque aussi de la 9e symphonie, vraiment on est sur les dernières compositions, il est totalement sourd, oui, bon, il se rapproche de la religion probablement aussi.

0: effectivement très Beethoven.
1: Oui, oui.
0: Un Kyrie absolument
1: discrète.
0: Voilà, une humilité discrète à la Beethoven. Enfin, c'est extraordinaire. C'est,
1: oui,
0: c'est
1: du Beethoven. Non, mais c'est magnifique. C'est une conception totalement symphonique d'une œuvre religieuse. Et puis, la tonalité de Ré majeur, qui est, en musique, hein, cette tonalité de Ré majeur est toujours éblouissante, puissante, glorieuse, hein, même pour le coup, pour un Kyrie, ça aurait été très bien pour un Gloria, pour le Kyrie, parce que la tonalité de Ré majeur, c'est le Gloria de Vivaldi, par exemple, hein. C'est sa 9e symphonie à Beethoven, c'est l'Alléluia d'Handel, vous voyez. Bon.
0: Lui, il utilise ça pour un Kyrie, qui est normalement l'humilité du pécheur face à Dieu. On le sent pas très humble, mais en tout cas, il a le sens du, comment dire,
1: c'est
0: du spectacle.
1: C'est pas ce qui caractérise le plus l'humilité de toute façon Beethoven, mais par rapport à l'histoire de la musique, je crois qu'il n'en a pas besoin. Il a tellement apporté, il a tellement prouvé qu'effectivement non. Et puis cette messe, oui, elle est très puissante, elle est imposante et elle est quand même magnifique.
0: Est-ce que, comment dire, les premières écoutes de cette messe, vous le disiez, elle a peut-être probablement pas été en termes liturgiques, mais probablement en termes de concert, est-ce que ce Kyrie, cette manière de faire, déjà était nouvelle à l'époque, et comment ça a été reçu? Parce que c'est vrai que ça change de tonalité par rapport à ce qu'on pouvait entendre en termes de musique religieuse.
1: C'est assez difficile parce qu'on a assez peu de traces sur l'exécution de cette œuvre. Ce qu'il faut savoir sur Beethoven, à la fin de sa vie, il donne assez peu de représentations. Les œuvres sont très rares. Par contre, quand il en donne, c'est un événement extraordinaire. Comprenons bien, Beethoven à l'époque, c'est l'équivalent de Michael Jackson il y a quelques années. Honnêtement, vraiment, à son enterrement, c'est 10 000 personnes qui assistent à l'office dans les rues. Enfin, c'est la ville s'arrête et la vie s'arrête quand Beethoven disparaît. Donc, quand une œuvre nouvelle est créée, il y a tout le monde.
0: Et là, sur cette messe-là, tout le monde, y compris les autorités religieuses, se disent « là, on a finalement une œuvre que l'on peut utiliser ou qui peut être apprise, dont on peut tirer un certain nombre de choses ».
1: Je ne suis pas certain quand même, parce qu'il y a cette dimension assez colossale. On est sur un grand orchestre symphonique, cordes, bois, cuivres, percussions, quatre solistes, chœur mixte, 75 à 90 minutes d'exécution.
0: Oui.
1: Donc c'est quand même c'est colossal. Et puis on est vraiment dans le tempérament beethovenien. C'est pas comme Mozart qui est capable de composer une œuvre en deux semaines ou trois semaines, un opéra de trois heures. Là, c'est quatre ans de travail. C'est toujours laborieux avec Beethoven parce qu'il cherche à chaque fois à avoir quelque chose de parfait. Et quand c'est parfait pour Beethoven, c'est souvent gigantesque.

0: Alors, cher Nicolas Jaunis, qui nous fait découvrir cette Missa Solemnis Beethoven face à Dieu, à l'écoute de ce Gloria, j'ai presque envie de renverser le
1: Dieu face à Beethoven,
0: parce que vous avez là un Gloria absolument extraordinaire.
1: Ah ben c'est du jamais vu dans l'histoire de la musique. Alors ça se verra après sur d'autres formes, d'autres styles, peut-être pas dans la musique religieuse, mais là moi je pense quand j'entends ça, je vous le disais, à l'Alléluia de Handel, au Gloria de Vivaldi, et là on a Handel multiplié par Vivaldi, multiplié par Beethoven, et ça donne quelque chose comme ça, une puissance vocale extrême, du contrepoint, et puis les violons par derrière, les cordes qui jouent avec une virtuosité extraordinaire. Il y a tout, c'est un feu d'artifice en fait pour ce Gloria qui n'a jamais à l'époque été vu dans l'histoire de la musique.
0: Et à votre avis, Beethoven, au-delà de la prouesse musicale, qui est peut-être un des objectifs, qu'est-ce qui met de lui, quel est le sens qu'il donne à ce Gloria? Parce que ça n'a jamais été vu auparavant, en même temps ça dit tellement de choses, de la gloire de Dieu, de la beauté et de la création. Enfin, on a l'impression qu'il célèbre tout ce qui peut être célébré sur un Gloria qui rend gloire à Dieu.
1: C'est très difficile à dire. Hein. Il est dans sa période de composition aussi de la 9e symphonie. On retrouve effectivement
0: nos auditeurs
1: du final, hein, oui. de la joie, pour faire simple, hein, du 4e mouvement, qui est pareil, très puissant, très énergique, une exaltation, l'éclat de joie, etc. Et je pense que il compose souvent, quand on dit, il a mis 4 ans pour écrire cette messe, mais il n'a pas écrit que ça pendant
0: 4 ans. Oui.
1: Il était sur la 9e, il était sur d'autres œuvres aussi, donc tout se rejoint automatiquement. Il y a des résurgences, d'autres thématiques qui vont être là, donc je pense que c'est un beau mélange aussi que ce Gloria, et on retrouve d'autres thématiques.
0: Oui, en vous écoutant, je pensais à ce musicien sourd, diminué, vous le disiez, à la fin de sa vie. Alors, il ne savait pas évidemment que c'était à la fin de sa vie, et il y a une puissance et une joie dans ses œuvres qui brouille un petit peu la frontière entre l'art profane, l'art sacré. La joie, elle apparaît dans la 9e symphonie, qui n'a a priori rien de liturgique, rien de religieux, dans une Missa Solemnis qui a priori de l'art sacré, mais s'inspire finalement de cette musique profane. C'est finalement la musique qui est sacrée là, dans cette histoire. Plutôt que la forme musicale, symphonie ou messe. On a l'impression que Beethoven, il a une des choses à dire, il utilise les différentes formes musicales, mais qu'il y a cette joie profonde.
1: Mais c'est ça qui est absolument fantastique avec lui, on ne le retrouve pas chez d'autres compositeurs. Il y a un côté un peu bipolaire même chez lui, parce que la même année, là, il termine ça en 1823, on pense certainement d'ailleurs qu'il retouche à ce Gloria en 1823, donc, et il est sur la 9e symphonie, donc quelque chose de très vivant, de très glorieux, et parallèlement il écrit son 13e quatuor la même année, la Cavatine, où il est vraiment dans une acceptation de la mort et de la souffrance. Donc il y a toujours cette ambivalence chez ce compositeur qui est totalement insaisissable, mais probablement parce qu'il vit dans une surdité là totale depuis qu'il a 44 ans, c'est-à-dire que ça fait 5 ans qu'il n'entend plus rien du tout et qu'il ne communique probablement avec plus personne, qu'il n'entend plus, même la musique qu'il compose, il ne l'entend plus.
0: Sauf dans sa tête.
1: Sa tête. c'est ça qui est assez extraordinaire. On ne saura jamais ce qu'il entendait réellement.
0: Parce que ça reste.
1: À quoi peut ressembler un violon dans la tête de quelqu'un qui n'entend plus de violon depuis 5 ans?
0: Ouais. Et pourtant, on a probablement un des chefs-d'œuvre de la musique sacrée, de la musique religieuse, de la musique tout court.
1: Oui.

0: un credo dont la longueur équivaut quasiment à nos messes actuelles, si on y réfléchit.
1: Le credo est martelé, là.
0: Ouais. Et alors, j'allais vous poser la question, effectivement, quand on a évidemment les instruments, il n'y a pas d'orgue.
1: Si,
0: un peu plus, parce que c'est normalement.
1: On l'entend pas.
0: C'est du Beethoven. C'est vrai que avec.
1: De toute façon,
0: avec le reste.
1: S'il est ajouté, vous ne pourrez pas l'entendre vu l'effectif qu'il y a par dessus. Là, vous êtes sur un effectif pour que ça sonne comme ça sonne là, avec allez à peu près 70-80 musiciens. Et puis après, vous ajoutez les chœurs.
0: Ah, j'allais vous poser la question des chœurs parce qu'on entend des voix d'hommes puis des voix de femmes.
1: Oui, non, mais c'est du chœur mixte avec les solistes et puis automatiquement pour supporter tout ce beau monde, il faut un orchestre colossal. Alors, je pense qu'il n'avait pas ses effectifs à l'époque, mais aujourd'hui, pour que ça soit joué selon la volonté du compositeur, il faut à peu près ces formations-là. Donc bon, si vous mettez un orgue par derrière, le pauvre orgue, l'entendrez assez peu finalement.
0: Alors, à vous écouter, je pense que ça doit être une œuvre assez peu montée en concert.
1: Jamais.
0: Quasiment
1: jamais. Mais ça fait partie des œuvres comme cela. Alors, vous en avez d'autres, hein. C'est pas l'œuvre la plus colossale, hein. Vous avez le Requiem de Berlioz, hein, qui ne peut pas ou jamais être monté, selon les indications du compositeur, hein. C'est très drôle, hein. Berlioz sur la partition, mais pour la partie de premier violon, entre parenthèses, si possible, 2000.
0: J'aime bien le si possible.
1: Oui, si possible, ça n'a jamais été possible, mais bon.
0: Alors, vous le disiez, le credo est martelé. Là aussi, on a l'impression, un peu comme le Gloria qu'on écoutait tout à l'heure, hein. L'idée de l'émission, c'est quand même aussi d'écouter une œuvre, vous l'avez dit, qui est quand même rarement montée, rarement diffusée, et qu'il faut évidemment redécouvrir. Musicalement, le credo est très spécifique et encore une fois très étonnant à l'oreille. On n'a pas l'habitude d'entendre des credos. Comment est-ce qu'il décide d'écrire cette musique et de souligner les différentes parties du credo? Parce que là, on a écouté qu'un tout petit morceau, oui. Mais sur l'ensemble, on a des passages qui sont vraiment très étonnants.
1: Je pense qu'il se réfère de toute façon à ce qui a été fait par le passé. Il a écrit une autre messe quelques années avant, une messe en ut, alors que de taille beaucoup plus modeste, hein, pour le coup, que la Missa Solemnis. Là, il est dans une période où il se replonge un peu dans l'œuvre de Handel. Il est reparti sur la période baroque et je pense qu'il y a quand même des réminiscences du style Handel au niveau du contrepoint et puis de la réaffirmation sur le credo. Effectivement, il martèle, je crois. Voilà, c'est vraiment le texte qui est appuyé par la musique. C'est relativement simple au niveau de sa composition. Sur d'autres mouvements, pour le Sanctus, il sera un petit peu plus léger musicalement. Après, ça reste un style beethovenien.

0: un son toute, certes plus léger que ce que nous avons écouté du Clairier au Gloria en passant par le Credo, mais qui est assez extraordinaire parce que je trouve, je ne sais pas ce que vous en dites Nicolas Jaunis, qu'il arrive finalement à exprimer, alors j'allais dire le silence nécessaire au recueillement de cette partie-là de la messe.
1: Oui.
0: Alors que en écoutant attentivement, vous avez des instruments, vous avez des voix, et pourtant on a moins cette impression finalement d'écrasement, comme s'il laissait quand même un peu la place à une forme liturgique.
1: Jeu d'orchestration, jeu de nuances, il a une cinquantaine d'années, il maîtrise parfaitement son style, mais malgré tout, c'est là que ce personnage est totalement incompréhensible, parce que ces orchestrations, quand il a une cinquantaine d'années, là, sont nouvelles. On les retrouve pas forcément quelques années avant. Et il est sourd. Donc il n'a pas fait de test en les entendant préalablement.
0: Donc c'est une rupture musicale complète, faite par un musicien sourd en termes d'orchestration, et qui voilà, n'est pas la reproduction de ce qu'il a pu entendre avant.
1: Il y a des relents, si vous voulez, un peu du Tuba Mirum, du Requiem de Mozart, sur certaines couleurs, mais... Et encore le Tuba Mirum de Mozart, est-ce Mozart ou est-ce Süssmayr, parce que Mozart est parti avant d'avoir terminé ce Requiem, c'est difficile à dire. Mais là, on est vraiment, je vous l'ai dit, cette œuvre est passionnante du début à la fin, parce qu'on est sur un nouveau modèle de messe d'un compositeur qui n'entend plus et qui fait des tests d'orchestration en même temps.
0: Dans sa tête, si je résume un tout petit peu le propos. Je sens à vous écouter une forme d'admiration face au génie de Beethoven, parce que si je vous écoute depuis le début de cette émission, il y a une forme de mystère dans cette Missa Solemnis, au sens où on n'arrive pas forcément à rationnellement expliquer les nouveautés et la manière dont Beethoven a réussi à accomplir cette œuvre spécifique.
1: Oui, c'est ça, mais je vais résumer simplement pour le compositeur. Il n'y a pas de secret. Mozart n'est pas un génie. Mozart avait un père qui s'appelait Léopold, qui était le plus grand pédagogue de son temps, et Mozart a commencé la musique à 4 ans. Donc il est devenu entre guillemets un génie parce qu'il bossait 8 heures par jour dès qu'il avait 4 ans par le meilleur professeur du monde. Bach, fils, petit-fils, arrière-petit-fils de compositeur, éduqué par son frère qui était compositeur, etc. Il n'y a pas de secret. Beethoven, son père était un choriste raté alcoolique qui lui tapait dessus et il s'est fait tout seul et il a fait ça et il a révolutionné l'histoire de la musique. Donc c'est un cas à part quand même.
0: C'est même
1: et sourd.
0: C'est même une source d'espérance.
1: Oui, bien
0: parce
1: sûr.
0: Parce que d'une certaine manière, oui, l'éducation fait beaucoup, les parents font beaucoup, le milieu font beaucoup. Bach, Mozart, vous le rappeliez, mais il y a toujours le contre-exemple.
1: Absolument.
0: Et Beethoven montre que même avec un père raté, alcoolique et un enfant martyr, je veux dire, aujourd'hui, c'est ce qu'on dirait. On arrive à être joyeux, parce que encore une fois, on l'a dit à plusieurs reprises dans l'émission, que ce soit sur le Kyrie, même le Kyrie, le Gloria ou le Credo, il y a une forme de joie qu'on retrouve dans la 9e symphonie.
1: Mais il y a toujours une espérance chez Beethoven, malgré tout. Même dans les mouvements assez dramatiques, il y a toujours une forme d'espérance.
0: Et alors, la question idiote, parce que je ne suis pas persuadée que la réponse soit évidente, ni même qu'elle puisse être donnée au vieux des sources, est-ce qu'on a une petite idée, ou est-ce que vous avez, vous, une hypothèse sur la source de cette joie? C'est quoi? C'est la musique? C'est cette joie de vivre qui transparaît malgré tout? Est-ce qu'il y a, un mode d'emploi qu'on pourrait donner à nos auditeurs, qu'on pourrait tirer de Beethoven?
1: Mais je pense que c'est surtout une personnalité extraordinaire par rapport à ce qu'il a vécu dans sa jeunesse. Il s'est toujours relevé, il a connu des événements absolument dramatiques. Hein. Dans sa jeunesse, il perd sa mère très jeune. Son père, effectivement, était violent. Il a fallu qu'il élève lui-même ses deux jeunes frères et en même temps qu'il mène une carrière, qu'il fasse sa place. Alors qu'il avait une personnalité quand même assez rude, il était même un peu rustre. Il a perdu l'audition très tôt, c'est-à-dire qu'il entendait des acouphènes dès qu'il a eu 25-26 ans, alors qu'il était destiné à être l'un des plus grands compositeurs. Il sentait qu'il perdait l'audition, et à l'époque, le public n'était pas particulièrement bienveillant, et ça s'est su tout de suite. Donc il a fallu qu'il se batte toute sa vie. Donc heureusement qu'il avait cet espoir en lui.
0: Est-ce que la Missa Solemnis a une postérité? Est-ce que ça a servi de modèle pour les autres musiciens, ou c'est tellement énorme, vous le disiez en introduction, que finalement on la révère, on l'écoute de temps en temps, mais...
1: Ça a inspiré quelques compositeurs, effectivement, notamment de l'école française. Hein. Je vous parlais, Berlioz, est-ce qu'il a été inspiré par cela? En tout cas, ça a donné des vocations en se disant que, effectivement, avec des grands effectifs, on peut réussir à donner une puissance merveilleuse à la musique religieuse qui n'avait jamais été fait préalablement.
0: Oui, la musique religieuse, qui normalement était liturgique et plutôt discrète,
1: absolument.
0: Là, ça devient finalement le centre.
1: Ça va être l'exercice du 19e siècle, d'ailleurs.
0: C'est peut-être une des postérités de Beethoven, finalement. Merci infiniment,
1: merci
0: Nicolas Jonis, alors de nous avoir fait découvrir finalement un autre Beethoven, à la fois plus humain et plus spirituel, et nous donner surtout, et j'espère que nos auditeurs vont se précipiter, envie d'écouter la totalité d'une Missa Solemnis, très beethovienne, peut-être éloignée de nos standards actuels, mais absolument magnifique. Merci à Tanguy, et à la semaine prochaine.

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1: Bonjour à tous. À la une de l'actualité, la vigilance rouge canicule concerne 49 départements aujourd'hui, touchant plus de 9 Français sur 10, un épisode de chaleur exceptionnel. 845 écoles et collèges sur tout le pays sont fermés aujourd'hui. 1800 autres n'accueillent que les élèves ce matin. Et attention aux activités physiques et sportives. Les médecins mettent en garde contre les risques pour la santé. Lors d'un effort, le corps produit beaucoup de chaleur et peut avoir du mal à la réguler lorsque les températures grimpent. Il est déconseillé de faire du sport entre 9h et 19h. Alexis est coach sportif. Il donne quelques conseils pour continuer à bouger en toute sécurité.
2: Boire régulièrement pendant l'effort, continuer à boire après et bien boire en amont. Déjà, je pense que c'est le premier conseil à donner. On essaye de changer peut-être les horaires des entraînements, plutôt matinal et plutôt en fin d'après-midi où la chaleur est moins intense. Peut-être choisir des lieux qui sont ombragés et des activités qui sont moins intenses. On peut faire du sport en intérieur, on peut faire du pilates, on peut faire du yoga, on peut faire des activités plus douces en intérieur, on peut aller à la piscine, on peut nager. Je trouve que la piscine, c'est une excellente alternative en cas de forte chaleur. Ça permet de maintenir une activité physique sans subir la chaleur.
1: Des propos recueillis par Mylène Débat qui est pour limiter les dangers. Il est recommandé de bien s'hydrater, de porter des vêtements légers et clairs, de se protéger du soleil et de faire des pauses régulières. En cas de soucis de santé, vous pouvez appeler le 15 ou le 112. La canicule a fait ses premières victimes en France. 3 personnes âgées de 80 à 95 ans sont décédées hier en Gironde à leur domicile dans l'agglomération bordelaise. Les secours attribuent ces décès aux fortes chaleurs. Dans la Vienne, un jeune de 16 ans est mort noyé dans une rivière. À l'étranger, le conflit au Moyen-Orient, les négociations de paix s'accélèrent en Suisse pour finaliser l'accord entre les États-Unis et l'Iran. Le vice-président américain Jed Evans a salué les discussions cruciales pour transformer durablement les relations avec Téhéran. Dans le même temps, Donald Trump, lui, menace de reprendre les hostilités si le Hezbollah au Liban continue de poser des problèmes. C'est ce qu'il a dit sur son réseau social hier. On termine par du sport, du football. La France joue son deuxième match de groupe ce soir à la Coupe du Monde. C'est face à l'Irak à 23h, heure française. L'Argentine affronte l'Autriche, coup d'envoi du match à 19h. Et parmi les résultats de cette nuit, l'Égypte a battu la Nouvelle-Zélande sur le score de 3-1. Et l'Uruguay a été tenu en échec par le Cap-Vert. De partout. Voilà pour l'essentiel de l'actualité. Passez un très bon début de semaine.
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0: ici Radio Grand Ciel, dans notre studio de Châteaudun, pour notre émission Histoire et Mémoire. C'est Henri qui enregistre et c'est Jean-Claude que nous allons entendre. Alors, Jean-Claude, aujourd'hui, quel est le sujet ?
1: Nous allons parler du bon roi Henri IV. Alors, Châteaudun est toujours au cœur de l'histoire. Et lorsque Stéphane Bern ouvre la route Henri IV, il y a quelques semaines, Châteaudun est bien présent. D'ailleurs, notre ami Gaston Briand écrivait « Châteaudun à demi-mot ». À Radio Grand Ciel, nous pouvons apporter quelques compléments pour finir le mot. Car Henri IV et le Dunois, c'est tout un roman. Henri IV naît le 13 décembre 1553 en Béarn. Son père, Antoine de Bourbon, sa mère, Jeanne d'Albret. Mais si on y regarde d'un peu plus près, Antoine de Bourbon, duc de Vendôme, est le fils de Françoise d'Alençon, duchesse de Longueville et comtesse du Dunois. C'est un deuxième mariage pour elle, car son premier mari, François II de Longueville, épousé il y a 15 ans, petit-fils de Jean Dunois, dit le bâtard d'Orléans, est décédé le 15 février 1513 au château de Châteaudun, après 8 ans de mariage et 2 enfants. Elle a 23 ans, et quelques mois plus tard, le 18 mai, c'est-à-dire 3 mois plus tard, elle épouse Charles de Bourbon, duc de Vendôme au château de Châteaudun. Elle lui donnera 13 enfants, dont le père d'Henri IV, le 4e enfant, Antoine de Bourbon. Qui est donc Antoine de Bourbon ? C'est le père Henri. Du côté de sa mère, Jeanne d'Albret, c'est la fille de Marguerite d'Angoulême, sœur de François Ier et d'Henri II, roi de Navarre. C'est une huguenote. Quel pédigré ! D'un côté les Bourbons et de l'autre les Valois. Notre Henri de Bourbon, évidemment, attend son heure. Il n'est ni roi de Navarre et encore moins roi de France. Il est baptisé dans la religion catholique, sous ce prénom trouvé au hasard de l'hébergement de 2 pèlerins de Saint-Jacques de Compostelle, dont l'un s'appelait, mon cher Henri, Henri. Mais il a été élevé dans la religion réformée, car Jeanne d'Albret ne plaisante pas. Rigueur morale, intransigeance religieuse. Alors il va rester en Béarn toute son enfance. Il a eu 8 nourrices successives. Puis son grand-père, qui est roi de Navarre, qui vit avec ses sujets, va le prendre en main. Comme eux, il va avoir une éducation élevée à la dure, sans considération pour son rang. Ce prince-enfant partageait la vie quotidienne des bergers et des laboureurs. On ne s'étonnera pas plus tard de son dédain pour les nourritures sophistiquées et les élégances vestimentaires. Mais le temps de l'enfance révolue, il fallait y agrandir. En 1559, l'annonce de Montgomery va sans doute être le début d'une agitation dans le royaume, voyant catholiques et réformés se séparer, puis se battre. Et ce sera le début des guerres de religion pour plus de 30 ans. Catherine de Médicis va tout faire pour éviter l'embrasement. Mais les divisions sont trop grandes, et les 3 rois futurs sont encore bien fragiles. François II, à 15 ans, est déjà marié depuis le 24 avril 1558 à la belle Marie-Histoire, qui a 16 ans. D'ailleurs, elle éblouit déjà notre Béarnais de 3 ans, là, lorsqu'il vient à la cour et qu'il la voit pour la première fois. Il est déjà sensible au charme féminin. C'est vrai, elle dénote dans le paysage. Il la voit pour la première fois. Il est déjà sensible au charme féminin. C'est vrai, elle dénote dans le paysage, avec son maître

1538, à la Sainte-Chapelle, par procuration, car le roi d'Écosse ne s'était pas déplacé. Mais ils avaient envoyé au château de Châteaudun 2000 lords et seigneurs écossais. Alors il faut mesurer l'agitation au pays du Noix en 1538. C'est vrai, elle était toujours comtesse du Dunois. Mais là, on franchissait une marche haute. Elle devenait reine d'Écosse. Elle avait eu de nombreux prétendants. Car riche et belle, jeune veuve, toute l'Europe essayait de l'attirer. Même le roi d'Angleterre, Henri VIII, qui venait de faire trancher la tête de la reine Anne Boleyn, était intéressé. Mais Marie de Lorraine lui fit répondre qu'elle était flattée de son attention, mais qu'elle n'était pas la personne qui lui convenait, car si elle était grande, elle avait un tout petit cou. En 1539, elle mettait au monde Marie-Histoire, qui, future reine de France, se plaisait beaucoup en notre pays. Mais en 1560, son mari François II mourait à Orléans, à l'hôtel Groslot, qui est aujourd'hui la mairie d'Orléans. Charles IX, son frère, prenait la suite, mais catholiques et protestants se regardaient toujours avec un air de chat fâché. C'est une expression du curé Boisgagnier de Saint-André en 1730. Bon, il fallait finir par se battre, c'était pas possible. Pourtant, au début de 1562, Catherine de Médicis entreprend un voyage vers Blois. Elle passe à Châteaudun le 23e jour de janvier, dans l'après-midi. Elle va dîner à l'hôtellerie Saint-Jacques à Cloyes. Elle dira d'ailleurs qu'elle a fait un bon dîner et y dormir. Ses enfants, une partie de sa suite, logeront à l'annexe qui prendra plus tard le nom de l'hôtel des Trois Rois. Elle se rendait à Blois en passant par Talcy, où habitait sa cousine italienne, Salviati, qui avait d'ailleurs une fille ravissante, qui était la muse de Ronsard, Mademoiselle Cassandre Salviati, immortalisée par l'Ode à la Rose. Rappelons-nous, mignonne, allons voir si la rose qui ce matin avait déclos sa robe de pourpre au soleil n'a point cette retruche, cette vépré et le teint ou votre pareil. Ah! De bataille en bataille entre la ligue catholique, on trouve sa voix fragile de 12 ans, alors qu'Henri, lui, n'a que 9 ans. Il est encore loin de toutes ses tracasseries. Châteaudun n'échappe pas à l'agitation. 1er septembre 1562, l'amiral de Coligny est dans les faubourgs de Châteaudun. Il est informé que les troupes royales sont à Chartres et doivent envoyer des renforts à la ville de Châteaudun que les Huguenots assiègent. Les troupes royales campent à Marboué, puis avancent vers Perrin-Gondas. 6 canons, 50 chartés de poudre, 33 de boulets, pour tirer 4000 coups de canon. 2 charrettes de pique, 2 de pelle et 4 compagnies de cavalerie. La bataille s'engage à la Croix-Rousseau et les Huguenots culbutent les renforts. Les boulets, la poudre et le matériel finissent dans le gouffre des Cordeliers. Mais les canons sont sauvés, ils rentrent en ville. Oui, mais sans la poudre et les boulets. Il va bien falloir mettre un peu d'ordre dans tout cela, car Henri IV, s'il veut faire quelque chose, il faudrait qu'il fasse un bon mariage. Ça arrangerait peut-être les affaires. Et puis comme il va changer 6 fois de religion, il tourne sa veste, dira-t-on, en termes plus légers. Et il va être au milieu de 8 guerres entre Huguenots et catholiques. Le 18 août 1572, à Notre-Dame de Paris, il va épouser une catholique, Marguerite de Valois, la fille de Henri II et de Catherine de Médicis. La bénédiction nuptiale est donnée sous le porche, car le marié huguenot ne peut pas entrer dans la cathédrale, ni assister à la messe qui suit.

Drôle de mariage, d'ailleurs. Le Parlement refusait d'assister à la cérémonie, car les magistrats réprouvent l'union d'une catholique avec un protestant. En fait, ils sont un peu grognons car le roi exigeait un impôt frappant les procureurs, 2 jours plus tôt. Alors on a trouvé ce prétexte pour manifester. Mais Henri sent le vent. Il abjure le protestantisme juste après son mariage, encore une fois. Une semaine après, c'est la Saint-Barthélemy. Notre Henri n'est que le roi de Navarre depuis le décès de sa mère, qui d'ailleurs a été inhumé à Vendôme, mais reste au Louvre par épisode. Il vagabonde. On le voit à Brou, un mercredi dans les années 1580, à l'auberge des Canettes. Il arrive avec quelques cavaliers, mais il n'y a pas de place pour celui qui ressemble à un paysan du cru. Il faut l'intervention de Monsieur de Vitry, qui menace de fouetter les manants. Et qui sont attablés et qui ne veulent pas lui faire de place. Henri venait, raconte-t-on, retrouver la belle fausseuse Françoise de Montmorency pour folâtrer dans la campagne de Bois-Ruffin. Il est vrai que le papa de la belle est Pierre de Montmorency et la maman, Jacqueline d'Avaugour, dame de Courtalin et de Bois-Ruffin. Cette demoiselle, Françoise, était dame d'honneur de la reine Margot. Le 29 août 1588, Henri III dort à Bonneval. Le 30 août, il est à Châtelain et à Cloyes. Il va à Blois réunir les états généraux. Et c'est à la suite de ça qu'un prince allait perdre la vie, l'assassinat du duc de Guise. Les Ligueurs se sont emparés de Chartres le 9 février 1589. Le 5 juin, Henri IV est à Illiers. Il reprend la ville aux Ligueurs. Il continue sa route sur Brou, qu'il reprend. Mais dès qu'il a le dos tourné, M. de Branville reprend les villes. Heureusement, paix à son âme, Branville meurt à Bonneval. Coup de tonnerre. Henri III est assassiné à Saint-Cloud le 2 août 1589. De facto, Henri III de Navarre devient Henri IV de France. Mais ce n'est pas si simple. Un roi huguenot ou un roi catholique? Les huguenots reprennent les terres de Beauce. Les 10, 11, 12 novembre 1589, il va prendre Janville. Il est à Châtelain, au château, le 14. Le 15 novembre, il passe à Cloyes. Mais son but, c'est Vendôme, sa terre. Pas. Et veut bien faire la fête avec Ronsard au château de Prépatour. Et dans d'autres endroits. Et il aimait notamment le vin de Janière et le petit vin vendômois. Le duché de Vendôme lui appartenait. Mais les Ligueurs tiennent la ville avec le célèbre Maillet Bénéard, qui va se battre avec les gernies du désespoir. 400 soldats, 800 bourgeois, pouvaient-ils résister à l'armée de Henri IV, forte de 10 000 hommes? Mais le bon roi Henri, enfin n'exagérons rien, lui dira « Vous avez magnifiquement défendu ma ville, et je vous en sais gré, mais vous implorez piteusement notre pardon. » On va vous trancher la tête, on la mettra au bout d'une pique et la montrera à la population. Cela calmera peut-être les Ligueurs. Et sa tête fut exposée pendant près de 2 siècles à la chapelle Saint-Martin au centre de Vendôme. C'est sans doute une des rares fois qu'il revint à Vendôme après les obsèques de sa mère. La légende dit qu'en 1593, il y s'y revenu avec Gabriel, et que même on l'aurait vu traverser au gué du Loir, avec cette Gabrielle d'Estrée sur son dos, pour qu'elle ne se mouille pas les pieds. En patois, on dirait, il l'a promenée à Bédou.
le 7 juin 1590, il est à Cloyes, où l'on peut voir encore la tour baptisée Henri IV pour célébrer la ville aux ligueurs. En 1591, il assiège Chartres. La ville est habituée au siège. Mais là, cela va durer 68 jours, du 10 février au 19 avril, avec à ses côtés Georges Babou de la Bourdaisière et bien sûr M. de Sourdis, qui retrouve son siège de gouverneur de Chartres. Il est vrai, ce M. de Sourdis, il est marié avec une Isabelle, la tante préférée de Gabriel d'Estrée. En ce fait, le roi Henri IV va tout faire pour qu'il récupère son siège, de façon que cela puisse aider. Alors que s'est-il passé dans cette affaire, Henri IV et Gabriel d'Estrée? Henri IV a rencontré Gabriel d'Estrée en 1591. Elle est un peu de la région d'ailleurs, car elle est la fille de Françoise Babou de la Bourdaisière, une des sept filles dites les sept péchés capitaux, d'après Madame de Sévigné et d'Antoine d'Estrée. Ils vont se marier à Chartres le 14 février 1559. Françoise est la fille de Jean Babou de la Bourdaisière et de Françoise Florimond Robertet, dame d'Aluy et du père Chegouet. Donc c'est une payse. Quant à la tante de Gabriel, Isabelle, elle est mariée avec François d'Escoubou, gouverneur de Chartres, marquis de Sourdis et d'Aluy, baron d'Auneau et de Montdoubleau. Cette Françoise, dont son frère Georges prendra aux ligueurs la ville de Châteaudun le 27 mai 90, et qui d'ailleurs ne s'arrête pas en si bon chemin, car il enviera aussi l'abbaye de Saint-Avy. Et l'abbé Bordas nous dit qu'il ne s'est pas très bien comporté vis-à-vis de cette communauté. D'ailleurs, il disait que les Dunoises avaient des talons courts. Et la suite, si elle est connue, ne peut être que gommée par Radio Grand Ciel. L'histoire ne s'arrête pas là, car elle rebondit furtivement deux siècles plus loin. En 1817, Chateaubriand est à Montboissier, à côté de Bonneval, chez la comtesse de Colbert-Montboissier. Et je vous lis un extrait des Mémoires d'Outre-Tombe, intitulé « La Grive ». Hier soir, je me promenais seul. Le ciel ressemblait à un ciel d'automne. Un vent froid soufflait par intervalles. À la percée d'un fourré, je m'arrêtais pour regarder le ciel. Il s'enfonçait dans les nuages au-dessus de la tour d'Aluy, d'où Gabrielle, habitante de cette tour, avait comme moi vu le soleil se coucher il y a 200 ans. Que sont devenus Henri et Gabrielle? Ce que je serai sans doute devenu quand ces mémoires seront publiées. Mais à cet instant, je fus tiré de mes réflexions par le gazouillement d'une grille. Perché sur la plus haute branche d'un bouleau, à l'instant, ce son magique fit reparaître à mes yeux le domaine paternel. J'oubliais les catastrophes dont je venais d'être le témoin, et transporté subitement dans le passé, je revis ces campagnes où j'entendais si souvent souffler la grive. Pour la suite, bien sûr, je vous conseille les Mémoires d'Outre-Tombe et vous souhaite bon courage. En 1591, à Paris, c'est la nuit des farines. Henri IV a monté un stratagème, on seul lui peut faire. Il va déguiser ses capitaine, en boulanger et en minotier. Et il va faire ouvrir les portes de Paris en disant qu'il vient livrer de la farine. Mais hélas, ça va pas se passer comme ça,
parce qu'on ne prend pas les Parisiens à ligueur pour des gogos. Donc, évidemment, la ruse va être éventée. Alors, Henri IV, il dit, à chaque fois que je tente quelque chose, ça marche pas. Donc, je vais me convertir définitivement au catholicisme en la basilique de Saint-Denis. Paris vaut bien une messe. Alors, de messe en messe, quand il va aller en province, il va demander quelquefois des messes. Bien sûr, plusieurs fois, le roi viendra à Châteaudun, entre 1590 et 1595. Il séjournera au château de Thoreau, de son ami Lanoue Bras de Fer, avec Gabriel. Il demandera une messe à la Madeleine, mais il n'obtiendra qu'un salut. Et dites-moi, mon cher Henri, pourquoi un salut ? Qu'est-ce que ça peut faire, un salut ? Pour une messe ? On échange un salut contre une messe. Ce n'est pas la même chose. Non ? Donc, point d'interrogation, il aura son salut. Mais certains racontent qu'un jour, il reviendra et il aura sa messe. Mais il ne faut pas croire que tout se passe bien. En 1593, les ligueurs vont vouloir attaquer le château de Romilly, le château du Jonchet. Et ils vont tuer la fille d'Amadou Charron. Évidemment, Amadou Charron est furieux. On a tué sa fille. Il va venir à Cloyes et il va tuer un des ligueurs, Florimond Mollier. Et on va venir interrompre le prêtre en plein prône pour demander réparation. Prône de venir interrompre le prêtre. Parce que on continue à se battre de façon stratégique. On se bat un an, deux ans, trois ans, on arrête, on recommence. En 1598, Henri IV, qui a compris qu'il ne pourrait pas remettre de l'ordre dans son royaume sans rapprocher les protestants et les catholiques, promulgue un édit de tolérance, l'édit de Nantes, mettant fin ainsi à 32 ans de guerre inutile de religion. C'est vrai, le pays du Nord a bien souffert, avec quelques exaltés, comme le nommé Chevalier, qui a mis le feu aux églises, notamment à Lutzen-Dunois, à Donnemain, à Gorry, à Saint-Cloud. Et on a même assassiné le prêtre de Saint-Jean, le père Chevigny. Le 24 octobre, le mariage avec la reine Margot est dissous par le pape Clément VIII. Il a beaucoup attendu, mais il a surtout attendu que le 10 avril 1599, Gabriel d'Estrées meure dans des circonstances assez particulières. Bizarrement, quelques mois plus tard, Marie de Médicis, la Florentine, va épouser par procuration à Florence le roi de France. Le roi de France, bon, il ne va même pas aller l'accueillir à Marseille, mais il faut dire qu'elle a quand même 2 millions de dot, 2 millions d'écus. Ce qui va éponger la dette de la France, parce que la France a déjà une dette. Elle a déjà une dette. Mais il y a une bonne partie qui va venir de Marie de Médicis. C'est un mariage de raison, disons. Et puis, le 6 juin 1606, la famille royale, Henri, Marie de Médicis, le futur Louis XIII, et des deux filles, bébé, revenait du château de Saint-Marc, Saint-Germain-en-Laye, et rentrait au Louvre. Pour cela, elle traversait la Seine sur le bac à Neuilly, car le pont de Neuilly n'existait pas. Les chevaux énervés sur ce bac prennent peur et basculent dans la Seine, entraînant le carrosse. Le roi et les gentilshommes de sa suite plongent pour sauver la reine et les trois enfants. Henri IV convoque ses ministres, dont Sully, et demande que l'on construise un pont. Après discussion,
On va choisir un pont de bois qu'on va confier à un charpentier réputé de Châteaudun, le sieur Rémy, qui propose un pont à 18 arches pour plus de solidité, mais par souci d'économie, on ne mettra pas de parapet. Et ce parapet a une importance. On raconte que la nuit du 23 au 24 novembre, Blaise Pascal, le janséniste, qui s'en tient strictement à la doctrine de Saint-Augustin, allait tranquillement à Argenteuil, dans son carrosse, qui s'engagea sur le pont de Neuilly. Ses chevaux firent un écart et basculèrent dans la Seine, mais le carrosse ne basculait pas. Et certains ont raconté que c'est à ce moment que Blaise Pascal aurait une révélation, qu'il aurait rencontré le Christ. C'est la nuit de la conversion et de la raison qui aura une influence certaine pour son écriture dans les Pensées et les Provinciales. L'oubli de notre charpentier dunois a donc écrit l'histoire. Pascal priait beaucoup et lisait la Bible chaque nuit. Henri IV s'est décédé. Marie de Médicis sera couronnée reine de France le 13 mai 1610 et le 14 mai, le lendemain, Ravaillac, un illuminé, un homme de main peut-être, assassine le roi rue de la Ferronnerie. C'est quand même bizarre. L'histoire retiendra certes la frivolité de ce roi, mais aussi qu'il avait été un grand roi, avec des mots-clés, labourage et pâturage sur les deux mamelles de la France, la poule au pot tous les dimanches. Et c'est vrai, il a redressé la France. C'est un roi autoritaire, sous des abords bon enfant, rusé, promettant à tout le monde, sans pour autant tenir ses promesses, vivant comme ses sujets, disait-il, et Éléonore de Médicis disait: c'est un homme qui est capable de se faire aimer des pierres. Il est malin et rusé. Alors, pour terminer, une citation d'Henri IV. La satisfaction qu'on tire de la vengeance ne dure qu'un moment. Celle que nous donne la clémence est éternelle. Le bon roi Henri vous salue bien.

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2: Bonjour à tous, chers auditeurs, nous nous retrouvons pour notre dernière émission de l'année et nous allons poursuivre encore la découverte de nos engagements avec deux objectifs qui sont développer la curiosité et la capacité d'étonnement et d'émerveillement en allant à l'école Sainte-Marie de Brezolles dans un deuxième temps. Mais auparavant, nous allons découvrir l'objectif de favoriser des lieux et des temps pour donner à chacun l'occasion de découvrir et de valoriser ses talents avec le concours Kangourou à l'école Sainte-Marie de Courville.

0: bonjour à vous.
1: Bonjour.
0: Merci de m'accueillir dans votre école.
2: De rien.
0: Alors, comment s'appelle votre école?
3: L'école Sainte-Marie.
0: Sainte-Marie, il y en a plein d'écoles, écoles Sainte-Marie.
3: À Courville.
0: D'accord.
3: Sur Eure.
0: Et vous êtes en quelle classe?
3: CM1, CM2.
0: Tous?
3: Oui.
4: Oui.
0: Alors, est-ce que chacun peut se présenter?
3: Je m'appelle Elliot. J'ai 10 ans et puis je suis en CM2. Je m'appelle Baptiste, j'ai 10 ans pareil et je suis en CM2.
5: Je m'appelle Mathéo, j'ai 9 ans et je suis en CM1.
6: Je m'appelle Léna, j'ai 9 ans et je suis en CM1.
7: Je m'appelle Emma, je suis en CM2 et j'ai 11 ans aujourd'hui.
0: Bon anniversaire, dis donc.
8: Merci.
9: Je m'appelle Zoé, j'ai 9 ans.
0: Et t'es en
9: CM1.
0: Alors, vous, votre chef d'établissement m'a invité parce qu'aujourd'hui, il va se passer un événement spécial.
8: Oui.
0: Et c'est quoi?
9: C'est le concours des kangourous.
0: Qu'est-ce que c'est que le concours des kangourous? Expliquez-moi.
6: Le concours des kangourous, c'est... faut pas être fort en maths, Madame Patois nous a dit. Donc, en fait, c'est juste des questions, en gros. Et faut y répondre et des fois t'as peut-être 5 propositions, il faut les entourer et tout ça, il n'y a pas besoin d'écrire, il faut juste entourer et réfléchir.
0: Réfléchir un petit peu, c'est
6: oui.
0: Ça. Alors est-ce que tu peux me dire, toi, quand on t'a dit on va faire un concours kangourou, tu t'as imaginé que c'était quoi?
9: Un concours des kangourous, il fallait sauter.
0: Ah voilà, il fallait sauter, on s'est demandé. Mais finalement, qu'est-ce qui s'est passé? Qu'est-ce que t'as découvert?
9: Concours des kangourous, en fait, c'est juste des questions.
0: Et sur quoi les questions?
9: Sur les maths, mais tout. Tout sur les maths.
0: Tout sur les maths. Qui veut me dire quelque chose sur les maths?
10: C'était pas vraiment des maths, c'était plus de la logique. Et il y avait des points. Et à chaque question, plus la question était dure, plus tu récoltais de points. Par contre, si tu te trompais une question, tu perdais des points. Donc si tu réponds pas, tu perds pas de points, mais tu en gagnes pas. Mais si tu réponds mal, tu perds des points. Et si tu réponds bien, du coup, tu en gagnes des points.
0: D'accord. Donc vous avez compris pourquoi ça s'appelait kangourou?
10: Non.
0: Non. Ok. Bon, on va mener l'enquête. Hein. Et comment est-ce que vous avez vécu cette épreuve? Comment ça s'est organisé?
6: Bien, c'était cool. C'était vraiment, fallait bien réfléchir, fallait pas copier sur ses camarades. C'était cool, personne devait s'angoisser pour faire ça.
0: Est-ce que tout le monde a choisi de faire l'épreuve? Comment ça se passe quand on fait cette épreuve? Est-ce que c'est toute la classe qui l'a
6: oui,
0: fait?
6: Oui, c'est toute la classe qui l'a fait. Il y avait 24 à 25 questions.
0: Et ça a duré longtemps?
6: Non, ça va. Il y en a qui ont réussi à le faire en une journée, il y en a, ils l'ont fait en 2 jours.
0: Ah, parce qu'on pouvait prendre du temps pour le faire.
6: Oui.
0: D'accord.
6: Pas vraiment.
0: Qu'est-ce que t'as trouvé, toi, de difficile ou de facile dans ce concours?
10: J'avais bien aimé aussi la logique où il y avait deux classements. Le classement de ceux qui répondaient aux plus de questions et de bonnes. Et le classement où des plus de questions bonnes d'affilée. J'avais bien aimé.
0: Ça, le fait qu'il y ait une différence de classement?
10: Oui.
0: Tu dis comme ça, on voit les compétences différentes des personnes.
10: Ouais.
0: Ceux qui sont capables de répondre à plus ou ceux qui sont capables de répondre à mieux.
9: Et aussi, il y avait le prix de la prudence.
0: Ah, explique-nous.
9: Et en fait, il fallait répondre le plus de questions sans se tromper.
0: D'accord, parce que tout à l'heure, un camarade...
9: En soyant prudent.
0: D'accord, a dit que quand on se trompait, qu'est-ce qui se passait?
9: Ça nous enlève des points.
0: Ouais. Donc là...
9: Donc soit tu réfléchis, tu réponds pas, mais t'en gagnes pas et t'en perds pas, soit tu prends de la prudence.
0: Et toi, est-ce que vous savez déjà quel prix vous allez recevoir?
9: Non.
0: Ça va être la surprise?
9: Oui.
0: Qu'est-ce que tu veux nous dire?
6: En plus, ça commence dès le CP, je crois. Ouais. Et par contre, pour ceux, ils peuvent pas aller jusqu'à la dernière page. Ils ont un titré où il y a marqué ceux qui sont en telle classe s'arrêtent ici. Et les autres, ils continuent.
0: Ah, donc ça veut dire que c'est une épreuve commune pour toutes les classes?
6: C'est à partir du CP parce que après en dessous, ils sont trop petits pour les faire.
0: D'accord. Et c'est la première année que vous le faisiez dans l'école?
6: Oui.
0: Et ça vous a plu?
6: Ah oui, c'était bien.
9: C'était une bonne expérience.
6: Et par contre, la remise des prix, il y avait un jour fixe pour le faire, du coup, c'est aujourd'hui.
0: D'accord.
6: C'est ce soir, en fait, toutes les classes qui l'ont fait, ils sont réunis dans la cour et puis chaque maîtresse, je pense, va les donner.
0: Eh bien, un grand merci à vous. Merci de ce petit temps d'échange.
10: Merci.
0: Et on se retrouve tout à l'heure pour la remise des prix.
1: Oui.
0: Merci beaucoup.
1: À tout à l'heure.
4: Donc, chez les CP et les CE1, il n'y a pas de classement. Toute la classe est récompensée pareil. Donc là, vous aurez tous un petit prix pour les CP et CE1. À partir du CE2, vous avez tous quelque chose également. Mais ceux qui ont été soit les plus performants, soit les plus prudents, vont être récompensés aussi. Est-ce que vous savez tous ce que fait le prix de la prudence?
1: Non.
4: Donc, il y a le classement au nombre de points total obtenus, où il y a les trois meilleurs du niveau, pas de la classe. Donc, les CM1, vous soyez avec Madame Massé ou avec moi, c'est le même classement. D'accord? Et il y avait le prix de la prudence. Ce n'est pas forcément ceux qui ont le plus de points, mais c'est ceux qui ont eu le plus de bonnes réponses à la suite. Donc même si on n'en a fait que 8 sur le tout, si ces 8-là sont bonnes, ça peut permettre d'obtenir le prix. C'est clair pour tout le monde ?
1: Oui.
4: Donc les CE1, vous repartirez tous avec un tangramme que vous pourrez emmener à la maison.
8: Un tangramme.
4: Un tangramme, vous avez déjà utilisé ça.
8: C'est quoi un tangramme?
4: C'est ça.
8: C'est
4: ça, il y a plein de petites
8: bien,
4: formes.
8: C'est des pièges géométriques. Ouais. Et tu peux former.
4: Vous pouvez faire des petites formes dessus. Vous en êtes forcément déjà servi.
11: Oui, en maternelle.
4: Oui. Pour le prix de la prudence des CE2. Gaston. Reste là, je t'ai avec toi. Pour l'autre prix de la prudence, Agathe, est arrivée en troisième position. Silvio. Position Paul. Et pour la première place des CE2, Tom. Vous avez tous un petit livret avec d'autres jeux. Vous retrouvez le même genre de questions qu'il y avait au concours. Vous pouvez les faire à la maison avec vos parents, vous pouvez les faire vous, comme vous voulez. Vous en avez un chacun. Chez les CM1, le deuxième prix de la prudence, Léna. Toujours prix de la prudence, Anaïs. En troisième position, CM1, Rose. Zoé. Et en première place, CM1, Mathéo. CM1, bien sûr, votre petit livret également. Le deuxième prix de la prudence, CM2, pour April. Prix de la prudence également, donc la plus prudente, Amy. Troisième place, CM2, Elliot. Deuxième place, CM2, Gabriel. Et première place, Gabriel. Bravo à tous. C'est pas parce qu'on n'a pas de prix qu'on n'a pas été là. D'accord. Si vous voyez, je vous disais qu'il n'y avait pas besoin d'être forcément très fort en maths pour gagner à ce concours-là. C'est de la logique plus que de la performance en maths. Il y en a qui sont très forts en maths qui n'ont pas de prix. Et d'autres qui ne sont pas forcément super à l'aise en maths.
1: Moi, j'aimais pas les
8: maths. Voilà.
4: Je pourrais vous donner votre nombre de votre pourcentage si vous voulez, je suis là-haut.
0: Bonjour.
12: Bonjour.
0: Comment tu t'appelles?
12: Amy.
0: Amy, et alors aujourd'hui, t'as reçu un prix?
12: Oui, le premier de la prudence.
0: Dis donc, et t'es en quelle classe?
12: CM2.
0: Et t'es contente?
12: Oui.
0: T'es surprise un peu?
12: Oui, beaucoup, parce que je suis pas très droit en maths.
0: Comme quoi, le concours kangourou, c'est pas forcément des mathématiques, c'était quoi plutôt pour toi?
12: Plus de la logique.
0: Ouais.
12: Merci.
0: Et toi, comment tu t'appelles?
12: April.
0: Dis-moi, alors qu'est-ce qui s'est passé pour toi?
12: J'ai eu le prix des kangourous.
0: Tu t'y attendais?
12: Non.
0: Non? Et du coup, ça veut dire quoi? T'as un prix qui dit quoi?
12: Le prix? Que même si on n'est pas très fort en maths, on peut quand même y arriver.
0: Et t'as eu le prix du CM1 ou du CM2?
12: CM2.
0: Merci beaucoup.
12: Y a pas de quoi.
0: Et toi?
12: Et ben moi,
0: toi, c'est Zoé, non?
12: Oui.
0: Et alors, t'as gagné quoi?
12: Bah, j'ai gagné le concours des kangourous et j'étais deuxième.
0: T'as eu quoi comme prix? Le prix de la prudence ou le prix...
12: Le prix général.
0: Le prix général, bravo. Et tu t'y attendais?
12: Non.
0: Non, c'est une grande surprise.
12: Oui.
0: Donc t'es très contente?
12: Oui.
0: Super, merci Zoé. Comment tu t'appelles?
11: Rose.
0: Qu'est-ce que t'as gagné toi?
11: Troisième prix.
0: Du concours kangourou?
11: Oui.
0: Est-ce que c'est le troisième prix de la prudence ou juste le troisième prix?
11: Le troisième prix.
0: Et tu t'y attendais?
11: Non.
0: Non? Du coup, ça, c'est une vraie surprise pour toi?
11: Oui.
0: T'es contente?
11: Oui.
0: Qu'est-ce que tu vas faire en rentrant à la maison?
11: Je vais le dire à mes parents.
0: Ah, très bien. Et Anaïs, toi, t'as eu quel prix?
13: J'ai été troisième au prix de la prudence.
0: Tu t'y attendais?
13: Non.
0: Et du coup, t'es contente?
13: Oui.
0: C'est bien, tu vas en parler à tes parents?
13: Oui.
0: Ouais, bravo, hein. Est-ce que tu veux me dire aussi un petit mot? Parce que tout à l'heure, je t'ai interviewé.
14: J'ai eu le deuxième prix de la prudence.
0: T'es contente?
14: Oui. Je pensais pas du tout. En plus, je suis pas fort en maths.
0: Eh ben, bon courage pour la suite.
14: Merci.
0: Bonjour, madame la directrice.
15: Bonjour. Cette année, on s'est lancé dans le concours du kangourou des mathématiques et du koala des mathématiques pour les plus jeunes. C'est une épreuve associée officiellement aux mathématiques, mais qui concerne plus des jeux de logique et de réflexion que des compétences mathématiques purement scolaires. Et ce qui nous a fait tenter cette aventure, c'est que ça ouvrait la possibilité d'être récompensé, quel que soit son niveau, qu'on soit bon en maths à la base ou qu'on ait plus de difficultés. Et d'ailleurs, on a pu voir dans les résultats que la moitié des élèves qui avaient obtenu des primes étaient des élèves qui bataillaient plutôt au quotidien avec les mathématiques. Donc c'est une belle leçon de vie aussi de s'apercevoir que c'est pas parce qu'à l'école on a un petit peu de problème en maths qu'on n'a pas une mauvaise logique. Donc non, une belle aventure, on voulait le tenter, on s'était dit si on n'essaie pas, on peut pas savoir. Et je peux déjà annoncer effectivement qu'il sera reconduit l'année prochaine. Et pour les CP et les CE1, c'est le même principe, sauf que cette fois il n'y a pas de classement, toute la classe est récompensée de la même manière. Donc pour les plus jeunes c'est bien, parce qu'il n'y a pas de frustration, il faut juste se lancer dans le concours.
0: D'accord, est-ce que c'est un concours national?
15: C'est national, oui, donc ils peuvent obtenir leur classement national en allant sur le site. Mais bon, je ne l'ai pas sorti, parce que je trouve que ce n'est pas la finalité de l'opération.
0: On comprend que la finalité, elle est plutôt de l'ordre des apprentissages et de l'estime de soi, peut-être?
15: De l'estime de soi, et puis l'envie de s'engager dans quelque chose où on n'est pas forcément le meilleur sur le papier. Mais voilà, s'apercevoir que si on se donne du mal, on peut y arriver et on peut obtenir de belles surprises aussi quand on se fait un peu confiance. Puis ça leur permet de choisir leur stratégie aussi. Il y a ceux qui sont allés à la chasse aux points parce qu'ils voulaient être dans le top 3 final et avoir le plus de points. Ceux qui se sont dit, moi, c'est pas forcément là que je suis la plus forte, donc faut peut-être que j'y aille doucement. Je prépare tout, mais je vais essayer de viser le prix de la prudence. Et ça a fonctionné sur la plupart qui ont essayé, voilà.
0: Donc c'était... Alors, en tout cas, vous êtes contente de cette initiative?
15: Absolument ravie.
0: Et vous voyez que sur les élèves, ça a un vrai impact?
15: Un vrai impact, beaucoup de bonheur dans leurs yeux, et c'était tout bien le but de l'opération.
0: Et un grand merci de m'avoir invité pour cette belle initiative, et à bientôt.
15: À bientôt.

0: Après cet émerveillement à Courville, retrouvons les élèves de l'école Sainte-Marie à Brezolles qui ont tourné des capsules vidéo sur une journée complète avec le thème du cinéma pour lutter contre le harcèlement.
1: On va faire votre capsule l'après-midi.
2: Bah oui, puisque c'est à l'intérieur. Enfin, moi, je...
0: Donc là, c'est une capsule qui est plus tournée sur le jeu, peut-être, ou la cour.
2: Parce plus sur la cour.
0: C'est ça.
2: Le lieu, c'était cour extérieure.
0: Voilà, c'est ça. Voilà. Parce que du coup, ça met en scène des jeux.
2: Ouais.
0: Les
2: c'est
0: enfants.
2: Ça, le football, voilà. Le jeu des billes.
0: Et puis en classe, ce sera quoi?
2: En classe, c'est sur l'art plastique. En fait, les élèves, ils vont devoir faire un dessin. Il y aura la maîtresse d'ailleurs, qui sera aussi actrice. Et, ils vont devoir faire un dessin. Et en fait, il y a des élèves qui vont se moquer d'un dessin en particulier. Et l'idée, c'est de sensibiliser sur le fait que tous les dessins peuvent être différents. Et voilà.
0: Très bien. Donc là, vous vous préparez pour l'après-midi, pour vivre cette séquence.
2: Voilà, là, ils vont manger, petite pause, et puis après, on recommencera sans doute en début d'après-midi.
0: Donc aujourd'hui, une journée spéciale, capsule contre...
2: Voilà. Normalement, ça devait déborder un petit peu sur l'après-midi. Je pense que ça va nous prendre une bonne partie de l'après-midi au final.
0: Donc combien de capsules finalement réalisées?
2: Deux capsules.
0: Parce voilà. Que ça prend déjà pas mal de temps.
2: Ça prend pas mal de temps, c'est ça. Et puis bah, ça a un certain coût après aussi pour les familles.
0: Ah oui, c'est ça. Donc... vous êtes vous maîtresse ici?
2: C'est ça.
0: Non, on ne dit pas maîtresse, hein, on dit professeur des écoles.
2: C'est ça, oui, tout à fait.
0: Vous voulez vous présenter, votre nom et votre classe?
2: Moi, du coup, je suis Madame Rocher, classe de CM1, CM2 à l'école Sainte-Marie à Brezolles.
0: Merci beaucoup.
2: Pas de soucis.
0: Bonjour, madame. Bonjour. Bonjour, Lucie. Bonjour, Aline. Alors, vous êtes directrice ici?
3: Oui.
0: De l'école Sainte-Marie?
3: Oui.
0: Depuis combien de temps?
3: Depuis septembre.
0: D'accord, donc c'est vraiment tout nouveau.
3: C'est tout nouveau.
0: Mais vous étiez déjà enseignante ici?
3: Oui, j'avais la classe de CE1, CE2, j'ai toujours.
0: D'accord, depuis combien de temps?
3: Eh bien, je suis revenue l'année dernière.
0: D'accord. Et aujourd'hui, vous m'avez invitée parce qu'il y avait un événement particulier, une animation particulière.
3: Oui, on est en train de tourner deux capsules vidéo sur le harcèlement.
0: D'accord. Et comment ça vous est venue l'idée?
3: Alors, l'idée, c'était que déjà, notre thème d'école, c'est le cinéma. Donc, évidemment, ça a coulé un petit peu de source. Et le thème du harcèlement, finalement, on l'a beaucoup travaillé avec les enfants parce que ça s'est passé à l'école. Donc, voilà, je pense que c'était une situation vraiment où on en a beaucoup parlé avec les camarades, que ce soit en classe, les élèves, on les a beaucoup sensibilisés. Et donc, du coup, pour nous, c'était une évidence. Le thème, c'était une évidence, quoi. Et ça plaît beaucoup, je pense, aux enfants de se dire... on travaille sur le harcèlement, quoi.
0: Et on apprend à lutter contre.
3: Oui.
0: Petite question.
3: Oui.
0: Comment est-ce qu'on fait appel à une troupe qui vient faire des capsules vidéo? Comment on connaît?
3: Alors, moi, j'ai eu la chance de connaître dans mon entourage une personne qui travaille dans un lycée et qui enseigne le cinéma. Donc, elle m'a parlé de l'association.
0: Qui s'appelle comment?
3: Les Cités Royales.
0: D'accord.
3: Et donc, c'est comme ça que j'ai pris contact avec eux et que le projet s'est finalisé, quoi. Le but, c'est ce qu'on leur a expliqué, c'est pas de les sensibiliser uniquement cette année, mais sur le long terme. C'est-à-dire que pour les CM qui partent au collège, même les CE qui vont aller en CM, enfin voilà, l'idée c'est que ça perdure dans le temps.
0: Merci beaucoup.
4: De rien.
0: Bonjour à vous.
5: Bonjour. Bonjour.
0: Alors, vous êtes en quelle classe?
5: CE2, CM1, CM2.
0: À quelle école sommes-nous?
5: École Sainte-Marie,
6: à Brezolles.
0: Est-ce que vous pouvez vous présenter?
7: Kélia.
8: Moi, c'est Antoine.
9: Moi, c'est Marius.
10: Moi, c'est Louise.
11: Moi, c'est Elina.
12: Je m'appelle Charlotte.
13: Je m'appelle Juliana.
14: Je m'appelle Camille.
15: Moi, c'est Alicia.
16: Moi, c'est Sybille.
17: Moi, c'est Carla.
0: Qui veut me dire ce qui s'est passé aujourd'hui?
18: Aujourd'hui, on va tourner un court-métrage.
19: C'est comme un petit film.
18: Le thème, c'est le harcèlement. Le harcèlement, c'est... par exemple, on embête quelqu'un tous les jours, on le laisse tous les jours dans son coin.
0: Qu'est-ce qu'on cherche à faire? Avec cette vidéo, elle va servir à quoi?
18: À sensibiliser, à faire plus attention à ne pas reproduire le harcèlement.
0: Comment vous avez créé la petite vidéo?
18: Au début, c'est le matin, c'est dans la récré d'en haut. Et l'après-midi, je crois, c'est dans l'après-midi, dans la classe des CE1, CE2.
0: Il y aura un petit clip qui va être réalisé.
1: En fait, d'abord, on a lu un texte... Et après, on s'est positionnés. Quand ils ont dit départ, et ben on est tous partis et on a commencé la scène.
0: Le texte, il racontait quoi?
13: Que, en fait, Paul, il a tiré dans le foot. Et après, il y en a, ils ont joué au foot. Et Paul, il a lancé la balle sur Nathan. Et Nathan, il joue aux billes. Et Nathan, il a demandé à Paul s'il pouvait jouer. Et Paul, il a répondu, non, je veux pas jouer avec toi.
4: Après, normalement, il y a une petite fille qui vient voir Nathan et lui dire « Est-ce que tu veux jouer avec moi pour pas le laisser tout seul ?» Parce que après...
6: Est-ce que les acteurs avaient déjà été choisis ?
7: Oui. Après, ils ont été choisis après des tests.
8: Et il y a eu des volontaires ? C'est oui. Des gens qui ont dit « Oui, moi, je veux bien ». Qu'est-ce que tu as fait comme action, du coup ?
7: J'ai fait de la trottinette.
8: Tu fais de la trottinette normalement dans la cour, c'est ça ?
7: Oui.
8: Vas-y, dites-moi.
9: Nous, on a été figurantes.
8: D'accord. Et alors, ça consiste à faire quoi ?
9: À être un peu dans le décor et de ne pas parler, de fait. On attend et des fois, on regarde les autres qui jouent. Et puis, pendant ce temps, on est un peu dans le décor.
6: Par rapport à ce film, est-ce que vous savez à quoi il va servir maintenant, le film ?
11: Il va être diffusé sur Toute mon année.
6: Alors, qu'est-ce que c'est que Toute mon année ?
11: Toute mon année, c'est un site où on met les vidéos, enfin, où on met les choses qui se passent, les dernières choses qui se passent.
6: Mais sur votre école, pour votre école ?
11: Oui.
6: D'accord.
4: Du coup, ça va être diffusé pendant une année scolaire.
11: Je sais qu'elle va être montrée à la kermesse.
6: Est-ce qu'il y avait beaucoup d'acteurs pour jouer la scène ?
1: Il y en avait pour l'équipe de foot. Après, c'était l'enfant qui se sentait seul. Et les trois filles qui venaient leur demander s'ils voulaient jouer avec eux.
6: Est-ce que les gens qui mettaient en scène ont donné des consignes ?
9: Ils leur ont dit où se placer, comment faire la scène, dire quoi.
6: Et vous pensez que c'est difficile ?
9: Oui, peut-être.
6: Peut-être ? Oui, dis-moi.
14: Et il fallait pas regarder la caméra.
6: Ah, c'est important, c'est un détail important ça. Parce que sinon, on voit bien que c'est pas naturel. Vous auriez eu envie, vous, d'être le rôle principal ? Dis-moi ton prénom.
20: Antoine, parce que j'aime bien.
6: Et toi aussi ?
20: Oui, moi aussi j'aurais bien voulu.
6: Merci beaucoup et à bientôt.
21: À bientôt.
22: À bientôt.
23: Bonjour.
6: Tu t'appelles comment ?
23: Paul. Le méchant footballeur. Nathan, il avait la balle et je lui avais dit « Passe-moi la balle ». Après, il m'avait dit « Je lui ai arraché la balle des mains ».
6: Et toi, tu t'appelles comment ?
24: Lise. J'étais l'amie de Riley et on joue au billes.
25: Elisa.
26: J'étais aussi avec Lise et j'étais la copine de Riley.
6: D'accord. Et t'as joué à quoi ?
26: Au billes.
27: Moi, je m'appelle Nathan et j'étais l'homme isolé qui joue au billes tout seul. Et que les filles, après, ils sont venues vers moi et on a joué. En fait, il y avait des footballeurs qui jouaient et la balle elle était arrivée sur moi. Du coup, je l'ai pris et Paul il m'a dit sa phrase. Tu sais pas, je lui ai dit je peux jouer avec vous et il a dit non, on te l'a déjà dit deux fois et tu es nul au foot. Du coup, j'étais tout seul, la tête dans les bras. Et il y a une bille qui a été arrivée sur moi. Et c'était Riley qui m'a dit « Est-ce que tu peux me rendre ma bille, s'il te plaît ?» Et je lui ai rendue. Et après, elle a appelé ses copines, Liz et Elisa. Et après, on a joué. Et du coup, j'étais content qu'on joue avec moi, du coup.
28: Je m'appelle Riley, j'étais ta petite fille.
29: Je m'appelle Jaden et j'étais un footballeur et j'étais amie avec Paul.
6: D'accord.
30: Je m'appelle Anton, j'étais amie avec Paul et pendant qu'il était avec Nathan.
6: Merci.
30: On joue au foot, on devait faire les sons du fond pour le court-métrage.
6: D'accord.
31: Moi, je m'appelle Louis, j'étais footballeur et j'étais ami avec Paul.
6: Merci à vous.
32: Merci. Au revoir.
6: Au revoir.
33: Bonjour. Alors, nous sommes l'association Les Cités Royales. Donc, on est une association drouaise qui est implantée sur le territoire drouais depuis 2017. Donc, Les Cités Royales le nom Cité Royale fait référence aux cités de la ville de Dreux, donc les quartiers, et au domaine royal, donc le domaine Saint-Louis qui est implanté, donc la chapelle royale sur Dreux. Donc c'est une sorte d'hommage, référence à la ville pour les remercier de leur soutien. Donc on est une association de cinéma. Donc au départ, on était spécialisé dans la cascade. Donc on était uniquement cascadeurs, on faisait pas de films, on faisait pas tout ça. Donc pendant 3 ans, on a fait que des spectacles de cascade. On a travaillé avec d'autres producteurs pour faire de la cascade dans les films. Donc voilà. Et en fait, petit à petit, on s'est pris au jeu de la caméra. Donc on a acheté notre première caméra et on a commencé à filmer nous-mêmes nos prestations, nos petits courts-métrages et nos films. Donc voilà. Donc on est tous bénévoles. Et donc moi je suis président, donc Nassim Azrou, je suis président depuis 2 ans et je suis aussi diplômé d'un diplôme BPJEPS. Et donc moi j'ai travaillé dans l'animation avec les enfants pendant un peu plus de 14 ans. Et donc du coup c'est ce qui nous aide aussi à mettre en place chez les Cités Royales des activités de sensibilisation avec les enfants dans les établissements scolaires, dans les centres de loisirs. À travers des petites réalisations de courts-métrages, donc des petites capsules qui traitent de sujets de sensibilisation tels que le harcèlement scolaire, la xénophobie, la sensibilisation en ce moment au protoxyde d'azote chez les jeunes, notamment chez les ados. Donc on a été contacté par l'école de Sainte-Marie par le biais d'une connaissance d'un père de famille parce qu'ils avaient ils travaillent sur le thème du cinéma cette année et donc ils ont fait appel à nous pour qu'on puisse réaliser 2 petites capsules vidéo autour du harcèlement scolaire. On travaille ensemble avec Maël qui est réalisateur sur ce projet-là. Donc on a écrit tous les deux les scénarios. Donc on s'est posé, on a réfléchi un peu à plusieurs petits sujets et il y avait un petit défi pour nous, c'était de trouver le sujet qui convient à des jeunes enfants. Voilà. Parce que quand on parle de harcèlement, on peut traiter plusieurs sujets de plusieurs manières. Et on s'est dit que pour les enfants, il fallait que ça reste aussi un peu pédagogique et éducatif et qu'on pouvait pas traiter des sujets trop sensibles. Voilà, pour leur âge. Donc on est parti sur quelque chose de plus simple, donc l'isolation, donc c'est-à-dire se sentir seul, et la moquerie, voilà, qui sont des sujets très simples que les enfants peuvent comprendre à cet âge-là. Et puis les enfants étaient super dans leur petit rôle, donc et puis Aline et les autres maîtresses font un travail derrière d'éducation important, quoi.
0: Combien de temps ça vous prend pour les répétitions, tout ça? Qu'est-ce que vous en avez pensé de cette matinée?
33: Alors il y a pas eu de répète. On a fait ça sans répétition, donc c'est le défi parce qu'on a très peu de temps. Et puis on est arrivé aujourd'hui, ce matin, à 9h et on a commencé à tourner à 10h. Voilà. Alors à savoir que les maîtresses avaient quand même fait un travail de préparation avant, parce qu'on leur avait envoyé les documents. Donc ils avaient lu le scénario, ils savaient ce qu'ils allaient faire. Mais la mise en scène, ils ne l'avaient pas travaillé avant. Voilà. On est arrivé ce matin, on leur a expliqué rapidement comment on allait faire. Et les enfants, ils ont compris très vite. Cet après-midi, il y a encore une autre étape, la deuxième capsule, si tout se passe bien, et si la chaleur nous le permet. Mais on n'en doute pas, puisque ce matin, ça s'est bien passé. Et là, cet après-midi, les conditions vont être plus simples. On est dans une salle de classe, posée, il n'y a pas le soleil qui va nous taper dessus. Et ça va être un peu plus simple à tourner. Voilà. Donc on n'a pas de doute, ça va bien se passer. Ce matin, on s'était fixé 2 heures pour le faire, on l'a fait en 1h35. On essaie d'apporter. Ça va bien se passer. Ce matin, on s'était fixé 2 heures pour le faire. On l'a fait en 1h35. On essaie d'apporter.

Nous arrivons au terme de notre émission et nous avons une pensée pour tous nos élèves qui sont en examen dans les jours à venir. Et nous pensons également à tous les enseignants qui pourront féliciter leurs élèves de leur réussite et qui célébreront la fin de l'année dans toutes nos écoles pour partir en congé et nous retrouver pour la rentrée de septembre. Au revoir.

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0: Chers auditeurs, bonjour. Merci d'écouter Au coin de la rue, une émission de partage de rencontres. Au micro, Daniel Mauré, à la technique, Pierre Écart. Aujourd'hui, j'ai rencontré Noémie. Bonjour Noémie.
1: Bonjour Daniel.
0: Alors Noémie a 21 ans, elle habite Germainville et elle est toiletteuse pour chiens et chats. Alors Noémie, comment as-tu connu le toilettage pour chiens?
1: J'ai connu quand j'étais au collège. On m'a conseillé d'être toiletteuse ou d'être dans des animaleries pour les animaux. Mais les animaleries, ça me plaisait pas trop. Du coup, je suis partie plus dans le toilettage canin parce que ça me plaisait plus pour le bien-être animal, pour qu'ils repartent tout beau après leur toilettage et que les clients soient contents aussi de voir leur chien tout beau.
0: Et alors, tu as fait un EPC, c'est ça, en lycée?
1: Oui, c'est équipier polyvalent du commerce. C'était deux ans de formation. C'était un attendant parce que du coup, je ne trouvais pas de contrat d'apprentissage dans le toilettage canin. Du coup, j'ai fait ça. Et j'avais aussi une personne qui m'aidait du coup à m'accompagner pour trouver... trouver des salons avec leurs adresses et numéros de téléphone pour savoir où ils sont. Après, j'ai appelé des salons pour savoir s'ils prenaient des apprentis.
0: Oui. Et alors, où as-tu fait ton apprentissage?
1: J'ai fait à Montigny-le-Bretonneux. C'est à Bulldogs Toilettage. Et j'étais aussi, du coup, au CFA de Montereau, qui m'aidait, du coup, aussi dans la formation de toilettage canin.
0: D'accord. Voilà,
1: c'était une école.
0: Et l'apprentissage dure combien de temps?
1: Ça dure 2 ans.
0: 2 ans. Et qu'est-ce que tu fais pendant cet apprentissage?
1: Je toilette les chiens, je les tonds. Ça dépend s'il y a vraiment beaucoup de nœuds. Je coupe les ongles, je les lave. J'enlève aussi les poils qui sont coussinés. Et je fais aussi des spits. Les poils des spits, il faut faire vraiment très attention parce qu'ils ont quand même un double poil. Il ne faut surtout pas les tondre. Du coup, on coupe juste au niveau des fesses, le ventre, les pattes et le poitrail.
0: Ah, ouais, d'accord.
1: Pas plus.
0: D'accord. Hein? Et donc, où as-tu eu ton premier poste?
1: Mon premier poste, c'est... à Montigny-le-Bretonneux, c'est à Bulldogs Toilettage. Du coup, elle m'a gardée après ma formation de CTC, c'est Certificat de Toiletteur Canin.
0: Ah ouais, voilà. Et c'est un CDI, c'est ça?
1: C'est un CDI.
0: C'est bien. Et combien êtes-vous dans le salon de toilettage?
1: Alors, on est 7. Il y a moi, il y a aussi une autre personne qui est en CDI. Il y a plus ma patronne et 4 autres apprentis.
0: Ah ouais. Alors, quelles sont tes amplitudes horaires?
1: Alors, je fais de 10h à 18h. Et c'est moi qui ferme le salon.
0: Ouais, et c'est toi qui encaisse.
1: Ouais,
0: donc tu as des responsabilités. Dis-moi, Noémie, certains animaux sont-ils dangereux?
1: Oui, ça dépend vraiment du caractère de l'animal. Il y a des chiens qui n'aiment pas du tout les ongles. Du coup, on n'a pas le choix de mettre la muselière. Il y a une autre personne qui rassure l'animal et la personne qui coupe les ongles. Voilà, on rassure vraiment en douceur pour l'accompagner au mieux chaque animal.
0: Et les chats, peuvent-ils être dangereux?
1: Oui, les chats aussi. Il faut vraiment faire très attention, il faut vraiment bien le tenir au niveau de la nuque pour pas qu'il nous morde. Mais ça dépend vraiment de chaque chat aussi. Parce qu'il y a des chats qui n'aiment pas du tout le démêlage, le bain, mais on fait vraiment très très attention à ça.
0: Alors, est-ce que ça ne t'a pas découragé?
1: Non, du tout.
0: Non?
1: Non.
0: Est-ce qu'il y a eu d'autres animaux dans le salon?
1: Oui, on peut avoir des lapins et des nacs aussi. On a déjà eu un lapin, c'est juste pour couper les ongles. Voilà.
0: D'accord.
1: On y va vraiment très en douceur parce que les lapins, ils peuvent avoir des petites crises cardiaques.
0: Ouais.
1: Du coup, on va vraiment en douceur. On les lave surtout pas parce que du coup, pour leur cœur, ça peut être très dangereux.
0: Ah bon?
1: Oui, parce qu'ils sont très très sensibles, les lapins.
0: Ah ouais? J'ignorais. Alors, qu'est-ce que tu aimes dans ce métier?
1: d'être avec les animaux, les clients qui sont très très contents aussi de voir leurs animaux tout beaux après le toilettage.
0: D'accord. Voilà.

0: Alors, Noémie, tu es détentrice de 3 médailles. Alors, peux-tu nous dire lesquelles médailles?
1: Alors, j'ai eu médaille d'or départementale et médaille d'or régionale. J'ai aussi une troisième médaille d'or nationale que j'ai été à La Ciotat.
0: Est-ce qu'on t'a contacté pour passer ce concours ou cette compétition? La première au département.
1: Bah, en fait, c'était au CFA. C'était au CFA à Montereau. C'était le professeur qui organisait ça. Du coup, on pouvait dire oui ou non. Mmh. Bah, en vrai, il nous forçait quand même un petit peu de participer. Mmh. Bah, après, moi, j'ai dit oui pour avoir plus d'expérience et comme ça, au moins pour le diplôme, pour savoir comment ça allait se passer. Mmh. Comme ça, au moins, c'est sûr que je pourrais l'avoir aussi, mon diplôme. Ça se passait comme si c'était un concours. On lavait d'abord les chiens. Ensuite, on nous appelait un par un pour les toiletter. Du coup, c'était en coupe baby. Voilà, tout au ciseau. Il n'y a pas de contre-peigne, rien du tout.
0: D'accord.
1: Voilà.
0: Ça, c'était pour la départementale.
1: En fait, c'était pour les deux. On pouvait avoir départementale et régionale.
0: D'accord. Voilà. Donc, toi, tu as eu les deux.
1: Les
0: tu as participé aux deux.
1: Oui.
0: Ouais. Et alors, la nationale?
1: La nationale, c'était bah, du coup à La Ciotat. On m'a envoyé un mail, du coup, pour savoir où ça allait se passer. Voilà. C'était à La Ciotat. Je suis descendue tout en bas. Bah, ça se passait aussi la même chose pour la régionale et la départementale.
0: C'est-à-dire que tu étais appelée, c'était en individuel?
1: Non, il y avait aussi d'autres personnes du monde. Du monde, enfin, de la France, qui pouvait aussi participer, mais que dans le toilettage canin.
0: Ah, d'accord.
1: Oui.
0: Alors, vous étiez nombreux pour le toilettage canin, mais pour le bain en individuel, c'est ça, si j'ai bien compris?
1: Le bain, bah, on était plusieurs aussi. En fait, on nous a appelés un par un, mais avec des horaires, du coup, différentes, mais on peut être aussi ensemble dans la même salle.
0: Ah, d'accord.
1: Voilà.
0: Ouais. Et là, tu as remporté le concours de la médaille d'or nationale.
1: Oui, c'est ça.
0: Bah, compliment.
1: Oui, merci beaucoup.
0: Et alors, est-ce que ça t'apporte quelque chose dans ton métier?
1: Bah, beaucoup, parce que du coup, grâce à ça, il y a des clients qui viennent parce qu'ils ont vu, du coup, sur TF1, qu'on m'a vu dans l'émission. Voilà.
0: Quelle émission?
1: C'était sur TF1 qu'on me voyait... Un petit peu de loin dans le toilettage canin.
0: Ouais, sur TF1.
1: Oui, c'était sur TF1.
0: Mais tu te souviens pas du titre de l'émission?
1: Non.
0: Non.
1: Bon, en fait, on m'a dit ça. Mon chien, c'était Mambo. C'était les propriétaires de Mambo, du coup, qui ont dit oh, on voit Mambo à la télé et voilà.
0: D'accord. Et c'est eux qui te l'ont dit.
1: C'est ça. Moi, j'étais pas du tout au courant.
0: D'accord, donc ça fait venir des clients au salon.
1: Oui, c'est ça.
0: C'est bien. Pour l'emploi, pour toi, c'est bien.
1: Oui, aussi.
0: Eh bien, écoute, Noémie, as-tu des projets?
1: Pour l'instant, pas vraiment. Je préfère quand même attendre, mais peut-être, pourquoi pas, ouvrir un salon de toilettage plus tard, mais dans quelques années encore, parce que ça fait quand même que trois ans que je suis dans le métier.
0: Voilà. Ouais. Et où irais-tu t'installer?
1: Peut-être dans le sud. Voilà, dans le sud, avec le soleil. Voilà, ça me plairait beaucoup.
0: Mais tu as de la famille dans le sud, je crois.
1: Oui, j'ai ma grand-mère qui habite à Fréjus.
0: Voilà. Et tu irais à Fréjus ou...
1: Oui, je pense.
0: Ouais. C'est une jolie ville?
1: Oui. Oui. Parce qu'il y a la mer. Voilà.
0: Ouais. Bien, merci Noémie. Alors, bon projet. Et quelle chanson as-tu choisie pour terminer l'émission?
1: Soleil bleu de Louisa.
0: Merci. Ouais,
1: merci beaucoup.
0: À bientôt.
1: À bientôt, au revoir.

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1: La rencontre personnelle avec Jésus, voilà la source profonde de toute mission chrétienne. C'est ce que le pape a expliqué hier dans son commentaire de l'évangile lors de la prière de l'Angélus. On y revient juste après les titres. Première session de négociation entre États-Unis et Iran. Dimanche en Suisse, les deux parties s'accordent pour gérer et pour créer une cellule de gestion des conflits au Liban. Mais encore beaucoup de tensions verbales entre les deux parties. Les bombardements ukrainiens sur les infrastructures en Crimée poussent les autorités russes à interdire la vente de carburant depuis ce matin dans la péninsule. Un succès pour Kiev, un cuisant revers pour la Russie. C'est le candidat d'extrême droite, l'avocat millionnaire pro-Trump, Abelardo de la Espriella, qui a été élu président de la Colombie hier à l'issue du second tour de la présidentielle. Victoire très courte face au candidat de gauche, Ivan Cepeda. Et puis visite ce matin du pape au programme alimentaire mondial. L'organisation onusienne est en pleine mutation. Nous verrons dans notre dossier si c'est là le signe de l'effritement du modèle alimentaire en place depuis 1945.
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1: Bonjour. Redécouvrir la source profonde de toute mission chrétienne, c'est-à-dire la rencontre personnelle avec Jésus. C'est l'invitation que le pape a lancée hier en commentant l'évangile du 12e dimanche du temps ordinaire lors de la prière de l'Angélus. Devant des milliers de fidèles rassemblés, place Saint-Pierre, Léon XIV a souligné que l'annonce de l'évangile puise sa force dans la prière, la contemplation et l'action de l'Esprit-Saint qui rendent les croyants capables de témoigner avec courage de leur foi. Le compte-rendu d'Augustin Asta.
3: Léon XIV s'est appuyé sur l'évangile selon saint Matthieu pour expliquer le lien essentiel que Jésus établit entre ce que nous entendons au creux de l'oreille, c'est-à-dire dans le secret du cœur, et ce que nous sommes appelés à proclamer à tous.
4: La force de l'apostolat,
3: au-delà des techniques et des outils, repose sur l'œuvre du Saint-Esprit présent en nous et sur l'authenticité de notre réponse, a souligné le pape. Aussi, l'évêque de Rome a fait remarquer que contempler n'est pas une expérience exclusive réservée à quelques saints ou aux moines et aux ermites. C'est pourquoi il a encouragé chaque baptisé à trouver au milieu des obligations quotidiennes des moments de calme où il se met en silence devant Dieu pour écouter sa voix, lui confier ses joies et ses préoccupations, passer en revue sa vie avec lui. Cette démarche, a ajouté le pape, permet de devenir des personnes à la fois toujours plus solides et conscientes et par conséquent des apôtres crédibles et libres qui répondent à la haine par l'amour, à l'arrogance par la douceur, au découragement par la persévérance.
5: Rispondere all'odio con l'amore, alla prepotenza con amitezza, allo scoraggiamento con la perseveranza.
1: Augustin Asta, après la prière de l'Angélus, Léon XIV est revenu sur la 75e journée mondiale des réfugiés qui avait lieu samedi. Personne ne peut détourner le regard face à ceux qui cherchent protection et sécurité, a-t-il déclaré, dans un appel à réserver un accueil garant de paix, de dignité, de confiance en l'avenir. Le pape a souhaité également que l'esprit qui a guidé la rédaction de la Convention relative au statut du réfugié continue, aujourd'hui encore, à éclairer les consciences des dirigeants des nations. C'est juste au milieu de la nuit que les négociateurs américains et iraniens ont discuté en Suisse sous la médiation du Pakistan et du Qatar. Le ministre iranien des Affaires étrangères évoque des progrès majeurs sur plusieurs points. Dans un communiqué conjoint, les médiateurs parlent de progrès encourageants et annoncent la mise en place de plusieurs mécanismes pour faciliter les échanges entre les États-Unis et l'Iran. Les détails à New York de Gwenda Lavina.
6: Les deux pays se sont entendus sur une feuille de route pour conclure un accord définitif dans les 60 jours. Les discussions techniques vont donc se poursuivre cette semaine en Suisse à travers des groupes de travail, notamment sur le nucléaire, se félicitent le Pakistan et le Qatar. Sur le détroit d'Ormuz, une ligne de communication est créée entre Washington et Téhéran afin, je cite, d'éviter les incidents et assurer un passage sûr pour les navires commerciaux. Pas d'informations en revanche sur l'état actuel du détroit que l'Iran dit avoir refermé avant-hier. Autre point points de tension, le cessez-le-feu fragile au Liban. Les deux pays mettent sur pied une cellule de gestion des conflits animée par les médiateurs à laquelle participera le Liban. Le ministre des Affaires étrangères iranien se félicite aussi du déblocage d'avoir gelé et de la levée de restrictions sur le pétrole. Les avancées obtenues tranchent avec le climat des négociations. Seule une réunion directe entre les États-Unis et l'Iran a eu lieu hier. Les représentants iraniens refusant de poursuivre les discussions après de nouvelles menaces de Donald Trump de bombarder l'Iran. Gwendalavina, New York, Radio Vatican.
1: Un cargo en feu en mer Noire. Il a été attaqué par un drone russe, annonce ce matin du gouvernement ukrainien. Il y aurait à bord de ce navire battant pavillon panaméen au moins un mort, un cuisinier égyptien de 58 ans. Deux autres navires sous pavillon du Belize et de Palau ont également été attaqués cette nuit, sans compter cette fois de victimes. À Moscou, cette fois ce sont des drones ukrainiens qui ont poussé les autorités russes à fermer brièvement les quatre aéroports de la capitale. À la fin de la nuit, les autorités russes affirment avoir détruit 60 drones en une heure et demie. Et puis en Crimée, annexée depuis 2014, en revanche, les attaques de drones ukrainiens se multiplient sur des cibles diverses, allant de la logistique militaire, l'industrie pétrolière, à la défense antiaérienne. Conséquence de cette stratégie, depuis ce matin, la vente de carburant aux particuliers et aux entreprises dans les stations-service est interdite dans toute la péninsule. À Moscou, Jean-Didier Revoy.
4: La nuit dernière, des attaques de drones ukrainiens ont sérieusement touché les infrastructures de la Crimée, à tel point que les stations-service de la péninsule ne vendent plus de carburant aux particuliers ni aux entreprises. Seuls les véhicules des services assurant l'activité et la sécurité de la région auront accès aux pompes à essence, selon un communiqué du gouverneur Sergueï Aksionov. Par ailleurs, les frappes ont endommagé les réseaux électriques, au point que plusieurs régions de Crimée ont été privées de courant, au nord-ouest, dans le centre et dans le sud. Enfin, les autorités locales ont dénombré 4 morts et 28 blessés, dont la moitié a dû être hospitalisée. Une situation qui marque le succès de la stratégie développée par l'armée ukrainienne. Depuis plusieurs semaines, elle cible des raffineries, des sites de stockage d'hydrocarbures et les axes logistiques reliant la péninsule au territoire russe pour l'asphyxier. Depuis plusieurs semaines, les ventes de carburant étaient limitées à 20 litres par semaine et cela a d'importantes répercussions sur l'économie de la région, largement dépendante du tourisme. Selon le quotidien russe Kommersant, les réservations hôtelières dans la péninsule se sont effondrées de 30 à 40% sur un an. Jean-Didier Revoin, Moscou pour Radio Vatican.
1: Les tensions économiques ne se sont pas atténuées entre la Chine et les États-Unis malgré la visite il y a un mois de Donald Trump à Pékin. Les autorités chinoises ont en effet annoncé ce matin sanctionner plusieurs dizaines d'entreprises américaines, notamment dans les secteurs de la défense et de l'aéronautique. Une réponse à une mesure similaire prise par Washington il y a 2 semaines. Le ministère américain de la Défense avait placé plusieurs dizaines d'entités considérées comme des compagnies militaires chinoises, parmi lesquelles Alibaba, Baidu ou BYD. Second tour de la présidentielle en Colombie hier et élection d'un président d'extrême droite. Au terme d'un scrutin très serré, Abelardo de la Espriella a remporté l'élection avec 49,7% des voix, soit à peine 1% de plus que son rival de gauche, Iván Cepeda. Présenté comme l'outsider, celui qui se fait appeler le tigre, a convaincu les Colombiens avec un discours d'ultra-fermeté sur la sécurité et la lutte contre le crime organisé. À Bogota, William Gazo.
7: Colombie, voici ton tigre, voici ton président. Dans la ville côtière de Barranquilla, Abelardo de la Espriella a fait son apparition dans une cage transparente blindée. Vêtu d'un maillot de l'équipe de foot colombienne, le président élu a célébré sa victoire entouré de sa femme et de ses 4 enfants. L'avocat d'extrême droite, encore inconnu il y a quelques mois, a promis une nouvelle ère pour la Colombie, assurant que le pays avait besoin d'être sauvé. Contrairement à sa campagne virulente envers ses opposants, le tigre a montré un visage plus rassembleur au soir de sa victoire, en assurant qu'il serait le président de tous les Colombiens. Élu sur un programme ultra-sécuritaire inspiré par le président salvadorien Nayib Bukele, Abelardo de la Espriella a promis une guerre totale aux groupes armés qui dominent toujours certaines régions périphériques. Une recrudescence de la violence qu'il attribue volontiers au mandat de l'actuel président de gauche Gustavo Petro et à son rival Iván Cepeda. Le perdant a quant à lui appelé à une reconnaissance prudente des résultats préliminaires du scrutin. Ils doivent encore être confirmés par un contrôle minutieux des votes dans les prochains jours, mais la différence entre les deux décomptes est historiquement infime. Le nouveau président prendra ensuite ses fonctions le le 7 août. En attendant, sa victoire a déjà été saluée par Donald Trump, qui a félicité le nouveau président par téléphone. Bogota, William Gazo, pour Radio Vatican.
1: Premiers affrontements hier en Bolivie après l'entrée en vigueur de l'état d'exception décrété pour mettre fin des semaines de contestation. Policiers et paysans se sont opposés dans le département de Cochabamba. Cela fait 7 semaines que les manifestations et les blocages de routes se multiplient pour réclamer la démission du président Rodrigo Paz. Malgré ces heurts, plusieurs dizaines de barrages ont été levés à travers le pays. Les États-Unis poursuivent leur politique anti-drogue en mer des Caraïbes. Ils ont détruit hier un bateau de présumés trafiquants. 2 de ses occupants ont été tués, 6 autres sont naufragés. C'est ce qu'indiquait l'armée américaine. Ce lundi, en fin de matinée, le pape Léon XIV rendra visite au siège du PAM, le programme alimentaire mondial, situé à Rome, une visite coutumière pour les successeurs de Pierre. Mais celle-ci intervient à un moment où l'organisation onusienne traverse une crise sans précédent. À la multiplication des conflits et l'aggravation de la faim dans le monde s'ajoute l'effondrement des financements humanitaires. Après sa prise de fonction en janvier 2025, Donald Trump avait en effet provoqué un véritable séisme en coupant drastiquement les fonds alloués par les États-Unis, principal pays donateur du PAM, mais le gouvernement américain a récemment créé la surprise en annonçant une subvention de 680 millions d'euros. Léon XIV s'apprête donc à s'adresser à une organisation en pleine mutation, fragilisée financièrement et en crise de légitimité. Assiste-t-on à l'effritement du modèle humanitaire mis en place à la fin de la Seconde Guerre mondiale? Élément de réponse avec Lila Ricard, intervenante à l'école humanitaire Bioforce.
8: À bien des égards, oui. En tout cas, une reconfiguration profonde avec des crises qui témoignent en tout cas d'une certaine faillite de la part du secteur, d'une incapacité à faire face. Je pense bien entendu à Gaza et à d'autres crises où le secteur humanitaire ne sait plus comment se positionner. Donc il y a eu évidemment le coup de semonce de l'administration états-unienne au début de l'année 2025, qui a donc provoqué cette dissolution du SED, 60% des financements. Et l'impact a été tellement immense qu'il n'a pas été senti tout de suite. Donc il y a eu ces 6 mois de reconfiguration, d'incertitude, où chacun cherchait un peu la survie. Donc il y a eu des grosses coupes qui ont affecté avant tout des petites opérations. On a parlé de grosses fermetures au Zimbabwe, dans des pays facilement oubliables dans la géopolitique actuelle, et avec du personnel national en premier lieu qui a sauté. Et là, en 2026, le gouvernement états-unien annonce quand même donner d'importants financements sur son budget 2026. Et donc, de nouveau, ça fait un espèce d'ascenseur émotionnel. Les structures ne savent plus trop où elles en sont. Il y a crise, il n'y a pas crise. Il faut reconfigurer, mais en même temps, il faut survivre. Et on est dans un espèce de flou, finalement, où pour moi, cette reconfiguration profonde qui est moralement, symboliquement actée, elle n'a pas encore pris racine.
9: En 2020, le PAM a reçu le prix Nobel de la paix. 6 ans plus tard, sa survie en tant que telle semble menacée. Pourquoi est-ce que le système humanitaire onusien est devenu si vulnérable?
8: Beaucoup diraient qu'il y a eu une politisation assez profonde. Le principe humanitaire, c'était l'impartialité, la neutralité. Nous, on fait nos actions humanitaires, mais on ne veut pas rentrer dans la géopolitique. On identifie des besoins importants dans des populations et on y va. Mais mine de rien, c'était des mécanismes qui étaient financés par des gouvernements. Et le PAM, c'était à la base, dans sa construction, évidemment, une branche de l'ONU indépendante qui se consacre à la réponse en aide alimentaire d'urgence, mais qui a été toujours financée et chapeautée par les États-Unis. Donc c'était un accord un peu diplomatique. Voilà, les États-Unis nommaient tout le temps des directeurs exécutifs du PAM de leur pays. Et donc il y a eu cette ligne, pour moi, qui a été floutée et dont le floutage a été consacré avec la dissolution du SED, où les États-Unis, voilà, soit c'est dans notre intérêt, soit c'est America first, soit ça ne l'est pas. Comme une politisation qui a entraîné des formes de compromission. Le PAM a choisi de négocier à cet endroit-là, de dire, bah, nous, il faut qu'on soit en Palestine, mais en même temps qu'on préserve certaines relations. Donc quelle posture on prend, le temps qu'ils ont mis à déclarer leur soutien à un cessez-le-feu pour une organisation humanitaire, c'était pas possible en termes de crédibilité. C'est bien d'être politisé, mais si on se politise pour plaire à des bailleurs, et ben là, on est en danger.
9: Qu'est-ce qui doit concrètement évoluer aujourd'hui selon vous ?
8: Moi, je reviens quand même souvent sur une dimension création d'un statut un peu privilégié, parce que quand on travaille à l'ONU, c'est des salaires qui sont quand même assez déconnectés du reste du monde humanitaire et de la réalité d'un pays. Donc, on a ce statut de privilège un peu que les gens vont vouloir rentrer et rester, pas forcément pour des raisons de vocation, mais pour des raisons de carrière. Donc, peut-être que déjà, ce concept d'humanitaire, symboliquement, il faut qu'il soit détricoté. Et la machine bureaucratique qui a été créée parce que c'était nécessaire d'assurer de la transparence et de la capacité à pouvoir rendre compte aux bailleurs des financements, comment ils ont été implémentés de manière très très claire, en évitant des cas de corruption, etc. Mais la bête bureaucratique est devenue plus grande que la fonctionnalité même de la plupart des agences.
9: Et qu'est-ce qu'il faudrait au contraire conserver ?
8: Du savoir institutionnel très fort qui a été accumulé, des bonnes pratiques, une historicité sur « ah ben ça on sait comment on a fait par le passé face à tel cyclone, dans telle chose comme ça ». Il faut pour moi pouvoir faire émerger cette notion de bien commun digital, parce que c'est là où repose beaucoup du savoir institutionnel accumulé des Nations Unies, et matériel, des camions, des hélicoptères, des entrepôts, peu importe si on travaille pour MSF, pour UNICEF, l'objectif c'est de répondre à des besoins donnés dans ce pays-là. Donc comment on délogoïse ?
1: Interrogé par Alexandra Sirgan, Lila Ricard était ce matin l'invité de Radio Vatican. Voilà, c'est la fin de cette édition. Prochain retour de l'actualité en langue française, ce sera à 13h, heure de Rome. D'ici là, n'oubliez pas notre site internet ou notre page Facebook. Excellente journée à toutes et à tous.
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11: Bonjour à toutes et à tous, à ceux qui suivent assidûment l'émission, vous allez sûrement vous souvenir de ces quatre voisins de lotissement en périphérie de Toulouse, devenus amis, tous ingénieurs, et qui s'ingéniaient justement à faire fructifier leur retraite en misant sur le capital social. Eh bien, ils ont réussi, et ça peut rapporter gros, la solidarité. Comme beaucoup d'entre nous, ils se sont dit qu'ils n'allaient pas rester les bras ballants face au mal logement, ou pas de logement du tout, et qu'il fallait batailler contre cette solitude qui écrase tant de gens autour de nous, qu'ils soient jeunes ou âgés, migrants ou de souche, SDF ou propriétaires. Alors ils se sont dit, qu'est-ce qu'on peut faire, nous ? Et à la grande différence avec la plupart d'entre nous, c'est que ils sont passés à l'acte. Alors bravo et merci de venir nous raconter, comme promis, 2 ans plus tard, ce magnifique pied de nez à notre soi-disant impuissance à agir solidaire. On revient un peu sur le rappel de la mission ?
12: Oui, merci pour cette invitation.
11: C'est bien de venir 2 ans plus tard, alors que quand je vous avais reçu, ça n'était qu'un projet finalement. Donc on peut toujours faire des projets, mais une fois qu'ils se réalisent, là ça vaut vraiment le coup d'en parler.
12: Oui, tout à fait. Mais nous, dans notre esprit, ce n'était pas qu'un projet, puisque on a passé ces 2 années à travailler à ce que ce projet, justement, voit le jour. Et puis, on a été pour cela accompagné quand même par Toulouse Métropole, qui a su reconnaître en nous quelques intérêts au niveau de la mission.
11: Alors, parlez-nous d'abord de la philosophie et du projet, parce que sinon, on va se perdre dans Toulouse Métropole tout de suite.
12: Tout à fait. Tout à fait. Alors déjà, on a appris que lutter contre la précarité ordinaire, c'est d'abord s'apprêter à lutter à tout instant et en tout lieu, en faisant preuve d'une adaptabilité à toute épreuve. On est un petit peu naïf et candide sur le sujet.
11: Tout en étant ingénieur
12: Ça ne change rien. Ça ne change rien du tout. On a beaucoup cherché et pas mal ramé non plus. Hein.
11: Ouais.
12: Donc, notre projet, il est simple au départ. C'est plutôt que de stigmatiser les fragilités de chacun. Nous, on va miser sur le potentiel sous-exploité et les savoir-faire de tout le monde.
11: Ça, c'est vraiment ce que je préfère dans ma profession quand elle le fait de cette manière-là, c'est valoriser le potentiel.
12: Exactement.
11: Et combien ça rapporte plutôt que combien ça coûte.
12: Complètement.
11: Waouh ! Merci.
12: Et donc, ce changement de point de vue nous amène à organiser des colocations entre des personnes qui ont des profils complémentaires et qui pourront bénéficier de ces intérêts croisés.
11: Vous allez nous donner des exemples très vite. Hein.
12: Ah oui, bien sûr, bien sûr. Alors, parce que la colocation, c'est pas nouveau. Les étudiants, ils ont bien compris qu'il y avait un intérêt, mais c'est souvent des colocations qui sont des colocations qui se ressemblent, s'assemblent, où on partage, on mutualise tout séparément, on divise par quatre, point final. Et nous, on a préféré faire des colocations qui se complètent, s'enrichissent, parce qu'il y a...
11: Excellent.
12: Il y a une dimension supplémentaire en disant, ben, je suis la pièce du puzzle qui peut apporter à l'autre plus qu'il n'a en rentrant dans la colocation.
11: Alors, je vais vous arrêter tout de suite, et tant pis si c'est un peu dans tous les sens, parce que vous êtes donc Christophe Lefebvre, président de Lien pour l'Autre, cette association oui. dont vous allez nous parler. Et à côté de vous, il y a Étienne Cobel, donc ex-acheteur international retraité en avril.
13: C'est ça.
11: Et Théo, 36 ans, architecte, très impliqué dans la permaculture, et vous êtes tous les deux les coéquipiers de cette aventure, les colocataires. Et donc déjà maintenant, vous pouvez peut-être nous dire qui apporte à l'autre. Il y en a un qui a 36 ans, l'autre qui a 62 ans. Vous n'avez pas du tout les mêmes parcours. Est-ce qu'on peut déjà rebondir sur ce que nous dit Christophe Lefebvre, sur cette sorte de ping-pong entre les uns les autres ?
13: Bah, le ping-pong entre les uns les autres, oui, effectivement, des profils différents, âge, parcours professionnel, expérience, etc. Donc l'intérêt du truc, c'était de pouvoir partager ce que moi j'ai en plus avec Théo et ce que Théo a en plus avec moi. Donc lui, il a l'expérience de la permaculture, du jardin, de l'ensemencement des terrains, etc., etc. Moi, j'y connais strictement rien du tout, donc ça fait un an, grosso modo, que je m'y suis mis. Et j'en profite. Qu'est-ce que je donne à Théo ? Ben, je lui donne mon expérience et puis le double de l'âge que lui a. Donc un peu d'expérience et puis voilà, des connaissances et puis ma main d'œuvre.
11: Et Théo, vous avez subi en plus des inondations là très récemment dans les jardins. Donc il a fallu être super actif et super chef de chantier quelque part, non ?
14: Tout à fait. Heureusement, nous avons été épaulés par Christophe Lefebvre qui nous a permis de nous organiser pour compléter et résoudre ce problème qu'on a eu avec les inondations.
11: Ah oui ? Comment vous avez fait du coup ?
14: Eh bien, à force de bras et beaucoup d'huile de coude, nous avons donc du coup creusé des drains, creusé des tranchées pour permettre l'évacuation de l'eau.
11: Et je crois que c'est très important ce travail, cet échange autour du jardin, du potager, ou de potager peut-être pas, mais en tout cas...
12: Si, essentiellement. Grand
11: potager. Oui, alors pour le lien, c'est important.
13: À partir du moment où on travaille ensemble sur un projet commun, oui, c'est important, c'est clair, évident.
14: Et on s'apporte chacun également dans la colocation, également au potager. Chacun a une vision un petit peu de ce potager qui va de maraîchage, pas à l'ancienne, mais conventionnel, pardon, et qui atteint jusqu'à ma pratique, la permaculture. Donc, on a un échange dans ce milieu-là qui nous permet de se compléter et s'apporter des choses. Il n'y a pas que cette colocation. À la colocation, je reviens, moi, mon apport dans cette colocation, ma jeunesse, mon expérience des anciennes colocations. J'ai vécu beaucoup en colocation. Donc, j'ai cet apport-là. Mais comme a bien dit Christophe Lefebvre, c'était des colocations entre soi, et où ces différences n'étaient pas autant exploitées.
12: Pour compléter ce que dit Théo, dans la colocation actuelle, il y a eu 6 personnes qui sont passées avec justement une attention particulière à avoir des parcours très différents justement pour travailler sur ces intérêts croisés. Et on parlait du jardin tout à l'heure, mais le jardin, il a d'abord une dimension économique pour nous, parce qu'en fait... la première des précarités à laquelle on pense, c'est d'abord la précarité financière, évidemment, et le fait d'être quasiment autosuffisant en légumes, en bons produits, etc. C'est déjà quelque chose d'essentiel, à la fois pour le moral des troupes, et parce que quand on gratte ensemble, ben, on échange ensemble, et aussi pour la santé de tout le monde et pour les vertus que ça apporte. Donc ça, c'est un élément où le jardin est assez fédérateur. Il permet aussi de pouvoir s'ouvrir sur l'extérieur, puisqu'en fait, ce jardin est intégré à un studio d'enregistrement aussi à côté. Et donc on a une présence de personnes qui sont pas ni de Lien pour l'autre ni dans la colocation Lien pour l'autre, mais en tout cas qui gravitent autour de nous et qui font aussi œuvre de sortie pour justement sortir de cette colocation où on pourrait être facilement en vase clos.
11: Et vous, l'ingénieur en électronique, vous vous êtes mis au jardin aussi? Vous n'y connaissiez rien, peut-être?
12: Attendez, on peut avoir des hobbies aussi. Le jardin, j'ai toujours eu cette sensibilité-là, okay. Donc au niveau...
11: Et du coup, ça veut dire quoi? Alors, ça veut dire que vous avez... On va revenir sur le schéma, et puis ensuite, on verra dans la prochaine émission, justement, toute cette collaboration et tous ces registres et tous ces chapitres que vous y ouvrez à travers cette initiative. Mais là, vous avez donc une maison ou un studio,
12: une maison,
11: un jardin.
12: Une grande maison, un jardin.
11: Qui viennent d'où, qui appartiennent à qui, assez court. Hein,
12: mais... Eh bien, figurez-vous qu'ils appartiennent à un propriétaire qui, après la première émission sur Radio Présence, nous a appelé.
11: Non.
12: Ah, je vous promets.
11: Mais vous ne m'avez pas appelé pendant 2 ans, sinon ça m'aurait réconforté.
12: Mais bon, il nous l'a dit qu'après. Donc après, bon, ça m'est sorti de la tête, mais c'est vrai.
11: Excellent.
12: Et donc, pourquoi? Parce qu'on a une formule quand même pour une personne d'un certain âge qui commence à voir les années pesées. Là, on a une grande maison. Cette grande maison, avant, il la louait. Mais quand vous louez une maison, une belle lauragaise, hein, pour vous situer, on a quand même au milieu du salon un piano à queue, quoi. Hein.
11: Wow.
12: Donc, ça...
11: L'un d'entre vous s'y est mis?
12: Non, mais par contre, on a eu des gens qui sont venus jouer. Hein. Mais on a une grande maison comme ça, et puis on a un petit studio à Toulouse. Si on loue sa grande maison, on n'en profite pas. Par contre, si on fait une colocation Lien pour l'autre et qu'on garde une chambre, on peut y venir quand on veut, rompre sa solitude, profiter du jardin qui est essentiellement entretenu par Monsieur Étienne et qui est voilà, et même on peut avoir 80 ans, 85 ans et avoir le goût de vivre dans sa maison et sans l'abandonner avec notre formule.
11: Alors ça veut dire que si votre maison est immense ou pas, ou si juste une chambre inoccupée, si vous avez envie de partager votre quotidien, vous, chers auditeurs, vous pouvez candidater aussi à Lien pour l'autre, c'est ça?
12: Absolument, bien sûr, tout à fait.
11: Magnifique. Bon, on va laisser vos coordonnées sur le podcast, en fait, de l'émission, si vous voulez retrouver tout le monde. Et puis, on se donne rendez-vous à la prochaine émission, donc dans une semaine, pour la suite de ces aventures, de ces péripéties, mais c'est
12: très volontiers.
11: Assez enthousiasmant, je dois dire.
13: Voilà. Oui, tout à fait.
11: C'est
13: merci.
11: Vrai. Merci à vous.
14: Merci à vous.
12: Merci.

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Bonjour à toutes et à tous, vous êtes à l'écoute de Radio Grand Ciel et c'est votre moment haïku, une nouvelle édition de La Pierre à Encre qui vous permettra d'entendre la chronique de notre ami Daniel Dutheil en seconde partie d'émission et puis d'entendre également des poèmes de Chioni. Alors quand je dis poèmes, ce sont bien sûr des haïkus puisque La Pierre à Encre, c'est votre rendez-vous mensuel du haïku. Des haïkus de Chioni. Chioni, c'est une des rares femmes à avoir laissé, dans un lointain passé, je veux dire, son empreinte dans le monde du haïku, qui était à l'époque, tout de même, il faut bien le reconnaître, assez machiste. Alors, Fuku Masuya Shino, de son vrai nom, est né en 1703 dans la petite ville de Mato, c'est dans la région de Kaga, au pied de la montagne blanche Aku-san. Mato est traversé par le Okoku-Kaido, la route du pays du Nord, et qui compte de nombreuses auberges où s'arrêtent les voyageurs empruntant ce chemin pour se rendre à Kyoto, Kyoto qui est à 10 jours de marche de Mato. La famille de Chioni tient une échoppe de montage de rouleaux de calligraphie et de peinture, et elle a pour client tout ce que la région compte de peintres, de poètes et de calligraphes. Shio est très sensible, jeune, à l'odeur si particulière de l'encre de Chine, à la beauté des pinceaux et des bâtons d'encre et à l'atmosphère artistique régnant dans la boutique. La légende dit qu'elle compose son premier poème à 6 ans. Et puis la maison où habite sa famille est située tout près d'un temple bouddhiste d'où monte le bourdonnement profond et magique de la grande cloche frappée par une traverse en bois. Quand Shio a 12 ans, 1715, son père l'envoie au service du maître de haïku Ansui. Alors âgée de 31 ans, c'est à Kanazawa, la grande ville voisine. Elle y apprend les caractères chinois, la composition poétique, toutes choses utiles pour l'entreprise familiale de montage de rouleaux. Si Shio est né 9 années après la mort de Basho, le créateur, le grand maître du haïku, l'influence de celui-ci est toujours très prégnante. De nombreux disciples, y compris dans la région de Kaga, enseignent sa voix poétique et parmi eux, Shiko Kagami, qui, né en 1665, devient en 1719 l'un des professeurs de Shio qui est alors âgé de 16 ans. Son nom, le nom de Shio, va alors commencer à être connu dans les cercles littéraires et ses poèmes sont publiés assez rapidement dans des anthologies. Shiko Kagami, élève de Basho, est très impressionné par le talent de la jeune femme. Shio est par ailleurs connu pour sa grande beauté. Ce détail est fréquemment rapporté par des littérateurs de l'époque. Dans la postface de l'un de ses recueils, le poète Ki Aout écrit « Shio est une si jolie femme que son nom est connu dans tout le pays ». Et d'ailleurs, le poète Rokkyo compose un poème, un haïku en l'honneur de Shioni. Écoutez bien, « Ne fais pas tomber le voyageur de son cheval, ô belle herbe ». Oh là là, quel hommage! À 20 ans, Shio retourne à Mato, son village natal, et se consacre à la voix poétique. Elle est en relation avec de nombreux poètes. Elle entreprend un pèlerinage poétique à Kyoto à l'âge de 23 ans, au cours duquel elle rencontre un maître de haïku, Otsuyu, âgé de 51 ans, avec qui elle va correspondre jusqu'à la fin de la vie de celui-ci. Elle participe à de nombreuses rencontres poétiques et de retour chez elle, choisit de mener une vie simple, non séparée du monde quotidien des gens. La route de Kyoto passe juste devant sa maison. Les bruits du monde flottant se mêlent au bruit de son jardin non clos. Écoutez bien ce haïku. Dans la rue derrière, des ronflements épanouis. Nuit de pleine lune. À partir de 30 ans, une série de malheurs familiaux accable Chioni. Elle perd successivement ses parents, son frère et la femme de celui-ci. Elle se retrouve seule pour tenir la boutique familiale de montage de rouleaux. Ce n'est qu'à 50 ans quand elle confie à sa nièce Nao et à son mari Rokubei le soin de s'occuper du négoce familial qu'elle peut se consacrer entièrement à la voie du haïku. Elle se rapproche du milieu bouddhiste et à l'âge de 52 ans devient
une nonne, une bonzesse de l'école bouddhiste de la Terre Pure. L'école bouddhiste de la Terre Pure n'est pas une voie zen. Elle a pour rite particulier la psalmodie d'un mantra, Namu Amida Butsu, salut au Bouddha à la lumière infinie. C'est à cette époque que Shio prend le nom de Shioni, bonzesse Shio. Voilà. Le jour de son ordination, Shioni compose « Le rouge à lèvres, ma bouche a oublié, ah, l'eau de la source. Le rouge à lèvres, ma bouche a oublié, ah, l'eau de la source. » À présent, voici donc une salve de haïku de Shioni, cette femme tout à fait étonnante qui fut vraiment la toute première autrice reconnue de haïku.

Voici quelques extraits de Chioni Bonzès au Jardin Nu, paru aux éditions Mundaren. 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

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Plus un bruit. Le moment de la séparation. Les chats en chaleur. Plus un bruit. Le moment de la séparation. Les chats en chaleur. Du temps passé me revient le souvenir. Les biches au printemps. Du temps passé me revient le souvenir, les biches au printemps. La marmite couverte de suie, honteuse, au milieu des iris. La marmite couverte de suie, honteuse, au milieu des iris. Le coucou, la page blanche, solitude. Le coucou, la page blanche, solitude. Le son de la cloche du soir, immobilisé dans le ciel, les cerisiers en fleurs. Le son de la cloche du soir, immobilisé dans le ciel, les cerisiers en fleurs. Le clair de lune s'attarde sur les fleurs de cerisier au point du jour. Le clair de lune s'attarde sur les fleurs de cerisier au point du jour. Au milieu d'un champ d'asperges sauvages, les ruines d'un temple écroulé. Au milieu d'un champ d'asperges sauvages, les ruines d'un temple écroulé. Papillon, papillon, sur le chemin de la fillette, derrière, devant. Papillon, papillon, sur le chemin de la fillette. Derrière, devant. La séparation de l'aube, ignorée des poupées de la fête. La séparation de l'aube, ignorée des poupées de la fête. Même renversées, les poupées de la fête ne cesse de sourire. Même renversées, les poupées de la fête ne cessent de sourire. Sous les nuages de pluie, ventre gonflé, la grenouille. Sous les nuages de pluie, ventre gonflé, la grenouille. Aux fleurs parfumées, je ne montre que mon dos, changement de robe. Aux fleurs parfumées, je ne montre que mon dos, changement de robe. En l'occurrence, il s'agit du changement rituel de kimono de celui d'hiver à celui d'été. Jamais éteint mon cœur de femme, j'aère mes vêtements. Jamais éteint mon cœur de femme, j'aère mes vêtements. Fraîcheur. Le bas de ma robe soulevé par le vent dans le bosquet de bambou. Fraîcheur.
le bas de

ma robe soulevée par le vent dans le bosquet de bambou. Le liseron au seau du puits s'est enroulé. À mon voisin, je vais quémander de l'eau. Le liseron au seau du puits s'est enroulé. À mon voisin, je vais quémander de l'eau. Voilà, c'était un court extrait de Chiyoni Bonzes au jardin nu, Mundaren, des haïkus traduits du japonais, présenté par Cheng Wingfun et Hervé Collet. Voilà, si vous souhaitez vous procurer cet ouvrage, bah c'est assez simple, il faut le commander aux éditions Mundaren. Vous trouverez l'adresse sur leur site internet. Un peu de musique avant de retrouver notre ami Daniel Dutheil.

0: Bridge Over Troubled Water, le célébrissime tube de Simon & Garfunkel. Tout de suite, notre ami Daniel Dutheil.
1: Bonjour. J'ai choisi pour thème du jour « Habiter le monde », tel que Bachot, au cours de sa vie, l'enseigna à ses disciples. Un enseignement qui a dépassé les frontières de l'archipel nippon depuis plus d'un siècle et qui est déjà perceptible chez nous dès les premières décennies du XXe siècle. Toute personne est émue en lisant les haïkus que des jeunes gens ont écrits jusque dans les tranchées pendant la guerre de 14-18. L'anthologie établie par Dominique Chipot, en pleine figure, parue aux éditions Bruno Doucet, tout en reflétant l'horreur et l'absurdité de la guerre, montre combien il était nécessaire pour les combattants de se raccrocher aux choses essentielles de ce monde, à la vie tout simplement. Sur les coutilles d'une péniche, sombrée dans le petit port, un pinson chante. Sur les coutilles d'une péniche sombrée dans le petit port, un pinson chante. René Druard. Le poète, ici, au milieu du chaos, parvient à s'accorder un peu de quiétude en s'ouvrant à l'instant présent. Un quart de siècle plus tard, quand la Deuxième Guerre mondiale s'achève, elle laisse le monde exsangue et hagard devant les crimes et barbaries perpétrés. Pour des poètes comme Philippe Jacotet et Yvonne Foy, il n'était désormais plus possible d'écrire comme on écrivait avant-guerre. Il fallait comprendre comment le monde en était arrivé là, abandonner ses certitudes et se rapprocher du réel en toute humilité. Dans l'avant-propos de son livre Haïku, publié chez Fata Morgana en 2010, Philippe Jacotet, parlant du poème bref japonais, constate « Cette musique est le contraire d'une musique guerrière. » Et d'ajouter plus loin « On est dans ce monde-ci. On ne prétend rien. On n'explique rien non plus. La conscience de n'être jamais qu'un voyageur vous lave les yeux. » Herbe d'été, tout ce qui reste des rêves de guerriers. Herbe d'été, tout ce qui reste des rêves du guerrier. Bachot. Au XVIIe siècle, du côté du soleil levant, Bachot ne prétendait sans doute rien d'autre. Dépouillé de tout bagage et de toute entrave, le poète, aux semelles de vent, quitte ses attaches pour emprunter la sente étroite vers le nord du Japon, à la découverte de l'envers du monde dans lequel il a jusqu'alors vécu. Confronté à divers aléas ou dangers, à la rudesse du climat, il appréhende physiquement un monde authentique, loin d'une société souvent pesante. Dans Les Trois Chemins du Fond, Okuno Hosomichi, traduit et commenté par Alain Walter aux éditions William Blake & Co., Bachot se décrit au moment de son départ. J'étais parti avec mon corps seul, mais une robe de papier pour me protéger la nuit, un kimono de coton pour le soir, un équipement contre la pluie, de l'encre et les pinceaux qui vont avec. Un instant seulement, faire retraite dans la cascade. Ah, début de l'été. Un instant seulement, faire retraite dans la cascade. Ah, début de l'été. Dans l'Ermitage d'illusion, traduit par Jacques Bussy aux éditions de La Délirante, le poète déclare « Il y eut un temps où j'enviais les gens qui avaient un poste dans l'administration ou possédaient d'impressionnants domaines, et il m'est arrivé d'envisager de pénétrer dans le royaume du Bouddha et les parloirs où enseignent les patriarches. » Au lieu de cela, j'ai épuisé mon corps dans des voyages aussi erratiques que le vent et les nuages, et focalisé ma sensibilité sur les fleurs et les oiseaux. Première brune, j'aurai pour nom le voyageur. Première brune, j'aurai pour nom le voyageur. Déjà, avant d'entreprendre sa série de voyages, Basho, ce descendant de samouraï devenu poète, s'était retiré des mondanités pour s'installer dans le village de Fukugawa. Et là, il élut domicile dans son ermitage le Basho-an, ainsi nommé à cause du Basho, ou bananier, planté devant par un de ses disciples. Basho allait bientôt être adopté par le Heijin comme nom de plume. Sa pérégrination le conduit peu à peu vers un Japon authentique, le Japon comme autrefois. Le poète prend le temps de s'imprégner des lieux qu'il visite et des moments qu'il vit, au milieu de paysages naturels, face à un temple ancien ou parmi des gens qui vivent encore au rythme des temps anciens. À l'écoute depuis sa couche d'un moine en train de jouer du luth en psalmodiant un Jōruri du Nord, ou récit épique, il note « Ces accents rustiques qui s'élevaient près de mon oreiller me faisaient admirer que l'on n'eût pas oublié la manière traditionnelle de ces terres lointaines. » Basho s'émerveille de la culture paysanne qu'il découvre pendant son voyage. Progressivement, il se débarrasse de sa personne même, de ce qu'il était avant son départ, pour se fondre dans un environnement simple et propice à la méditation. Ainsi, le haïku nommé Hoku au temps de Basho, parce qu'il n'existait pas encore vraiment isolément, naît de la sensation même. Loin de se gargariser de mots et d'artifices clinquants, le poème se nourrit d'une émotion sincère. Dans la bruine, les passereuses font un ciel brillant. Dans la bruine, les passereuses font un ciel brillant. À bientôt.
0: Un grand merci à Daniel Dutheil pour sa science du haïku japonais traditionnel. On se retrouve au mois de septembre pour une nouvelle année en haïku. Je pense, et je l'espère en tout cas, que notre ami Daniel sera encore de l'aventure d'ici là, passer un bel été à l'écoute de nos programmes.

Mes enfants, nous devons aimer, non pas avec des paroles et des discours, mais par des actes et en vérité. En agissant ainsi, nous reconnaîtrons que nous appartenons à la vérité et devant Dieu, nous aurons le cœur en paix. Notre cœur aurait beau nous accuser, Dieu est plus grand que notre cœur et il connaît toutes choses.

Notre Père, qui es aux cieux, que ton nom soit sanctifié, que ton règne vienne, que ta volonté soit faite sur la terre comme au ciel. Donne-nous aujourd'hui notre pain de ce jour. Pardonne-nous nos offenses, comme nous pardonnons aussi à ceux qui nous ont offensés. Et ne nous laisse pas entrer en tentation, mais délivre-nous du mal. Amen.

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1: Les autres m'agacent. J'ai souvent entendu cette phrase, vous aussi sans doute, et pour tout vous avouer, j'ai souvent pensé cela. Mais même au-delà de la pensée, j'ai souvent vécu cela. Parce que l'agacement n'est pas avant tout une pensée, c'est un ressenti. Et une fois l'agacement passé, parce que il retombe un peu à la manière d'une colère, je me suis demandé donc à froid pourquoi les autres m'agaçaient. Dans quelles circonstances? Ou bien, parfois je me suis aperçu que telle personne m'agace quoi qu'elle fasse, quoi qu'elle dise. Et je me trouve désolé parce que mon agacement n'est pas juste, en fin de compte. Autant parfois je peux lui trouver de bonnes raisons, autant là, il me semble que je fais une espèce de fixation sur une personne en particulier et que, même quand elle ne fait que respirer, elle m'agace. C'est dire que j'ai développé vis-à-vis de cette personne une aversion particulière. Et il faut que j'essaye de comprendre pourquoi, si je veux désamorcer cet agacement systématique. Pourquoi, allez-vous me dire, faut-il le désamorcer? Ben parce que, en fait, cet agacement me pourrit la vie à moi-même. Et puis, effectivement, il doit avoir des conséquences néfastes aussi autour de moi, notamment vis-à-vis de cette personne qui, même si je ne lui dis pas en face qu'elle m'agace, mon comportement le lui dit. Cette fixation de l'agacement sur une personne peut provenir de beaucoup de situations passées. Peut-être que j'ai eu un certain nombre de difficultés avec ces personnes, des difficultés comme récurrentes. Plusieurs fois, j'ai été déçu ou non reçu ou critiqué, que sais-je. Et du coup, le fait d'avoir ainsi multiplié en quelque sorte les échecs dans la relation avec cette personne, eh bien, maintenant, c'est une espèce de réaction réflexe. Il suffit que je la voie au bout du couloir et ça y est, je suis agacé. Au fond, pourquoi les autres m'agacent-ils? Oh, il y a certainement de nombreuses raisons. Peut-être que dans tel ou tel domaine, ils me sont supérieurs. Peut-être que dans tel domaine, ils connaissent beaucoup plus de choses que moi. Et à chaque fois, ils me clouent le bec parce que ils en savent plus. Ou bien, ils m'agacent parce qu'ils n'agissent pas comme moi j'agirais. Ils ne réagissent pas pareil aux événements. Ils ne répondent pas de la même manière. Et cela m'agace parce qu'à chaque fois, je pense qu'ils sont en dehors des clous. Mais en réalité, est-ce moi qui ai raison? Est-ce moi qui décide où sont les clous? Est-ce ma façon à moi de réagir qui est la bonne? D'autres m'agacent parce que, apparemment, ils marchent un peu sur mes plates-bandes. Ils viennent entamer peut-être un domaine que je voudrais me réserver à moi-même. Ils ne me laissent pas le temps que j'aurais aimé pour me reposer, pour faire autre chose que d'habitude. Ils me sollicitent sans cesse. Ou bien ils ont aussi des comportements que je n'apprécie guère et qui sont répétitifs. Alors voilà une chose qui est très agaçante, c'est la répétition des petites manies, des petites habitudes, oh, qui ne sont pas dramatiques, mais la répétition fait que, à un moment donné, cela devient quasi insupportable. C'est-à-dire qu'on attend que l'autre change, qu'il change comme moi je voudrais qu'il change. Et du même coup, cela provoque une tension qui se manifeste ainsi par l'agacement. Et je pense que l'agacement est quelque chose de beaucoup plus sournois en fin de compte que la colère. Au moins la colère, elle est là, elle monte, elle éclate, elle retombe, et voilà. L'agacement, il est là toujours un peu en permanence. Hein, oui, comme un peu un serpent là qui est présent, qui dort à moitié, mais qui est tout le temps là, et qui provoque en nous une irritation permanente. Alors que la colère s'exprime beaucoup plus par un coup de poing, quelque chose de fort, de puissant, mais qui est extrêmement ponctuel. Au fond, à travers l'agacement, à travers la colère, nous sommes en train de parler de nos relations avec les autres. Elles sont tellement difficiles à juguler, à maîtriser, à pacifier. Et c'est sur toutes ces questions relationnelles que je voudrais m'arrêter cette semaine.

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1: Nous sommes des êtres de relation. Et même si certains d'entre nous peuvent avoir un tempérament un peu plus solitaire, ils aiment être seuls et justement ne pas forcément développer énormément de relations avec les autres. Néanmoins, ceux-là même sont en relation avec d'autres. L'homme est ainsi fait. C'est un être de relation. Alors quand on se penche sur l'étymologie du mot « relation », eh bien, on est un petit peu surpris. Ça signifie « faire un récit », une narration. Ça signifie « rapporter en détail ce dont on a été le témoin ou dont on a eu connaissance ». Donc la relation, au départ en tout cas, l'utilisation de ce mot, décrivait un récit. Même si le sens du mot a un peu évolué et signifie plutôt aujourd'hui un lien, un rapport, il existe de manière un peu sous-jacente la notion de partage. Nous allons dire à d'autres ce que nous vivons avec une personne en particulier. Et vous voyez, même le mot rapport, il est ambigu. Puisqu'un rapport, ce peut être un lien entre une, deux ou plusieurs personnes. Mais un rapport, c'est aussi le récit résumé d'une situation. Faire un rapport sur tel ou tel événement ou tel phénomène. Alors il y a cette notion. Oui, la relation, c'est un lien, mais c'est aussi un récit, c'est aussi une histoire, en fait, qui va s'installer dans le temps. Et de fait, nous voyons bien que nos relations, que ce soit les relations familiales, les relations amicales, les relations professionnelles ou autres, ce sont des liens avec des personnes qui s'inscrivent dans une histoire, parfois dans des histoires. Et ces histoires sont forcément passées par des moments plus ou moins faciles, plus ou moins heureux et plus ou moins difficiles ou malheureux. C'est-à-dire qu'une relation, ce n'est jamais qu'un lien pur, on pourrait dire, mais c'est toujours un lien qui, d'une certaine manière, a été entamé, pas jusqu'à la brisure, mais a été entamé, a été réparé, a été distendu, puis a été resserré. Il y a toute une histoire dans nos relations. Et bien entendu, la relation que j'ai avec une personne, elle vient s'enchevêtrer avec d'autres relations que j'ai avec d'autres personnes. Et de la même manière, la personne avec qui je suis en relation, elle est aussi en relation avec beaucoup d'autres. Et tout cela forme parfois des sacs de nœuds très difficiles à comprendre et très difficiles à démêler. Il est rare qu'une relation avec une personne soit claire, simple, transparente, évidente. Pourquoi ? Parce que nous-mêmes, nous ne sommes pas clairs, simples, transparents et évidents, et les autres non plus.
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Bonjour. Évangile de Jésus-Christ selon saint Matthieu. En ce temps-là, Jésus disait à ses disciples « Ne jugez pas pour ne pas être jugés. De la manière dont vous jugez, vous serez jugés. De la mesure dont vous mesurez, on vous mesurera. » Quoi ? Tu regardes la paille dans l'œil de ton frère et la poutre qui est dans ton œil, tu ne la remarques pas ? Ou encore, comment vas-tu dire à ton frère « Laisse-moi enlever la paille de ton œil » alors qu'il y a une poutre dans ton œil à toi ? Hypocrite ! Enlève déjà d'abord la poutre de ton œil, alors tu verras clair, pour enlever la paille qui est dans l'œil de ton frère. Un évangile qui dérange un peu. D'ailleurs, un évangile qui ne dérange pas serait-il fidèle à la parole de Dieu ? Un évangile qui ne dérange pas serait-il parole vivante qui nous est adressée ? On peut peut-être se poser la question lorsque l'évangile ne nous interroge pas et nous semble limpide. Mais aussi on peut se demander ce que nous faisons avec ces évangiles qui nous dérangent. On les laisse ? On les ignore ? On cherche à en découvrir le message profond qui parle à nos cœurs ? Dans la parole de ce jour, Jésus s'adressait à ses disciples. Si eux pouvaient être concernés, peut-être que nous devons nous aussi nous poser la question, et le « vous » qu'il utilise envers ses disciples, comme dans chaque passage de la parole de Dieu, pourrait s'adresser, ou plutôt s'adresse à nous, ici, aujourd'hui. Ne jugez pas pour ne pas être jugés. Nous ne sommes pas toujours très à l'aise avec le jugement de nos frères et sœurs. Celui qu'ils ont sur nous, ou que l'on croit qu'ils ont sur nous, mais celui que nous avons sur eux, nous pose question. On devrait peut-être se poser la question de manière un peu plus profonde. Oh, certes, nous ne prononçons pas de sentences comme des sanctions qui auraient force de loi, comme les juges de la société civile. Mais nos petits jugements à nous ne sont-ils pas pires ? Une sentence prononcée par un juge, elle est précise, elle a une durée définie, et le coupable en est avisé. Mais nos jugements à nous sont plus insidieux. On ne sait pas toujours pourquoi tel ou tel fait l'objet de notre jugement. Il n'est pas forcément au courant, contrairement au jugement civil. Mais en plus, notre jugement à nous, il est souvent à perpétuité. Que ce soit avec nos proches, dans nos familles, au travail, et même dans nos paroisses ou dans l'Église, combien de jugements encombrent notre foi ? Des jugements parfois basés sur des on-dit, ou même des impressions. Des jugements qui se traduisent non par des explications claires, mais en ignorant l'autre, en ne lui adressant pas la parole, en ne le rejoignant pas dans des groupes où il est, en s'arrangeant pour ne pas le croiser, y compris à la messe le dimanche. Et ces sanctions sont parfois pires que celles qui sont prononcées par des juges. Dans notre Église, il en est de même. Nous sommes souvent implacables entre paroissiens, avec notre curé, avec telle ou telle personne qui a pu dire quelque chose qui un jour nous aurait un peu surpris ou choqué. Au sein de notre Église, il y a de multiples tendances, que ce soit dans le choix des chants, dans la manière de célébrer, dans nos assemblées même, dans la diversité de leurs origines, de leur typologie, etc. Un tas de jugements qui font que parfois nous n'allons pas à cette Église pour la messe, mais plutôt à celle-ci, ou même parfois nous n'y allons pas du tout, parce qu'il y a telle personne qui ne nous va pas. Et qui est la victime de ce jugement, sinon le Christ lui-même ? Et il faut bien reconnaître que la prière de Jésus se tournant vers son Père qui disait que tous soient un, semble être oubliée, y compris dans nos paroisses, lorsque nous avons cette attitude. À cela, la réponse de Jésus dans l'évangile de ce jour vient nous rappeler, avec des mots choisis mais bien clairs, que c'est encore pour nous aujourd'hui. Quoi ? Tu regardes la paille dans l'œil de ton frère et la poutre qui est dans ton œil, tu ne la remarques pas ? Comme si la demande de ne pas juger ne suffisait pas, Jésus insiste sur cette image, pour le moins explicite, pour nous rappeler que tous ces jugements sont à la fois source de discorde, de perte d'unité, mais ils ne sont que tournés vers nos petites personnes à nous, alors que lui nous invite à lever les yeux
pour regarder vers lui. Si nous ne levons pas les yeux, il est impossible de le voir et de le retrouver. C'est à cette conversion que Jésus invitait un peu sèchement ses disciples à vivre, mais c'est à nous aujourd'hui qu'il invite à le faire. Si aujourd'hui, pendant le temps de prière, je me mettais face au Père, dans ce tête à tête avec lui, dans ce cœur à cœur, dans ce temps d'intimité, si je regardais ceux qui m'entourent, ceux avec qui je vis, mais aussi ceux que je refuse de voir, ceux sur lesquels j'ai porté un jugement, ceux que j'ignore tout simplement, si je les présentais au Seigneur dans ma prière, et si, avec foi et sincérité, je ne retenais ne serait-ce qu'une personne sur laquelle j'ai porté un jugement, et que je prenne cette résolution avec la grâce de l'Esprit-Saint de la retrouver, de la redécouvrir, pour commencer à retirer la poutre dans mon œil pour la rencontrer. Alors, peut-être que cette réprimande de Jésus à ses disciples et moi en ricochet du coup, peut-être que ce passage d'évangile ne serait plus uniquement un épisode dans le livre de la Bible, mais qu'il deviendrait une véritable parole de Dieu dans mon cœur, une parole vivante qui fait que Dieu me parle aujourd'hui. Alors un évangile dérangeant? Oui, sûrement, mais un évangile qui s'adresse à nous et nous invite à nous élever pour le retrouver bien au-delà de nos petites querelles internes et stériles. Un évangile qui nous sauve. Le projet mérite, non? Alors, belle journée, sans paille ni poutre.

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1: Aujourd'hui, nous sommes le lundi 22 juin de la 12e semaine du temps ordinaire et nous fêtons Saint Thomas More, laïc et juriste, mort en martyr au XVIe siècle. Son enseignement ne manquait pas d'humour. Il écrivait par exemple « Ne permets pas que je me fasse trop de soucis pour cette chose encombrante que j'appelle « moi ». Je prends le temps de faire silence, de me poser devant le Seigneur tel que je suis, aujourd'hui. Je te demande la grâce, Seigneur, de vivre ce temps de prière humblement et en vérité. Si je le peux, je trace lentement le signe de la croix sur moi. Au nom du Père, et du Fils,

0: La lecture de ce jour est tirée de l'Évangile selon saint Matthieu, au chapitre 7.
1: En ce temps-là, Jésus disait à ses disciples : Ne jugez pas, pour ne pas être jugés. De la manière dont vous jugez, vous serez jugés. De la mesure dont vous mesurez, on vous mesurera. Quoi ? Tu regardes la paille dans l'œil de ton frère, et la poutre qui est dans ton œil, tu ne la remarques pas ? Ou encore, comment vas-tu dire à ton frère : Laisse-moi enlever la paille de ton œil, alors qu'il y a une poutre dans ton œil à toi ? Hypocrite. Enlève d'abord la poutre de ton œil. Alors tu verras clair pour enlever la paille qui est dans l'œil de ton frère.
0: Quand Jésus parle, c'est pour transmettre un message important qui éclaire la vie. J'imagine Jésus qui enseigne ses disciples. Son regard, le timbre de sa voix, l'autorité qui se dégage de sa personne. Je regarde les disciples qui écoutent. Je contemple ce lien maître-disciple.

Jésus a des paroles fortes, des verbes comme « juger » et « mesurer » ou encore « remarquer » et « voir clair ». Des paroles d'opposition, comme « la paille et la poutre »,« mon œil et l'œil de mon frère ». Quel mot ou expression m'a frappé en écoutant ce passage ? Je suis attentif à ce que je ressens.

Et dans ma vie d'aujourd'hui, quel regard est-ce que je pose sur les personnes que je rencontre? Comment est-ce que je lutte contre les jugements hâtifs que je repère? Quelle poutre est dans mon œil? À quelle conversion est-ce que je me sens invité ?

0: J'écoute à nouveau ce passage, en gardant le cœur grand ouvert, humblement.
1: En ce temps-là, Jésus disait à ses disciples : Ne jugez pas, pour ne pas être jugés. De la manière dont vous jugez, vous serez jugés. De la mesure dont vous mesurez, on vous mesurera. Quoi ? Tu regardes la paille dans l'œil de ton frère, et la poutre qui est dans ton œil, tu ne la remarques pas ? Ou encore, comment vas-tu dire à ton frère « Laisse-moi enlever la paille de ton œil » alors qu'il y a une poutre dans ton œil à toi ? Hypocrite. Enlève d'abord la poutre de ton œil. Alors tu verras clair pour enlever la paille qui est dans l'œil de ton frère.
0: Je parle simplement et en vérité au Seigneur de ce qui s'est passé en moi durant ce temps de prière. Je peux lui présenter ma poutre, mes jugements, lui demander pardon, lui demander son éclairage ou lui redire ma confiance en son amour inconditionnel.

0: Notre Père, qui es aux cieux, que ton nom soit sanctifié, que ton règne vienne, que ta volonté soit faite sur la terre comme au ciel. Donne-nous aujourd'hui notre pain de ce jour. Pardonne-nous nos offenses, comme nous pardonnons aussi à ceux qui nous ont offensés. Et ne nous laisse pas entrer en tentation, mais délivre-nous du mal. Amen.
1: Au nom du Père, et du Fils, et du Saint-Esprit. Amen.

Une amie qui vit à Wallis et Futuna, collectivité française d'outre-mer de l'hémisphère sud, m'a envoyé au début de cette année 2026, avant de quitter la métropole, un petit livret, Le souffle d'Eti, avec des extraits des écrits d'Eti Ilsoum et des aquarelles. Avec un petit mot d'accompagnement, tu feras peut-être un jour une émission sur Eti Ilsoum. En tout cas, c'est quelqu'un que j'aime beaucoup et ce livret est une superbe intuition. Alors pour cette dernière émission de la saison, chrétien d'exception, Eti Ilsoum était donc tout indiqué. Elle qui fit la jonction entre juifs et chrétiens et de quelle manière? Lisons donc les quelques extraits du livret Le souffle d'Eti. Si j'écris un jour, je voudrais tracer ainsi quelques mots au pinceau sur un grand fond de silence. Partout où le ciel s'étend, on est chez soi. En tout lieu de cette terre, on est chez soi lorsque l'on porte tout en soi. Si la paix s'installe un jour, elle ne pourra être authentique que si chaque individu fait d'abord la paix en soi-même, extirpe tout sentiment de haine pour quelque race ou quelque peuple que ce soit, ou bien domine cette haine et la change en autre chose, peut-être même à la longue en amour. Ou est-ce trop demandé? La saloperie des autres est aussi en nous, et je ne vois pas d'autre solution que de rentrer en soi-même et d'extirper de son âme toute cette pourriture. Il faut si peu de mots pour dire les quelques grandes choses qui comptent dans la vie. Pour humilier, il faut être deux. Celui qui humilie et celui qui veut bien se laisser humilier. Si ce dernier fait défaut, les humiliations infligées s'évanouissent en fumée. Ce qui reste, bon, ce sont des mesures vexatoires, mais non cette humiliation qui accable l'âme. La vie et la mort, la souffrance et la joie, les ampoules des pieds meurtries par trop de marches, le jasmin derrière la maison, les persécutions, les atrocités sans nombre, tout, tout est en moi et forme un ensemble puissant. J'ai déjà subi 1000 morts dans 1000 camps de concentration, tout m'est connu, aucune information nouvelle ne m'angoisse plus. D'une façon ou d'une autre, je sais déjà tout, et pourtant je trouve cette vie belle et riche de sens. Tout est donc dit dans ces quelques lignes du livret posthume Le souffle d'Eti, et on a envie d'en savoir plus sur cet Eti Ilsoum. Quand on parle de la guerre 39-45 en Hollande, on pense immédiatement à Anne Frank, cachée, clandestine dans un appartement-refuge, aménagée dans l'annexe de l'entreprise de son père. Mais Eti Ilsoum, moins connu mondialement, est loin d'être une inconnue. La mini-série d'Arte TV, qui n'est pas une reconstitution historique, Eti, en 6 épisodes, vient de connaître un grand succès télévisuel avec une Eti éblouissante, sous les traits de Julia Windischbauer et dirigée par Agaï Lévy. Et n'oublions pas, en 2013, Benoît XVI, qui s'exprime en ces termes, « Je pense à la figure d'Eti Ilsoum, une jeune Hollandaise d'origine juive qui mourra à Auschwitz. Initialement éloignée de Dieu, elle le découvre en regardant en profondeur à l'intérieur d'elle-même et elle écrit « Un puits très profond est en moi et Dieu est dans ce puits. Parfois, j'arrive à le rejoindre. Le plus souvent, la pierre et le sable le recouvrent. Alors Dieu est enterré, il faut à nouveau le déterrer. » Et Benoît XVI d'ajouter « Dans sa vie dispersée et inquiète, elle retrouve Dieu au beau milieu de la grande tragédie du XXe siècle, la Shoah. Cette jeune fille fragile et insatisfaite, transfigurée par la foi, se transforme en une femme pleine d'amour et de paix intérieure, capable d'affirmer « Je vis constamment en intimité avec Dieu ». Qui était donc cet Eti Ilsoum? Quel parcours, quel itinéraire de vie à l'âge adulte pour cette femme, née en 1914, et qui mourra en 1943 à l'âge de 29 ans? 1914-1943, les deux grands conflits mondiaux, à plusieurs millions de morts, qui ont marqué d'une pierre noire le XXe siècle passé. Elle a vécu dans ces deux guerres et dans cet entre-deux-guerres qui ont bouleversé l'image que tout un chacun pouvait avoir de ce que devait être un siècle de vie entremêlé, parfois chaotique, aux directions multiples. 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Retrouvons-nous dans l'Amsterdam occupé par les nazis depuis le mois de mai 1940, avec ses lieux interdits aux juifs, ses appels incessants aux haut-parleurs qui crachent les injonctions faites à la population qui n'en peut mais. Amsterdam et ses canaux, Amsterdam la culture, la peinture, la musique et sa douceur de vivre légendaire. Mais c'était avant l'occupation.
Du jour au lendemain, c'est Amsterdam bafoué par les SS omniprésents. Le couvre-feu impose le pas accéléré de ceux qui veulent être chez eux à la maison avant l'heure fatidique et dangereuse. Les beaux windows typiques de la ville qui avancent sur la rue sont sans éclairage, hormis les rayons de lune. L'occupation allemande a arrêté la vie des citoyens, même si le travail continue, tant bien que mal. On essaie d'oublier, si faire se peut, le passage cadencé des troupes, les lois racistes, les hôtels jaunes qui prolifèrent. Les fameux vélos qui sont partie intégrante de la ville sont même interdits aux juifs. Et la gare centrale, c'est la gare d'où partent maintenant les réprouvés pour les camps de regroupement, première étape du long cauchemar vers les camps de concentration de la solution finale. Eti Hilsum est une jeune étudiante, anticonformiste, dévorée par des ambitions littéraires, avec une mère russo-néerlandaise, un père proviseur de lycée, un frère pianiste, surdoué mais suicidaire. Elle-même connaît un mal-être persistant. Sa meilleure amie lui a conseillé de rencontrer le docteur Julius Speer, dont elle est l'assistante, psychologue, chirologue allemand, émigré aux Pays-Bas pour fuir les persécutions nazies. Julius Speer est innovant et ses méthodes nouvelles sont reconnues efficaces avec son analyse de la paume des mains pour comprendre le psychisme de ses patients. Pendant 2 années, Julius Speer et Eti Hilsum vont se fréquenter alors qu'elle continue ses études, dans la douleur et le questionnement, et voit même l'un de ses professeurs se suicider après avoir été licencié pour ses opinions. Elle souffre d'anxiété, de troubles psychosomatiques, d'inhibition, de manque d'adaptabilité. Speer lui apprend le lâcher-prise. Il lui propose d'écrire son journal pour coucher sur le papier toutes ses angoisses. Et elle, qui voulait se reposer sur quelqu'un, a trouvé enfin la personne adéquate. Julius Speer va même embaucher Eti Hilsum comme collaboratrice pour ses recherches. Et Eti Hilsum perd son angoisse de devenir folle. Il lui fait lire la Bible, découvrir Dieu, sa famille peu pratiquante n'avait pourtant pas coupé les liens avec le judaïsme, jusqu'à ce que Speer soit obligé de rejoindre le camp de Westerbork pour le regroupement des Juifs déclaré sur Amsterdam. Le Conseil juif avait fait accepter par les autorités allemandes que les travailleurs nécessaires évitent l'arrestation. Les parents d'Eti Hilsum sont ainsi protégés par le statut de travailleur indispensable de son frère, musicien et pianiste. Eti Hilsum peut rentrer elle aussi dans ce cadre étroit, mais Julius Speer est réfugié allemand et il faudrait qu'il épouse une néerlandaise pour éviter la déportation. Il refuse. Eti Hilsum part au camp de Westerbork en tant que travailleuse nécessaire, assistante sociale pour les personnes en transit, pour apporter une aide psychologique et physique aux Juifs arrêtés. Solidarité avant tout. « Dieu m'a placée au milieu des souffrances, dit-elle. Nous partageons tous un destin commun, chrétien, juif, bouddhiste. Je ne veux plus être l'écrivaine la plus connue du siècle, mais être en première ligne, aux côtés de ceux qui souffrent, le cœur pensant de tout le camp. Elle a juste peur de mourir avant d'avoir accompli sa tâche. Elle est arrivée au camp de Westerbork avec le billet de train gratuit, avec des livres, Dostoïevski, Rilke, la Bible. Elle se fait raser la tête, elle sera pendant 6 mois dans le camp de transit, un baume sur toutes les plaies, comme elle l'écrit elle-même. Et puis, malgré le poste obtenu par le Conseil juif, après annulation par les nazis du statut d'exception, elle est déportée au camp d'Auschwitz où elle meurt à moins de 30 ans, le 30 novembre 1943. Toute sa famille y mourra également en 1943. Et les lettres écrites par Eti Hilsum entre 1942 et 1943, ajoutées à son journal intime, seront lues dans le monde entier grâce à une publication ultérieure en de multiples langues. Elles sont incomparables, car écrites sur le vif, dans l'enfer, dans le quotidien le plus vil, mais aussi écrites par une femme exceptionnelle, dans ce quotidien qui apporte le secours demandé par les hommes et les femmes arrêtés, regroupés contre leur gré dans des conditions insupportables avant de partir vers l'indicible, le néant. 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Dans une lettre d'août 1942, écrite au camp de Westerbork, Eti Hilsum raconte qu'elle a vu les catholiques hollandais d'origine juive arrêtés. Ils seront déportés à Auschwitz, puis exterminés.
Elle écrit « Nous avons vécu une journée particulière lorsqu'un transport nous amena des catholiques juifs ou des juifs catholiques, comme on voudra, nonnes et moines portant l'étoile jaune sur leur habit conventuel. Je me rappelle deux garçons jumeaux dont le beau visage brun évoquait le ghetto et qui, le regard d'une sérénité enfantine, racontaient aimablement, tout au plus un peu étonnés, qu'on était venu à 4h30 les arracher à l'office du matin et qu'à Amersfoort, on leur avait donné du chou rouge. Il y avait une autre religieuse encore assez jeune d'allure qui n'avait pas quitté son couvent depuis 15 ans et se retrouvait pour la première fois dans le monde. Je suis resté un moment à ses côtés en suivant ses regards qui erraient avec calme à travers la grande baraque où l'on accueillait les nouveaux venus. Les hommes au crâne rasé, battus et maltraités qui avaient déferlé ce jour-là chez nous, portés par la même vague que les catholiques, avançaient en trébuchant dans ce hangar de bois, le geste mal assuré, et tendaient leurs mains vers le pain qui ne suffisait pas. Un jeune juif s'était arrêté devant nous, il flottait dans sa veste, mais un indestructible sourire moqueur perçait à travers le maquis noir de sa barbe lorsqu'il nous dit « Ils ont fait mine de casser le mur de la prison avec ma caboche, mais elle était plus dure que le mur. » Parmi la foule des têtes rasées se détachait curieusement celle bandée de blanc de femmes traitées contre l'époux à la baraque de désinfection et qui avait un air de honte et de chagrin sur le visage. Des petits enfants s'endormaient sur le plancher poussiéreux ou jouaient à la guerre entre les jambes des grandes personnes. Voici deux tout petits qui volettent sans défense autour du corps massif d'une femme, étendue sans connaissance dans un coin. Ils ne comprennent rien, leur mère reste couchée sans un geste et ne leur répond pas. Et dominant le tout, le crépitement ininterrompu d'une batterie de machines à écrire, la mitraille de la bureaucratie. Plus tard, quelqu'un m'a raconté que le soir même, il avait vu un groupe de religieux s'avancer dans la pénombre entre deux baraques obscures en disant leur chapelet, aussi imperturbable que s'ils avaient défilé dans le cloître de leur abbaye. Les derniers mots d'Etilsum seront ceux d'une carte postale jetée du train qui l'emmène avec sa famille vers le camp de concentration nazi, un wagon insalubre où ils sont entassés avec d'autres déportés. On est en septembre 1943, elle écrit une dernière fois à Christine, son professeur de lettres classiques au lycée de Deventer. Christine, j'ouvre la Bible au hasard et trouve ceci, le Seigneur est ma chambre haute. Je suis assise sur mon sac à dos, au milieu d'un wagon de marchandises bondé. Papa, maman et Micha, mon frère, sont quelques wagons plus loin. Ce départ est tout de même venu à l'improviste, ordre subit de la haie, spécialement pour nous. Nous avons quitté ce camp en chantant, père et mère très calmes et courageux, Micha aussi. Nous avons voyagé 3 jours, merci de vos bons soins. Les amis restés au camp vont écrire à Amsterdam, peut-être te fera-t-on suivre le courrier. Peut-être aussi ma dernière lettre, un au revoir de nous quatre, signé Etty. Et voilà pour cette dernière émission de Chrétien d'exception et aussi Chrétienne d'exception, car nous avons pu tout au long de cette année radiophonique suivre la vie de 6 hommes, Léon Armel, Joseph Wrzesinski, Matteo Ricci, Philippe, l'homme qui libéra les esclaves, Siméon Lourdel, Christian de Chergé et de 5 femmes, Hildegard von Bingen, Thérèse Papillon, Juana Inès de la Cruz, Geneviève de Galard et, pour finir, Etilsum, hommes et femmes de toutes les époques. Pour la prochaine saison, nous irons à la rencontre des abbayes et des monastères de France avec leur histoire, leur quotidien, travail et activité, leur rayonnement, leur enseignement, une série d'émissions mensuelles dans le même format que Chrétien d'exception, titre de la mission, abbaye, au pluriel, abbaye, c'est la vie. Après avoir sillonné la France, après avoir récolté informations, témoignages, archives, vidéos, je pense être fin prêt en septembre et je vous souhaite le meilleur pour cet été. À bientôt donc, vous retrouver sera un vrai plaisir. Prenez soin de vous et des autres.

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0: Bonjour à toutes et à tous, bienvenue à bord de Libre Propos, l'émission hebdomadaire de Radio Rancière qui vous permet d'entendre la parole de notre évêque, Monseigneur Philippe Christori, sur des sujets divers et variés. Bonjour Monseigneur.
1: Bonjour Christophe, il aurait fallu peut-être une piscine pour faire cette interview ça, au bord vrai. De l'eau parce que ça chauffe un peu. Hein.
0: Ça y est, oui, ça, nous sommes entrés dans l'été avec un peu d'avance. Tout d'abord, peut-être nous réjouir de l'accord de paix signé entre les États-Unis, malgré, on le voit bien, l'opposition d'Israël, qui, lui, va continuer la guerre au Liban et à Gaza. Netanyahou l'a annoncé cette semaine. Quoi qu'il en soit, le détroit d'Ormuz devrait rouvrir ce vendredi et le spectre d'une possible troisième guerre mondiale s'éloigne un peu. Vous vous réjouissez de ce moment?
1: On peut que se réjouir qu'une étape de paix soit franchie. Donc, comme a dit le pape Léon, avec un peu de dialogue et de négociation, on a pu avancer, ou ils ont pu avancer avec le Pakistan aussi. Maintenant, c'est pas gagné, c'est vraiment un équilibre entre des forces opposées, entre des gens qui se haïssent. Il y a quand même une promesse, entre guillemets, de l'Iran de détruire Israël, donc on est le moins du compte, oui. On est très loin du compte. Alors forcément, le commerce mondial a besoin du passage de ces bateaux. On va se réjouir parce que l'essence va baisser un petit peu, puis on va oublier. Mais là-bas, il y a aussi un pays qui souffre tellement d'un régime autocratique, théocratique, profondément injuste, qui a fait des milliers de morts, qui a assassiné un nombre de jeunes qui manifestaient pour leur liberté de manière absolument éhontée, et qui a encore des gens qui passent à l'échafaud quasiment toutes les semaines.
0: Il y a des pendaisons tous les jours, semble-t-il. Enfin, en tout cas, toutes les semaines.
1: C'est un pays criminel. Enfin, sinon, c'est un régime politique criminel dans un pays magnifique. Un pays qui mérite, cette jeunesse, depuis 40 ans, elle est sous le joug de cette idéologie islamiste chiite qui est insupportable. Donc, oui, on souhaite que ça avance, on souhaite que la paix soit donnée, mais aussi qu'on n'oublie pas que l'aspiration initiale, c'était cette liberté qu'ils n'ont pas.
0: Israël continue de martyriser le Liban, si j'ose dire.
1: Israël continue à martyriser le Liban parce qu'en son sein, il y a ce cancer incroyable qui est le Hezbollah, qui est donc aussi une force armée, un satellite de l'Iran et qui est décidé à aussi détruire Israël autant que possible. Donc, ça reste très compliqué.
0: Oui. La Rochelle, Carcassonne, Angoulême, Menton, avec l'été, les arrêtés anti-mendicité refleurissent dans les zones touristiques ou commerciales de certaines communes, des mesures que le Comité européen des droits sociaux a récemment qualifiées de discriminatoires. Qu'en pensez-vous? Et quelle doit être l'attitude du chrétien par rapport à cela?
1: La mendicité, ça existe depuis la nuit des temps. Donc les pauvres ont mendié, il y a même des religieux qui mendient, les ordres religieux mendiants, les franciscains étaient des mendiants qui attendaient leur nourriture des gens. Je crois que dans le bouddhisme, on trouve aussi des moines qui vont mendier chaque jour du riz, de la nourriture. L'arrêter complètement, ça me semble illusoire. Maintenant, c'est que le haut de l'iceberg, c'est quoi le problème? Le problème, c'est que on a une grande indifférence à ces gens-là, puis on veut bien sûr les sortir des lieux touristiques, parce qu'il ne faut pas que ça gâche le plaisir des touristes, notamment étrangers, qui dépensent de l'argent en buvant aux terrasses des bars des bonnes boissons, des bons cocktails. Mais qu'est-ce qu'on fait derrière pour aider ces gens-là? Comment est-ce qu'on a on soutient les différentes associations d'inclusion des gens qui sont à la marge? Comment est-ce qu'on fait pour que des jeunes en déshérence scolaire ne finissent pas à 18 ans jetés dehors de leur foyer, de l'ASE ou de leur famille d'accueil et qui vont ensuite zoner entre drogue et rue et peut-être larcin? Enfin, il y a un problème en amont bien plus grave. Donc c'est une vague rustine sur un pneu qui est percé de partout. Ouais. Donc ça sert pas à grand chose.
0: C'est le problème de la pauvreté finalement qu'on refuse peut-être de regarder en face. Les associations chrétiennes en partie.
1: Oui, et d'autres pas chrétiennes, Secours Populaire et d'autres, mais les Restos du Cœur. Mais beaucoup de gens font des choses qui sont merveilleuses pour aider leurs prochains. Mais en amont, il y a une société elle-même qui doit se convertir à la bienveillance et puis au partage aussi des moyens, des richesses pour que notamment des richesses éducatives, des richesses pédagogiques. Enfin, il faut aider les gens en amont pour qu'ils ne finissent pas dans cet état-là, quoi. Et là, on sait qu'il y a un gouffre presque infranchissable.
0: Vendredi 12 juin dernier, vous avez béni les sépultures des Sœurs du Cœur Immaculé au cimetière de Nogent-le-Rotrou. Je ne connaissais pas les Sœurs du Cœur Immaculé. Je suis allé voir. C'est toute une histoire.
1: Oui, c'est une belle histoire de femmes qui ont vraiment donné leur temps depuis 150 ans, au moins, pour l'éducation des jeunes, notamment des jeunes filles au départ, notamment le collège d'Alfeuille, par exemple, de Nogent-le-Rotrou, vient de ces femmes. Donc, on a eu dans l'histoire de ce département des belles créations, hein, puisque les Sœurs de Saint-Paul de Chartres sont aussi, avec le père Louis Chauvet, il y a 330 ans environ, une création en vue d'éduquer des fillettes des campagnes de Beauce qui n'ont pas d'éducation. Je pense que l'Église, dans sa vocation d'enseignement, de prendre soin d'aliter toute personne humaine. Le pape Léon, dans ses voyages, ne cesse de redire, il a redit au Parlement espagnol que personne ne peut atteindre la dignité d'un être humain, quel qu'il soit, depuis sa conception naturelle jusqu'à sa fin naturelle. Donc, tout ça, quand on parlait des pauvres qui sont dans la rue, je crois que ces femmes qui se sont fait religieuses pour offrir leur vie pour l'éducation de jeunes enfants, de jeunes filles à l'époque, au départ, avait le but de leur donner une vie digne, où elles se perdraient pas dans la pauvreté, la misère qui sûrement, à l'époque de la révolution industrielle, touchait beaucoup de personnes. Donc c'est une très belle œuvre. Malheureusement, effectivement, il reste quelques sœurs en vie qui sont très âgées, et on a voulu rassembler dans une belle tombe les corps de ces sœurs qui avaient bien mérité.
0: J'ai vu qu'elles avaient également œuvré au sein du foyer André Bollet, du nom de l'abbé Bollet, pour l'accueil des sourds. Donc ce sont des femmes qui ont eu un rôle très important dans la région, son inclusion.
1: Il y a eu beaucoup de ces ordres religieux qui ont pris une place très importante dans l'action sociale du pays. Après, l'État a repris ou a développé d'autres œuvres laïques, on peut dire. Mais l'Église était au premier rang de cet élan d'humanité, on peut dire, ou d'humanisation éducative pour ses enfants.
0: Oui, ce sont les PEP 28 aujourd'hui qui gèrent ce foyer André Bollet. Il nous reste assez de temps pour évoquer votre avant-dernier message fraternel. Quand les disciples se font-ils appeler chrétiens ? Nous retournons donc dans les Actes des Apôtres. Pierre vient de convertir Corneille, un païen. Il est de retour parmi les Juifs et les Juifs lui en font grief de cette conversion. Comment Pierre arrive-t-il à se tirer d'affaire, si j'ose dire ?
1: Oui, donc on a vu ce Corneille, un païen, qui avait fait quérir la présence de Pierre, qui était apôtre, donc pour suite à une vision qu'il avait eue. Pierre avait lui-même eu un songe, lui disant de ne pas craindre d'aller vers ce monde païen que sa religion juive, en principe, lui interdisait de fréquenter. Et il trouve là des gens bouleversés. Et donc, il va dire au retour, quand on le met en cause, en lui disant « Mais comment se fait-il que tu aies osé franchir cette ligne rouge, au fond, d'aller chez ces païens ?» Il va en dire simplement « Mais comment pouvais-je refuser le baptême à ceux qui avaient déjà reçu l'Esprit-Saint » Donc, il constate que ces gens sont dans la joie de l'esprit, ont déjà reçu des grâces nombreuses et ont un cœur tout à fait ouvert à ce message nouveau pour eux qui est le salut en Jésus-Christ, sa mort, sa résurrection pour nous sauver du mal et du péché. Et donc ils les baptisent tous, toute la famille, sûrement les servants et les servantes, enfin tout le monde y passe. Et au retour, au fond, il arrive à expliquer cela au point que d'un seul coup, tout le monde se réjouit en disant le salut n'est pas que pour les Juifs, mais aussi pour les païens.
0: Alors, il y a très tôt des frères dans la foi qui partent vers Chypre, vers Antioche, vous le dites. Bah, ce sont eux les premiers missionnaires, finalement.
1: Ah, mais ça, c'est frappant. Moi, j'ai encore lu récemment les chapitres 14, 15 des Actes des Apôtres. Et en fait, c'est mieux qu'une agence de voyage, quoi. On vous promène dans le bassin méditerranéen, de ville en ville, d'île en île. Et on voit ce zèle. Et puis, alors, il y a une sorte de liberté que les apôtres ont, parce qu'ils voient souvent peut-être les contraintes naturelles, les tempêtes, l'hiver qui arrive, les bateaux naviguent moins l'hiver, c'est dangereux comme mer, mais du coup ils changent de cap, ils vont ailleurs, c'est l'Esprit Saint qui veut pas qu'on aille là, mais on va là-bas, et à chaque fois c'est une aventure magnifique, c'est mieux qu'un roman, c'est une vraie.
0: Ils n'ont pas peur, ou alors s'ils ont peur,
1: non, ils ont pas peur.
0: La peur est surmontée très rapidement.
1: Mais ils sont saisis par l'amour du Seigneur, et cet amour vainc la peur. Alors que c'était pas forcément toujours très rose. Ils ont été parfois rejetés, critiqués, insultés, même malmenés, même frappés. Donc, ils n'aiment pas beaucoup qu'on les dérange dans leur foi et leur chant et leur vie. Alors, à une parole nouvelle, elle peut être à la fois touchante, édifiante, mais elle peut être aussi dérangeante. Et ça, ils en font un peu les frais.
0: Alors, la nouvelle de ces conversions parvient aux oreilles de l'église de Jérusalem, qui a encore la primauté, je pense, à l'époque, et qui décide d'envoyer Barnabé jusqu'à Antioche pour voir de quoi il retourne. Ce Barnabé, c'est l'homme de Paul. Hein.
1: C'est lui qui a accueilli Paul à Damas quand Paul s'est converti en tombant et en rencontrant le Christ, hein, qui lui a dit « Mais pourquoi me persécutes-tu » Paul a répondu « Mais qui es-tu ? Je suis Jésus que tu persécutes. » Et c'est Barnabé qui va accueillir avec Anani aussi à Damas. À l'époque, c'est Saul, il s'appelle Saul. Encore un jeune très zélé pour la foi, mais une foi qui veut l'extinction de ce courant de Jésus, enfin des disciples du Christ. Et Barnabé va l'accueillir, va l'enseigner, le baptiser. Et ensuite, on voit Barnabé qui devient aussi un proche de Saul, devenu Paul, il change de prénom, et qui va participer à cette mission, on peut dire, ad gentes, vers les nations, vers les voyages.
0: Il a une très grande réputation sur le plan spirituel, d'ailleurs, Barnabé. Hein,
1: oui, un homme ouais. Reconnu comme saint, comme attaché à la parole. Et donc, c'est d'ailleurs un saint que nous vénérons aujourd'hui, saint Barnabé.
0: Alors, c'est à cette époque, et parce que bon, Barnabé opère lui aussi de nombreuses conversions, c'est à cette époque que le mot chrétien apparaît pour la première fois. Est-ce que c'est un nom que les futurs chrétiens eux-mêmes se donnent, ou c'est un nom qu'on leur donne, en fait?
1: Ben, donc, on sait que c'est Antioche, mais qu'on va appeler les disciples de ce Jésus chrétien, et le mot vient de Christ. Il semble dans le texte que c'est les gens qui les désignent comme chrétiens, c'est-à-dire qu'ils vont dire ces gens-là sont disciples de Jésus Christ, le Messie. Christ, c'est le mot grec pour dire Messie, et qu'il leur faut un mot nouveau pour les désigner, et on dit Christianos, enfin, chrétien.
0: Et eux-mêmes s'appelaient comment, en fait? On le sait pas, ça, si.
1: Bah, par leur prénom, peut-être.
0: On parlait de la voix, je crois, c'est ça.
1: On parlait de la voix, absolument, ouais. Au départ, c'est ça. Surtout que longtemps, on a pensé que c'était une suite normale du judaïsme, donc il n'y avait pas de rupture entre le judaïsme et ceux qui accueillaient Jésus comme Messie juif, attendu par le peuple juif. Mais la rupture va se faire un peu à la fois quand il y aura ce rejet très fort des autorités juives, des persécutions aussi contre les chrétiens, et puis... voilà, avec malheureusement aussi des conséquences dans l'histoire difficiles, puisqu'il y aura eu aussi beaucoup de juifs exterminés par des chrétiens, par cette mauvaise compréhension. Aujourd'hui, bien sûr, on est dans un vrai dialogue avec le monde juif, et les juifs sont nos frères aînés dans la foi. Il y a une continuité, vraiment, pour moi en tout cas, comme évêque, entre le monde juif et ce que je suis comme chrétien.
0: Merci beaucoup, Monseigneur. Chers auditeurs et auditrices de Libre Propos, cette émission est terminée. 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À très bientôt.

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1: Bonjour à tous. À la une de l'actualité, pas de certitude sur la fin de l'épisode caniculaire. Les mots de la ministre de la Santé ce matin. La vigilance rouge canicule concerne 49 départements aujourd'hui, touchant plus de 9 Français sur 10. La France a connu sa nuit la plus chaude depuis 7 ans. Un épisode de chaleur donc exceptionnel. Plus de 800 écoles et collèges sur tout le pays sont fermés aujourd'hui. Le grand oral du bac est reporté pour plusieurs milliers de candidats, notamment dans les académies de Bordeaux, Lyon ou encore Poitiers. La canicule a fait ses premières victimes hier en France. 3 personnes âgées de 80 à 95 ans sont décédées en Gironde à leur domicile dans l'agglomération bordelaise. Les secours attribuent ces décès aux fortes chaleurs. Dans la Vienne, un jeune de 16 ans est mort noyé dans une rivière. Face à la chaleur, la ville de Marseille rend gratuite toutes ses piscines municipales à partir d'aujourd'hui. La mesure va rester en vigueur jusqu'à la fin de l'alerte. La municipalité annonce également l'extension des horaires des parcs et jardins ouverts de 7h à 21h jusqu'au 30 août. Et en football, le mondial, la France joue ce soir son 2e match de groupe, c'est face à l'Irak à partir de 23h. En cas de victoire, les Bleus seront qualifiés pour les 16e de finale.
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Bonjour, chers auditeurs de Radio Grand Ciel. Voici Tournepage, votre émission réalisée par Simon Martin, au micro Pierre-Alain Bénard. Chers auditeurs, dans votre cuisine, dans la rue, dans vos conversations, vous prononcez des noms de famille sans le savoir. Ce matin, vous avez jeté un détritus, vous avez mangé un morceau de pain entre deux tranches, vous avez regardé un double dans la glace. En réalité, vous avez invoqué le préfet Eugène Poubelle, le comte de Sandwich et le valet Sosie. Tournepage aujourd'hui est consacré à l'ouvrage de Stéphane Bern. Pourquoi sont-ils entrés dans l'histoire ? Édité chez Albin Michel. Stéphane Bern est né en 1963 à Lyon. C'est un animateur de radio et de télévision, un acteur, un écrivain franco-luxembourgeois. Passionné par les familles royales et régnantes en Europe, il a présenté plusieurs émissions consacrées à l'histoire et au patrimoine français qui ont contribué à partir des années 2000 à en faire une figure majeure du paysage audiovisuel français. Il est notamment connu pour être l'animateur de l'émission Secret d'Histoire depuis 2007. Par ailleurs, il présente sur l'antenne d'Europe 1 l'émission quotidienne Historiquement Vôtre et commente pour France 2 le concours Eurovision de la chanson. Mais on le connaît aujourd'hui beaucoup plus en tant que grand défenseur du patrimoine, le patrimoine en péril. Il lui a été confié la mission patrimoine dans le cadre de la Fondation du patrimoine, et comme vous le savez sans doute, il réside dans notre département d'Eure-et-Loire, propriétaire de l'ancien collège royal et militaire de Thiron-Gardais. En l'espèce, Stéphane Bern a sélectionné sans curiosité, sans visage de notre histoire de France. Et votre serviteur ouvre cette galerie de portraits par le plus savoureux, le coin des gourmands. Et là, je vais commencer par un portrait que vous connaissez sans doute. Les sœurs Tatin. Leur doit-on vraiment ce dessert si renversant, la tarte Tatin? À la Motte-Beuvron, en Sologne, il suffit de traverser la Loire, Fanny et Caroline Tatin tiennent un hôtel-restaurant un dimanche d'ouverture de la chasse à la fin de l'année 1898. Les deux femmes sont débordées par l'affluence. Elles auraient malencontreusement enfourné à l'envers leur déjà célèbre tarte aux pommes fondantes. Fruits situés en dessous qui avaient délicieusement caramélisé. S'agit-il d'une légende? Eh bien, je vous laisse découvrir la réponse en lisant Stéphane Bern. Pourquoi sont-ils entrés dans l'histoire? Autre saveur, Anna Pavlova. Anna Pavlova, comment son nom s'est-il transformé en un célèbre dessert? Anna Pavlova, c'est la danseuse formée à l'école impériale de danse de Saint-Pétersbourg, puis à la compagnie du théâtre Marinsky, Saint-Pétersbourg toujours, et quelques années plus tard, la légende naît, inspirée du cygne, le 13e mouvement du Carnaval des animaux de Camille Saint-Saëns. Le chorégraphe Michel Fokine crée la mort du cygne pour la jeune danseuse. L'interprétation émouvante d'Anna Pavlova aux yeux du monde entier en fait la plus grande danseuse classique de tous les temps. La jeune ballerine va parcourir le monde avec sa propre compagnie de danse. Lors d'une tournée en Nouvelle-Zélande, dans un hôtel de Wellington, où son passage fait sensation,
le chef cuisinier, est tellement épris par la grâce de la danseuse qu'il crée pour elle ce fameux gâteau à la meringue décoré de fruits, la pavlova. Tout ça se situe naturellement, vous l'avez compris, au début du XXe siècle. Et puis, je vais aborder avec vous un autre portrait, celui de François Mansart. François Mansart, en quoi cet architecte a-t-il redonné du volume aux habitations ? François Mansart, architecte précurseur du classicisme à la française, en 1618, il commence son activité d'architecte conducteur de travaux. De nos jours, la mansarde désigne à la fois la forme de la toiture et la pièce aménagée dans les combles. Mais dans l'histoire, la mansarde est née par l'activité extraordinaire de François Mansart. Son style se caractérise par des proportions harmonieuses et une réflexion sur la lumière. Il aime à penser les projets, dit-on, de fond en comble. Et c'est bien grâce au comble que Mansart va se faire un nom. L'architecte pense dans les années 1640 à aménager ce volume accueillant la charpente habituellement laissée à l'abandon. S'inspirant de l'aile du palais du Louvre construite par Pierre Lescot en 1546, Mansart développe les combles brisés, offrant ainsi davantage de surface habitable. Compromis entre le comble à la française et la terrasse à l'italienne, ce procédé sera rapidement appelé la toiture à la mansarde. Et de nos jours, la mansarde est un terme qui désigne à la fois la forme de la toiture et la pièce aménagée dans les combles. Après cet intermède musical, le cygne, extrait du Carnaval des animaux, de Camille Saint-Saëns. Un autre portrait dans cet ouvrage de Stéphane Bern, pourquoi sont-ils entrés dans l'histoire? Rudolf Diesel, comment cet ingénieur a-t-il révolutionné l'industrie des moteurs? Eh bien, c'est à l'exposition universelle de 1900 qui se tenait à Paris, que les premières pétarades se font entendre dans un gros nuage de fumée noire qui laisse bouche bée les journalistes et les curieux. La subjugation des uns fait la fierté d'un homme, le concepteur de ce moteur un peu particulier qui prendra bientôt son nom, Rudolf Diesel. Particulier, c'est peu dire, l'ingénieur en effet s'est mis en tête, je cite, l'auteur de faire fonctionner un moteur non pas avec du pétrole, du charbon ou du goudron, mais avec un matériau plus accessible, de l'huile de cacahuète. Extraordinaire, non? Cet énorme moteur à allumage par de l'huile de cacahuète. Extraordinaire, non? Cet énorme moteur à allumage par compression tourne comme une horloge

Malheureusement, cette invention échappe à son auteur et la disparition inexplicable, inexpliquée de cet ingénieur intervient des années plus tard en se rendant en Angleterre à bord du paquebot Dresden pour répondre à une invitation de la Royal Navy qui est intéressée par son savoir-faire. L'ingénieur disparaît en pleine mer, sa cabine est vide, son lit est fait, mais l'homme est introuvable et son corps sera repêché un mois plus tard. On ne saura jamais la cause de sa disparition. Autre portrait, Alexis Godillot. Alexis Godillot, pourquoi ce chausseur a-t-il bouleversé l'industrie? Ne vous est-il pas arrivé, un matin, distrait, peut-être pas très éveillé, d'enfiler votre pied gauche dans votre chaussure droite et inversement? C'est inconfortable. On n'y pense jamais, mais une chaussure droite et une chaussure gauche, c'est une invention incroyable. Mais ça ne date pas de la nuit des temps, ça ne remonte pas très loin. C'est une innovation qui est apparue au XIXe siècle et l'on doit cette popularisation à un entrepreneur qui ne va pas nu-pied, c'est Alexis Godillot, originaire de Besançon, qui a travaillé pour l'armée française et qui a industrialisé son invention. C'est-à-dire qu'il a donc été le premier à avoir conçu les formes et les cambrures différentes pour le pied gauche et le pied droit. Donc, c'est une invention extraordinaire, mais aussi, derrière tout ça, il y a les méthodes de production et il va importer le travail à la chaîne. Le travail à la chaîne, c'est pas seulement pour l'automobile, c'est aussi pour la chaussure. Il va importer des machines des États-Unis et il va fabriquer des centaines de milliers de godillots pour les soldats. Et cette invention se traduira aussi dans les champs fredonnés par les poilus. Les godillots sont lourds dans le sac. Ces bottines ont connu un réel succès puisqu'elles ont occupé l'armée française jusqu'à la Première Guerre mondiale. Voilà pour Godillot. J'aborderai enfin Eugène Poubelle. Eugène Poubelle, pourquoi ce préfet est-il entré dans la vie des Français? Je reviens à cette interpellation au début de mon exposé. Eugène Poubelle est un préfet de Paris. Né en 1831, originaire de Caen, et c'est en 1883, 24 novembre 1883, qu'il a signé un arrêté obligeant les propriétaires à Paris à acheter des bacs en bois, cerclés de métal et munis d'un couvercle afin d'y déposer leurs ordures ménagères, lesquelles seront placées devant chez eux pour le service du ramassage quotidien. Et tout ça intervient à la fin du XIXe siècle. Et puis, deux mois après, une deuxième grande mesure, l'organisation du tri sélectif, avec une boîte réservée aux déchets alimentaires, une autre pour les chiffons et papiers, et une troisième pour le verre et la vaisselle. Et enfin, le tout à l'égout, mis en place à partir de 1894, le préfet somme les habitants de Paris de se raccorder au réseau des eaux usées. Alors, cette fameuse, je reviens à la poubelle, ces boîtes poubelles qui se sont évidemment fixées à Paris, mais qui sont répandues sur l'ensemble de la France. Il faut savoir qu'il faudra attendre la fin de la Seconde Guerre mondiale pour que la poubelle soit utilisée couramment. Et il y a une rue à Paris, entre l'avenue de Versailles et le quai à la voie Georges Pompidou, dans le 16e arrondissement, et une rue Eugène Poubelle, et qui ne possède qu'un numéro, il faut le savoir. Voilà pour cet ouvrage de Stéphane Bern, pourquoi sont-ils entrés dans l'histoire? Il y a des destins qui font des noms, et il y a des noms qui font l'histoire.

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0: Bonjour et mon cher au micro, bien nous nous retrouvons pour l'émission Jumelage avec Madame Yvonne Nadja et Madame Dominique Chanfreau. Et dans notre dernière émission, nous avions évoqué surtout le jumelage d'Edersheim. Et aujourd'hui, nous allons poursuivre avec ces jumelages de Nogent-le-Roi, mais en allant voir du côté du sud de l'Europe.
1: Oui,
0: bonjour mesdames.
2: Bonjour.
3: Buenos dias.
2: Buenos dias. Oui.
0: Merci d'être venue à Radio Grand Ciel. Et puis, bien parlons des jumelages, oui.
2: Oui, est-ce que je peux juste dire que Dominique Chanfreau, elle est nommée adjointe dans le conseil municipal de Nogent-le-Roi à la culture et au jumelage. C'est pour ça qu'elle est.
0: C'est pour ça qu'elle est venue à Radio Grand Ciel.
3: Jusqu'à présent, il n'y avait pas de mission jumelage.
0: Et elle représente donc Madame Anne-Hélène
3: Donna, qui est la nouvelle maire de Nogent-le-Roi.
0: Qui est la présidente du jumelage, de droit.
3: Qui est aussi. De droit et de fait.
0: Et de droit et de fait.
3: Oui, la présidence du jumelage. Et qui va présider toutes les séances, les assemblées plénières du jumelage.
0: Eh bien, merci d'être là. Et vous vouliez que nous parlions aussi d'un autre jumelage que le jumelage avec l'Allemagne, le jumelage avec l'Espagne. Comment il est venu ce jumelage? Il est venu après, bien
3: Alors,
0: sûr.
3: Il est venu beaucoup plus tard. Là, on est en 2004.
0: Oui.
3: Il y a presque une belle génération qui ne sait pas. Et c'est à l'initiative d'une adjointe, qui était première adjointe de Nogent-le-Roi, de Jean-Paul Mallet, qui à l'époque était maire de Nogent-le-Roi, président du jumelage, et qui a œuvré, qui a bâti ce jumelage.
0: Voilà. Elle était professeure d'espagnol? Peut-être pas.
3: Elle n'était pas professeure d'espagnol.
0: Elle était intéressée par l'Espagne.
3: Oui, elle était très intéressée par l'Espagne. Ah si, je sais pourquoi. C'est parce qu'elle s'occupait beaucoup de la maison du tourisme.
2: Ah,
3: à l'époque, on appelait ça l'office du tourisme, je crois. Et c'est comme
2: ça
3: aussi.
2: Le syndicat d'initiative.
3: Oui, voilà. Le syndicat d'initiative, tu as raison, Yvonne. Et donc, il y a eu des échanges, il y a eu des rencontres. Et à Salas, qui est une...
0: Oui, alors Salas, c'est où?
3: Alors, c'est en Espagne, dans les Asturies.
0: D'accord, donc le nord de l'Espagne.
3: C'est très loin.
2: Oui, près d'Oviedo.
3: C'est une de nos difficultés, d'ailleurs, parce que c'est très loin, il faut mieux y aller en avion, là-bas.
2: Oui.
3: Il y a eu des échanges de faits en autocar, justement avec l'école de musique, mais c'était quand même très long, quoi.
0: Le voyage est toujours très long.
3: En voiture, il faut faire un stop dans le sud de la France, parce que c'est trop long de le faire d'une seule traite. Et donc, il y a eu des rencontres de fête avec Flore Menendez. Oh, pardon. Et Tino, dont j'ai oublié son nom, Celestino.
2: Oui, je ne sais pas. C'est ce chauffeur de taxi de là-bas.
0: Ah bon, voilà.
3: Et évidemment, Yvonne, qui était là quand même.
2: Oui, j'ai fait le voyage en car avec l'école de musique,
3: avec
2: en dormant dans
3: Bourrier,
2: le couloir.
3: Et on retrouve Bruno Bourrier, qui était directeur de l'école de musique. Oui. De Nogent-le-Roi.
0: Donc là, on voit qu'il y a des échanges culturels. Là, il n'y a pas que l'après-guerre à construire, puisqu'il n'y a pas de problème de guerre entre la France et l'Espagne.
3: Donc
0: j'imagine que ça change tout à fait.
3: Oui, alors c'est venu aussi parce qu'à Nogent-le-Roi, on a pas mal d'Espagnols.
0: Oui.
3: Puisqu'il y a beaucoup d'Espagnols qui sont venus après la guerre, justement, vivre
0: en Europe.
3: En France.
0: Et en France.
3: En ville. Et à Nogent-le-Roi, et nos Espagnols, à nous, à Nogent-le-Roi, on a oublié qu'ils étaient Espagnols. Hein.
0: Oui, bien sûr.
3: De temps en temps, on les entend parler espagnol, on dit « tiens, ils parlent espagnol ». Mais on est une grande communauté espagnole
0: comme une grande communauté
3: portugaise. Ce sont des gens qui sont venus travailler au pays.
0: Mais ils sont venus travailler après la guerre, oui, en effet.
3: Oui, voilà, tout à fait.
0: Des pays... on avait le tiers-monde en Europe, c'était ça?
3: C'était
0: l'expression qui a été utilisée. Mais enfin, je crois que c'est maintenant, l'Espagne et le Portugal sont devenus des partenaires complets.
3: Complets et incontournables, puisqu'ils travaillent énormément à Nogent-le-Roi. Ils proposent beaucoup de services à Nogent-le-Roi pour bâtir, pour rénover nos maisons. On passe par les Espagnols et par les Portugais.
2: Oui, c'est ça.
3: Il y a très peu de Français. Cette richesse sur le territoire.
0: Voilà, ils ont remplacé les maçons creusois
3: Oui.
2: Mais il faut dire aussi que Dreux, nous sommes pas très loin de Dreux quand même. Dreux est une ville ouverte très longtemps, donc ça a permis l'installation aussi
3: Tout à fait.
0: Ouais. Voilà. Ville ouverte, oui. Ça ne veut non. Dreux est une ville qui est à l'extérieur de la région parisienne et qui, de fait, lorsque les gens étaient, on ne voulait pas que les gens soient que les gens interdits de région parisienne, oui. Ils ne pouvaient pas y être. Donc, ils étaient dans les villes les plus proches. Alors, c'était Dreux, c'était Chartres, c'était... Mais il n'y a pas de... La notion de ville ouverte, ça veut dire surtout, ça n'était pas une ville interdite.
2: D'accord, ok.
3: Et donc, ils sont venus et ils se sont installés, ils sont restés. Et maintenant, on en est à la deuxième, troisième génération.
0: Oui, et puis ils se sentent complètement français.
3: Vraiment, oui.
0: Il faut qu'ils apprennent espagnol pour parler espagnol.
3: Exactement. Alors, bon, peut-être
0: même chose pour le Portugal. Les Portugais, ils disent il faut apprendre le portugais, et le portugais ne s'apprend pas toujours à l'école.
3: Pas toujours, et c'est dans ce sens-là d'ailleurs que nous avons, il y a quelques années, initié des causeries de langue à la médiathèque de Nogent-le-Roi. Il y avait une causerie allemande, oui. Et une causerie espagnole.
0: Ça, c'est une initiative très intéressante, ce que vous évoquez là. Moi, je voudrais bien que vous en parliez, parce que souvent, on laisse la langue, c'est à l'école. Mais là, la causerie, c'est pas simplement le club espagnol ou le groupe espagnol qui fait apprendre l'espagnol à ses enfants, mais là, la causerie, ça me
3: tout
0: paraît...
3: Tout à fait, d'autant plus qu'elle était intergénérationnelle. Oui, bien sûr, il y avait plus d'adultes. Oui. Mais il y avait aussi les enfants qui venaient, les enfants de ces adultes qui venaient.
0: Oui.
3: Et c'était intéressant parce qu'effectivement, ce n'était pas toujours les mêmes centres d'intérêt. Mais là aussi, il fallait faire un effort de rassemblement, de trouver un moyen terme, de pouvoir se parler ensemble entre parents et adultes.
0: Oui, mais en même temps, ça permettait de pratiquer la langue. C'est-à-dire que ce n'était pas simplement une langue qu'on avait apprise à l'école, c'était une langue qui était pratiquée parce qu'on rencontrait d'autres.
3: Tout à fait. Et donc, comme on le faisait à l'intérieur de la médiathèque, il y avait aussi une ouverture littéraire, culturelle, qui permettait d'aborder aussi d'ailleurs la pâtisserie, la cuisine, parce que quand on parle une langue étrangère, on peut aussi échanger à l'occasion
0: sur les
3: Noël,
0: recettes de cuisine, c'est pas mal.
3: Et culturel aussi, parce que comment ça se passe en Espagne, Noël, comment Noël se passe en Allemagne, c'est aussi très différent. Et ça aussi, c'était intéressant, parce qu'on pouvait avoir, par le biais de la BDEL, on pouvait emprunter tous ces bouquins, et à la médiathèque de Nogent-le-Roi. Hélas, pendant 6 ans, ça s'est arrêté, parce qu'il y a eu le Covid, parce qu'il y a eu une nouvelle mandature. Mais on avait ouvert des départements, en tout cas des livres, en langues étrangères. Donc là, c'était lié au jumelage aussi, en Espagne, et puis aussi en Allemagne, et on commençait à ouvrir parce qu'il y a la demande, parce que les gens venaient aussi dire ah mais oui au fait je suis portugais, peut-être que je vais trouver en langue portugaise un livre.
0: Ça c'est intéressant parce que alors tout à l'heure vous évoquiez en off l'interdit qui fait que on n'ose pas, mais quelquefois, moi je me souviens de quelqu'un qui m'avait dit mais on apprend le portugais. Mais c'est une langue, on m'avait dit tout simplement, c'est une langue de boniche. Je ne sais pas si vous voyez ce que ça représente.
2: Voilà.
0: C'est la personne elle-même qui dit cela. Mmh. Alors que, bon, ben maintenant, je pense que ça, c'est terminé. Ah, on n'entend plus ce genre de propos. On est fier de sa langue, fier de sa culture. Et ça, ces causeries, ça me paraît être une chose. Ça avait été initié par les jumelages ?
3: Ça avait été initié par le jumelage.
0: Ça, c'est vraiment une richesse.
3: Alors, ça avait été initié par le jumelage, toujours aussi...
0: Avec l'appui de...
3: De la mairie, moi, en tant qu'adjointe à la culture.
0: La maison de la culture ou la bibliothèque.
3: Et donc, de ce fait-là, j'étais très liée à la médiathèque, oui, qui est une médiathèque un peu particulière, puisque c'est une médiathèque qui était parrainée par Uderzo.
2: Il habitait à Faverolles, donc pas très loin de
3: La médiathèque de Nogent-le-Roi, qui a un rayonnement un petit peu cantonal, ce qu'on appelait dans le temps, maintenant on dit dans le temps, quelle horreur, dans l'ancien temps, l'ancien canton, puisqu'effectivement, comme Yvonne le dit, ça n'existe plus. Il y a aussi d'autres choses qui étaient intéressantes, à mon avis, c'est tout le travail qu'on a fait, alors là, théâtralement, parce qu'il se trouve que, bon, moi je suis comédienne, j'ai une compagnie de théâtre, avec Philippe Lipschitz, et on est entité d'histoire. Voilà, on est très dans l'histoire, et l'histoire en Espagne, c'est quelque chose de très très important la guerre d'Espagne, qui est pas si loin que ça. Et on a fait faire une correspondance on n'a pas réussi à faire la correspondance de collégiens espagnols à collégiens français, mais une correspondance entre collégiens français, je sais pas si vous me suivez, sur l'histoire d'Espagne. À travers le filtre d'un récit qui était des amoureux qui se rencontraient pendant la guerre d'Espagne, qui se retrouvaient en France, et l'un était parti et donc se correspondaient ensemble. Ça nous permettait de parler de la guerre d'Espagne, mais pas par le biais de l'espagnol là pour le coup, parce que c'était fait aussi avec un professeur espagnol, mais on le faisait surtout d'abord en français pour mieux comprendre après. Et le professeur d'espagnol après s'en servait pour comme c'était quelque chose qui allait forcément initier les enfants à vouloir apprendre. Tiens, mais comment on vit en Espagne? Qu'est-ce que c'est que la culture espagnole? Qu'est-ce que c'est que l'histoire espagnole? Et le faire là pour le coup, oui, en espagnol. Mais ça, c'était pas notre sort.
1: Et alors du coup, le jumelage s'est enrichi de toutes ces expériences, j'imagine.
3: Ben oui,
1: l'expérience théâtrale, l'expérience de...
3: Expérience théâtrale, puisque nous sommes allés jouer là-bas 2 années de suite, je crois. Oui, oui. Et c'était assez intéressant parce que c'était lié aussi avec l'école de musique de Salas. Le barrière de la langue, parce qu'on jouait à un spectacle qui s'appelait Cocktail Prévert. Prévert qui reste quand même...
2: Très français.
3: Très français. Qui nous semblait important pour les Espagnols qui le connaissent. Donc il y a eu des collégiens espagnols qui sont venus voir le spectacle. Nous, on le jouait en français, mais il y avait une traduction simultanée par une comédienne de Salas. Voilà. Donc évidemment, c'était un petit peu... le rythme était un peu différent. Et comme c'était un spectacle participatif, c'est-à-dire qu'on faisait jouer... Les gens en français ont fait jouer les jeunes à l'intérieur de notre spectacle. Là, c'était des petits espagnols, enfin des petits, des lycéens, pardon, excusez-moi, mon grand âge dit que c'était des petits, des lycéens espagnols qui venaient jouer et qui venaient jouer en français et en espagnol.
1: On faisait un spectacle bilingue. Du coup, votre jeune âge, ça fonctionne, là, du coup, non?
3: Ben, ça fonctionnait.
2: Tout ça s'est terminé.
3: Alors, c'est terminé et il y a eu le Covid. Il y a eu le Covid. On devait le rejouer en 2020, mais vraiment sur le tarmac, on a appris que tout était fermé. Et donc on est resté pour visiter Salas, et il y a de quoi faire, parce qu'à Salas, c'est
1: une ville très riche culturellement.
3: Très riche culturellement, oui, oui. Très belle, sur le chemin de Saint-Jacques de Compostelle, donc elle est très touristique. On y mange très bien parce qu'il y a des mets qu'on, des repas par exemple à 5 plats quoi, inimaginable pour nous. Des routiers, nous ce qu'on appelle les routiers, dans les routiers il y a 5 plats. Ils mangent énorme. Et c'est une ville aussi rurale. Il y a des vaches, il y a beaucoup de vaches. Oui. Et une fois par an, ils font la foire du fromage. Alors là, on a notre mot à dire, nous Français. Parce que nous, on y allait aussi, avec Patrick et Dominique Troisy, on allait vendre nos fromages, puisque c'était un grand marché du fromage.
1: Vous alliez vendre du fromage français?
3: Absolument.
2: Oui. Oui. De la région, hein.
1: Vous avez des fromages de chèvre, c'était quoi?
2: Des
1: marsosseux, oui.
2: Plus de fromages de chèvre, il y a plein de chèvreries dans le coin.
1: La vallée.
3: Et c'était lié aussi à l'époque où, pas à l'époque, c'est toujours valable, c'est la fête du saumon là-bas. C'est un moment très important à Salas, c'est quand le saumon arrive, j'ai oublié le nom du ruisseau qu'il y a, et donc c'est à qui aura, qui aura le plus gros saumon. Et aussi, c'est lié aussi aux vaches, puisqu'il y a un comice de vaches, comme nous, notre salon agricole, qui aura la plus grosse vache. Et nous, petits Nogentais, on se sentait mais vraiment citadins en arrivant dans une commune, dans la montagne, qui est pourtant pas petite, mais il y avait des vaches, quoi. Donc, d'un seul coup, on sentait l'odeur des vaches. Et
2: oui,
3: du fromage.
2: Chez nous, il n'y a plus d'élevage.
1: L'odeur des vaches et du fromage. Mais non, nous sommes trop près de Paris.
2: Oui, oui,
1: alors que Salas, c'est quand même assez loin des villes capitales de l'Espagne.
3: C'est ça, c'est ça. Et on a découvert là-bas, on a, pour le coup, ce qu'on avait évoqué dans une autre émission avec Yvonne, c'est les rapports de conseillers municipaux à conseillers municipaux, de services à d'autres services. La médiathèque de Salas a un compartiment d'archives de Salas. Et là-bas, les femmes ont une part très importante. Elles portent l'histoire de la guerre d'Espagne. Et d'un seul coup, ça nous a donné aussi d'autres ouvertures, parce qu'on s'est dit, mais pourquoi nous, on ne fait pas ça?
1: Alors, c'est très intéressant ce que vous dites là, parce que de fait, souvent, on avait l'impression que dans les pays méditerranéens, la femme était derrière l'homme. Et là, en fait, vous dites, mais non, les femmes aussi ont leur part.
2: Leur rôle.
3: Incroyable, c'est incroyable tout ce qu'elles peuvent. Oui, effectivement, au café, on voit beaucoup d'hommes.
1: Oui.
3: Mais dans la salle à côté, on voit beaucoup de femmes et qui sont vraiment actives, qui vraiment sont partie prenante de l'histoire et de la libération de la femme et la libération de l'Espagne pendant la guerre d'Espagne. Les femmes ont une part très importante. Bon, je ne voudrais pas trop en rajouter parce que je suis une femme. Et qu'on va me dire que je milite. Non, c'est pas du tout ça. C'est parce qu'il faut rétablir les choses.
1: Non, mais je crois que c'est important de le dire, enfin, quoi. Lorsqu'elles font quelque chose, moi, je crois que...
3: Tout
1: enfin,
3: à fait.
1: Pourquoi se retenir?
3: Et vous avez raison. Moi aussi, j'ai découvert ça parce que je pensais qu'en Espagne, les femmes n'étaient pas là. C'était d'abord les hommes. Et pas du tout. Pas du
2: tout.
3: Ah
2: non, non, non, non, non.
1: Les femmes sont à la guerre, il faut bien que les femmes fassent quelque chose.
3: Absolument. Et dans l'éducation des enfants.
1: Et dans l'éducation des enfants et dans la vie quotidienne. Et dans la vie rurale,
3: c'est ça.
1: Si les hommes font la guerre, il faut quand même quelqu'un traire les vaches.
3: C'est la permanence, tout à fait.
1: Oui, c'est ça, voilà. Alors, par rapport au jumelage, parce que maintenant, quand même, il nous reste encore un peu de temps, la moitié du temps de l'émission, pour parler justement de cette richesse, comment vous avez fait pour la faire découvrir aux Nogentais et aux gens du canton de Nogent.
3: Alors, ils sont venus. Ça a toujours été un peu compliqué du fait de l'éloignement,
2: oui,
3: du coup.
2: C'est... Hein?
3: Oui, surtout du coup, et on n'a pas le même rythme de vie. c'est-à-dire que les Espagnols dînent à 22h, voire 23h. À Nogent-le-Roi, à 22h, tout le monde dort.
1: Mais oui, il y a une question de...
3: Voilà.
1: D'ensoleillement et d'ombre.
3: Exactement, exactement. Donc,
1: question climatique.
3: Voilà. Et donc, du fait de l'éloignement, c'est aussi, ça a un coût. Je pense qu'on s'est heurté financièrement de leur part, au peu de voyages qu'ils ont pu faire chez nous.
2: Oui, et il y a aussi la municipalité qui a changé là-bas. Hein.
3: Il y a aussi
2: en plus ouais. José qui est décédé prématurément.
3: Oh, pardon. Oui, tu as raison, Yvonne.
2: On l'appelait Pépé, mais c'était quelqu'un
1: là
2: qui
1: aussi.
2: Jeune, mais qui
1: était
2: disparu,
1: responsable du jumelage et qui a disparu.
2: Qui a disparu. Et je pense que ça a fait une énorme claque là-bas.
3: Parce que c'était quelqu'un de très important qui portait haut et fort le jumelage avec Ernosa. Hein, c'est comme ça qu'on le prononce, je ne sais plus.
2: Ernosa.
3: Et il est décédé brutalement. Et comme c'est quelqu'un qui venait de construire, c'était un peu son bébé peut-être. Et pourtant, il y avait plein de gens autour de lui. Mais ça a été un choc dont ils ont eu du mal à se remettre.
2: À se remettre, oui.
3: Et ils n'arrivent pas, moi ce qu'il me semble, hein, c'est qu'eux, ils n'arrivent pas à se repositionner dans le jumelage. En revanche, je corresponds toujours avec l'adjointe à la culture, même si j'étais pas adjointe récemment à la culture, oui. Anna, qui est toujours adjointe
2: Anna,
3: à la culture.
2: Anna a toujours.
3: Et c'est assez étonnant, ces gens-là qui sont un peu dans l'ombre et qui, en fait, quand l'arbre tombe, il y a d'autres petits qui repoussent. Et finalement, ce qu'il laisse de la place à cette femme. Et moi, je pense vraiment m'appuyer sur cette femme et sur le maire qui a très envie aussi de continuer.
2: Ah oui.
3: Mais il faut pas oublier que on a un panneau indicateur là-bas, hein, à Salas de Nogent-le-Roi, qui a été inauguré juste avant le Covid. Donc, je crois que tous les signaux sont
1: positifs.
3: Au vert ou au rouge, j'ai jamais su, moi, la couleur.
1: Au vert.
3: Ça dépend si on est piéton ou si on est en voiture. Pour redémarrer, moi, je suis très, très confiante. Il faudra faire le deuil de Pépé, donc qui a été l'initiateur, le bâtisseur de ce jumelage.
2: Oui, qui était vraiment très fort.
3: Et repartir dans ce sens-là.
1: Vous avez un atout aussi, c'est que l'obstacle pour les jumelages avec l'Allemagne dont vous parliez, c'est aussi le fait que la langue allemande n'est pas trop étudiée par les petits Français. Oui. Par contre, l'espagnol, c'est
2: l'espagnol,
1: la seconde langue.
2: Oui, là.
1: Ça va tout seul.
3: Voilà. Et c'est pas qu'une histoire de voyage, pour le coup, le jumelage. Parce que on va en Espagne pour faire un voyage, pour aller au soleil.
1: Aussi, oui.
3: Pour aller à la mer.
2: Pas à Salas. Hein.
3: Pas à Salas.
1: On va à la montagne.
3: À Salas, c'est l'Atlantique. On est très près de la mer aussi, quand même. Hein.
2: Enfin, oui. On n'est pas très loin. Oui,
3: à 10 heures de route, c'est bien.
1: Donc, il y a la montagne, il y a la mer, il y a tout. Il y a même aller à Saint-Jacques-de-Compostelle.
3: On est même sur la route de Saint-Jacques-de-Compostelle, oui, puisqu'il y a toute une infrastructure touristique qui accueille des gens. C'est très touristique là-bas, voilà. Alors, les échanges espagnols, on essayait de le faire, justement, avec le scolaire, avec Elodie Pinto, à l'époque. Oui. Il y a deux professeurs qui avaient très, très envie de le faire. Mais encore une fois, le coût du voyage coûte cher là-bas, et il faut trouver les moyens, il faut trouver les subventions pour permettre. Je crois vraiment que c'est possible.
1: Alors pour l'instant, c'est un jumelage qui fonctionne avec les gens de la municipalité, avec des gens du sport, avec qui?
3: Pour l'instant, ça fonctionne pas. Pour l'instant, ça sommeille.
1: Ça subit un sommeil.
3: Ça subit, mais pour mieux renaître.
1: Et vous essayez de le réactiver.
3: Pour mieux renaître, on va souffler sur les étincelles.
2: Oui, mais bon, ça fait depuis une semaine qu'elle travaille là-dessus, donc il faut un peu de temps quand même.
1: Bon, donc vous êtes déterminée à le relancer, effectivement. Puis alors, et le théâtre, vous allez peut-être aller retourner faire un peu de théâtre là-bas. Proposer aux gens, aux théâtres de là-bas de venir ici.
3: Oui. On avait essayé de le faire, ça aussi. Tu te souviens, Yvonne,
2: oui,
3: non?
2: Oui.
3: Philippe Lipschitz, qui est auteur, avait écrit un texte sur l'histoire d'Espagne. Ça tourne toujours autour de l'histoire d'Espagne. Et à l'époque, ça avait fait peur. Parler de la guerre d'Espagne, c'est loin, mais c'est près.
1: Et oui, puis il doit y avoir aussi quelques interdits.
3: Absolument.
1: On retrouve les mêmes interdits que parler du nazisme en Allemagne.
3: Absolument.
1: En fait.
3: Et moi, que je sentais plus du côté espagnol, d'ailleurs, forcément.
1: Bien sûr, parce qu'on
3: Puisque
1: a toujours
3: histoire,
1: un peu...
3: C'est leur histoire.
1: On se dit, voyons...
3: C'était la guerre civile, quand même. Donc, c'est une autre guerre que la guerre
1: contre d'autres.
3: Là, c'est la guerre civile. Une guerre civile, ça suscite quand même d'autres choses très, très intimes. Qui a fait que c'était compliqué d'en parler, et on a beaucoup senti des réticences. Mais je me dis qu'avec le temps, et peut-être en mettant un petit peu plus de pommade, par le biais du théâtre, le récit, l'histoire, tout ça n'est qu'une histoire, nous savons bien. Voilà, je suis un petit peu malhonnête quand je dis ça, parce qu'on peut quand même peut-être faire avancer les choses comme ça.
1: On peut faire avancer les choses, mais regardez... nos interdits par rapport à la guerre d'Algérie en France.
3: Oui. Absolument. Pour moi, c'est la même chose.
1: Je crois qu'il y a les mêmes problèmes. Donc, je crois qu'on peut faire chacun le deuil de l'histoire du nazisme ou de l'histoire de l'Algérie et de l'histoire du franquisme et de se dire l'avenir nous appartient.
3: Voilà.
1: Et donc, permettons aux jeunes de construire et d'avancer, parce que finalement, c'est ça qui compte. C'est faire avancer l'Europe.
3: Faire avancer l'Europe. Et donc, nous avions imaginé de faire des petits clips pour mieux se connaître, les Espagnols faisaient, avec le service des jeunes de Salas, faisaient des petits clips sur leur vie, sur des thèmes très larges. Et les petits Français, enfin les petits Nogentais, pardon, en faisaient aussi. Et à l'époque, c'était, je sais pas si vous vous souvenez, on partageait beaucoup Skype. On avait un grand écran à la médiathèque.
2: Oui, mais maintenant, il y a WhatsApp.
3: Et eux, ils sont extrêmement outillés aussi à la médiathèque. Il y avait plein de petits téléviseurs. Et on devait correspondre comme ça.
2: Ah,
3: et ça parlait
2: ça.
3: Aux jeunes parce qu'on était dans leurs éléments, quoi, les clips.
1: Oui, les téléphones, et là, je crois que vous avez quand même l'atout des réseaux. Alors, ah, parlons des réseaux, c'est peut-être négatif, mais les réseaux, ça peut être positif.
2: Oui, oui, ça peut être positif.
3: J'en suis persuadée. Parce que quelque chose qu'on peut faire très vite.
1: Faire communiquer un collège de Nogent-le-Roi ou des environs avec des collèges de Salas ou des environs, je crois que c'est ça fait partie des choses possibles. Ouais.
3: Collectivement ou d'une façon individuelle.
1: Oui.
3: Parce que c'est aussi, c'était un des sujets. Est-ce qu'on le fait d'une façon individuelle ou on se retrouve tous devant un écran? Ce qui est peut-être possible aussi, bah, de temps en temps.
1: Les différentes choses sont possibles. Peut-être, alors là, il faut trouver les bonnes personnes qui, d'un côté comme de l'autre, veulent, ont la volonté de construire.
3: C'est ça, oui, tout à fait. Et c'est vrai que le théâtre est là aussi pour aider beaucoup, souvent, à faire sauter les digues.
1: Oui. C'est-à-dire que derrière un rôle, finalement, on n'a pas l'impression que c'est la même chose.
3: Oui, tout à fait.
1: La parole est portée différemment.
3: Oui, je est un autre.
1: Oui, c'est ça. Je est un autre.
2: Oui. Et il y a également la musique, quand même, parce que là-bas, il y a un instrument qui est vraiment typique de chez eux et qui est le gaïta, qui a fait fureur chez nous. Hein. C'était impressionnant quand ils sont venus.
3: Oui.
2: Le gaïta, c'est une espèce de cornemuse.
3: Très long.
2: Mais ça fait... c'est
3: très long.
2: Très typique. Ouais. Et c'est magnifique. Et de les faire venir... rien que pour faire venir leur orchestre de gaïta, parce qu'ils ont un orchestre de gaïta pour un carnaval ou pour je sais pas quoi, enfin pour une fête, pour le fête du 14 juillet, enfin je n'en sais rien, ça peut être très intéressant, hein.
3: Oui, tout à fait. Et ce qui est intéressant, c'est qu'effectivement on a l'impression que c'est très loin, encore une fois.
2: Oui.
3: Et aimant, c'est pas si loin que ça, quoi. Ça se passe à Salas, on est à 2 heures d'avion, on est à 2 jours de... quelques jours de marche, hein, puisque c'est sur le chemin de Saint-Jacques de Compostelle. Ouais, ouais.
2: Mais bon, quand on parle d'une festivité à Nogent-le-Roi, on paye aussi des gens d'extérieur pour faire quelque chose. Il y a des chars, il y a des... Donc, peut-être qu'on peut les aider.
1: Oui, au lieu de payer des entreprises, des spectacles, on peut faciliter le voyage des autres.
2: Voilà.
3: Tout à fait. Oui.
2: Donc, il y a des choses à faire là.
3: Je vois ce que tu veux me dire, Yvonne.
1: Non, regardez un peu. À la radio, on va susciter des échanges entre votre ville d'origine et les villes jumelées, n'est-ce pas? Parce que votre expression à la radio vous amène à échanger sur ce qui pourrait se faire.
2: Tu m'as parlé du Portugal.
3: Et pourquoi on ne ferait pas une radio, d'ailleurs? On pourrait faire une radio.
1: Mais il y a peut-être une radio là-bas.
2: Oh, oui.
3: Avant, dans le temps, quand j'étais jeune, c'était des radios libres. On appelait ça les radios libres.
1: Oui. Radio Grand Ciel, c'est une radio associative. Et c'est une radio qui s'est construite aussi de la part d'une initiative individuelle.
3: Et qui a perduré, parce que hélas, on en a laissé beaucoup sur le trottoir.
1: Qui a perduré. Alors, elle a perduré parce que elle est à l'origine, elle avait peu de moyens, donc elle n'a jamais eu une appétit fantastique en disant, eh bien, on fait ce qu'on peut avec les moyens qu'on a, c'est-à-dire, mais encore aujourd'hui, c'est une radio qui fonctionne avec quelques personnes qui sont salariées, mais avec 100 bénévoles. Donc, ce qui est possible, je crois qu'il y a toujours des gens qui sont intéressés par la radio, des gens qui sont intéressés par le théâtre, des gens qui sont intéressés par la culture. Donc, c'est sûr.
3: Et l'écriture. Oui.
1: Et puis qui ont envie de venir en parler. Parce que la radio, qu'est-ce que c'est? Je viens parler de ce que je fais, ce que vous venez faire aujourd'hui. Vous venez parler du jumelage qui vous intéresse et auquel vous êtes très accroché. Et c'est ça, la radio. Elle est là pour permettre aux uns et aux autres, de s'exprimer. Alors, ils peuvent s'exprimer comme Monsieur Bourges-Monnery en disant, eh bien, l'Europe, moi j'ai participé à la construire, et il en parle, mais vous aussi, vous participez à la construction de l'Europe autrement.
2: Oui. Et quand ton projet pour le Portugal, on a le temps d'en parler?
1: Alors, une minute.
2: Une minute, voilà.
3: Alors, le projet pour le Portugal, ça, c'est une... c'était dans notre programme politique.
1: Il y a aussi les Portugais.
3: Parce qu'à Nogent-le-Roi, il y a aussi beaucoup de Portugais. Et on les entend parler portugais.
2: En revanche,
3: on n'entend pas parler espagnol à Nogent-le-Roi. Mais on entend parler portugais. Portugais, oui. Le portugais, c'est quand même une langue extraordinaire, que je ne maîtrise pas, mais qui est chantante, c'est extraordinaire. Oui. Donc l'idée, c'était aussi que trouver quand même aussi un endroit pour eux, pour ces Portugais, qui puissent aussi... Le jumelage, ça sert aussi à valoriser quelque part, à dire... Comme vous disiez tout à l'heure, ben c'est pas si mal ce qu'on fait finalement. C'est très beau ce que le pays dans lequel on va aller, c'est très intéressant. La culture qu'on a, elle est intéressante. Mmh. Et le Portugal a une histoire aussi.
1: A une histoire tout à fait passionnante.
3: Tout à fait passionnante.
1: Internationale même.
3: Oui, et pourtant jumelage aussi, enfin pas n'importe quoi, européenne. C'est pas si loin que ça. Et pourtant ça nous semble très loin. C'est assez étonnant ça, cette espèce de ressenti qu'on a. Quand on parle bien avec eux, on se dit oh, c'est très très loin ça que tu parlais des
1: oui, mais les grands voyages, c'était le Portugal, c'était l'Espagne, c'était aussi les pays méditerranéens. Et bien seulement nous ne pouvons pas en parler aujourd'hui parce que, n'est-ce pas, le temps s'écoule, mais vous reviendrez pour parler du Portugal.
3: Avec plaisir, avec peut-être un Portugais ou une Portugaise.
1: Bon, et bien chers auditeurs, nous avons entendu des nouvelles de ces jumelages de Nogent-le-Roi qui sont riches d'existence et riches de projets. Et aux auditeurs, je dis bonne semaine à tous.
3: Merci.
1: Et à bientôt sur les ondes de Radio Grand Ciel.

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1: Radio Grand Ciel, dans notre studio de Châteaudun pour notre émission Ensemble, nous accueillons aujourd'hui Madame Windiam Savadogo et Madame Héloïse March. Bonjour mesdames.
2: Bonjour.
1: Qui vont nous parler de l'alimentation de notre terroir du sud de l'Eure-et-Loire. Madame Savadogo, vous-même, vous faites partie de du sud-est, c'est-à-dire la communauté de Cœur de Beauce. Et Madame Héloïse March, vous faites plutôt partie du Noir.
2: Exactement. Où on vit, en tout cas.
1: Voilà.
2: Et on travaille un peu partout.
3: Ouais, on travaille partout.
1: Donc alors, il y a un grand projet pour améliorer notre alimentation que vous venez de lancer. Ce sont les éco-défis. Vous allez lancer des défis pour une agriculture et pour une nourriture plus écologique.
3: C'est ça.
1: Alors, si vous voulez nous en causer.
3: Okay. Alors, comme vous l'aviez dit, je suis de l'Eure-et-Loire, plutôt à Voves, mais je travaille à Chartres. Je suis à la chambre de métier et je suis conseillère de transition écologique et énergétique. Et nous avons le label Éco-Défi, qui est un dispositif plutôt ancien parce qu'il date de 2008 et on l'a déployé dans la région Centre-Val de Loire depuis 2012. Et là, on a une convention avec le sud de l'Eure-et-Loire pour le programme alimentaire territorial. Et le but, c'est d'accompagner les entreprises artisanales et commerçantes sur ce label-là. Et c'est l'approvisionnement local, c'est le manger sain, c'est aussi manger bio si on le peut. Et voilà. Et pour la petite histoire, depuis 2012 à aujourd'hui, ça fait plus de 800 entreprises qu'on a accompagnées dans la région Centre-Val-de-Loire. Et dans le sud de l'Eure-et-Loire, c'est la première édition et on espère vraiment accompagner beaucoup d'entreprises parce que c'est une opportunité, parce que voilà, c'est un accompagnement pris en charge, donc gratuit pour les entreprises. Et voilà, il faut juste nous contacter.
2: On a dit que cette année, donc dans le cadre du projet alimentaire territorial porté par la communauté de communes et le pays du Noix, on allait accompagner 10 entreprises cette année et voir si sur les prochaines années, on pourra en accompagner davantage. Mais on commence par 10 pour être au top.
3: Voilà. On commence par 10 pour, disons, la phase test, hein. Pas 10, et puis on verra pour l'année prochaine s'il faut augmenter les objectifs. Mais c'est uniquement que les entreprises alimentaires.
2: Donc restaurants, traiteurs, commerce alimentaire, boulangers, pâtissiers, voilà. Tout le monde qui vend des denrées alimentaires peuvent participer à ces éco-défis pour améliorer leur démarche environnementale, réduire les emballages par exemple, gérer mieux les biodéchets. Voilà.
3: Le but, c'est de valoriser les pratiques environnementales de l'entreprise. Ça va aller de l'approvisionnement local, ça va aussi être au niveau de la gestion des déchets, des emballages, surtout les biodéchets avec la nouvelle loi qui a été mise en place pour les entreprises, c'est-à-dire avoir une bonne gestion des épulsures, des biodéchets, notamment épulsures, les restes alimentaires et tout ça. Si on ne peut pas mettre en compost, est-ce qu'on a une autre solution derrière? Voilà, ça va être autour de ça. Et ce programme alimentaire tombe à pic, hein, parce que ça va vraiment ça rentre dans les nouvelles lois. Et vu que c'est un accompagnement qui est gratuit, il ne faut pas hésiter pour être à la fois visible auprès des consommateurs, visible auprès de la commune où on est installé, et il y a une visibilité voilà, qui est de national aussi, parce que le label, c'est un label national. Donc voilà, si on n'a rien à perdre, en fait.
1: Donc, un peu partout en France, il y a actuellement des démarches comme la vôtre, alors.
3: Exactement. Un peu partout en France, la Chambre de métiers a au moins une convention sur les éco-défis. Et la région Centre-Val-de-Loire, on en a beaucoup aussi, que sur l'Eure-et-Loire, hein, on en a beaucoup. Donc voilà, une première sur le sud de l'Eure-et-Loire, et j'espère qu'on aura beaucoup de conventions. Donc les entreprises, il ne faudrait pas hésiter à contacter la Chambre de métiers pour participer aux éco-défis.
1: Est-ce que vous pouvez nous préciser un peu les hydres entre les... Quelles sont les 10 entreprises que vous avez contactées pour ce projet?
3: On a plutôt fait un envoi mailing, c'est-à-dire un mail avec beaucoup d'informations sur le programme. Et on a envoyé à toutes les entreprises alimentaires du sud de l'Eure-et-Loire. Et voilà, on attend les retours. Les 10 premiers qui vont nous répondre, on pourra éventuellement les accompagner. Et s'il y en a plus, ben, on pourra voir avec la communauté de communes si on peut les mettre pour l'édition prochaine.
1: Donc, c'est pour le sud de notre département. Mais déjà, vous avez fait cette démarche pour le nord, alors?
3: Alors, pour le Nord, on a une convention avec Chartres Métropole, par exemple, qu'on a, depuis 2012, hein, on a accompagné beaucoup d'entreprises sur Chartres Métropole. Pareil aussi, Dreux, on a une convention en cours, et les porteurs éoliennes aussi. Donc, on a quand même une couverture pas mal sur l'Eure-et-Loire. Donc, sur le Sud, c'est vrai, c'est assez grand, mais on a choisi ensemble 10, c'est pour un début. Vu que c'est une première édition, si ça fonctionne très bien, il y aura une deuxième, une troisième, et voilà, au fur et à mesure, on verra comment.
1: Et quel genre d'entreprises ont répondu présent jusqu'à maintenant? Est-ce que c'est plutôt des boulangeries, pâtisseries, ou des marchands de légumes, des maraîchers, ou vous parlez aussi des restaurateurs qui sont dans la...
3: Alors, on a eu des boulangers, pâtisseries, on a eu aussi des traiteurs qui ont répondu, des food trucks aussi, ceux qui s'occupent des plats emportés, food trucks et tout ça. Donc voilà, pour le moment, c'est plutôt ça qu'on a eu comme retour.
4: On a eu à peu près 5.
3: On a eu 5 retours et il reste encore 5 places à prendre, sachant que ça va très vite parce qu'il n'y a pas très longtemps que ça a été lancé. Donc, le temps que...
4: Oui. Jusqu'à fin juillet, ouais. On lance les inscriptions. Donc, voilà, on peut faire un premier rendez-vous et après sélectionner, voir qui on retient dans les 10.
1: Voilà. Et vous parlez aussi d'inviter les restaurants à participer ou non, c'est un autre défi?
4: Alors oui, il y a un peu deux choses en ce moment sur le territoire. Il y a ces éco-défis donc, qui sont vraiment ouverts à tous. Il y a les restaurateurs qui peuvent participer, les commerçants, les traiteurs, les boulangers, pâtissiers. Mais on lance un autre défi, et là c'est plus un concours culinaire pour les restaurants uniquement. Ça, je vous en parlerai dans
1: une prochaine émission,
4: parce qu'on va, sinon on va tout mélanger. Mais oui, c'est à destination uniquement des restaurants.
1: D'accord.
3: Donc voilà.
1: Et là, quand vous parlez, par exemple, des déchets alimentaires qui éventuellement ne vont pas tous aller au compost, quelle autre voie de recyclage on peut leur proposer?
3: Alors, le plus souvent, moi, les entreprises que j'ai accompagnées, éventuellement. C'est donné aux poules, par exemple, les coquilles d'œufs, les épluchures, ils donnent ça aux poules, à manger aux poules. Et voilà, le plus souvent c'est ça, en dehors des composts. Ou si on a un petit jardin, on peut les déverser là-dedans et puis on laisse la nature faire son travail.
4: Et ce matin, on était avec une boulangerie qui nous expliquait que les restes de pain, ça pouvait aussi partir pour une entreprise qui... une association.
3: Une association Pain contre la faim. Elle est très connue. C'est l'association Pain contre la faim qui, en fait, il récupère les déchets de pain, les restes de pain qui ne peuvent plus être consommés pour faire des appâts donner les appâts pour la poisson. Pêche au poisson, en fait.
1: Oui.
4: Et aussi, quand le pain est encore consommable, il le donne à l'association Saint-Vincent-de-Paul à Châteaudun.
1: Oui.
4: Pour l'aide alimentaire.
3: Après, il y a d'autres solutions. Il y a Togo Togo, il y a Phoenix. Mm. Ça, c'est des plateformes où on peut renseigner les restes en fin de journée à petit prix, genre avec une réduction de 10 à 20%. Et c'est ouvert à toute la clientèle qui veut prendre le pain de la veille ou des croissants, histoire de ne pas les jeter. Voilà. Il y a certains aussi qui réutilisent les croissants pour en faire d'autres recettes aussi. Ou les pains, par exemple le pain, et on peut les réutiliser pour faire de la panure et tout ça.
1: Oui, voilà, parce que c'est vraiment un souci d'éviter d'utiliser au mieux, sans trop jeter pour...
3: C'est ça, c'est éviter de jeter au maximum. Après, le but de cet accompagnement, en fait, à la fin, on peut obtenir un label, mais c'est un accompagnement qui est personnalisé. C'est-à-dire, on va prendre un accompagnement d'une boulangerie et l'adapter à un traiteur, par exemple. Ils n'ont pas les mêmes types de production. Mmh. Donc, c'est personnalisé et on s'adapte aussi à la sensibilité de l'entreprise. Si l'entreprise veut vraiment aller au-delà de ce qu'il a déjà mis en place, et on s'adapte aussi à la sensibilité de l'entreprise. Si l'entreprise veut vraiment aller au-delà de ce qu'il a déjà mis en place pour...

0: suivi si jamais l'entreprise a évolué, on fait un suivi pour mettre à jour le dossier. Et la troisième étape, c'est le comité. On convie les élus du territoire plus les élus de la chambre de métier pour valider le dossier. Si une fois le dossier est validé, on convie l'entreprise à la cérémonie de remise des labels avec le diplôme et tout, la presse qui est là, voilà, pour prendre une petite photo et une mise en lumière. Et au-delà de toute cette cérémonie-là, à la fin, ben, nous, on prend le relais, pareil pour le territoire, aussi pour donner une visibilité à l'entreprise. Avec, ben, nous, on a une page où les consommateurs, c'est-à-dire les particuliers, peuvent accéder, si Ecodéfi Centre-Val-de-Loire, où on peut accéder et trouver les entreprises labellisées du territoire et aller, par exemple, une boulangerie qui est labellisée Ecodéfi. Moi, je peux éventuellement aller la voir parce qu'elle est labellisée Ecodéfi, par exemple. Et ce site-là, il est renouvelé chaque année, en fonction des labellisés. Voilà.
1: Et en dehors des boulangeries, au niveau des boucheries, là, comment est-ce qu'on peut recycler tout ce qui n'est pas vendu?
0: C'est pareil pour les boucheries aussi, ils peuvent utiliser les applications comme Togo, Phoenix et tout ça, c'est la même chose au fait. C'est toujours des restes alimentaires qu'on peut mettre à petit prix, même si on n'utilise pas des plateformes. On peut très bien le mettre en magasin et le vendre à petit prix. Voilà. L'essentiel est que ça soit toujours consommable.
2: Après, c'est vrai qu'en matière d'hygiène, quand le délai est passé, ça va être une autre filière.
1: Oui, parce qu'il y a quand même des délais à respecter.
0: Exactement.
1: Oui.
0: Il faut que ça soit toujours
1: Et lorsque les délais sont dépassés.
2: Voilà, c'est une autre filière de.
0: En matière d'hygiène, quand les délais sont dépassés, on ne peut pas l'utiliser.
1: Oui.
0: Voilà.
1: Et ça, qu'est-ce qu'on peut en faire alors?
0: Alors là, ça quitte carrément le côté pro. Je ne peux pas dire ce qu'on peut faire. Peut-être si l'entreprise peut consommer au niveau perso, oui, mais au
1: Oui.
0: niveau pro, il ne peut pas le proposer à la vente.
2: Donc ça va être mis
1: En compost.
2: Bah, compost, c'était un peu compliqué pour la viande.
0: Ça va être un peu compliqué.
1: Et dans les méthaniseurs, est-ce qu'on peut mettre la viande?
2: Ça peut normalement.
1: Oui.
0: Ça va dépendre des méthaniseurs aussi.
2: Ouais. Après, ça va dépendre de ce qu'on
0: Ça
2: retrouve
0: dépend
2: sur le
0: du. Ouais,
2: territoire pour
1: Oui.
2: gérer les déchets. Ça, c'est
1: Oui,
2: sûr
1: parce
2: que.
1: que on dit que les méthaniseurs, donc c'est beaucoup de végétal, bien sûr, mais aussi avec un peu de déchets animaux, ça
2: Ça
1: peut même favoriser la
0: favoriser, ouais.
1: fermentation, la production de méthane. Mais avec l'inconvénient, c'est que c'est pour les odeurs.
0: Ah bah oui, il y a
1: Alors,
0: des
1: il
0: odeurs.
1: vaut mieux pas mettre des méthaniseurs trop près des villages parce que
0: Ça peut
1: on
0: être
1: peut avoir
0: inconfortable.
1: des problèmes. Donc,
0: Ouais.
1: encore qu'avec. On a essayé d'atténuer les odeurs en mélangeant avec des dérivés, des cocos, tout ça pour que ça aille mieux là. Donc on est sans arrêt en recherche pour une vie meilleure.
2: Pour éviter les nuisances, ça.
0: Après, les boucheries et tout, ils font leur maximum pour que ça n'atteigne pas les délais de péremption, en fait. Ils essaient quand même d'écouler le stock pour éviter le gaspillage.
2: Mais c'est vrai que quand Windyam disait, voilà, on peut essayer de challenger encore plus quand, par exemple, les entreprises vont utiliser des emballages réutilisables, on peut, par exemple, leur proposer la consigne, enfin, aller plus loin que ce qu'ils font déjà, qui est très bien, parce qu'il y a de la réutilisation. Mais encore mieux, ce serait la consigne que les gens rapportent en boulangerie, par exemple, pour la salade et qu'il soit rempli derrière.
1: Oui.
0: C'est à la fois avantageux pour le consommateur et pour aussi le producteur. Parce que là, ça évite, par exemple, le restaurateur ou le boulanger ou le charcutier d'acheter des emballages, en fait. Et d'éviter aussi l'éco-taxe.
1: Et l'emballage, enfin, c'est généralement en plastique,
0: Ça dépend.
1: ou c'est parfois en carton.
0: Alors, ils font quand même l'effort d'aller sur du cartonnage, mais après, c'est souvent le couvercle qui est en plastique, en fait.
2: Pour voir à l'intérieur,
0: voilà. C'est
1: Oui.
0: plutôt pour la visibilité, mais pour voir ce qu'ils
1: Oui.
0: proposent. Mais maintenant, il y a des consignes aussi, des bocaux en verre, où on peut voir tout ce qu'il y a à l'intérieur. mais il y a un coût. Voilà, un coût au début, le consommateur, s'il est prêt à acheter

0: le bocal et à chaque fois il ramène. Et là, ça le fait, par exemple, si la salade il était à 7 euros, il vient avec son contenant, il y a une réduction sur la salade. Donc il n'y a plus de contenant à acheter. Donc c'est avantageux pour le consommateur et pour le producteur.
1: Mais quels sont les commerces qui se lancent à proposer des contenants?
0: C'est généralement l'alimentaire.
1: Oui.
0: Ceux qui font de la vente à emporter. C'est plus ça en
1: Oui.
0: fait. Parce que la vente sur place, avec la loi qui a été mise en place, la vente sur place, il faut obligatoirement que ça soit
2: En
0: en
2: assiette.
0: assiette lavable, en fait. Donc des couverts. Voilà. Donc il n'y a pas raison de mettre du jetable. Maintenant, quand c'est la vente à emporter, c'est plus intéressant quand c'est la consigne, parce que ça fait moins d'emballage acheté.
1: Et pour les boissons, c'est pratique, on amène sa bouteille, ou pour le lait, on pourrait. Autrefois, pour le lait, on amenait son bidon en métal, là.
0: Oui, c'est vrai. Autrefois.
1: Mais
0: Maintenant,
1: oui.
0: c'est compliqué.
2: Après, ce qui est compliqué, c'est de trouver aussi des unités de lavage sur le territoire qui vont
1: Oui.
2: pouvoir récupérer,
1: Oui.
2: laver, puis remettre en circulation les contenants. Ça, c'est vrai qu'on est un peu dépourvu dans le sud, Eure-et-Loire, mais il y en a un peu du côté d'Orléans.
0: D'Orléans, oui. Je suis en train de mettre en
2: Ça
0: place.
2: se remet en place petit à petit.
1: Ou même soit même son bidon de lait en métal, on
2: Allez.
1: l'amène et on le lave nous-mêmes.
2: Et ben
0: Ouais.
2: ça, d'un point de vue d'hygiène, ouais, c'est peut-être ça.
0: C'était bien l'époque.
1: Oui.
0: Maintenant, ça devient
1: Parce
0: un peu plus
1: qu'avec
0: compliqué.
1: des grands conteneurs réfrigérés qui distribuent le lait comme ça.
2: Peut-être un jour, on y reviendra.
1: Oui.
0: Ouais.
1: Et les restaurants proposent éventuellement des petits contenants si le repas servi est trop copieux, plutôt que de les laisser dans son assiette, on peut ramener le reste chez
0: Il faut
1: soi.
0: tout simplement demander.
1: Oui.
0: Il est dans le droit de vous le mettre dans un contenant. Ça, c'est avantageux aussi pour le restaurateur parce que
1: Oui.
0: ça le réduit
1: Bien
0: ses
1: sûr,
0: déchets.
1: oui.
0: Voilà. Donc, il faut tout simplement demander, est-ce que vous pouvez me mettre dans un bocal pour que je
1: Oui,
0: puisse
1: oui.
0: ramener chez moi? Et voilà, ils vont pas refuser. Hein.
1: Si c'est même peut-être une obligation de leur part, non, pas
0: Oui,
1: encore.
0: si on le demande, oui.
1: Oui,
0: Si, ça
1: oui,
0: fait partie de la loi. Si on le demande, ils peuvent pas dire non.
2: oui.
0: Voilà. Mais il faut le demander parce qu'ils n'ont pas tout le temps le réflexe de vous le dire.
2: C'est plus facile quand c'est une pizza.
0: Voilà, c'est plus facile.
2: Un peu moins quand c'est un plat en sauce, quoi.
1: Et généralement, vous avez un bon accueil auprès des commerçants chaque fois que.
0: Ah oui, ils sont
1: Oui.
0: très très sympas. Surtout, oui, les boulangers, et tous, ils sont sympas. Ils sont tous sympas quand on part les voir. Ils sont accueillants, souriants, ouais, ils sont très sympas. C'est pour ça que j'aime bien faire le terrain. Ça m'évite de rester dans mon bureau. Voilà. Je vois d'autres personnes, d'autres pratiques, d'autres activités et des méthodes différentes. Donc voilà, j'apprends aussi en les rencontrant. C'est sympa.
1: Et donc, depuis quelques années, donc vous faites en sorte d'améliorer le quotidien de tout le monde, y compris le commerçant et le consommateur.
0: J'essaie en tout cas. J'essaie.
1: Et les coûts de tout ça, est-ce que c'est finalement intéressant de. Il y a sur le plan de l'accès, parce qu'on dit que la nourriture de qualité, c'est bien, mais que tous les portefeuilles ne peuvent pas se le permettre.
2: Alors, bah, par rapport à cette action, c'est vrai que certains, enfin, passer par exemple de l'emballage cartonné à l'emballage vert, enfin, plutôt la consigne, ça peut coûter pas mal, enfin,
0: Au
2: beaucoup
0: début.
2: plus d'argent au début sur le très court terme, mais on voit qu'à la fin, bah, ça va peut-être être un gain, enfin, déjà au niveau de l'écotaxe dont tu parlais, il n'y a plus à payer cette écotaxe. Enfin, ils vont acheter d'un coup le verre et puis le remettre en circulation. Donc c'est certes une sortie d'argent importante dans un temps T0, mais sur le long terme, on voit que...
0: On voit les résultats, voilà. Sur le long terme. On voit les économies que ça génère. Et puis après aussi, le consommer local, frais. On sait très bien d'où vient la tomate, d'où vient la salade. C'est que c'est le producteur du coin qui le fait et c'est très bien, quoi. C'est plus rassurant. Voilà.
2: Et consommer local ne veut pas forcément dire consommer plus cher.
0: Plus cher, voilà. C'est pas forcément cher.
2: Allez, je veux dire, parfois, moi, j'ai vu des salades en supermarché plus chères que les salades chez le producteur. Mm. C'est juste qu'on vit avec aussi ces préjugés, je pense, de dire que le local, c'est forcément plus cher. Je pense que le local, des fois, en transformation, ça peut être plus cher parce qu'il y a une unité de production qui est moins collective que des grands groupes. Donc là, ça va peut-être être plus cher. Mais par contre, en produit brut, certaines fois, c'est pas plus cher que dans les supermarchés.
0: Bah oui,
2: on veut essayer aussi de casser cette image de le local, c'est forcément plus cher.
0: Plus cher, ouais.
2: Non, je crois pas.
0: Et puis après aussi, avec le programme alimentaire territorial du sud de la Loire, en fait, ça permet de rendre disponibles ces produits-là. C'est-à-dire, en tant que entreprise ou professionnelle, j'ai besoin de m'approvisionner localement, je sais où aller. Voilà, ça donne plus de visibilité aux producteurs et aussi aux professionnels. Et là, facilement, j'ai besoin d'acheter des légumes, je sais où aller, je sais que j'ai plusieurs choix. Et voilà, c'est plus facile pour les professionnels.
2: Ouais. C'est grâce à l'application qu'on a construite là, dans le cadre du projet alimentaire qui s'appelle Pleinement Local avec un A. On référence tous les producteurs locaux qui vendent sur le territoire. Et peut-être qu'on pourrait imaginer une amélioration à l'application du style marquer quand le producteur est capable d'approvisionner en volume la restauration collective ou les professionnels et pas que les habitants. Ça, on pourrait le rajouter. Donc petit à petit, on essaie de se faire rencontrer tous les acteurs qui pourraient travailler ensemble sur à la fois l'approvisionnement local, à la fois le consommateur avec le producteur en direct, mais aussi avec le restaurant, avec le boulanger qui fait des efforts environnementaux.
1: Et le circuit des AMAP, là où on passe commande préalablement et puis on va une fois par semaine chercher son panier, il est inclus éventuellement dans votre trajectoire, dans votre projet, les AMAP?
2: Non, on n'avait pas mis les AMAP, c'est...
1: Oui.
2: Non, parce que les AMAP, en général, on n'a pas trop de contenants, on reçoit un panier avec les légumes dedans. Bon après, oui, il y a les yaourts qui peuvent être en pot plastique, mais ça se recycle. Non, on n'avait pas forcément mis les AMAP, on n'en a pas.
0: Après, le profil ou le statut des AMAP, c'est pas des statuts entreprises, en fait. C'est souvent des associations et tout. Donc, non, c'est pas forcément notre cible.
1: Oui.
0: On va être plutôt des professionnels, c'est les artisans et commerçants.
1: Oui. Ouais, voilà. Et en repensant aux salades, c'est vrai, une salade fraîche, c'est ce qu'il y a de mieux. Mais d'un autre côté, il y a des gens un peu pressés, qui n'ont pas beaucoup de temps. Puis ils achètent une salade sous sachet, il n'y a pas besoin de la laver, il n'y a pas besoin de... etc. C'est tout prêt, quoi. C'est un peu le... C'est vrai que la qualité, c'est mieux, mais ça prend plus de temps, alors... Il faut essayer de dégager plus de temps pour bien cuisiner un peu plus. Et ça, est-ce que le message...
2: Ouais. On essaie de le faire passer. Après,
0: c'est ça.
2: Voilà.
0: C'est ça.
2: On essaie...
0: Ça va de pair. Hein.
2: Oui.
0: Bien manger, il faut un peu de temps aussi pour bien manger.
1: Oui.
2: Et voilà, on connaît les difficultés de certaines personnes qui sortent tard du travail. Enfin voilà, on ne porte pas de jugement là-dessus. C'est juste qu'on facilite, on sensibilise en tout cas au travers du projet alimentaire à consommer effectivement local, brut, de saison. Et après, voilà. On fait comme on peut.
1: Merci beaucoup d'être venu jusqu'à notre studio de Châteaudun pour parler du défi que vous lancez maintenant sur le sud de notre département. Et puis on espère qu'il y aura beaucoup de succès.
0: Merci. On espère aussi. Merci à vous de nous avoir invités.
2: Merci.

0: Amis auditeurs, auditrices, bonjour, bonjour à tous, bonjour à toutes. Aujourd'hui, pour cette nouvelle émission de Par ici les sorties, je reçois deux personnes très, très actives dans l'association 16, le Café de la Blaise, qui se trouve à Crécy-Couvet. Bonjour Hachdom.
1: Bonjour.
0: Merci d'avoir accepté cette invitation.
1: Avec plaisir.
0: J'ai à ma droite également le programmateur, qui est très, très sympathique d'ailleurs au passage, parce que si vous le rencontrez, vous pourrez discuter avec lui, parce que ça va, c'est un lieu, donc je commence à parler du lieu, mais c'est Davy qui commence pour présenter l'historique de cette association, car le 16 Café de la Blaise, c'est avant tout une association. Quel a été le déclencheur ?
1: Alors, au démarrage, l'association, c'est donc Blaise Vallée Durable. Le 16 Café de la Blaise, c'est une entité au sein de l'association Blaise Vallée Durable qui a été créée en 2009. Et est venue l'idée, à l'époque, des personnes au sein de cette association de créer justement un lieu d'échange et convivial pour les habitants du village. D'où l'idée de faire ce café associatif. C'était pour permettre aux gens de se rencontrer au sein même du village.
0: La loi de 1901. Et,
1: voilà.
0: D'accord.
1: Donc c'est un café associatif.
0: Vous recevez très souvent des artistes, parce que il ne se passe pas que de ces rencontres. Il y a des spectacles, il y a des animations, un marché, on va parler d'un festival. Mais c'est important à organiser. On commence par le marché. Comment est-ce présent? Comment ça se passe, ce marché?
1: Alors, le marché, il a pour but, justement, de valoriser un petit peu nos producteurs locaux, en sachant qu'il faut être adhérent pour bénéficier de ce marché. Les personnes intéressées reçoivent le vendredi le mail avec toutes les commandes possibles. Et Dieu sait si on a beaucoup de producteurs.
0: Une liste de produits.
1: Très longue, y compris de l'épicerie et des maraîchers bio et en culture raisonnée. Et des laitages, notamment avec les vaches de Fadainville. Voilà. Et donc, la commande doit parvenir avant le lundi 18h. Et les gens viennent retirer leur panier commandé le jeudi entre 17 et 19h.
0: Et là, on est garanti d'avoir des produits frais et locaux.
1: Et de bonne qualité. Et ce sont les bénévoles qui, le jeudi, les producteurs nous déposent ce qu'on leur a commandé. Chacun dépose sa commande le jeudi. Et en début d'après-midi, on prépare les paniers. Et entre 17 et 19h, nos adhérents viennent chercher leurs paniers.
0: On a donc déjà ce lien pour parler des bénévoles. Les bénévoles, ils sont nombreux dans cette association ?
1: Oui, ils sont nombreux. Ils sont un peu plus de 55 à ce jour.
0: Un peu plus de 55, c'est-à-dire qu'il y a la moitié d'un, 55 et demi ?
1: Oui, peut-être. Ça dépend. Mais enfin,
0: tourne autour de ça.
1: Oui, c'est important. Et c'est utile parce qu'il y a beaucoup, beaucoup de postes à pourvoir dans notre association. Vous voyez, le jeudi, il faut préparer les paniers. Après, en début d'après-midi, de 17 à 19, il faut quelqu'un à la distribution. Et puis, sur les samedis, sur la période dont Davy va vous parler, la saison culturelle de mai à septembre, ben il faut, comme on fait des assiettes salées et sucrées, il faut éplucher les légumes, préparer les assiettes, faire la plonge, faire le service, etc.
0: Naturellement, tout ce qu'on peut consommer sur place, c'est local, voire pas trop loin.
1: Oui, ça c'est garanti. C'est du fait maison.
0: Et qu'est-ce qu'on peut y boire dans cette association ?
1: Eh bien, toujours pareil, notre Coca-Cola, c'est du Boscola. Et voilà, la limonade.
0: Donc, ce n'est pas du Coca-Cola.
1: Non, tout
0: c'est
1: ça.
0: C'est du cola.
1: Voilà, c'est du Boscola.
0: Ah ouais.
1: Et voilà, le thé glacé, la limonade, tout, les bières, c'est soit Aurélienne, soit la bière bio de Lali. Enfin, c'est que des boissons qu'on ne trouve pas forcément ailleurs.
0: Ou en grande distribution, ou même dans
1: certaines
0: épiceries.
1: Maintenant, on arrive à en trouver, mais en fait, c'est un peu notre ADN de proposer ce genre de produit.
0: Et bien, c'est même l'intérêt même de votre existence.
1: Oui, exactement.
0: Tout à fait, oui. On va parler un petit peu de la programmation. Enfin, un petit peu. Non, là, j'exagère, parce que c'est pas possible d'en parler qu'un petit peu. Parce que de mai à septembre, c'est ça ?
2: Tout à fait.
0: Il se passe toujours quelque chose. Davy, on vous écoute.
2: Tout à fait. Alors, dans ce beau café, il se passe plein de choses. Et tous les week-ends, durant début mai à fin septembre, on organise des concerts les samedis soirs dans des registres très variés, puisqu'on reçoit des propositions à la fois locales, mais aussi qui viennent de toute la France. Ça nous permet d'avoir une belle sélection de qualité et varié. Les dimanches, on est également ouvert le dimanche après-midi, où on organise plus des ateliers, des conférences, des cours de danse, un salon du livre, une trocaferia.
0: Alors, les conférences de sujets qui tournent autour de l'environnement, de quoi ? De l'alimentation
2: Tout à fait, ça tourne aussi beaucoup autour de l'environnement, puisqu'on a également un pôle environnement, mais on a aussi des après-midi contes, des trocaferia où on fait de l'échange d'objets, pour sortir un petit peu du consumérisme, et puis
0: un peu comme le ressourceur à Saint-Georges.
2: Tout à fait, on est un peu jumeaux. Cette année, on fête et le ressourceur et le 16 Café de la Blaise fêtent leurs 10 ans. On est né à peu près à la même époque et on s'entend très bien.
0: Oui, j'imagine. C'est pour ça que j'ai osé vous mettre en concurrence, ouais. Mais c'était pas du tout une concurrence.
2: Non, on est en partenariat plutôt.
0: Oui, je comprends bien. Et puis vous pouvez vous échanger
2: des idées, des
0: bonnes
2: des
0: adresses.
2: Ouais, ouais. Ouais.
0: Alors, qu'est-ce qui va se passer, par exemple, en concert, en musique, pour cette saison?
2: Alors, cette année, on a eu à la fois des groupes comme les Countries du Blues, qui nous ont fait tout un voyage autour du blues aux États-Unis, dans toutes les variantes du blues. C'était un concert qui était à la fois conté et chanté. Et puis, dans les concerts à venir, il va y avoir prochainement The Speakies, qui vont nous faire aller dans les années folles. On va avoir Aïcha Touré, qui va nous faire un concert plutôt aux influences latino, afro.
0: Avec des dates, tout ça ?
2: Oui, ça, ce sera le samedi 27 juin. Ensuite, un peu plus tard dans la saison, le 19 juillet, on aura un beau salon du livre qui est en train d'être concocté avec 17 auteurs locaux. Et puis cette année, on s'amuse, on fait une dictée également du 16 pour adultes et enfants.
0: Voilà. Vous pivotez aussi.
2: Tout à fait.
0: Justement, là, j'ouvre une parenthèse sur les enfants. Parce que la programmation, jusque là, bon, c'est de la musique, c'est pour tout le monde, mais vous avez des animations, des invitations spécifiques pour le jeune public?
2: Alors oui aussi, par exemple ce week-end on vient juste d'avoir un atelier street art qui a permis aux jeunes et aux moins jeunes aussi qui pouvaient participer de s'exercer, de s'initier à cet art avec un passionné de street art. Donc ils ont fait plein de choses sur des vieux vinyles avec des graphes, des pochoirs, des choses comme ça. Ça a été super, une bonne ambiance conviviale.
1: Et on a eu un après-midi conte des Fables de La Fontaine avec un conteur, c'était charmant.
0: Les enfants
1: ont participé.
0: Il y a la façon, parce que La Fontaine, ça se récite, mais ça s'annoncer.
1: Les enfants ont participé. On fait le corbeau et le renard. Il y en a, le corbeau a été perché avec...
0: Avec dans son bec un fromage. Qu'est-ce que je m'y connais.
1: Quel talent.
0: Ensuite, je referme la parenthèse des enfants, mais on pourra y en venir, parce que je pense qu'il y a d'autres liens.
2: Alors, cette année, on va fêter nos 10 ans, puisque ce café a évolué tout au long des années. C'est construit. Et pour fêter ces 10 ans, on a eu envie de créer un festival qui s'appellera le Cestival. Qui aura lieu...
0: 16 comme 16, mais
2: exactement,
0: sans E.
2: Hommage au 16 Café de la Blaise, qui aura lieu les samedis 4 et dimanche 5 juillet, avec 6 concerts, une déambulation et une grande exposition justement sur le street art, avec des artistes nationaux qui viendront s'exprimer sur un grand mur éphémère de 18 mètres carrés, où les visiteurs pourront participer. Et également une grande exposition qui s'étendra sur le GR qui descend dans la vallée jusqu'au lieu dit La Machine, où l'exposition se terminera là.
0: Horaires pour ça ?
2: Ce sera ouvert du samedi 4 juillet à 10h jusqu'à 23h le soir, puisque ça se terminera par un beau feu d'artifice, et le dimanche de 10h à 18h. Voilà.
0: C'est conséquent. Hein.
2: Toute
0: la journée, ça se renouvelle.
2: Toute la journée, il y aura une vingtaine d'artisans et producteurs locaux, plein d'associations invitées, des conférences sur l'eau, avec des food trucks, des crêpes, des barbes à papa, des glaces.
0: À contrario du marché où il faut être adhérent pour pouvoir bénéficier de ce service, là, c'est ouvert à tout le monde.
2: Voilà.
0: Le festival,
2: un festival ouvert à tous et gratuit.
1: Et gratuit.
2: Alors après, chacun peut participer s'il le souhaite. Il y aura des petites cagnottes pour ça. Mais ce sera gratuit, ouvert à tous, oui.
0: Comment vous faites ? On va parler tout de suite des subventions, parce que ça me paraît tellement difficile de faire autant de choses avec vos mains et votre tête quand même.
2: Oui, c'est vrai, on a les bénévoles, mais aussi on a de l'aide de la CAF d'Eure-et-Loir qui nous soutient.
0: À quel titre ? Parce que la CAF, c'est...
2: Au titre d'espace de vie sociale. On est labellisé espace de vie sociale. Et à ce titre, on a une subvention de la CAF qui nous permet principalement d'employer Sonia, voilà, qui gère à la fois le marché et une partie du café.
1: Et on a une subvention de la mairie, de Crécy-Courbet
2: voilà.
1: aussi.
2: Spécialement pour le festival, on a plein de soutien de la mairie, de la ressourcerie de Courville, également de particuliers, de Tony Pizza, voilà, plein d'autres encore.
0: Ça, c'est, moi, je suis un petit peu perdu parce qu'il y a trois pôles dans cette association. Il y a le pôle festival, animation, la musique, tout ce qui se passe en soirée. Il y a le marché, et bien évidemment, qui est une organisation à part entière. Et si on pouvait dire deux, trois mots sur le pôle environnement, en quoi est-il utile? On peut s'en douter, mais comment il fonctionne et vers quel domaine vous vous dirigez?
2: Alors, on a également un pôle environnement qui défend des actions environnementales, voilà, à la fois qui fait de la pédagogie aussi bien pour enfants lorsqu'on avait fait une plantation d'arbres avec les enfants en leur expliquant la croissance d'un arbre, mais aussi qui lutte contre certains projets autour de Crécy-Couvet. On n'est pas du tout contre les énergies renouvelables à partir du moment...
0: Non, ça me paraît un petit peu contradictoire quand même.
2: Où il y a une discussion qui est installée avec les habitants locaux et où les choses sont faites en concertation et intelligemment. Oui, il y a parfois un peu la défense du précaré, mais il y a aussi des projets qui sont faits en bonne entente aussi avec certains villages.
0: La plupart du temps, heureusement. On va faire une pause musicale. Quelqu'un que vous avez reçu, Violette Prévost, que l'on appelle la pianiste rouge dans Nignato.

0: Eh bien, cette Violette Prévost, elle nous emporte. Hein. C'est vraiment très, très sympa. La programmation, donc, elle vient d'où? Il y a une liste, il y a un catalogue. Où est-ce que vous trouvez vos invités?
1: Alors, bien, avec notre réputation, maintenant, ce sont eux qui viennent à nous.
0: C'est beau.
1: voilà. On a à la fois des propositions d'artistes de la région et également, comme je disais tout à l'heure, des quatre coins de la France. Et on a 250 propositions à peu près maintenant par an que l'on sélectionne à cinq. On est cinq au pôle programmation où on écoute toutes les propositions, vraiment les 250. Et on fait une sélection à la fois basée sur des critères de diversité, de qualité, d'équilibre entre des artistes locaux et puis une ouverture
0: et
1: à
0: d'autres thèmes, artistes plus loin. De thèmes. Leur façon de chanter, leur texte, etc.
1: On varie beaucoup les thèmes. On a aussi bien du rock, de la salsa, du blues, du...
0: Oui, c'est très, très, très varié. Il y a eu du rap, hein, je crois, même.
1: Même du rap, oui.
0: Ouais, c'est pour dire que c'est vraiment très, très ouvert. Ouais. Parce que le pôle programmation avec le pôle marché, c'est vraiment 95% de votre activité, hein. C'est vraiment le taf, quoi.
2: Le marché, lui, il fonctionne toute l'année.
0: Et qu'est-ce qu'on mange en hiver?
2: Les légumes d'hiver.
0: Ah bah oui, tiens, c'est une bonne idée. Mais il y a vraiment assez.
2: Ah oui, vraiment.
0: Parce qu'il y a une épicerie. Moi, j'ai vu quand je vous ai rendu visite, il y a une belle armoire,
2: vitrine, voilà.
0: une vitrine avec toutes sortes de produits, du miel aux confitures, en passant. Je sais pas, qu'est-ce qu'il y a dans cette épicerie en permanence
2: qu'on peut acheter n'importe quoi. Il y a beaucoup d'herbes aromatiques.
0: Oui, mais il fait peur.
2: Non. Il y a des huiles, du vinaigre, du café, des confitures. Il y a beaucoup de choses. Il y a même des jeux de société.
0: Oui, ça se mange pas, ça.
2: Non,
0: ça
2: mais on le vend quand même. Non, il y a beaucoup de choses.
0: Des jeux de société, c'est marrant comme parenthèse.
2: Parce que c'est local. C'est un monsieur qui habite, c'est à Fontaine, je crois, non?
1: À Saint-Martin-Nigel. William Lett.
2: Voilà, qui a fait un pixie. Un petit jeu de cartes. On le fait découvrir aussi parce que ça, plus local.
0: En animation, vous organisez des animations avec des jeux de société, des choses comme ça pour rassembler les gens, pour passer un bon moment, quoi.
1: On en a organisé. Oui. Après, on le fait sur différentes thématiques.
0: Ça peut revenir, mais pour l'instant, c'est pas au programme.
2: Ça arrive.
1: Pas cette année, non.
0: Les rencontres, les retours, les gens qui viennent, est-ce qu'il y a une récurrence, vraiment, hormis les bénévoles, bien entendu, mais des gens qui ont découvert et qui, ils reviennent parce qu'ils s'y sentent bien, qu'il y a une fidélisation.
1: Ah, tout à fait, hein. Maintenant, on a des aficionados du 16 qui viennent là presque tous les samedis. Et puis qui font découvrir aussi à leurs amis, à leur famille, qui viennent fêter leur anniversaire là. Puis des rencontres qui se font, des belles amitiés qui se nouent.
2: Des histoires d'amour.
1: Des histoires d'amour, des gens qui se redécouvrent en se disant « Ah, il y a 25 ans, on était dans la même école. » Voilà, c'est un lieu de vie sociale, vraiment, dans tous les sens du terme, avec toutes les générations confondues.
0: Pour les enfants, j'y reviens parce que c'est tellement important pour générer aussi des nouveaux adhérents, des nouveaux visiteurs pour les festivals, pour la vie du lieu. Qu'est-ce que vous organiseriez bien en projet ou en rêve? Qu'est-ce qui vous ferait plaisir à faire, que vous avez certainement déjà en tête, pour les enfants?
2: Alors, il y a déjà, je trouve que c'est un lieu, le samedi soir, où on peut venir écouter de la musique, on vient avec ses enfants. C'est pas toujours simple d'emmener ses enfants dans une salle de concert.
0: À la ville.
2: Mais nous, à la campagne, l'avantage, quand bien même, parce que même les petits qui se lassent un peu de la musique, ils ont le jardin où ils peuvent jouer. Il y a des jeux qui ont été même achetés, comme le jeu de la grenouille, un très ancien jeu. Vous connaissez pas le jeu de la grenouille?
0: C'est un jeu
2: en bois avec des palets.
0: Tout en bois avec un plateau.
2: On a des jeux comme ça. Alors, tout ça, c'est pour dire, c'est un signal. C'est pour dire, voyez, les enfants, ils sont les bienvenus ici. Donc déjà, il y a ça. Et puis après, effectivement, quand il y a des animations qui les concernent, comme les contes, comme bien d'autres choses, ils sont les bienvenus et on essaye de communiquer. Alors, vous voyez, pour ce qui est au marché, par exemple, on a un apiculteur qui vend du miel, et on vend son miel, puisqu'il est aussi, lui, de Boutry, donc il n'est pas très loin. Et donc, on a partagé ce projet, justement, de faire des animations dans l'école, dans des écoles.
0: C'est lui qui a eu le premier prix d'un concours régional.
2: Pop, c'est nous qui avons eu le premier prix.
0: Oups, pardon, mais c'est un petit peu la même maison, vous pouvez en être fiers quand même.
2: Oui, en fait, il a concouru au concours du miel de Garnet. Il a eu la médaille d'argent. Il a formé notamment Virginie aux ruches, etc.
0: Virginie Anne qui
2: notre
0: est la
2: présidente. Voilà.
0: Ouais, ouais.
2: Donc, à la suite de ça, il y a eu deux ruches d'installer. Il y a toujours deux ruches d'installer au 16. Et du coup, on s'est présenté au concours et nous a eu la médaille d'or.
0: Ça a été, vous êtes encore en relation avec...
2: On s'entend très bien. Non, mais oui. C'est pour vous dire qu'on est partenaire justement pour faire des journées d'information aux enfants dans les écoles. Encore vendredi, j'ai passé la journée avec cet apiculteur à l'école de Saunière-Crécy. Voilà.
0: C'est vraiment une pluralité d'activités qui doit être passionnante pour vous.
2: Oui, et diverses et variées.
0: Et variées, surtout variées. Une nouvelle petite pause musicale, parce qu'il faut écouter un tout petit peu ce que l'on a pu ou que l'on pourra écouter au 16. Je résume, c'est souvent comme ça que vous dites, non?
1: Oui, tout à fait.
0: On va écouter le Salga La Luna, nom du groupe, La Promesse.

0: Salgala Luna, pour promesse, était chez vous samedi dernier. Vous avez eu du monde, mais il a fait un petit peu frais, d'après ce qu'on m'a dit. Mais souvent, vous faites le plein avec jusqu'à 100 personnes.
1: Tout à fait. On a fait un très beau démarrage de saison avec plusieurs samedis qui ont affiché complet. Et puis, Salgala Luna, malgré la météo, a quand même attiré voilà, les connaisseurs et qui se sont régalés au son du saxophone et puis d'un jazz plutôt fougueux.
0: La suite du programme en musique, il y a d'autres choses qui sont prévues ou en projet ou déjà inscrits ou qu'est-ce qu'il y a les dimanches par exemple? Je sais que les dimanches vous tournez aussi pas mal avec des visiteurs qui viennent respirer.
1: Tout à fait, tout à fait. Et pour respirer, ben, on a prévu à la fois des ateliers, comme un atelier photographie qui permettra de découvrir la photographie avec des thématiques qui changent chaque année. Il y aura un atelier fabrication de savon.
0: C'est quand tout ça ?
1: Des cours de danse durant l'été, en juillet, août et septembre. Et puis, le samedi soir, parfois, on fait autre chose qu'un concert. Il y aura un match d'improvisation théâtrale des fabulonautes, voilà, de Rambouillet, qui sont extraordinaires, qu'on était allés voir, et qui viendront le samedi 5 septembre.
0: C'est quoi leur domaine, leur spécialité? À quoi ça ressemble? C'est plus du cirque, plus de la comédie?
1: C'est de l'improvisation théâtrale, mais guidée par un professeur qui est plein d'idées, qui les emmène dans des univers étranges, rigolos, et on
0: oui,
1: s'amuse bien toute la soirée.
0: L'humour est présent malgré oui, tout, quoi oui, qu'il arrive.
1: C'est ça. On aura un très beau concert aussi le samedi 19 septembre avec Steve Tallis, qui va nous emmener plutôt dans un univers australien, avec ce qu'on appelle du griot australien. Voilà,
0: découvrir. Alors tout ça, on le trouve sur... Vous avez un site, vous avez un Instagram, quelque chose pour vous retrouver? Peut-être alors, un téléphone, un mail.
2: Il y a le Facebook déjà, le
1: alors,
2: 16 Café Blaise.
1: On a une page Facebook sur le 16 Café de la Blaise.
2: Café Blaise.
1: Café Blaise, qu'on met à jour toutes les semaines, où vous pouvez retrouver tous les événements chaque semaine à venir. Voilà.
0: Merci donc d'être venu jusqu'à Dreux, avoir quitté mélancoliquement votre sermon de campagne. Je connais les lieux, c'est vraiment un endroit très très sympathique. Je remercie
1: Philippe
0: Maillard pour la technique. Et puis ben, on se retrouve au 16 Café de la Blaise à Crécy-Couvet le plus vite possible. Chers auditeurs, chères auditrices, merci de votre écoute.
2: Merci à vous.
0: Et à très bientôt.
1: Avec grand plaisir.
0: Et on se quitte en écoutant... Alors, ça s'appelle Grimpy O' Ship.

0: Le pape en visite au siège du PAM, le programme alimentaire mondial. Les mots 14 s'est élevé contre la marchandisation des besoins humains fondamentaux. C'est ce que nous verrons en détail juste après les titres. Autre audience du pape ce matin au Vatican, celle avec les membres de la fondation Jérôme Lejeune à l'occasion des 100 ans de la naissance de ce médecin généticien. Léon XIV a mis en garde contre les risques de déviance à cause de la technique utilisée en médecine. C'est ce que nous verrons avec la postulatrice de la cause en béatification du professeur Lejeune. Keir Starmer démissionne, le premier ministre britannique impopulaire confronté à l'affront des députés travaillistes quitte la tête du gouvernement. C'est le maire du Grand Manchester qui devrait le remplacer.
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0: Bonjour. Le pape s'élève donc contre la marchandisation des besoins humains fondamentaux. Léon XIV s'est rendu ce matin au siège du PAM, le programme alimentaire mondial situé à Rome. Devant l'institution onusienne, il a rappelé combien Olivier Bonnel, son engagement, rejoignait la mission de l'Église.
2: Oui, Xavier. Ensemble, nous partageons la tâche urgente de lutter contre la faim et la malnutrition tout en nous attaquant aux causes structurelles sous-jacentes qui les alimentent, a dit le pape tout à l'heure devant les cadres du PAM, qui a qualifié les crises actuelles de réalité persistante, marquée par des conflits prolongés, une insécurité alimentaire chronique, une instabilité économique et des vulnérabilités climatiques croissantes. Citant son encyclique Magnifica Humanitas, Léon XIV a déploré l'absence d'un horizon éthique partagé qui a créé un multipolarisme désordonné et conflictuel où règne un climat de méfiance. Le pape qui a regretté aussi ce qu'il appelle une bureaucratisation progressive de la solidarité parallèlement à la marchandisation silencieuse de la vie humaine qu'il exhorte donc à corriger. On alimente plus facilement les conflits que l'on arrive à nourrir les personnes, a encore déploré le souverain pontife. La faim, a-t-il rappelé, érode la cohésion sociale, accroît le risque de conflit et alimente les migrations forcées.
0: Et Léon XIV a également lancé un appel, Olivier, aux dirigeants pour agir contre la faim.
2: Oui, face à ces défis, le multilatéralisme si malmené aujourd'hui est essentiel et le rôle d'une institution comme le PAM reste crucial. Il est l'expression concrète de la solidarité internationale, a-t-il précisé. Je souhaite donc lancer un appel au gouvernement, au peuple du monde entier afin qu'ils renouvellent et renforcent leur engagement, qu'ils augmentent les ressources consacrées à la lutte contre la faim et ses causes profondes, a lancé Léon XIV. L'alimentation, l'eau et les soins de santé ne peuvent être subordonnés à des considérations de marché ou à des intérêts géopolitiques. Sont en jeu, Xavier, la reconnaissance que chaque personne humaine possède une dignité inhérente et inaliénable, mais aussi la crédibilité de la coopération internationale.
0: Olivier Bonnel, auparavant au Vatican, le pape a reçu en audience privée la fondation Jérôme Lejeune à l'occasion des 100 ans de la naissance du médecin et chercheur en génétique. Celui qui se consacra à l'étude de la trisomie 21 a été déclaré vénérable par le pape François en janvier 2021. Dans son discours, Léon XIV a rendu hommage au travail du médecin et son investissement dans le respect de la vie. Soyez comme lui des témoins engagés dans la société au service de la recherche constante du bien commun, a-t-il exhorté. Dans son discours également, le pape a fait référence au rôle de la technique dans la médecine et des risques de déviance. C'est ce que nous raconte Aude Dugas, postulatrice de la cause en béatification du professeur Lejeune.
3: On sentait évidemment que l'encyclique sur l'intelligence artificielle n'était pas loin. Notamment, il dit si la technique peut aider la médecine, elle ne saurait en revanche la remplacer et qu'elle ne peut être utilisée contre la médecine. Et jamais, je cite là le Saint-Père, jamais un médecin ne devrait se permettre, sur la base d'algorithmes de laboratoire, de décider de la vie de tel embryon ou de telle personne âgée. Jamais la médecine ne pourra se faire la servante de la mort programmée. Alors on sent bien sûr son inquiétude pour l'usage hors d'un champ qui serait harmonisé par la sagesse, donc d'un usage immodéré de l'intelligence artificielle. On sent aussi son inquiétude pour évidemment la loi sur l'euthanasie en France, quand il parle de la mort programmée de telle personne âgée. Évidemment, on parle de l'euthanasie. Donc là, le Saint-Père, vraiment, dans son discours, nous invite à continuer ce travail au service, il a cette belle formule aussi, au service du bien commun. Voilà. Servir la vie, servir les patients, c'est vraiment servir le bien commun dans la tradition constante de l'Église, hein, de l'enseignement social et de l'attention aux plus pauvres.
0: Aude Duga, postulatrice de la cause en béatification du professeur Lejeune, elle était au micro de Cécile Mérieux. Et concernant la protection de la vie en France, les évêques ont invité les fidèles depuis hier à prier neuvaine, alors que les députés doivent se prononcer définitivement sur la proposition de loi relative aux soins de vie. Le vote aura lieu lundi prochain, le 30 juin. En cas de vote positif, l'euthanasie et le suicide assisté seraient autorisés en France. Que le Saint-Esprit, à l'aube de nouveau débat, éclaire les consciences et nous renouvelle dans l'espérance afin que la dignité de toute vie humaine soit reconnue, protégée, respectée, soulignent les évêques français. Fin du suspense au Royaume-Uni. Keir Starmer a annoncé ce matin sa démission du poste de Premier ministre près de 2 ans après la victoire écrasante du Parti travailliste aux élections législatives. Andy Burnham, le maire du Grand Manchester qui fera son retour au Parlement cet après-midi, est le mieux placé pour lui succéder. De plus en plus de députés travaillistes s'inquiètent en fait d'une possible victoire du parti d'extrême droite Reform UK, dirigé par Nigel Farage aux prochaines législatives en 2029, après de très mauvais résultats aux dernières municipales en mai et à cause surtout de l'impopularité de Keir Starmer. À Londres, Jean Jaffray.
4: Vendredi encore, Sir Keir Starmer confirmait sa détermination à se présenter à sa propre succession au cas où un scrutin pour désigner un nouveau chef du Parti travailliste serait organisé. Mais face à la pression de nombreux députés et après la démission d'une demi-douzaine de ministres, Keir Starmer annonçait qu'il ferait tout son possible pour assurer une passation de pouvoir en bon ordre. Il a assuré que son successeur hériterait d'un Royaume-Uni mieux équipé pour faire face aux défis à venir, notamment sur le plan économique, dans un contexte international instable, et mieux placé afin d'assurer une victoire du Labour pour un second mandat en 2029 face à la crainte d'une victoire du parti d'extrême droite Reform UK. Jamais un Premier ministre britannique n'avait été aussi impopulaire dans les sondages. Il lui est reproché des reniements, revirements et de temporiser. Il lui a été notamment reproché d'avoir accepté la suppression d'une allocation de chauffage en hiver pour les retraités et d'avoir résisté à l'augmentation des allocations familiales pour les foyers à partir d'un troisième enfant. Mais ce sont les révélations sur comment la décision de nommer Peter Mandelson, l'un des artisans de la victoire du New Labour en 1998 comme ambassadeur à Washington pour amadouer Donald Trump, qui lui a été fatal. Avec le prochain Premier ministre, Andy Burnham, étant le favori, le Royaume-Uni en aura eu 7 en 10 ans. Long Jean Jaffray, Radio Vatican.
0: Et Nigel Farage, le chef de file de Reform UK, a appelé dans la foulée à la convocation d'élections législatives anticipées. Si Français et Allemands ne se sont pas entendus sur la construction du futur avion de chasse européen, ils poursuivent malgré tout leur collaboration pour fabriquer cette fois le char du futur. Un accord a été conclu aujourd'hui sur la stratégie et la gouvernance paritaire du groupe franco-allemand KNDS, un acteur clé de l'industrie européenne de défense terrestre. Après les négociations ce week-end en Suisse, place aux discussions techniques entre Américains et Iraniens pour mettre en œuvre les progrès encourageants constatés la nuit dernière, selon le communiqué conjoint, toujours sous la médiation du Pakistan et du Qatar. Les deux délégations vont plancher notamment sur la cellule de gestion des conflits au Liban, sur la ligne de communication entre Washington et Téhéran concernant le détroit d'Hormuz, sur le déblocage des avoirs gelés et sur la levée des restrictions sur le pétrole. Peut-être un nouveau massacre au Soudan dans le cadre de la guerre civile qui déchire ce pays. Ce week-end, le Conseil de sécurité de l'ONU a alerté sur le risque d'un nouveau massacre à El Obeid, le chef-lieu de l'État du Kordofan du Nord, encerclé par les paramilitaires depuis plusieurs mois. Les explications d'Augustine Passilly.
5: Tous les regards devraient se tourner vers El Obeid au Soudan où le Conseil de sécurité de l'ONU s'est inquiété samedi d'un risque imminent d'atrocités de masse. Cette déclaration intervient dans un contexte d'intensification des combats ces dernières semaines. Toujours selon l'ONU, cette escalade pourrait aggraver une situation humanitaire déjà catastrophique. Plus de 4 Soudanais sur 10 sont en effet confrontés à une grave insécurité alimentaire aiguë, tandis que la famine menace 14 zones du pays. Le Conseil de sécurité de l'ONU a en outre condamné les frappes de drones menées à El Obeid par les forces de soutien rapide, ces paramilitaires en guerre contre l'armée soudanaise depuis plus de 3 ans. Jeudi dernier, le secrétaire général de l'ONU, Antonio Guterres, a appelé à ne pas répéter à El Obeid les horreurs commises à El Fasher. Fin octobre 2025, les FSR ont tué plus de 6000 civils en 3 jours lors de la capture d'El Fasher, la capitale du Darfour du Nord. Augustine Passy pour Radio Vatican.
0: Voilà, c'est ainsi que prend fin cette édition. Prochain retour de l'actualité en langue française, ce sera à 18h, heure de Rome. D'ici là, vous pouvez nous retrouver sur notre site internet www.vaticannews.va ou notre page Facebook. Excellente journée à toutes et à tous.
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Bonjour à toutes, bonjour à tous, bienvenue. Dans l'émission d'aujourd'hui, nous allons écouter Sandrine Rousseau lors de l'interview « Quelle lectrice êtes-vous ?» Sandrine Rousseau, que j'ai le plaisir d'interroger à l'occasion de son passage à l'Esperluette pour présenter son texte « Tu nuis à la cause » paru aux éditions La Meute. Ensuite, une fois n'est pas coutume, Norbert Tcharny sera absent. Norbert est sous d'autres cieux pour l'instant et je profiterai de l'occasion pour présenter une exposition mais aussi un catalogue d'expositions. En fin d'émission, nous retrouverons en revanche Mathieu Laurin. Mathieu Laurin présentera Nécropolis de Herbert Liebermann, édité aux éditions Point. Édité aux éditions Point.

0: si l'on pense aux nombreux scientifiques qui nous entourent, font la réputation de notre pays, calculent, mettent des chiffres sur le réel. N'est-ce pas par les chiffres, les nombres, que le réel devient réel? C'est justement une économiste que je reçois aujourd'hui pour Radio Grand Ciel. Une économiste, mais aussi une femme politique, une députée, puisque je me trouve en compagnie de Sandrine Rousseau à la librairie L'Esperluette. Bonjour Sandrine Rousseau.
1: Bonjour.

0: Une économiste, alors, est-elle une femme de chiffres ?
1: Ah bah c'est tout le sujet de l'économie en réalité, c'est qu'il y a une grande bataille idéologique en économie entre les orthodoxes et les hétérodoxes, et les orthodoxes pensent que l'économie est une somme de chiffres alors que les hétérodoxes pensent que c'est avant tout des rapports sociaux. Et en fait c'est tout le sujet, moi je me place plutôt évidemment du côté des rapports sociaux.
0: Oui, oui, oui, et donc évidemment j'arrive à l'idée de femme de mots, de femme de lettres pour le coup, femme de mots à travers les prises de parole. Femme de mots, évidemment, à travers l'écriture, puisque vous êtes ici à l'Esperluette à l'occasion de la sortie du texte « Tu nuis à la cause » paru tout récemment aux éditions La Meute. Alors moi, la question qui m'intéresse, c'est quelle lectrice êtes-vous ?
1: Déjà, je suis une très grande lectrice, c'est-à-dire je lis énormément, mais c'est aussi parce que j'étais enseignante-chercheuse, donc évidemment j'ai un rapport à la lecture presque consubstantiel, quoi. Mais par contre, je lis assez peu de romans, et j'avoue même que j'ai du mal à rentrer dans des romans. Par contre, je lis énormément d'essais, énormément de livres plutôt économiques, et des essais politico-économiques, socio-économiques, voilà.
0: Et alors... J'ai en tête évidemment les premiers rapports, je dirais, à la lecture. Mmh. Dans votre enfance, par exemple, est-ce que vous lisiez ?
1: Alors, il se trouve que dans mon enfance, parce que j'avais une maladie petite, je ne pouvais pas courir. Donc, ça m'empêchait de faire pas mal d'activités que font plein d'enfants. Et de ce fait, j'ai un peu développé un rapport à la lecture qui était un refuge et qui me permettait d'occuper ce temps que d'autres enfants occupaient en courant, en s'amusant dehors, en jouant au foot ou à d'autres choses. Et au départ, ma première approche de la lecture, elle est un peu arrivée comme ça, c'est-à-dire un temps que j'avais de libéré par rapport aux autres enfants, que je passais souvent seule.
0: Mais donc oui, un temps seul, un temps aussi de premier développement de l'imaginaire, donc.
1: Oui, alors bizarrement, c'est déjà à l'époque, pas tant des romans. Moi, j'ai jamais été fascinée par les romans, même petite. Par exemple, un des livres qui m'a le plus marqué étant enfant, c'est Sa Majesté des Mouches, qui était un livre déjà politique en réalité. Oui. C'est très marrant d'ailleurs de regarder ça quand on est devenu une adulte, de regarder l'enfant qu'on était et de voir à quel point finalement il y avait déjà une forme de spécialisation de l'adulte qu'on devient. C'est même assez étonnant. Et donc oui, je lisais déjà des essais, alors pour enfants évidemment, hein, moi je n'ai jamais lu des trucs qui étaient complètement en dehors de mon âge, par exemple. Ça, je n'ai pas le souvenir de ça. Mais par contre, des essais qui déjà posaient des questions. Et je me souviens, par exemple, d'avoir dévoré les Barjavel à l'adolescence, d'avoir dévoré Marguerite Duras, d'avoir... Et Barjavel, il y avait déjà une critique politique énorme.
0: Absolument.
1: Énorme,
0: absolument,
1: une critique raciale, une critique technologique.
0: Enfin, tout à fait. Mmh. Oui, Ravage, hein, c'est le cœur là-dessus. Hein, ouais. Oui, c'est amusant parce que vous évoquiez juste avant l'idée de rapports sociaux au niveau du regard économique. Sa Majesté des Mouches, c'est les rapports sociaux.
1: Ça, je me souviens que ce livre a été un coup de poing pour moi, mais vraiment, je me suis prise en pleine figure. Je ne sais pas à quel âge je l'ai lu, mais je devais avoir une dizaine d'années, peut-être un peu plus, peut-être un peu moins.
0: Au collège, quelque chose comme ça, peut-être.
1: Oui, peut-être, oui. Honnêtement, je ne sais plus l'âge précis, mais Sa Majesté des Mouches, c'est l'histoire d'enfants qui se retrouvent sur une île et qui analysent les rapports de domination, les rapports politiques et la prise de pouvoir.

0: Exactement. Tout le sujet de la prise de pouvoir.
1: Voilà,
0: c'est incroyable, en fait. D'ailleurs, il faudrait que je le relise aujourd'hui, parce que...
1: Je l'ai relu l'été dernier, et j'étais saisi de voir, oui, à quel point... À quel point, dans le monde d'aujourd'hui, c'est absolument ça, quoi. Hein. Prendre le pouvoir, garder le pouvoir, et puis derrière le pouvoir, l'idée de domination, quoi.
0: Oui, c'est ça. Hein. Et c'est quand même étonnant, quoi. Dès l'enfance, j'étais attirée par ça.
1: Oui. Mais je me demandais justement si, parce que j'associe quand même le roman, en gros, à l'imaginaire, ou du moins à un imaginaire qui éclaircit le réel. Je me demandais justement dans quelle mesure l'action politique, c'était pas justement rendre réel l'imaginaire, finalement.
0: Oui, absolument. Ouais. C'est exactement ça. C'est le faire en sens inverse.
1: Oui.
0: Après, il y a quand même des romans qui m'ont beaucoup marqué aussi. Hein. Je parlais de Duras tout à l'heure. Pour moi, L'Amant, c'est pareil. Ça a été un livre vraiment... et d'ailleurs, je pense que si on relit L'Amant avec les lunettes d'aujourd'hui post-MeToo, c'est un livre qui déjà le prépare d'une certaine manière.
1: Tout à fait.
0: Ça renvoie aux ouvrages de Vanessa Springora, etc. C'est-à-dire, c'est vraiment... alors évidemment, Marguerite Duras, elle a écrit à une époque où MeToo n'existait pas, mais déjà, elle envoie plein de messages.
1: C'est ce que j'allais dire, oui. Je crois que là, pour le coup, les autrices, je pense aussi à Annie Ernaux, on se met des petites choses.
0: Annie Ernaux, j'ai lu très tôt aussi.
1: Qui renvoie évidemment à l'évolution actuelle de la société, où finalement la littérature voit la société avant la société, peut-être. Et donc, un peu plus tard, le temps du lycée ou de la vie étudiante, ou même encore plus tard, la lecture de romans.
0: Alors, j'ai un peu de mal à rentrer dans les romans s'ils portent pas un sujet politique. Alors, il y a quand même beaucoup de romans qui le portent, mais il y en a aussi qui le portent pas. Et moi, s'il n'y a pas ce sujet-là, en fait, j'ai vraiment du mal à rentrer dedans. C'est pas que je veuille pas, c'est que je suis pas attirée. En fait, je suis pas aspirée dans les pages du livre comme je peux l'être dans d'autres livres où je me sens vraiment aspirée. C'est-à-dire que ça fait partie de ces moments où, on oublie le reste du monde. Vous savez, ces moments que je qualifie un peu de grâce, mais c'est un peu religieux de le dire comme ça, mais ces moments un peu suspendus où on est tellement dans ce qu'on est en train de lire qu'en fait, on n'est qu'à ça.
1: Ouais.
0: On n'est qu'à ça. Et ça, pour moi, c'était très précieux, quoi.
1: Ouais. Et donc,
0: mais peu avec les romans.
1: Ouais. Et donc, oui, la littérature d'idées.
0: La littérature d'idées.
1: Est-ce que vous vous souvenez du moment où quelque chose s'est passé, vraiment un déclenchement, quoi, sur la littérature d'idées? Peut-être au lycée
0: Non, c'était avant, hein, donc non, je saurais pas dire s'il y a quelque chose de déclencheur. Après, moi, j'attribue toujours ma construction politique un peu à ça, mais peut-être que je me trompe. Hein, c'est aussi peut-être une relecture a posteriori, mais mon grand-père était gueule cassée, c'est-à-dire que mon grand-père avait la moitié du visage enlevé par une balle allemande pendant la guerre. Et du coup, c'est comme si ça m'avait propulsé dans un monde politique quelque part. Même faire un bisou à mon grand-père me propulsait dans un monde politique, parce qu'on pouvait pas lui faire un bisou comme à n'importe qui. Et donc, peut-être, enfin, en tout cas, moi, je l'attribue à ça, mais je sais pas dans quelle mesure c'est pas une relecture. Mais après, il m'emmenait aussi en vacances, dans les camps de vacances des gueules cassées. Donc il y avait lui, mais il y avait tous ses copains qui avaient des visages totalement déformés. Et c'est comme si ça me propulsait dans la politique pour essayer de comprendre quelque chose qui m'était inaccessible en tant qu'enfant, c'est-à-dire pourquoi quand je faisais un bisou sur la joue de mon grand-père, sur une des joues ça allait et sur l'autre ça n'allait pas, et d'où venait cette difficulté, parce que c'était même compliqué pour lui, parce qu'il avait toujours des maux de tête liés, parce qu'on lui avait enlevé une oreille, enfin cette balle lui avait enlevé une oreille, donc il avait des sifflements permanents dans la tête, etc. Et donc en fait, c'est comme si moi j'ai l'impression que même un câlin à mon grand-père, c'était pas la même chose que pour plein d'autres gens, et peut-être que finalement ça a été une graine qui a poussé plus tard, quoi.
1: Oui, et puis avec le rapport... je mets évidemment d'énormes guillemets sur l'idée de normalité.
0: Oui,
1: de
0: absolument.
1: Voir qu'il n'est pas comme les autres, ou
0: absolument.
1: Les autres ne sont pas comme lui.
0: Moi, j'étais atteinte d'une maladie aussi. Donc,
1: oui,
0: en fait,
1: après,
0: tout ça, je pense, a quand même changé mon rapport au monde.
1: Ouais, ouais.
0: En tout cas, c'était pas un rapport au monde d'une petite fille, je dirais, qui n'est pas confrontée à ça, quoi. Je pense que c'est un rapport au monde qui, évidemment, oblige à se poser des questions. Voilà.
1: Juste une dernière petite question sur l'écriture, justement. Est-ce que, comment dire, est-ce que vous vous laissez inspirer par d'autres livres pour vous, votre l'écriture, le style, hein, j'entends.
0: Alors, quand j'écris un livre, en général, je n'en lis pas d'autres. Pendant la période où j'écris un livre, je n'en lis pas d'autres, précisément pour ne pas me faire influencer par d'autres formes d'écriture. Après, évidemment, je suis traversée de tout ce que j'ai lu. Mais là, ce livre, Tu nuis à la cause, c'est aussi mon style. C'est-à-dire, c'est un style assez direct, assez caustique, assez sarcastique parfois. Mais c'est mon style, voilà.
1: Bon, très bien, c'est votre voix.
0: Absolument, voilà. C'est ma voix.
1: Merci beaucoup. Merci beaucoup pour cette rencontre.
0: Merci.

C'était Paul McCartney qui a interprété le nouveau morceau de son dernier album, Days We Left Behind. C'est d'une exposition qu'il va être question, d'un catalogue d'exposition, celle des œuvres d'Anselm Kiefer visibles à la galerie Taedus Ropac à Pantin, une exposition visible jusqu'au 25 octobre 2026. Mais comme le fait à l'accoutumée Norbert Czarny, tout de suite des mots, les mots de présentation de la galerie. Taddeus Ropac Paris-Pantin présente Nymphaeum, une exposition de nouvelles œuvres d'Anselm Kiefer. À travers plus de 20 peintures, l'artiste orchestre de riches couches de peinture et des éléments de collage sur les toiles pour réinterpréter des récits de la mythologie classique. Le titre de l'exposition, qui se traduit par « Nymphée », fait référence au sanctuaire consacré aux nymphes dans la Grèce et la Rome antique. Kiefer transforme la galerie en sa propre nymphée picturale, un nouveau chapitre dans l'entrelacement du mythe et de la matière qui définit sa pratique depuis plus de 5 décennies. Ainsi, l'occasion est belle pour celles et ceux qui ne le connaissent pas de découvrir Anselm Kiefer et son œuvre. Sa carrière commence à la fin des années 60 par des happenings particulièrement provocateurs puisqu'il interrogeait la mémoire de son pays, l'Allemagne. Précisément, c'est ce travail, cette réflexion sur la mémoire qui constitue le cœur de tout l'art d'Anselm Kiefer, la mémoire avec ses évolutions, sa persistance, ses mutations. Dans cette exposition, Nymphaeum, la figure de la nymphe semble justement incarner les métamorphoses de la mémoire que l'on croit parfois disparue et qui renaît sous une autre forme. Pour rappel, les nymphes dans la mythologie grecque, ce sont des divinités de la nature, des esprits qui entrent en contact avec la nature. Il en existe différentes sortes, les épigées, c'est-à-dire les nymphes terrestres, les hydriades, les nymphes aquatiques, ou les ouranies, les nymphes célestes. Elles s'appellent Circé ou Calypso, Léthé ou Styx, la personnification du fleuve des enfers. Elles sont mutantes, séduisantes, cachées, révélatrices sans doute. Et c'est ainsi que s'organise l'exposition et son catalogue. Chaque œuvre porte un nom de nymphe. Actae, Nikaia, Daphné ou Smilax, Tétis et Iphigénie par exemple. Au total, l'exposition compte 2 paravents et 20 tableaux, dont l'unité est thématique bien sûr, mais aussi technique, puisque les œuvres sont faites d'émulsions, huiles, acryliques, feuilles d'or, résidus d'électrolyse et collages de toile sur toile. Ce qui frappe d'emblée, c'est l'ampleur des œuvres, qui profitent idéalement des volumes de cette galerie, une ancienne chaudronnerie construite au XIXe siècle. Les œuvres sont, je dirais, gigantesques, parfois 2 mètres de haut, un peu plus même, et permettent aux spectateurs, aux visiteurs, de se laisser happer par ces grands rectangles, se laisser happer par ce qui se présente comme une végétation luxuriante, mais une végétation souvent recouvrant une ville, une ancienne ville, peut-être métropolis après tout, puisque derrière cette végétation, sur bon nombre de tableaux, on conçoit des bâtiments peut-être disparus, des bâtiments aux lumières encore éclairées avec ces petites feuilles d'or qui font des petits carrés, comme si finalement nous voyons une modernité comme celle de New York, mais presque disparue sous la végétation, sous une vie finalement abandonnée et reprise par la nature. Les œuvres donc sont très très imposantes, et les œuvres cachent à chaque fois une nymphe. On peut peiner pour les découvrir, on peut aussi s'amuser à se perdre dans cette végétation, à la recherche de ces nymphes, ou peut-être en compagnie de ces nymphes, qui, comme je le disais un peu plus tôt, perpétuent une mémoire.
Parce qu'il y a le temps de la végétation, un temps long, et puis le temps de la modernité architecturale qui, elle, on pense bien sûr à Tchernobyl, peut disparaître finalement, être recouverte par la nature, par la végétation. Et c'est bien ce que reproduit ici en Sennkiefer, avec donc, comme je l'évoquais aussi, une interrogation sur la mémoire. Que va-t-il rester de nos villes que nous pensons modernes, que nous pensons durables? C'est à voir. Et dans quelle mesure, finalement, la nature ne permet pas cette mémoire des lieux, auquel cas les nymphes pourraient être les témoins des époques, les témoins qui nous accompagnent aussi au fur et à mesure de cette exposition, au fur et à mesure, bien sûr, également de notre traversée des siècles. Ce qui est frappant également dans ces tableaux, c'est que, au-delà d'une mémoire humaine, au-delà d'une mémoire végétale et architecturale, il y a bien sûr la mémoire artistique. Bon nombre de tableaux, ce ne sont pas des toiles, mais donc bon nombre de tableaux peuvent faire penser à d'autres œuvres plus anciennes. Je parlais des bâtiments, je parlais des pellicules d'or. Bien évidemment, on peut penser à Klimt, qui a tant utilisé l'or, et bien sûr, on peut penser au tableau Le Baiser, dans lequel les personnages se fondent dans cet or pour s'embrasser, peut-être comme les nymphes se fondent dans ce décor pour se laisser embrasser. On pense aussi, et le catalogue d'exposition nous oriente vers cela, au-delà par exemple de Klimt, on peut penser à Warhol aussi, on peut penser également au cri d'Edward Munch, selon la position d'une nymphe, ou on peut penser encore à Mondrian, si on a en tête la construction des tableaux. C'est donc une exposition que l'on peut voir à la galerie Ropac Paris-Pantin jusqu'au 25 octobre 2026, et vous aurez compris que je vous encourage à découvrir l'œuvre d'Sennkiefer. Et tout de suite, nous écoutons le nouveau morceau « L'absence » d'Olivier Triboulois, l'Orléanais Olivier Triboulois, qui est également l'auteur du générique de cette émission.

0: chimique. Bonjour chers auditeurs de Radio Grand Ciel. Aujourd'hui, je conseille aux âmes sensibles de s'abstenir, car je vais vous parler d'un roman qui, lors de sa parution, a secoué tous ses lecteurs et qui commence ainsi. Le psychiatre sait tout et ne fait rien. Le chirurgien ne sait rien et fait tout. Le dermatologue ne sait rien et ne fait rien. Le médecin légiste sait tout, mais un jour trop tard. L'auteur de ce roman, Herbert Liberman. Le titre de ce roman, Nécropolis. Grand prix de littérature policière dès sa parution, en 1978, et qui est devenu ce qu'on appelle un classique du roman noir. Alors ce qui distingue Nécropolis des autres romans de la même époque, des romans noirs en tout cas, dont certains écrits par Liberman lui-même, c'est qu'il se désaxe par rapport au schéma classique. Le schéma classique du roman noir, c'est un meurtre, ou alors une série de meurtres, et puis un policier qui mène l'enquête. Mais ici, et pour la première fois, le héros d'un roman, de ce roman, n'est pas un policier, c'est un médecin légiste. Il s'appelle Koenig. C'est donc celui qui sait tout, mais un jour trop tard. Dès lors, le lieu principal se désaxe lui aussi. Le lieu principal de ce roman, c'est la morgue. Et Liberman aime multiplier les plongées dans cette salle, qui est sujette à tous les fantasmes. L'auteur n'élude rien du travail qui s'y déroule, comme vous pourrez l'en juger avec ce premier extrait. À l'aide d'un scalpel de 20 cm, Koenig pratique trois incisions, en trois gestes vifs comme l'éclair. Les deux premières, qui partent des pointes des omoplates, se recoupent quelque part au-dessus du sternum, et de là plongent droit jusqu'à la symphyse pubienne. Les trois entailles forment un grand V allongé. Plaisanterie quelque peu cosmique, non, que ce V, pour désigner un homme déjà marqué par le verdict du destin. Encore quelques coups de lame et Koenig dénude les muscles du cou et de la poitrine. À l'aide de pinces à os, il tranche ses cartilages qui raccordent les côtes au sternum, déboîte une série de petites articulations de la clavicule, puis, avec un bruit de déchirure à soulever le cœur, arrache d'une secousse tout le devant de la poitrine. En une minute à peine, la chose livide et raide étendue sur la table a été fendue comme un poulet. Et dans l'ouverture, tous les organes internes luisent comme des fruits au fond d'une coupe. Déjà le sang suinte dans les étroits trigoles qui bordent la table et se rassemblent en petites flaques tièdes. D'un mouvement circulaire de son scalpel, Koenig racle l'intérieur du maxillaire inférieur, sectionnant la langue. Il tire d'un coup sec le muscle vers le bas et libère le larynx, qu'il extirpe alors par l'ouverture béante pratiquée dans le cou. Une nouvelle incision sectionne la trachée artère, et deux ou trois autres lui suffisent pour libérer le cœur et les poumons. Il soulève alors la macabre guirlande, et l'extirpant par la trachée, la montre à toute la salle. Une fois de plus, il est pareil au magicien cosmique qui fait surgir ses lapins de son gibus. Un frémissement d'admiration parcourt la salle, ponctué de quelques applaudissements, tandis qu'il laisse choir le tout dans un bassin d'acier que lui présente son assistant.
1: Mathieu Laurin, dans Traces écrites.
0: Voilà, alors avec ce premier extrait, je pense que le décor est planté. C'est un texte qui va directement du corps au corps. Nécropolis ne tait rien de ce qui peut choquer. Liberman cherche sans doute une littérature avec de l'estomac. Il cherche à bousculer les lecteurs et notamment les habitués du roman noir et qui pensaient avoir tout lu et avoir fait le tour de la question. Mais par rapport au roman noir, il y a une deuxième originalité qu'il faut marquer. C'est que contrairement au roman noir classique, Nécropolis ne se concentre pas sur une intrigue, mais sur deux, sur trois même, et qui n'ont pas de lien ensemble. En fait, ce que veut montrer Liberman, c'est que le travail du médecin légiste ne se réduit pas à une enquête, mais à une multitude d'enquêtes. On voit donc Koenig passer d'une affaire à une autre, puisque son travail ne consiste pas à résoudre, mais à trouver des éléments qui permettront à l'inspecteur de résoudre. À ce travail harassant, s'ajoute une situation compliquée pour notre personnage principal. Koenig vient de perdre sa femme, et sa fille a de plus disparu sans laisser de traces. Et c'est là, je crois, que se situe toute l'ingéniosité de notre auteur, Liberman. Qui pourrait être mieux placé qu'un médecin légiste pour mesurer la folie de l'homme, sa noirceur intrinsèque? Pour Liberman, le constat est clair. L'homme est capable de tout, et surtout du pire. À New York, le mal est devenu quelque chose de banal, qui entre dans une forme de quotidien, que l'on pourrait même répertorier sur un calendrier si l'on en croit ce deuxième passage. Avril est de retour, l'éveil du printemps, le temps des feuilles d'impôts et le mois des suicides. Fini mars et avril, la saison des noyers, qui, lorsque l'on fond la glace sur les rivières gelées, apporte sa récolte hivernale de camées, de vagabonds et de prostituées. Juillet et août approchent, les mois des couteaux. Canicule et meurtre. Blessure par balle, blessure par lame, strangulation fatale. Sinistre cortège vomi par les ghettos torrides du centre de la ville. Puis viendra septembre, le début de l'automne, saison de la décrépitude, des remords, des deuils inexplicables. Petits enfants roués de coups et victimes d'hématomes sous-épidermiques et d'hémorragies sous-cutanées. Ensuite octobre. Paisible, aimable, et la fournaise des rues de la ville diminuera tandis que la mort observera une courte trêve, épuisée par tant de carnage. Pour bientôt repartir de plus belle à l'assaut tout au long de novembre et de décembre. La saison des vacances. Thanksgiving est le prince de la paix. Alors, les suicides recommencent. Comme tant d'autres entreprises prospères, celle de Paul Koenig est cyclique. Il a sa morte saison et sa saison de pointe, sa saison fraîche et sa canicule, ses bons moments, qui, il le sait, proclament immanquablement la certitude des mauvais jours imminents. Il est après tout soumis aux mêmes pressions et aux mêmes aléas que tout homme d'affaires, mais son métier est unique. Il est médecin légiste, le chef de l'Institut médico-légal de la ville de New York. Cet extrait nous amène à une troisième originalité de ce roman, c'est que Nécropolis s'intéresse aussi à New York. Nécropolis, c'est même New York vu depuis la morgue. Dès le début, la ville est un personnage à part entière. Le lecteur est étouffé par son rythme effréné, par son ambiance moite, et, somme toute, très cinématographique. Voici un dernier extrait, et c'est l'ouverture de ce roman. Vendredi 12 avril, 8h15. Gémissement de sirène, hurlement de voitures de police qui se ruent vers le nord, ambulances qui foncent dans leur sillage. En avant, la toile d'araignée grise du Queensborough Bridge. Sur l'autre rive, zébrées comme des sucres d'orge, les cheminées de l'usine Con Ed de Ravenswood, qui vomissent leur fumée vers le ciel. Et juste au-delà, Queens, muraille hideuse qui barre l'horizon. Des péniches et des remorqueurs remontent paresseusement le courant. Des mouettes tournoient et piaillent dans le ciel. Un flou au moment où les voitures de police plongent sur le toboggan de la 90e rue, traversent en trombe l'ombre noire et humide, puis surgissent en plein soleil de l'autre côté. Surpris, des automobilistes braquent, se rangent en hâte pour dégager la chaussée. Virage à gauche dans la 96e rue, puis droit vers l'ouest jusqu'à Madison. Ensuite de nouveau vers le nord et tout droit jusqu'à Harlem. Puis à gauche dans la 126e, petite rue crasseuse, coincée entre des immeubles sordides flanqués de perrons. C'est le territoire de la 6e brigade criminelle, un secteur célèbre par son taux de criminalité le plus élevé de la ville de New York. La rue au trottoir, jonchée d'ordures, est bloquée par la circulation. Des gamins dépenaillés, cartables sous le bras et musettes graisseuses en bandoulière, braille et se bouscule au pied des perrons, ravi de l'événement imprévu. Plus haut dans la rue, les voitures de police se faufilent à travers la cohue, murs mous qui s'écartent de mauvaise grâce devant le gémissement des sirènes, les gyrophares et les cars de police. La voiture de tête braque et s'engage dans un périmètre isolé par des cordes, tandis que le gémissement de sa sirène s'éteint lentement. Le fourgon de l'équipe médico-légale est déjà à pied d'œuvre, haillons grand ouvert. Une douzaine d'agents contiennent à grand-peine la foule qui se presse en avant. Voilà, alors dans ce roman, chaque rue, vous l'avez peut-être ressenti, semble dissimuler une menace. La ville apparaît comme un organisme malade, rongé par la criminalité, par la misère, par la mort. Un décor qui, soit dit en passant, s'accorde parfaitement au travail du médecin légiste Paul Koenig. Et ce Koenig erre dans cette ville comme dans un labyrinthe oppressant. Ce n'est pas étonnant que Lieberman insiste sur la dimension morbide de la métropole, avec ses fleuves boueux où l'on retrouve des corps mutilés, avec ses morgues qui sont surchargées, avec ses quartiers délabrés où la disparition d'une personne devient presque banale. En fait, New York devient progressivement une ville miroir. La décadence de la ville, c'est la décadence de Koenig lui-même, qui est hanté par ses échecs personnels et sur le point de s'effondrer. Voilà, ma nouvelle chronique s'achève. Alors, je ne peux que vous conseiller de lire Nécropolis, qui fut considéré à sa sortie par des journalistes américains comme le plus grand roman jamais écrit sur la ville de New York. Évidemment, depuis, d'autres auteurs ont plongé à corps perdu dans cette ville. Je pense à Paul Auster, par exemple. Et c'est Paul Auster qui écrivait « New York est une ville où l'on vient chercher quelque chose et où l'on finit toujours par se perdre. » Et personnellement, je crois qu'on ne pourra trouver meilleure définition à ce roman, Nécropolis. Merci à tous.
2: C'était Mathieu Lorrain qui a présenté Nécropolis de Herbert Liberman aux éditions du Point. Pour rappel, l'essai de Sandrine Rousseau, Tu nuis à la cause, est paru aux éditions La Meute. Et vous pouvez vous rendre à Pantin pour visiter l'exposition d'œuvres d'Anselm Kiefer, Nymphaeum, jusqu'au 25 octobre 2026. Je vous quitte avec ce morceau de Cure, Homesick.

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1: Je donne à tous les pérégrins du monde habité la cité romaine. Toutes les formes d'organisation municipale étant maintenues, exception faite pour les déditis. Extrait de l'édit de l'empereur Caracalla donnant à tous les habitants libres de l'Empire la citoyenneté romaine.
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1: En juillet de l'an 212, l'empereur Caracalla décide d'accorder la citoyenneté romaine à tous les habitants libres de l'Empire. Il faut tout de suite apporter quelques nuances. Il faut bien préciser effectivement habitants libres. Les esclaves, par définition, ne sont pas considérés comme des habitants susceptibles d'obtenir la citoyenneté romaine. De même, l'édit précise que certaines populations appelées déditis ne sont pas concernées. Alors qu'est-ce que c'est

d'accord sur l'année 212, est un événement tout de même important, parce qu'il y a une idée d'universalité qui s'établit clairement au sein du monde romain avec le phénomène donc de la citoyenneté donnée à tous les habitants libres de l'État romain. Alors, avant de rentrer dans le détail des raisons qui ont poussé l'empereur à cette décision, présentons qui est Caracalla. Et il est né à Lyon en 188 et il est le fils de Septime Sévère, qui est devenu empereur en 193 à l'issue de la mort de l'empereur Commode, assassiné, et d'une guerre civile qui avait opposé plusieurs chefs militaires, guerre civile donc dont il sort victorieux. C'est une famille issue de Leptis Magna, dans l'actuelle Libye, en province de Tripolitaine, et il va adopter le nom officiel de Marcus Aurelius Severus Antoninus. Alors, expliquons ces quatre dénominations. Marcus Aurelius, ça veut rattacher indéniablement à Marc Aurèle, le grand empereur qui est décédé en 180, et Septime Sévère veut, de manière factice, mais se rattacher à ce vénérable empereur, d'où le fait qu'il ait donné à son fils les prénoms de Marcus Aurelius. Severus, c'est le nom de famille, Septimus Severus, et puis Antoninus, le dernier nom, rattache à la dynastie des Antonins qui a régné sur l'Empire entre 98 et 192. Donc il y a une volonté de rattacher cette famille de notables africains à la grande dynastie des Antonins. C'est pour cela aussi qu'on peut trouver comme dénomination de l'édit de Caracalla le terme de « Constitutio Antoniniana », c'est-à-dire la constitution antonine, puisque c'est rattaché au nom d'Antoninus. Alors, quand est-ce que Caracalla devient empereur? Un mot aussi sur le mot Caracalla. En fait, Caracalla est un surnom. Le Caracalla était un manteau porté traditionnellement en Gaule. Et il semble bien qu'en fait, ce soit une manière de nommer l'empereur de manière, je dirais, un peu péjorative. Mais c'est passé dans le langage courant et aujourd'hui, on utilise le mot, effectivement, le surnom de Caracalla pour désigner le souverain. Il va devenir empereur en 211. Son père meurt en Angleterre, à York, et dans ses volontés politiques, Septime Sévère avait voulu associer Caracalla et son jeune frère Geta. Donc le pouvoir exécutif au sommet de l'Empire aurait dû être partagé entre les deux frères. Mais enfin, il est toujours difficile de partager le pouvoir. Ce qui fait que en 212, Geta va être exécuté par Caracalla. Alors les sources divergent. Certaines sources disent que ce sont des gardes prétoriens de la garde impériale qui ont tué Geta dans les bras de sa mère Julia Domna, mais certaines sources précisent que ça pourrait être Caracalla lui-même qui aurait tué directement son frère. Alors, deux constatations. D'une part, Caracalla n'avait peut-être pas un sens de la famille très approfondi, et surtout, plus fondamental, Caracalla estimait que le pouvoir ne se partageait pas, donc il a éliminé le jeune frère. Et c'est donc cet homme que les sources antiques nous présentent comme un taciturne, comme un homme irritable, un homme violent. Au demeurant, les bustes que l'on a conservés de lui ne le favorisent pas. Il a toujours l'air quelque peu renfrogné, les yeux plissés, une barbe plus ou moins apprêtée. Les sources antiques ne valorisent pas du tout le personnage. Elles signalent tout de même qu'il a construit les grands thermes à Rome, les thermes qui portent son nom, les thermes de Caracalla. Mais ensuite, il a bien sûr édicté cet édit dont nous allons essayer de comprendre les raisons.

Faisons une première constatation. Les sources antiques sont peu prolixes sur l'édit de Caracalla. Dion Cassius l'évoque à deux reprises dans ses livres d'histoire. L'histoire Auguste en fait une mention. Le grand recueil des lois romaines qu'est le Digeste en parle une fois également. Et saint Augustin, dans la Cité de Dieu, au livre 5, l'évoque également une fois. Donc, effectivement, constatons que les sources anciennes ne s'attardent pas trop sur l'édit. Par contre, nous le connaissons par un papyrus qui a été traduit en 1900 par un érudit allemand, Giessen. Et ce papyrus a été trouvé en Égypte et nous permet de connaître en partie le contenu de l'édit. Il nous précise bien, comme je l'indiquais dans ma phrase introductive, que les habitants libres de l'Empire reçoivent la citoyenneté, sauf donc les déditis, c'est-à-dire quelques populations récemment soumises à l'autorité romaine. Alors pourquoi prendre cet édit ? Les sources antiques qu'il évoque parlent de fiscalité, c'est-à-dire qu'en donnant la citoyenneté romaine à l'ensemble des habitants libres, eh bien on élargissait l'assiette fiscale, puisque, par exemple, seuls les habitants libres devaient payer une taxe sur les héritages. En faisant donc de tous les habitants libres des citoyens romains, eh bien, vous élargissiez, à un moment où l'État romain a besoin d'argent, l'assiette fiscale et donc les revenus. Mais cela n'est pas à négliger, mais ce serait un peu réducteur. Il y a une autre explication, c'est l'harmonisation administrative. C'est-à-dire que désormais, il y a une simplification, puisqu'on supprime la classe des affranchis, la classe des pérégrins, c'est-à-dire les étrangers vivant dans l'Empire et n'ayant pas la citoyenneté romaine. Il y a donc, en donnant celle-ci, une harmonisation administrative qui simplifie sans doute la gouvernance de l'Empire. Il y a aussi une autre phrase qu'il faut analyser dans l'édit, c'est la phrase « augmenter la majesté du peuple romain ». C'est-à-dire qu'il y a sans doute dans la manière de donner cette citoyenneté le fait que on veut accorder au peuple romain une majesté particulière par la citoyenneté. Et cela vient consacrer une politique bien plus ancienne que Caracalla, c'est l'obtention régulière à des cités, à des groupes de la citoyenneté romaine. Car évidemment, Caracalla n'est pas le premier empereur à donner la citoyenneté romaine à des habitants de l'Empire. Ses prédécesseurs le firent. Ce qui change avec lui, c'est qu'il va complètement généraliser ce don de la citoyenneté. Mais c'était une politique qui était celle de Rome depuis déjà fort longtemps, une manière d'intégrer en particulier les élites au système impérial. Et puis il y a une dernière raison qui est à prendre en compte, c'est la question religieuse. Il est fort probable que, en accordant la citoyenneté à tous les habitants de l'Empire, tous les habitants libres, hein, il faut toujours le préciser, eh bien ça oblige ceux-ci à participer au grand culte civique qui harmonise, je dirais, la vie religieuse. En effet, les dieux traditionnels de Rome sont priés et on participe à des sacrifices qui leur sont dédiés. C'est une manière d'unifier autour des dieux traditionnels de Rome les peuples divers et variés qui le composent. Vous pouvez à la fois être adorateur de tel ou tel dieu, mais vous êtes amené en tant que citoyen à participer à ces fêtes civiques que sont les cultes rendus aux dieux traditionnels. Et alors là, une remarque à faire, c'est qu'il est évident que cela va poser problème aux communautés chrétiennes, parce que si elles se vivent pour la plupart comme loyal sujet de l'empereur, il est évident que pour ces communautés chrétiennes, participer au culte traditionnel ne représente rien. Et ce n'est peut-être pas d'ailleurs par hasard que la première persécution générale qui dura quelques mois en 250 est liée justement à l'édit, un autre édit, mais de l'empereur Dèce cette fois-ci, qui demande à ce qu'il y ait un acte de loyalisme fait au travers de ces cultes traditionnels.
une ère nouvelle est sans doute née sur le plan strictement religieux.

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1: 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Bon après-midi sur votre radio chrétienne.

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2: Moi, j'ai une intention de prière pour ma petite fille qui a 10 ans. Elle a une baisse de plaquettes. Et je vous remercie si vous faites la prière pour elle. Je vous remercie. Moi, elle s'appelle Maïli.
3: Oui, bonjour, ma bonne Vierge Marie. Je demande par l'intercession de ton fils d'aider Cécile et Christian dans leur situation. Merci pour ce chapelet. Merci, bonne Vierge Marie.
4: En mémoire d'Agnès Crépa qui nous a quittés le lundi de Pâques 2026, nous confions à la Sainte Vierge les malades du cancer du pancréas et leurs familles et aidants qui trouvent réconfort et soutien. Merci.
5: Au nom du Père et du Fils et du Saint-Esprit. Amen. Dans l'évangile de Saint Jean, Jésus dit « Moi je suis venu pour que les brebis aient la vie en abondance ». Moi, je suis le bon pasteur, le vrai berger, qui donne sa vie pour ses brebis. Chers frères et sœurs, la venue du Fils de Dieu parmi nous est le signe et la réalité que Dieu est l'auteur de la vie, qu'il veut nous donner sa propre vie divine. Il n'est pas le Dieu qui règne sur les tombeaux vides, mais le Dieu qui nous donne la vie de son Fils ressuscité. Réjouissons-nous du don de la vie. Accueillons-la, respectons-la du début jusqu'à sa fin naturelle. Comme Dieu le Père, nous sommes appelés à donner la vie, jamais la mort. La gloire de Dieu, c'est l'homme vivant, disait Saint Irénée, évêque de Lyon. Que la Vierge Marie nous aide à donner la vie avec Dieu, qui est notre lumière, notre force, notre vie bienheureuse maintenant et dans l'éternité. Dans la joie de cette espérance qui ne déçoit pas, professons notre confiance en Dieu par le symbole des apôtres. Je crois en Dieu, le Père Tout-Puissant, Créateur du ciel et de la terre, et en Jésus-Christ, son Fils unique, notre Seigneur, qui a été conçu du Saint-Esprit, est né de la Vierge Marie, a souffert sous Ponce Pilate, a été crucifié, est mort et a été enseveli et descendu aux enfers. Le troisième jour est ressuscité des morts, est monté aux cieux, est assis à la droite de Dieu le Père Tout-Puissant, d'où il viendra juger les vivants et les morts. Je crois en l'Esprit Saint, à la Sainte Église catholique,
6: à la communion des saints,
5: à la rémission des péchés,
6: à la résurrection de la chair,
5: à la vie éternelle. Amen. Notre Père qui es aux cieux, que ton nom soit sanctifié, que ton règne vienne, que ta volonté soit faite sur la terre comme au ciel.
7: Donne-nous aujourd'hui notre pain de ce jour. Pardonne-nous nos offenses, comme nous pardonnons de ceux à ceux qui nous ont offensés. Et ne nous laisse pas entrer en tentation, mais délivre-nous du mal.
5: Je vous salue Marie, pleine de grâce. Le Seigneur est avec vous. Vous êtes bénie entre toutes les femmes, et Jésus, le fruit de vos entrailles, est béni.
8: Sainte Marie, Mère de Dieu, priez pour nous pauvres pécheurs, maintenant et à l'heure de notre mort. Amen.
5: Je vous salue Marie, pleine de grâce. Le Seigneur est avec vous. Vous êtes bénie entre toutes les femmes, et Jésus, le fruit de vos entrailles, est béni.
8: Sainte Marie, Mère de Dieu,
5: je vous salue Marie, pleine de grâce. Le Seigneur est avec vous. Vous êtes bénie entre toutes les femmes, et Jésus, le fruit de vos entrailles, est béni.
8: Sainte Marie, Mère de Dieu, priez pour nous pécheurs, maintenant et à l'heure de notre mort. Amen.
5: Gloire au Père et au Fils et au Saint-Esprit, comme il était au commencement, maintenant et toujours, et dans les siècles des siècles. Amen. Le premier mystère joyeux, l'Annonciation. Marie dit à l'ange, « Voici la servante du Seigneur. » Sainte Gertrude dit concernant ce mystère, « Si aujourd'hui nous entendons la voix du Seigneur, n'endurcissons pas nos cœurs, ne différons pas d'un moment à donner plein pouvoir à la grâce. Notre Père qui es aux cieux, que ton nom soit sanctifié, que ton règne vienne, que ta volonté soit faite sur la terre comme au ciel.
8: Donne-nous aujourd'hui notre pain de ce jour. Pardonne-nous nos offenses, comme nous pardonnons aussi à ceux qui nous ont offensés. Et ne nous laisse pas entrer en tentation, mais délivre-nous du mal.
5: Je vous salue, Marie, pleine de grâce. Le Seigneur est avec vous. Vous êtes bénie entre toutes les femmes, et Jésus, le fruit de vos entrailles, est béni.
8: Sainte Marie, Mère de Dieu, priez pour nous pécheurs, maintenant et à l'heure de notre mort. Amen.
5: Je vous salue, Marie, pleine de grâce. Le Seigneur est avec vous. Vous êtes bénie entre toutes les femmes, et Jésus, le fruit de vos entrailles, est béni.
8: Sainte Marie, Mère de Dieu, priez pour nous pécheurs,
5: Je vous salue, Marie, pleine de grâce. Le Seigneur est avec vous. Vous êtes bénie entre toutes les femmes, et Jésus, le fruit de vos entrailles, est béni.
8: Sainte Marie, Mère de Dieu, priez pour nous pauvres pécheurs, maintenant et à l'heure de notre mort. Amen.
5: Je vous salue, Marie, pleine de grâce. Le Seigneur est avec vous. Vous êtes bénie entre toutes les femmes, et Jésus, le fruit de vos entrailles, est béni.
8: Sainte Marie, Mère de Dieu, priez pour nous pauvres pécheurs, maintenant et à l'heure de notre mort. Amen.
5: Je vous salue, Marie, pleine de grâce. Le Seigneur est avec vous. Vous êtes bénie entre toutes les femmes, et Jésus, le fruit de vos entrailles, est béni.
8: Sainte Marie, Mère de Dieu, priez pour nous pauvres pécheurs, maintenant
0: et à l'heure de notre mort. Amen. Je vous salue, Marie, pleine de grâce. Le Seigneur est avec vous et vous êtes bénie entre toutes les femmes. Et Jésus, le fruit de vos entrailles, est béni.
8: Sainte Marie, Mère de Dieu, priez pour nous pauvres pécheurs, maintenant et à l'heure de notre mort. Amen.
0: Je vous salue, Marie, pleine de grâce. Le Seigneur est avec vous. Vous êtes bénie entre toutes les femmes, et Jésus, le fruit de vos entrailles, est béni.
8: Sainte Marie, Mère de Dieu, priez pour nous pauvres pécheurs, maintenant et à l'heure de notre mort. Amen.
0: Je vous salue, Marie, pleine de grâce. Le Seigneur est avec vous. Vous êtes bénie entre toutes les femmes, et Jésus, le fruit de vos entrailles, est béni.
8: Sainte Marie, Mère de Dieu, priez pour nous pauvres pécheurs, maintenant et à l'heure de notre mort. Amen.
0: Je vous salue, Marie, pleine de grâce. Le Seigneur est avec vous. Vous êtes bénie entre toutes les femmes, et Jésus, le fruit de vos entrailles, est béni.
8: Sainte Marie, Mère de Dieu, priez pour nous pauvres pécheurs, maintenant et à l'heure de notre mort. Amen.
0: Je vous salue, Marie, pleine de grâce. Le Seigneur est avec vous. Vous êtes bénie entre toutes les femmes, et Jésus, le fruit de vos entrailles, est béni.
8: Sainte Marie, Mère de Dieu, priez pour nous pauvres pécheurs,
5: maintenant et à l'heure de notre mort. Amen.

0: Deuxième mystère joyeux, la visitation. Élisabeth dit à Marie, « Bénie es-tu entre les femmes et béni le fruit de ton sein. » Saint Jean-Paul II a dit ces mots. « Prions Marie pour que nous soyons toujours plus proches du cœur de son Fils, pour que nous soyons aidés à nous mettre à son école, à celle de ses vertus. Notre Père qui es aux cieux, que ton nom soit sanctifié, que ton règne vienne, que ta volonté soit faite sur la terre comme au ciel.
1: Donne-nous aujourd'hui notre pain de ce jour. Pardonne-nous nos offenses, comme nous pardonnons aussi à ceux qui nous ont offensés. Et ne nous laisse pas entrer en tentation, mais délivre-nous du mal.
2: Je vous salue, Marie, pleine de grâce. Le Seigneur est avec vous. Vous êtes bénie entre toutes les femmes, et Jésus, le fruit de vos entrailles, est béni.
1: Sainte Marie, Mère de Dieu, priez pour nous pauvres pécheurs, maintenant et à l'heure de notre mort. Amen.
2: Je vous salue, Marie, pleine de grâce. Le Seigneur est avec vous. Vous êtes bénie entre toutes les femmes, et Jésus, le fruit de vos entrailles, est béni.
1: Sainte Marie, Mère de Dieu, priez pour nous pauvres pécheurs, maintenant et à l'heure de notre mort. Amen.
2: Je vous salue, Marie, pleine de grâce. Le Seigneur est avec vous. Vous êtes bénie entre toutes les femmes, et Jésus, le fruit de vos entrailles, est béni.
1: Sainte Marie, Mère de Dieu, priez pour nous pauvres pécheurs, maintenant et à l'heure de notre mort. Amen.
2: Je vous salue, Marie, pleine de grâce. Le Seigneur est avec vous. Vous êtes bénie entre toutes les femmes, et Jésus, le fruit de vos entrailles, est béni.
1: Sainte Marie, Mère de Dieu, priez pour nous pauvres pécheurs, maintenant et à l'heure de notre mort. Amen.
2: Je vous salue, Marie, pleine de grâce. Le Seigneur est avec vous. Vous êtes bénie entre toutes les femmes, et Jésus, le fruit de vos entrailles, est béni.
1: Sainte Marie, Mère de Dieu, priez pour nous pauvres pécheurs, maintenant et à l'heure de notre mort. Amen.
2: Je vous salue, Marie, pleine de grâce. Le Seigneur est avec vous. Vous êtes bénie entre toutes les femmes, et Jésus, le fruit de vos entrailles, est béni.
1: Sainte Marie, Mère de Dieu, priez pour nous pauvres pécheurs, maintenant et à l'heure de notre mort. Amen.
2: Je vous salue, Marie, pleine de grâce. Le Seigneur est avec vous. Vous êtes bénie entre toutes les femmes, et Jésus, le fruit de vos entrailles, est béni.
1: Sainte Marie, Mère de Dieu, priez pour nous pauvres pécheurs, maintenant et à l'heure de notre mort. Amen.
2: Je vous salue, Marie, pleine de grâce. Le Seigneur est avec vous. Vous êtes bénie entre toutes les femmes, et Jésus, le fruit de vos entrailles, est béni.
1: Sainte Marie, Mère de Dieu, priez pour nous pauvres pécheurs, maintenant et à l'heure de notre mort. Amen.
2: Je vous salue, Marie, pleine de grâce. Le Seigneur est avec vous. Vous êtes bénie entre toutes les femmes, et Jésus, le fruit de vos entrailles, est béni.
1: Sainte Marie, Mère de Dieu, priez pour nous pauvres pécheurs, maintenant et à l'heure de notre mort. Amen.
2: Je vous salue, Marie, pleine de grâce. Le Seigneur est avec vous. Vous êtes bénie entre toutes les femmes, et Jésus, le fruit de vos entrailles, est béni.
1: Sainte Marie, Mère de Dieu, priez pour nous pauvres pécheurs,
0: maintenant et à l'heure de notre mort. Amen.

0: Troisième mystère joyeux, la nativité. De l'évangile selon saint Luc. Un sauveur vous est né, vous trouverez un nouveau-né couché dans une crèche. Réflexion de sainte Marguerite Marie Alacoque. Je veux vivre comme un enfant sans souci dans le cœur sacré de mon père, me laisser conduire en tout avec la simplicité d'un enfant. Notre Père, qui es aux cieux, que ton nom soit sanctifié, que ton règne vienne, que ta volonté soit faite sur la terre comme au ciel.
1: Donne-nous aujourd'hui notre pain de ce jour. Pardonne-nous nos offenses, comme nous pardonnons aussi à ceux qui nous ont offensés. Et ne nous laisse pas entrer en tentation, mais délivre-nous du mal. Amen.
2: Je vous salue, Marie, pleine de grâce. Le Seigneur est avec vous. Vous êtes bénie entre toutes les femmes. Et Jésus, le fruit de vos entrailles, est béni.
3: Sainte Marie, Mère de Dieu, priez pour nous pauvres pécheurs, maintenant et à l'heure de notre mort. Amen.
2: Je vous salue, Marie, pleine de grâce. Le Seigneur est avec vous. Vous êtes bénie entre toutes les femmes. Et Jésus, le fruit de vos entrailles, est béni.
3: Sainte Marie, Mère de Dieu, priez pour nous pauvres pécheurs, maintenant et à l'heure de notre mort. Amen.
2: Je vous salue, Marie, pleine de grâce. Le Seigneur est avec vous. Vous êtes bénie entre toutes les femmes. Et Jésus, le fruit de vos entrailles, est béni.
3: Sainte Marie, Mère de Dieu, priez pour nous pauvres pécheurs, maintenant et à l'heure de notre mort. Amen.
2: Je vous salue, Marie, pleine de grâce. Le Seigneur est avec vous. Vous êtes bénie entre toutes les femmes, et Jésus, le fruit de vos entrailles, est béni.
3: Sainte Marie, Mère de Dieu, priez pour nous pauvres pécheurs, maintenant et à l'heure de notre mort. Amen.
2: Je vous salue, Marie, pleine de grâce. Le Seigneur est avec vous. Vous êtes bénie entre toutes les femmes, et Jésus, le fruit de vos entrailles, est béni.
3: Sainte Marie, Mère de Dieu, priez pour nous pauvres pécheurs, maintenant et à l'heure de notre mort. Amen.
2: Je vous salue, Marie, pleine de grâce. Le Seigneur est avec vous. Vous êtes bénie entre toutes les femmes. Et Jésus, le fruit de vos entrailles, est béni.
3: Sainte Marie, Mère de Dieu, priez pour nous pauvres pécheurs, maintenant et à l'heure de notre mort. Amen.
2: Je vous salue, Marie, pleine de grâce. Le Seigneur est avec vous. Vous êtes bénie entre toutes les femmes. Et Jésus, le fruit de vos entrailles, est béni.
3: Sainte Marie, Mère de Dieu, priez pour nous pauvres pécheurs, maintenant et à l'heure de notre mort. Amen.
2: Je vous salue, Marie, pleine de grâce. Le Seigneur est avec vous. Vous êtes bénie entre toutes les femmes. Et Jésus, le fruit de vos entrailles, est béni.
3: Sainte Marie, Mère de Dieu, priez pour nous pauvres pécheurs, maintenant et à l'heure de notre mort.
2: Je vous salue, Marie, pleine de grâce. Le Seigneur est avec vous. Vous êtes bénie entre toutes les femmes. Et Jésus, le fruit de vos entrailles, est béni.
3: Sainte Marie, Mère de Dieu, priez pour nous pauvres pécheurs, maintenant et à l'heure de notre mort. Amen.
2: Je vous salue, Marie, pleine de grâce. Le Seigneur est avec vous. Vous êtes bénie entre toutes les femmes. Et Jésus, le fruit de vos entrailles, est béni.
3: Sainte Marie, Mère de Dieu, priez pour nous pauvres pécheurs, maintenant et à l'heure de notre mort.
0: Amen. Gloire.

0: Amen. Ô Marie conçue sans péché.
1: Priez pour nous qui avons le recours à vous.
0: Quatrième mystère joyeux, la présentation de Jésus au temple, de l'Évangile selon saint Luc. Joseph et Marie portèrent l'enfant à Jérusalem pour le présenter au Seigneur dans le temple. Réflexion de sainte Gertrude. Je prendrai plaisir à me servir de ton cœur, Seigneur. Il sera le canal qui, de la source jaillissante de ton cœur sacré, répandra des torrents de consolation divine sur tous ceux qui s'adressent à toi avec confiance et humilité. Notre Père qui es aux cieux, que ton nom soit sanctifié, que ton règne vienne, que ta volonté soit faite sur la terre comme au ciel.
1: Donne-nous aujourd'hui notre pain de ce jour. Pardonne-nous nos offenses, comme nous pardonnons aussi à ceux qui nous ont offensés. Et ne nous laisse pas entrer en tentation, mais délivre-nous du mal. Amen.
2: Je vous salue, Marie, pleine de grâce. Le Seigneur est avec vous. Vous êtes bénie entre toutes les femmes, et Jésus, le fruit de vos entrailles, est béni.
1: Sainte Marie, Mère de Dieu, priez pour nous pauvres pécheurs, maintenant et à l'heure de notre mort. Amen.
2: Je vous salue, Marie, pleine de grâce. Le Seigneur est avec vous. Vous êtes bénie entre toutes les femmes, et Jésus, le fruit de vos entrailles, est béni.
1: Sainte Marie, Mère de Dieu, priez pour nous pauvres pécheurs, maintenant et à l'heure de notre mort. Amen.
2: Je vous salue, Marie, pleine de grâce. Le Seigneur est avec vous. Vous êtes bénie entre toutes les femmes, et Jésus, le fruit de vos entrailles, est béni.
1: Sainte Marie, Mère de Dieu, priez pour nous pauvres pécheurs, maintenant et à l'heure de notre mort. Amen.
2: Je vous salue, Marie, pleine de grâce. Le Seigneur est avec vous. Vous êtes bénie entre toutes les femmes, et Jésus, le fruit de vos entrailles, est béni.
1: Sainte Marie, Mère de Dieu, priez pour nous pauvres pécheurs, maintenant et à l'heure de notre mort. Amen.
2: Je vous salue, Marie, pleine de grâce, le Seigneur est avec vous. Vous êtes bénie entre toutes les femmes, et Jésus, le fruit de vos entrailles, est béni.
1: Sainte Marie, Mère de Dieu, priez pour nous pauvres pécheurs, maintenant et à l'heure de notre mort. Amen.
2: Je vous salue, Marie, pleine de grâce, le Seigneur est avec vous. Vous êtes bénie entre toutes les femmes, et Jésus, le fruit de vos entrailles, est béni.
1: Sainte Marie, Mère de Dieu, priez pour nous pauvres pécheurs, maintenant et à l'heure.
2: Je vous salue, Marie, pleine de grâce. Le Seigneur est avec vous. Vous êtes bénie entre toutes les femmes, et Jésus, le fruit de vos entrailles, est béni.
1: Sainte Marie, Mère de Dieu, priez pour nous pauvres pécheurs, maintenant et à l'heure de notre mort. Amen.
2: Je vous salue, Marie, pleine de grâce. Le Seigneur est avec vous. Vous êtes bénie entre toutes les femmes, et Jésus, le fruit de vos entrailles, est béni.
1: Sainte Marie, Mère de Dieu, priez pour nous pauvres pécheurs, maintenant.
2: Je vous salue, Marie, pleine de grâce. Le Seigneur est avec vous. Vous êtes bénie entre toutes les femmes, et Jésus, le fruit de vos entrailles, est béni.
1: Sainte Marie, Mère de Dieu, priez pour nous pauvres pécheurs, maintenant et à l'heure de notre mort. Amen.
2: Je vous salue, Marie, pleine de grâce. Le Seigneur est avec vous. Vous êtes bénie entre toutes les femmes, et Jésus, le fruit de vos entrailles, est béni.
1: Sainte Marie, Mère de Dieu, priez pour nous pauvres pécheurs, maintenant et à l'heure de notre mort.
0: Amen.

0: Amen. Cinquième mystère joyeux, le recouvrement de Jésus au temple. De l'évangile selon saint Luc, Jésus dit à Marie et Joseph qui l'ont retrouvé dans le temple après 3 jours de recherche. « Ne saviez-vous pas que je dois être dans la maison de mon Père ?» Réflexion de saint Jean-Paul II. Le cœur de Jésus est vraiment le cœur humain de Dieu Fils. Il est donc plein d'un amour filial. Tout ce qu'il a fait et dit sur la terre rend précieusement témoignage à cet amour filial. Notre Père qui es aux cieux, que ton nom soit sanctifié, que ton règne vienne, que ta volonté soit faite sur la terre comme au ciel. Donne-nous aujourd'hui notre pain de ce jour. Pardonne-nous nos offenses, comme nous pardonnons aussi à ceux qui nous ont offensés. Et ne nous laisse pas entrer en tentation, mais délivre-nous du mal. Je vous salue, Marie, pleine de grâce. Le Seigneur est avec vous. Vous êtes bénie entre toutes les femmes, et Jésus, le fruit de vos entrailles, est béni.
1: Sainte Marie, Mère de Dieu, priez pour nous pauvres pécheurs, maintenant et à l'heure de notre mort.
0: Je vous salue, Marie, pleine de grâce. Le Seigneur est avec vous. Vous êtes bénie entre toutes les femmes, et Jésus, le fruit de vos entrailles, est béni.
1: Sainte Marie, Mère de Dieu, priez pour nous pauvres pécheurs, maintenant et à l'heure de notre mort.
0: Je vous salue, Marie, pleine de grâce. Le Seigneur est avec vous. Vous êtes bénie entre toutes les femmes, et Jésus, le fruit de vos entrailles, est béni.
1: Sainte Marie, Mère de Dieu, priez pour nous pauvres pécheurs, maintenant et à l'heure de notre mort. Amen.
0: Je vous salue, Marie, pleine de grâce. Le Seigneur est avec vous. Vous êtes bénie entre toutes les femmes, et Jésus, le fruit de vos entrailles, est béni.
1: Sainte Marie, Mère de Dieu, priez pour nous pauvres pécheurs, maintenant et à l'heure de notre mort. Amen.
0: Je vous salue, Marie, pleine de grâce. Le Seigneur est avec vous. Vous êtes bénie entre toutes les femmes, et Jésus, le fruit de vos entrailles, est béni.
1: Sainte Marie, Mère de Dieu, priez pour nous pauvres pécheurs, maintenant et à l'heure de notre mort. Amen.
0: Je vous salue, Marie, pleine de grâce. Le Seigneur est avec vous. Vous êtes bénie entre toutes les femmes, et Jésus, le fruit de vos entrailles, est béni.
1: Sainte Marie, Mère de Dieu, priez pour nous pauvres pécheurs, maintenant et à l'heure de notre mort. Amen.
0: Je vous salue, Marie, pleine de grâce. Le Seigneur est avec vous. Vous êtes bénie entre toutes les femmes, et Jésus, le fruit de vos entrailles, est béni.
1: Sainte Marie, Mère de Dieu, priez pour nous pauvres pécheurs, maintenant et à l'heure de notre mort.
0: Je vous salue, Marie, pleine de grâce. Le Seigneur est avec vous. Vous êtes bénie entre toutes les femmes, et Jésus, le fruit de vos entrailles, est béni.
1: Sainte Marie, Mère de Dieu, priez pour nous pauvres pécheurs, maintenant et à l'heure de notre mort. Amen.
0: Je vous salue, Marie, pleine de grâce. Le Seigneur est avec vous. Vous êtes bénie entre toutes les femmes, et Jésus, le fruit de vos entrailles, est béni.
1: Sainte Marie, Mère de Dieu, priez pour nous pauvres pécheurs, maintenant et à l'heure de notre mort. Amen.
0: Je vous salue, Marie, pleine de grâce. Le Seigneur est avec vous. Vous êtes bénie entre toutes les femmes, et Jésus, le fruit de vos entrailles, est béni.
1: Sainte Marie, Mère de Dieu, priez pour nous pauvres pécheurs, maintenant et à l'heure de notre mort. Amen.
0: Gloria Patri et Filio, et Spiritui Sancto. Sicur

0: Vierge Marie obtient au monde de la grâce de la paix, montre au peuple la voie de la fraternité, règne de la paix, prie pour nous. Prions le Seigneur. Dieu qui nous donne de vénérer en la Vierge Marie la Mère de l'Espérance, accorde-nous par sa prière et son aide de mettre toujours notre espérance dans les biens du ciel, tandis que nous accomplissons nos tâches temporelles, et d'obtenir un jour ce que nous attendons avec foi. Par le Christ, ton Fils, notre Seigneur, qui vit et règne avec toi dans l'unité du Saint-Esprit, Dieu, pour les siècles des siècles.
1: Amen.
0: Le Seigneur soit avec vous.
1: Et avec votre esprit.
0: Et que Dieu Tout-Puissant vous bénisse, le Père, le Fils et le Saint-Esprit.
1: Amen.
0: Notre-Dame de Lourdes,
1: priez pour nous.
0: Sainte Bernadette,
1: priez pour nous.
0: Saint Joseph,
1: priez pour nous.

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Bonjour. Évangile de Jésus-Christ selon saint Matthieu. En ce temps-là, Jésus disait à ses disciples « Ne jugez pas pour ne pas être jugés. De la manière dont vous jugez, vous serez jugés. De la mesure dont vous mesurez, on vous mesurera. » Quoi ? Tu regardes la paille dans l'œil de ton frère et la poutre qui est dans ton œil, tu ne la remarques pas ? Ou encore, comment vas-tu dire à ton frère « Laisse-moi enlever la paille de ton œil » alors qu'il y a une poutre dans ton œil à toi ? Hypocrite ! Enlève déjà d'abord la poutre de ton œil, alors tu verras clair, pour enlever la paille qui est dans l'œil de ton frère. Un évangile qui dérange un peu. D'ailleurs, un évangile qui ne dérange pas serait-il fidèle à la parole de Dieu ? Un évangile qui ne dérange pas serait-il parole vivante qui nous est adressée ? On peut peut-être se poser la question lorsque l'évangile ne nous interroge pas et nous semble limpide. Mais aussi on peut se demander ce que nous faisons avec ces évangiles qui nous dérangent. On les laisse ? On les ignore ? On cherche à en découvrir le message profond qui parle à nos cœurs ? Dans la parole de ce jour, Jésus s'adressait à ses disciples. Si eux pouvaient être concernés, peut-être que nous devons nous aussi nous poser la question, et le « vous » qu'il utilise envers ses disciples, comme dans chaque passage de la parole de Dieu, pourrait s'adresser, ou plutôt s'adresse à nous, ici, aujourd'hui. Ne jugez pas pour ne pas être jugés. Nous ne sommes pas toujours très à l'aise avec le jugement de nos frères et sœurs. Celui qu'ils ont sur nous, ou que l'on croit qu'ils ont sur nous, mais celui que nous avons sur eux, nous pose question. On devrait peut-être se poser la question de manière un peu plus profonde. Oh, certes, nous ne prononçons pas de sentences comme des sanctions qui auraient force de loi, comme les juges de la société civile. Mais nos petits jugements à nous ne sont-ils pas pires ? Une sentence prononcée par un juge, elle est précise, elle a une durée définie, et le coupable en est avisé. Mais nos jugements à nous sont plus insidieux. On ne sait pas toujours pourquoi tel ou tel fait l'objet de notre jugement. Il n'est pas forcément au courant, contrairement au jugement civil. Mais en plus, notre jugement à nous, il est souvent à perpétuité. Que ce soit avec nos proches, dans nos familles, au travail, et même dans nos paroisses ou dans l'Église, combien de jugements encombrent notre foi ? Des jugements parfois basés sur des on-dit, ou même des impressions. Des jugements qui se traduisent non par des explications claires, mais en ignorant l'autre, en ne lui adressant pas la parole, en ne le rejoignant pas dans des groupes où il est, en s'arrangeant pour ne pas le croiser, y compris à la messe le dimanche. Et ces sanctions sont parfois pires que celles qui sont prononcées par des juges. Dans notre Église, il en est de même. Nous sommes souvent implacables entre paroissiens, avec notre curé, avec telle ou telle personne qui a pu dire quelque chose qui un jour nous aurait un peu surpris ou choqué. Au sein de notre Église, il y a de multiples tendances, que ce soit dans le choix des chants, dans la manière de célébrer, dans nos assemblées même, dans la diversité de leurs origines, de leur typologie, etc. Un tas de jugements qui font que parfois nous n'allons pas à cette Église pour la messe, mais plutôt à celle-ci, ou même parfois nous n'y allons pas du tout, parce qu'il y a telle personne qui ne nous va pas. Et qui est la victime de ce jugement, sinon le Christ lui-même ? Et il faut bien reconnaître que la prière de Jésus se tournant vers son Père qui disait que tous soient un, semble être oubliée, y compris dans nos paroisses, lorsque nous avons cette attitude. À cela, la réponse de Jésus dans l'évangile de ce jour vient nous rappeler, avec des mots choisis mais bien clairs, que c'est encore pour nous aujourd'hui. Quoi ? Tu regardes la paille dans l'œil de ton frère et la poutre qui est dans ton œil, tu ne la remarques pas ? Comme si la demande de ne pas juger ne suffisait pas, Jésus insiste sur cette image, pour le moins explicite, pour nous rappeler que tous ces jugements sont à la fois source de discorde, de perte d'unité, mais ils ne sont que tournés vers nos petites personnes à nous, alors que lui nous invite à lever les yeux
pour regarder vers lui. Si nous ne levons pas les yeux, il est impossible de le voir et de le retrouver. C'est à cette conversion que Jésus invitait un peu sèchement ses disciples à vivre, mais c'est à nous aujourd'hui qu'il invite à le faire. Si aujourd'hui, pendant le temps de prière, je me mettais face au Père, dans ce tête à tête avec lui, dans ce cœur à cœur, dans ce temps d'intimité, si je regardais ceux qui m'entourent, ceux avec qui je vis, mais aussi ceux que je refuse de voir, ceux sur lesquels j'ai porté un jugement, ceux que j'ignore tout simplement, si je les présentais au Seigneur dans ma prière, et si, avec foi et sincérité, je ne retenais ne serait-ce qu'une personne sur laquelle j'ai porté un jugement, et que je prenne cette résolution avec la grâce de l'Esprit-Saint de la retrouver, de la redécouvrir, pour commencer à retirer la poutre dans mon œil pour la rencontrer. Alors, peut-être que cette réprimande de Jésus à ses disciples et moi en ricochet du coup, peut-être que ce passage d'évangile ne serait plus uniquement un épisode dans le livre de la Bible, mais qu'il deviendrait une véritable parole de Dieu dans mon cœur, une parole vivante qui fait que Dieu me parle aujourd'hui. Alors un évangile dérangeant? Oui, sûrement, mais un évangile qui s'adresse à nous et nous invite à nous élever pour le retrouver bien au-delà de nos petites querelles internes et stériles. Un évangile qui nous sauve. Le projet mérite, non? Alors, belle journée, sans paille ni poutre.

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2: Les autres m'agacent. J'ai souvent entendu cette phrase, vous aussi sans doute, et pour tout vous avouer, j'ai souvent pensé cela. Mais même au-delà de la pensée, j'ai souvent vécu cela. Parce que l'agacement n'est pas avant tout une pensée, c'est un ressenti. Et une fois l'agacement passé, parce que il retombe, un peu à la manière d'une colère, je me suis demandé donc, à froid, pourquoi les autres m'agaçaient. Dans quelles circonstances? Ou bien, parfois je me suis aperçu que telle personne m'agace, quoi qu'elle fasse, quoi qu'elle dise. Et je me trouve désolé parce que mon agacement n'est pas juste, en fin de compte. Autant parfois je peux lui trouver de bonnes raisons, autant là, il me semble que je fais une espèce de fixation sur une personne en particulier et que, même quand elle ne fait que respirer, elle m'agace. C'est dire que j'ai développé vis-à-vis de cette personne une aversion particulière. Et il faut que j'essaye de comprendre pourquoi, si je

peut désamorcer cet agacement systématique. Pourquoi, allez-vous me dire, faut-il le désamorcer? Ben parce que, en fait, cet agacement me pourrit la vie à moi-même. Et puis, effectivement, il doit avoir des conséquences néfastes aussi autour de moi, notamment vis-à-vis de cette personne qui, même si je ne lui dis pas en face qu'elle m'agace, mon comportement le lui dit. Cette fixation de l'agacement sur une personne peut provenir de beaucoup de situations passées. Peut-être que j'ai eu un certain nombre de difficultés avec ces personnes, des difficultés comme récurrentes. Plusieurs fois, j'ai été déçu ou non reçu ou critiqué, que sais-je. Et du coup, le fait d'avoir ainsi multiplié en quelque sorte les échecs dans la relation avec cette personne, eh bien, maintenant, c'est une espèce de réaction réflexe. Il suffit que je la voie au bout du couloir et, ça y est, je suis agacé. Au fond, pourquoi les autres m'agacent-ils? Oh, il y a certainement de nombreuses raisons. Peut-être que dans tel ou tel domaine, ils me sont supérieurs. Peut-être que dans tel domaine, ils connaissent beaucoup plus de choses que moi. Et à chaque fois, ils me clouent le bec parce que ils en savent plus. Ou bien, ils m'agacent parce qu'ils n'agissent pas comme moi j'agirais. Ils ne réagissent pas pareil aux événements. Ils ne répondent pas de la même manière. Et cela m'agace parce qu'à chaque fois, je pense qu'ils sont en dehors des clous. Mais en réalité, est-ce moi qui ai raison? Est-ce moi qui décide où sont les clous? Est-ce ma façon à moi de réagir qui est la bonne? D'autres m'agacent parce que, apparemment, ils marchent un peu sur mes plates-bandes. Ils viennent entamer peut-être un domaine que je voudrais me réserver à moi-même. Ils ne me laissent pas le temps que j'aurais aimé pour me reposer, pour faire autre chose que d'habitude. Ils me sollicitent sans cesse. Ou bien ils ont aussi des comportements que je n'apprécie guère et qui sont répétitifs. Alors voilà une chose qui est très agaçante, c'est la répétition des petites manies, des petites habitudes, oh, qui ne sont pas dramatiques, mais la répétition fait que, à un moment donné, cela devient quasi insupportable. C'est-à-dire qu'on attend que l'autre change, qu'il change comme moi je voudrais qu'il change. Et du même coup, cela provoque une tension qui se manifeste ainsi par l'agacement. Et je pense que l'agacement est quelque chose de beaucoup plus sournois en fin de compte que la colère. Au moins la colère, elle est là, elle monte, elle éclate, elle retombe, et voilà. L'agacement, il est là toujours un peu en permanence. Hein, oui, comme un peu un serpent là qui est présent, qui dort à moitié, mais qui est tout le temps là et qui provoque en nous une irritation permanente. Alors que la colère s'exprime beaucoup plus par un coup de poing, quelque chose de fort, de puissant, mais qui est extrêmement ponctuel. Au fond, à travers l'agacement, à travers la colère, nous sommes en train de parler de nos relations avec les autres. Elles sont tellement difficiles à juguler, à maîtriser, à pacifier. Et c'est sur toutes ces questions relationnelles que je voudrais m'arrêter cette semaine.

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1: Nous sommes des êtres de relation. Et même si certains d'entre nous peuvent avoir un tempérament un peu plus solitaire, ils aiment être seuls et justement ne pas forcément développer énormément de relations avec les autres. Néanmoins, ceux-là même sont en relation avec d'autres. L'homme est ainsi fait. C'est un être de relation. Alors quand on se penche sur l'étymologie du mot « relation », eh bien on est un petit peu surpris. Ça signifie « faire un récit », une narration. Ça signifie « rapporter en détail ce dont on a été le témoin ou dont on a eu connaissance ». Donc la relation, au départ en tout cas, l'utilisation de ce mot décrivait un récit. Même si le sens du mot a un peu évolué et signifie plutôt aujourd'hui un lien, un rapport, il existe de manière un peu sous-jacente la notion de partage. Nous allons dire à d'autres ce que nous vivons avec une personne en particulier. Et vous voyez, même le mot rapport, il est ambigu. Puisqu'un rapport, ce peut être un lien entre une, deux ou plusieurs personnes. Mais un rapport, c'est aussi le récit résumé d'une situation. Faire un rapport sur tel ou tel événement ou tel phénomène. Alors il y a cette notion, oui, la relation c'est un lien, mais c'est aussi un récit, c'est aussi une histoire, en fait, qui va s'installer dans le temps. Et de fait, nous voyons bien que nos relations, que ce soit les relations familiales, les relations amicales, les relations professionnelles ou autres, ce sont des liens avec des personnes qui s'inscrivent dans une histoire, parfois dans des histoires. Et ces histoires sont forcément passées par des moments plus ou moins faciles, plus ou moins heureux et plus ou moins difficiles ou malheureux. C'est-à-dire qu'une relation, ce n'est jamais qu'un lien pur, on pourrait dire, mais c'est toujours un lien qui, d'une certaine manière, a été entamé, pas jusqu'à la brisure, mais a été entamé, a été réparé, a été distendu, puis a été resserré. Il y a toute une histoire dans nos relations. Et bien entendu, la relation que j'ai avec une personne, elle vient s'enchevêtrer avec d'autres relations que j'ai avec d'autres personnes. Et de la même manière, la personne avec qui je suis en relation, elle est aussi en relation avec beaucoup d'autres. Et tout cela forme parfois des sacs de nœuds très difficiles à comprendre et très difficiles à démêler. Il est rare qu'une relation avec une personne soit claire, simple, transparente, évidente. Pourquoi ? Parce que nous-mêmes, nous ne sommes pas clairs, simples, transparents et évidents, et les autres non plus.
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2: Frère Édouard, bonjour.
3: Bonjour, frère Philippe.
2: Nous voilà toujours dans le catéchisme de l'Église catholique et nous sommes dans cette partie du credo qui parle du Dieu créateur. Et là, nous arrivons dans notre cheminement, créateur du ciel et de la terre. Ainsi parle le credo et...
3: Celui de Nicée-Constantinople.
2: Celui de Nicée-Constantinople explicite de l'univers visible et invisible. Ce qui doit surprendre, je suppose que ça surprend un certain nombre de croyants qui le disent, ce monde invisible. Ce monde invisible qui va nous conduire à parler notamment des anges. Et il y a tout un tas d'imageries qui viennent quand on parle des anges. Il me semble important de bien situer, ces anges sont dans la démarche de salut de Dieu, sont ceux qui nous font avancer sur notre chemin du salut. C'est pas des gadgets, si je puis dire.
3: Oui, effectivement, quand on rentre dans une église d'inspiration baroque, on pourrait être un peu tenté de réduire les anges à des petits angelots joufflus et bien dodus qui semblent être là seulement pour décorer les différents espaces d'une église. Mais telle n'est pas du tout effectivement la pensée de l'Écriture, qui voit dans l'ange un missionnaire de Dieu, une mission qui lui est confiée pour assister les hommes, pour les conduire au salut. Et nous savons que même, d'après les pères de l'Église, qui ont beaucoup médité sur les passages comme Ézéchiel ou comme Isaïe, que les anges ont subi eux-mêmes une épreuve comme Adam et Ève, et que d'après le chapitre 12 de l'Apocalypse, une part a chuté et une autre part est restée fidèle. Et c'est cette part fidèle qui est pour nous, évidemment, l'aide que Dieu nous accorde quand on dit qu'il envoya son ange devant lui. C'est une façon de dire qu'il nous aide, lui, personnellement, Dieu, mais qu'il peut effectivement nous assister concrètement d'une aide spirituelle qui est un personnage, qui peut être notre ange gardien, mais qui peut être aussi un ange défenseur d'une nation tout entière, un archange, une puissance angélique qui vient à notre secours, sachant que ce monde visible, terrestre que nous voyons, n'est pas le seul. Nous ne sommes pas matérialistes, nous ne considérons pas seulement ce que nous voyons. Nous savons que l'âme est invisible et nous savons que pourtant elle est là. Le vent, nul ne le voit, mais on sait pourtant qu'il souffle, même s'il est matériel. Vous voyez, le fait du visible ne suffit pas à rendre les choses exhaustives. Il y a plus loin, il y a un au-delà de ce qui est de la vue. La vue ne peut percevoir qu'une petite partie du visible et la foi chrétienne à la révélation des anges. Les saints, non seulement dans l'Écriture, mais les saints ont des expériences des anges. Saint Padre Pio di Pietrelcina, fêté au mois de novembre chaque année, eh bien, a vécu une enfance où son ange gardien était quelqu'un qui lui était très proche. Il dit même dans ses récits qu'il a joué, c'est quand même étonnant, avec son ange gardien. C'était pour lui quelque chose de si fort qu'il pensait que tout le monde bénéficiait d'un ange gardien aussi proche.
2: Aussi joueur que le sien.
3: Aussi joueur que le sien. Et alors, il a été assez surpris de tout à coup constater qu'il était assez unique en son cas. Et ça l'a orienté évidemment vers une vocation franciscaine, capucine. Et finalement, sa vie a été entièrement dédiée à Dieu. Mais par rapport à ses petits amis d'enfance, il a découvert tout à coup que ce charisme qu'il avait de voir son ange, de pouvoir lui parler, lui était une gratification toute unique et toute personnelle.
2: Mais de fait, beaucoup, je pense, ont un petit peu de difficulté à se dire un monde invisible, quelque chose qu'on ne voit pas. Quel cas, comment tenir cas de ce monde invisible? Tu disais tout à l'heure, l'image du vent qu'on ne voit pas, et pourtant on voit les effets du vent, on voit les arbres qui se penchent, on voit nos vêtements, avec nos vêtements dominicains, le scapulaire qui s'envole, et pourtant on ne voit pas le vent. Alors cette image, elle ne va pas suffire forcément à convaincre.
3: Ça reste matériel, c'est évident.
2: Oui, ça reste matériel. Oui, oui. L'action même des anges qui sont dans ce monde invisible sur la vie de l'homme, dans la vie des hommes, n'est pas si simple que ça à trouver. Et en même temps, comme tu le disais, ce que Dieu réalise qui ne relève pas d'abord du visible, et pourtant il y a une perception que l'on aura. La foi nous fait percevoir des choses qui ne sont pas matérielles et qui pourtant sont bien réelles pour nous.
3: Alors j'ai remarqué moi souvent que c'est par le biais, hélas, des adversaires de l'ange, c'est-à-dire les mauvais anges, le diable et tous ceux qui l'ont suivi, que les personnes se mettent à croire aux anges. C'est assez étonnant. Mais s'étant rapproché de lieux où il y a des manifestations diaboliques, eh bien à ce moment-là, il y a comme un retour bénéfique en disant, s'il y a des manifestations diaboliques, c'est peut-être qu'il y a bien aussi des anges qui sont bons. C'est assez frappant que voir que ceux qui voient un exorcisme, entendent parler d'exorciste ou voient l'existence dans des récits du curé d'Ars ou d'autres de manifestations diaboliques, à ce moment-là, ils se mettent à dire, ben oui, dans le fond, ils ont vécu quelque chose de tout à fait déterminant et sans doute doit-il y avoir vraiment quelque chose aussi de bénéfique et de stimulant. Et à ce moment-là, l'adhésion à l'ange gardien se fait par ce tournant de passer par l'existence d'anges déchus. Et ça, c'est aussi l'Écriture qui nous le dit, Apocalypse chapitre 12, que nous évoquions il y a un instant, qui dit clairement que il y a eu un tiers des anges qui se sont éloignés de Dieu et qui sont tombés sur la terre et qui luttent contre le projet du Fils de Dieu, le projet de constituer l'Église, cette femme qui donne naissance au Fils dans l'Apocalypse et qui représente, dans le fond, le mystère du salut.
2: Je trouve que dans le catéchisme, au numéro 329, cite saint Augustin, et je trouve assez intéressant, donc saint Augustin dit au sujet des anges, « Ange désigne la fonction, non pas la nature. Tu demandes comment s'appelle cette nature ? Esprit. Tu demandes la fonction ? Ange. D'après ce qu'il est, c'est un esprit. D'après ce qu'il fait, c'est un ange. » Je trouve assez intéressant de dire, si on veut fantasmer, faire de l'imagination, là, saint Augustin dit bien, il y a une fonction et oui. Cette nature, c'est l'esprit. Et je pense que la plupart des croyants, des chrétiens, ne vont pas contester qu'il y a l'esprit, l'œuvre de l'esprit. Certains sont vraiment dans ce que tu disais tout à l'heure, l'ange, ses fonctions, parce que ça signifie le messager, celui que Dieu envoie.
3: Le messager, exactement. Angelos, malar en hébreu, c'est aussi l'envoyé, c'est le roi. Et Mélarim au pluriel, les anges qui interviennent souvent dans l'Ancien Testament, mais aussi beaucoup, beaucoup dans le Nouveau Testament. Souvenons-nous de Pierre qui sort de prison après que la puissance juive l'ait incarcéré. Eh bien, il sort grâce à son ange, et tout de même assez extraordinaire. Les chaînes lui tombent, les portes s'ouvrent. Et il se croit comme dans un rêve, et puis finalement il est obligé de constater, c'est la réalité, je suis sorti de prison. Il frappe à la porte de la servante, et il dit, ça y est, c'est Pierre qui parle. C'est extraordinaire, cette action de l'ange très concrète que les pères ont connue, non seulement dans la première alliance, mais aussi dans la nouvelle alliance.
2: Je vois... quand on regarde la suite dans le catéchisme, alors nous allons dire que le Christ est la tête de son corps qui est l'Église.
3: Oui.
2: Et là, on voit le Christ est le centre du monde des anges, du monde angélique. Ce sont ses anges à lui.
3: Oui, dans Matthieu 25, 31, le texte le dit bien, quand le Fils de l'homme viendra dans sa gloire avec tous ses anges. Et ce qualificatif possessif, ses anges, montre bien qu'il y a d'un côté les bons anges, ceux qui sont du Seigneur, et les autres qui malheureusement n'ont pas suivi la totalité de du plan de Dieu et qui se sont éloignés de lui et se sont même révoltés. Donc le Christ est tête des anges et des bons anges, il faut tout de suite préciser, de même qu'il est tête du corps tout entier de l'Église, c'est-à-dire de tous ceux qui sont sauvés. Et je pense à une parole de saint Thomas d'Aquin qui est quand même très éclairante pour bien nous situer que toute personne qui vit ici-bas est encore potentiellement en direction du Christ, mais une fois que je dirais qu'il est passé de l'au-delà, eh bien les choses sont tranchées. Le Christ est tête de tous les hommes, dit saint Thomas d'Aquin, à divers degrés. En premier lieu et principalement, il est tête de ceux qui lui sont unis dans la gloire. En second lieu, il est tête de ceux qui lui sont unis actuellement par la charité. En troisième lieu, de ceux qui lui sont unis par la foi. En quatrième lieu, de ceux qui lui sont unis en puissance, mais qui, dans les desseins de la prédestination divine, le seront un jour en acte. En cinquième lieu, enfin, de ceux qui lui sont unis en puissance et qui ne le seront jamais en acte, tels les hommes qui vivent en ce monde et qui ne sont pas prédestinés. Quant aux autres qui ont quitté cette vie, ils cessent entièrement d'être membres du Christ car ils ne sont plus en puissance de lui être unis. L'impossibilité est devenue radicale, comme les mauvais anges. Il n'y a pas de retour possible puisque c'est dans leur être même qu'ils ont, d'une certaine manière, fait cette révolte qui fait que leur être est orienté d'une manière définitive. Et celui qui, malheureusement, est dans cette situation parmi les hommes, eh bien, est aussi dans une situation irréversible.

0: Bonjour chers auditeurs, Claire Tiercelin pour l'émission Loin des yeux, près du cœur, où je reçois des hommes et des femmes de chez nous qui œuvrent dans des associations caritatives ou humanitaires dans des pays lointains. Aujourd'hui, je reçois Marie-Jo et Philippe Derez, que j'avais invités l'année dernière avant leur départ en coopération en Côte d'Ivoire. Bonjour Marie-Jo.
1: Bonjour Claire.
0: Bonjour Philippe.
2: Bonjour Claire.
0: Alors Marie-Jo et Philippe, vous venez de vivre une année assez particulière, puisqu'à l'heure de la retraite, vous avez décidé de passer un an de votre vie en volontariat de solidarité internationale. Vous pouvez nous redire en quelques mots ce qui avait motivé cet engagement ?
1: Alors c'était mon projet d'étudiante. À la fin de mes études, j'avais envie de partir en Afrique. Et puis en fait, j'ai reporté ce projet puisque j'ai rencontré Philippe. Et puis notre vie professionnelle et familiale ne nous permettait pas d'y répondre. Et c'est vraiment au moment de la retraite que nous avons concrétisé ce projet, et plus précisément lorsque nous étions sur le chemin de Saint-Jacques en 2022. Alors les motivations, hein, puisque c'est la demande, eh bien moi je dirais que c'était l'envie de sortir de notre routine, de notre zone de confort, comme on dit, hein, de rencontrer d'autres réalités de vie peut-être aussi, de changer nos référentiels, d'ouvrir des horizons, et puis surtout de contribuer à des échanges de compétences.
0: Alors après plusieurs journées de discernement et de préparation, vous avez accepté une mission à Boaké en Côte d'Ivoire. Alors quel a été le rôle de chacun ?
2: Alors, pour ma part, j'ai été nommé directeur adjoint d'une structure qui s'appelle la Saint-Camille de l'Hélice. C'est une structure qui accueille des malades psychiques et des gens de la rue et aussi des gens qui sont perdus et qui n'ont pas de quoi se faire soigner puisque là-bas, les soins sont payants, donc on recueillait tout le monde, quoi.
0: Et Marie-Jo ?
1: Alors moi, j'étais chargée de l'animation et de la coordination dans les centres de réinsertion. Il faut savoir qu'à la Saint-Camille, il y a un hôpital donc qui accueille les gens de la rue. Et puis, il y a des centres d'accueil pour des personnes atteintes de troubles psychiques. Voilà, pour des hommes, pour les femmes. Et des centres de réinsertion pour les préparer à repartir en famille. Et moi, donc, j'étais chargée de l'animation et de la coordination dans ces centres. Et également de la formation, puisqu'on leur donne des formations. Alors, pour les femmes, c'est plutôt pour la pâtisserie et puis la savonnerie, et les hommes, le maraîchage bio et l'élevage. Donc voilà, moi j'étais là avec les formateurs et avec les familles et avec les patients.
0: Belle mission. Alors, je suppose que la vie est bien différente de la nôtre. Alors, par exemple, comment étiez-vous logé ? Confort, pas confort ? Comment c'était ?
1: Alors, on avait un tout petit appartement hein, avec un minimum de confort. On n'avait pas d'eau chaude.
0: Hein, pas d'eau chaude.
1: Mais en même temps, on se sentait vraiment... vraiment privilégié parce que beaucoup autour de nous n'avaient même pas d'eau au robinet et devaient aller puiser l'eau au puits.
0: D'accord. Donc vous étiez un peu mieux logé que les autochtones, bien sûr.
1: Ben oui.
0: D'accord. Ben heureusement quand même. Alors, quelles ont été les difficultés rencontrées chacun dans votre mission ? Alors, Philippe.
2: Alors, pour ma part, sur le contrat, j'étais nommé directeur adjoint. En fait, la réalité des choses, c'était plutôt sous-directeur. En fait, là-bas, on est sur un système très pyramidal, donc il y avait une directrice et qui partage pas son pouvoir. Et en fait, quand le chef a dit, le chef a dit. Voilà.
0: D'accord. On exécute.
2: Voilà. Donc après, le souci, ça a été la gestion de l'argent. Mmh. Puisqu'en fait, on est beaucoup sur de l'argent liquide. Et principalement, la gestion des dons, puisque des gens donnent de l'argent et beaucoup, comme quand ils viennent de loin, ils transfèrent ça par un système qui s'appelle Orange Money, donc par téléphone. Et ben, les gens ont tendance à donner leur numéro de téléphone plutôt que le numéro de téléphone de l'association.
0: D'accord.
2: Alors après, il y a un peu deux sortes de dons. Il y a des gens qui ont un peu de moyens et puis qui font rentrer quelqu'un à Saint-Camille et puis qui vont voir la directrice en disant bah tu prendras soin de mon petit et puis je te donne un peu d'argent. Voilà, donc le problème c'est qu'il y en a qui font beaucoup d'accumulation de petits peu d'argent et qui peut-être ne redistribuent pas tout. Enfin, toujours est-il qu'au bout d'un an, j'ai toujours pas réussi à faire le total de ce qui rentrait, quoi. Voilà.
0: Oui. Donc, évidemment, quand on est habitué à régler des choses, je suppose que dans votre travail, vous n'étiez pas du tout habitué à ça, donc c'est quand même difficile.
2: Déjà, on n'a pas l'habitude d'avoir de l'argent liquide, puisque
0: bien sûr.
2: En fait, chez nous, tout est automatisé.
0: Tout est déclaré, oui.
2: Et,
0: oui.
2: Voilà. Donc, oui. Il a fallu s'adapter à ça, et puis accepter que des choses, passerait un petit peu à l'as, voilà. Donc il faut essayer à la fois de l'accepter, puis à la fois de aussi de faire évoluer ça, parce que aujourd'hui, ça leur paraît normal de faire ça. Mmh. Et je pense que c'est aussi notre rôle que de les remettre en cause. Hein. On est là pour aller vers eux. Oui. Mais ils sont aussi, s'ils nous demandent de venir, c'est aussi parce qu'ils savent bien qu'il faudrait qu'ils fassent des pas dans un autre sens. Oui. Et il faut essayer de coordonner tout ça et de le faire avec le moins de conflits possible.
0: Bien sûr. Et Marie-Jo, des difficultés aussi dans ton travail ?
1: Alors, pour moi, c'était beaucoup plus facile que Philippe, moi, j'étais chargée d'animation. Ce qui était difficile pour moi au début, c'était de vivre dans un environnement où les déchets s'étalent partout.
0: Les déchets,
1: oui, c'est ça. Et voilà, alors c'est vrai que tous les déchets n'étaient pas collectés ou très peu collectés, et c'était le cas, ils étaient brûlés, ou bien ils s'envolaient avec le vent. Et ça, pour moi, ça a été difficile. Hein, voilà. C'est vrai que quand je reviens en France maintenant, je me dis, qu'est-ce que c'est propre.
0: C'est propre.
1: Mais on a aussi des services pour, hein, et là-bas, c'est pas la priorité. Les priorités sont autres. Hein. Et puis, voilà, peut-être d'autres difficultés quant à la gestion du temps, des difficultés d'anticipation, mais... En fait, maintenant qu'on est ici, on se dit, bah oui, c'est leur façon de vivre.
0: Oui, c'est leur façon de vivre.
1: Oui, on relativise beaucoup mieux aujourd'hui. On garde beaucoup de bons souvenirs.
0: Alors, vous avez vécu des satisfactions dans cette mission. Est-ce qu'on peut les évoquer, Philippe ?
2: Ben, les satisfactions, oui, il y a forcément des satisfactions. Déjà, on était content de participer à une œuvre qui a vraiment sa place, puisque là-bas, la maladie psychique, c'est encore considéré comme... les malades psychiques sont regardés comme des possédés de démons, de mauvais esprits.
0: Ah oui.
2: Donc, d'avoir un système qui, même avec ses limites, propose quelque chose, une alternative, plutôt que de l'exorcisme, qui peut être très violent, puisqu'on a assisté à des choses plutôt violentes, ou l'enfermement des gens, ou les... Ça se fait de moins en moins, mais dans certains villages, on attachait les gens malades à des arbres. Ils sont nus autour d'un arbre et on leur amène une gamelle pour manger. Donc quand on est confronté à ça, ça fait drôle quoi au début. Hein. Enfin, ça fait drôle même à la fin. Mais on se dit que même si c'est un Camille, il y a plein de choses qu'on peut critiquer, plein de choses qu'on peut sur lesquelles on peut discuter. Bah, c'est quand même un sacré progrès. Et on a vu des gens de l'OMS avec qui on a travaillé pendant une semaine sur des formations, qui disaient aussi, qui voyaient bien toutes les limites et les limites même de la médication qu'on faisait, puisqu'on n'avait pas forcément les médecins psychiatres. Donc c'est un peu tout le monde y va un petit peu de son ordonnance. Hein, j'aurais à la limite pu presque prescrire. C'est vrai que ça, pour nous, ça paraît choquant. Là-bas, on fait avec les moyens qu'on a. Accueillir des gens avec des matelas par terre, effectivement, c'est pas beau, mais
0: c'est déjà, vous les accueillez quand même.
2: Mais on les accueille, on leur donne à manger, et puis, à l'hôpital psychiatrique de Boisquet, ils avaient même pas de matelas, quoi, c'était des nattes. Donc, on a participé à quelque chose qui amène un réconfort aux gens et aux familles.
0: D'accord. Et Marie-Jo, des satisfactions dans ton travail ?
1: Oh oui, alors je dirais qu'on a tissé beaucoup de liens d'amitié simple, et joyeuse. Et vraiment, c'est ce que j'ai envie de garder comme
0: souvenir.
1: Comme souvenir.
0: Alors, parlons de la situation religieuse du pays. Comment c'est là-bas ?
2: Alors, moi, j'aime bien dire ce que disait, il y avait un monastère bénédictin juste à côté de chez nous, là, à 7-8 kilomètres. Et il y avait un frère qui disait... La situation ici à Boisquet, c'est simple. Il y a 40% de catholiques, 40% de musulmans, 20% d'évangéliques et 100% d'animistes.
0: D'accord.
2: Et en fait, on ne peut pas imaginer de ne pas avoir un Dieu.
0: Oui.
2: En fait, tout le monde croit à sa croyance. Et puis après, c'est vrai qu'il s'arrange un peu des choses. Hein. Vous pouvez voir des gens, rencontrer des gens à l'église catholique et puis le lendemain les voir avec les évangéliques. Ça leur pose pas de problème. Ceci dit, ça crée une certaine cohabitation qui est plutôt harmonieuse pour l'instant. Et ça, c'est quand même, on peut peut-être prendre exemple sur eux. Là, on voit les musulmans, les catholiques qui vivent ensemble, qui partagent même au sein de Saint-Camille. Il y avait beaucoup de musulmans. Voilà, ils Oui, ils pratiquent le vendredi à partir de midi, autour de midi, on savait qu'ils étaient à la prière, quoi.
0: Voilà, c'est ça.
2: Et ça se passait plutôt bien.
0: Et les catholiques partaient à la messe le dimanche.
2: Voilà, donc le dimanche je travaillais pas, mais quand il y avait des fêtes catholiques, il y avait des fêtes catholiques, les gens venaient pas travailler. Enfin, là, tout, c'est férié pour tout le monde.
0: On avait double
2: jour férié.
0: D'accord, beau pays. Et vous étiez proche d'une paroisse?
1: Alors en fait, on avait la paroisse, oui, du secteur, et on avait la chance d'avoir une messe anticipée le samedi, et puis deux temps de célébration en semaine avec un séminariste. Donc ça, c'était très chouette. Dans le centre, hein, voilà. Et puis, je dirais que c'était une expression joyeuse de la foi. On tape dans les mains, on chante. Après, c'est particulier.
0: Une ambiance africaine.
1: Une ambiance africaine. Et oui. Ça, vraiment, c'est très, très joyeux et très enthousiasmant. Par contre, pour se ressourcer, on était vraiment très content aussi d'être proche de deux communautés bénédictines, pour les femmes, pour les hommes. On allait auprès des moines ou des moniales quand on avait besoin de parler, et on avait une oreille, une écoute et une compréhension.
0: Et ils sont nombreux dans ces couvents-là, dans ces monastères?
1: Alors les hommes sont plus nombreux que les femmes.
2: Il y a une quarantaine d'hommes.
0: Ah oui.
2: Et puis chez les femmes, il y a une vingtaine, 25. Et vraiment des locaux, hein. Chez les femmes, il restait deux sœurs françaises qui étaient très âgées. Et puis chez les hommes, il n'y avait pas de français
0: donc
2: du tout. C'était
0: tout
2: que des locaux.
0: Que des locaux, oui. Voilà. Mais c'est un bon nombre par rapport au couvent chez nous maintenant.
1: Et jeunes.
0: Et jeunes.
1: Enfin, tous les âges, en fait.
2: Jeunes, et puis avec une activité chez les hommes agricole assez importante. Hein. Ils ont un très gros élevage avicole. Ouais. Bah, qui nous a servi aussi de support, puisque nous, on devait aussi mettre ça en place, et moi, j'y connaissais rien, donc c'est vrai que c'est des moines qui m'ont piloté, et puis qui m'ont coaché pour que je retransmette, et puis on a créé la relation entre Saint-Camille et les moines, donc ce qui fait qu'il y a une continuité.
0: Il y a des relations.
2: Et ça, c'est quand même le but aussi, c'est qu'il y ait une continuité, quoi.
0: Vous avez eu l'occasion de voir la fameuse grande basilique de Kamasutro?
2: Yamoussoukro.
0: Oui, vous avez pu y aller un jour?
2: On était donc à Boaké. Donc, Boaké, c'est plein centre de la Côte d'Ivoire, et c'était à une heure de Boaké. Ah, oui. Donc, on a eu la chance d'y aller plusieurs fois, et on a eu la chance d'avoir la visite de certains amis avec qui on est retourné, parce que c'est vrai que c'est quand même quelque chose d'assez impressionnant.
0: C'est impressionnant.
2: Hein. Oui.
0: Alors, si vous aviez à faire un bilan de cette année, qu'est-ce que vous diriez?
1: Moi, je dirais que je suis très contente de l'expérience, et je suis aussi contente d'être revenue.
0: Oui. Voilà.
1: Souvent, je dis aux personnes que je rencontre, en fait, quand on était là-bas, on pensait beaucoup aux gens qui sont ici, et maintenant qu'on est ici, on pense beaucoup aux gens qui sont là-bas.
0: Oui.
1: Voilà, moi, je dirais que, en ce qui me concerne, j'ai reçu de belles leçons d'humilité, de capacité à vivre le moment présent. C'est vrai qu'on anticipe très peu en Afrique, mais en même temps, on sait bien vivre le moment présent, et ça, je le garde vraiment comme...
0: Oui. C'est vrai que chez nous, on pense toujours à ce qu'on va faire tout à l'heure ou demain, ou l'année prochaine.
1: Oui. Alors que, voilà, j'ai reçu cette leçon d'humilité et de capacité à vivre le moment présent.
2: Alors moi, la leçon d'humilité, je la vis pas tout à fait de la même façon. En fait, je crois que je suis parti avec plein de projets. Je vais faire ceci, je vais faire cela. Oui. Et puis après, il a fallu s'adapter au rythme de là-bas. Et puis en fait, aussi accepter et se rendre compte que nos projets ne sont pas forcément leurs projets. Et je pense que ça, c'est vraiment quelque chose qu'il faut retenir quand on va dans ces pays-là, c'est de dire, on arrive avec nos idées, mais eux, ils ont aussi leur vie, et on va pas changer leur vie.
0: Un dernier mot, Philippe?
2: Oui, alors j'étais particulièrement admiratif de la solidarité que les pouvaient avoir les gens entre eux. En tant que directeur, je recevais beaucoup de dons, je voyais beaucoup de dons arriver, beaucoup de dons en nature. Et puis, on avait un service de suivi sida avec de la trithérapie, du dépistage et trithérapie, qui dépendait des ONG américaines. Et quand Trump est arrivé, il a supprimé tout du jour au lendemain. Donc, le 29 janvier, on m'a demandé d'aller expliquer aux gens qu'ils ne seraient pas payés le 30. Et quand je leur ai expliqué ça, et en même temps, je leur ai demandé de continuer le service, pour me demander de continuer le service, de façon unanime, les gens m'ont dit, de toute façon, on peut pas laisser nos frères dans la misère, il faut qu'on les aide, donc on va continuer en attendant qu'on soit payé. Et ça, j'ai trouvé qu'on avait des leçons à prendre en tant que Français qui avons tendance à rouspéter beaucoup.
0: Voilà. Un beau geste, évidemment. Un Un grand merci Marie-Jo et Philippe d'avoir témoigné de cette mission à l'heure de la retraite. Vous avez repris vos marques, repris des engagements pour que votre vie de retraité continue à être féconde. Au revoir chers auditeurs, je reviendrai le mois prochain avec un autre témoignage pour cette émission « Loin des yeux, près du cœur ».

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Bonjour à toutes et à tous, ici Fidèle Gumava dans l'émission L'étrangère. Aujourd'hui, on va parler d'une chose simple mais essentielle, la propreté. Est-ce que le proverbe français « la propreté, c'est la moitié de la civilisation » dit Frey. Les riches ne jettent pas leurs déchets n'importe où. Les pauvres, eux, vivent souvent dans la solitude. Ce n'est pas un cliché, c'est le résultat de plusieurs mois d'observation. Mon organisation s'occupe de l'entretien de plusieurs quartiers. On tonne les pelouses, on taille les haies, on nettoie les rues. Et voici ce que j'ai remarqué. Quartier d'Otsomom. Immeuble récent, habitants plutôt aisés. Franchement, on n'a presque rien à faire. Les trottoirs sont propres, les poubelles de tri bien rangées, les maîtres ramassent les crottes de leurs chiens. Et puis, il y a Saint-Chéron. Au pied des HLM, chaque jour une nouvelle couche de déchets. Sacs plastiques, bouteilles, emballages. Certains plantent des fleurs devant leur entrée, d'autres jettent des couches, des mouchoirs usagés ou des préservatifs dans ces mêmes buissons. Autour des conteneurs, c'est le chaos, ça pue. Les crocs de chiens sont partout. Parfois même, ce ne sont pas des crocs de chiens. Un jour, mon collègue Maurice a vu une dame balancer un sac poubelle directement par la fenêtre. Il lui a demandé pourquoi. Elle a répondu. Vous êtes payé pour ça, non? Alors nettoyez. C'est vrai, on gagne sûrement plus qu'avec ses aides sociales. Mais ce n'est pas la question. Pourquoi la pauvreté est-elle si souvent accompagnée d'indifférence à la saleté? Et ce n'est pas propre à la France. En Abkhazie, où j'ai vécu quelques années, une amie à moi jetait ses déchets par la fenêtre de la voiture. Quand je lui ai demandé pourquoi, il a répondu « Les migrants s'en occuperont, c'est leur boulot ». Aujourd'hui, c'est moi le migrant. Et je signe sans hésiter cette phrase. Ce n'est pas propre là où on nettoie, c'est propre là où on ne salit pas. Un quartier agréable, ce n'est pas juste de belles maisons. C'est un endroit où les gens vivent bien. Au sens le plus simple du mot, ils savent gagner leur vie, prendre soin d'eux et de ceux qui les entourent. Je ne juge personne. Je constate juste là où les gens se respectent, ils respectent aussi les autres et les lieux publics. Et là où le respect manque, même les amas ne changent rien. Et pour ceux qui ne voient pas le problème, j'ai préparé une petite surprise dans la deuxième partie de cette émission. Une série de mauvais conseils à suivre si vous voulez que les rues soient encore plus sales.

Et nous revoilà ensemble toujours sur l'étranger avec moi, Fidel Agumawa. Cette fois, je m'adresse à celles et ceux qui n'aiment pas trop la propreté et qui trouvent que les agents d'entretien ne travaillent pas assez. Voici quelques mauvais conseils pour vous aider à rendre leur travail encore plus pénible. Chers propriétaires de chiens, sauvez la planète en économisant des paquets en plastique. Ne ramassez surtout pas les crottes de vos compagnons à quatre pas. Laissez-les bien visibles sur les pelouses, comme à Saint-Chéron ou de Chartres, qu'elles attendent la rencontre avec nos débroussailleuses, tondeuses ou chaussures de sécurité. C'est tellement fun quand les débroussailleuses projettent des crottes bien cachées dans les hautes herbes. Ne vous inquiétez pas pour nos visages. Ils sont couverts de masques. Et les vêtements de travail, ça se lave, non? Quand vous jetez vos ordures, faites comme certains habitants de la Madeleine. Portez votre sac près de la poubelle et laissez-la à côté. Vous économisez de l'énergie et vous nous donnez plus d'heures payées. Le pain dur, lancez-le sur le trottoir. C'est votre façon d'aimer la nature, car c'est bon pour les pigeons et encore mieux pour les rats de ville. Les préservatifs usagés, par la fenêtre. Comme ça, tout le monde saura que vous avez une vie sexuelle, même nous les éboueurs. Et un petit mot pour les fans de la loterie. Si vous gagnez, gardez bien votre ticket. Mais si vous perdez, vengez-vous. Déchirez le billet en 1000 morceaux. C'est très thérapeutique pour vous et pour nous, c'est un plaisir de ramasser à la panse 20, 30, 50 confettis de papier. Très bon pour nos nerfs. Fumeurs, ne vous privez pas. Un vrai cendrier, ça coûte cher. Faites comme certains habitants du quartier Les Clos. Décorez les pieds de votre immeuble avec des centaines de mégots. C'est beau. Et ça nous prend une demi-heure à nettoyer. Vous voyez, grâce à vous, on garde notre emploi. Et enfin, mon conseil préféré. Quand vous nous voyez depuis votre voiture et que vous nous demandez gentiment si on n'a pas trop chaud à bosser sous le soleil en tenue de travail, n'oubliez pas de balancer par la fenêtre un trognon de pomme ou un noyau de pêche. On ne verra rien, c'est promis. Bon, trêve de sarcasme. La vérité, c'est que la plupart des habitants de Chartres sont respectueux et tiennent à la propreté de leur ville. À eux, je veux dire merci et leur demander une chose. N'hésitez pas à faire la remarque à vos voisins qui se comportent comme si on était dans une favela. Rappelez-leur que vivre dans la saleté, ce n'est pas très français, surtout qu'à l'étranger, on a souvent une image du français très propre. D'ailleurs, dans une prochaine émission, je vous raconterai ce que pensent de la France et des Français mes anciens compatriotes du pays post-soviétique. C'était Fidel Agumawa, à très bientôt sur les ondes.

0: Bonjour à toutes et à tous, je suis Blandine, étudiante et membre du club radio du lycée Rotrou de Dreux, et aujourd'hui dans l'émission Rotrou en air, je m'entretiens avec Marie Delbar, assistante de recherche au musée des impressionnismes de Giverny et co-commissaire de l'exposition Avant les nymphéas, Monet découvre Giverny 1883-1890, qui peut être vue jusqu'au 5 juillet. Ensemble, nous allons parler de l'impressionnisme, mais aussi du musée. Bonjour Madame Delbar, pour commencer, quelles sont les caractéristiques de l'impressionnisme ?
1: Oh, c'est une excellente question à laquelle réfléchissent beaucoup d'historiens de l'art. Il y a pas mal de définitions différentes qui circulent parce que tout simplement, les artistes n'ont jamais donné de définition eux-mêmes. C'est pas comme certains mouvements, comme le futurisme par exemple, où les artistes ont écrit une série de règles. Là, l'impressionnisme, un peu, ce sont les journalistes, les critiques qui l'ont défini à partir du travail d'un groupe d'artistes qui surtout exposaient leurs œuvres ensemble. Alors, ils avaient tous des points communs. Notamment, ils s'intéressaient au monde moderne. Ils n'avaient pas peur de représenter les trains à vapeur, les ponts métalliques, les nouvelles architectures, les nouveaux loisirs. Et puis, pour tous ceux qui travaillaient le paysage, qu'ils soient marins, urbains, campagnards, ils avaient une façon de manier la peinture et la couleur qui était très nouvelle, un peu choquante pour les gens à l'époque et qui se caractérise par une touche qui est visible. Alors pour les gens à l'époque, ça leur semblait pas fini, ébauché, mais eux, ils utilisaient ça volontairement pour donner beaucoup de mouvement, le mouvement de la vie à leur toile, et puis des couleurs très lumineuses, très vibrantes, là aussi pour rendre la lumière du monde qu'ils voyaient autour d'eux.
0: Et comment ce mouvement a-t-il vu le jour ?
1: En fait, vous aviez un groupe d'artistes, alors par exemple Monet, Renoir, Sisley, Degas, Berthe Morisot, Camille Pissarro, qui pratiquaient cette nouvelle peinture, avec chacun des styles quand même assez différents, et qui avaient beaucoup de mal à ce que leur travail soit présenté au salon, salon avec un S majuscule, qui était une grande exposition officielle de peinture qui avait lieu chaque année. Ce salon, c'était très important pour les artistes parce que c'était une des seules façons de se faire connaître. Et le salon avait un jury qui n'aimait pas du tout la nouvelle peinture de ceux qu'on n'appelait pas encore les impressionnistes. Donc ces artistes ont eu une idée qui nous paraît très simple aujourd'hui mais qui était assez révolutionnaire à l'époque, d'organiser leur propre exposition. Et donc ils ont fait ça pour la première fois en 1874 et on a fêté il y a 2 ans, en 2024, le 150e anniversaire de cette première exposition. Et dans cette exposition, alors qu'ils n'avaient pas vraiment de nom, ils s'appelaient parfois les artistes indépendants parce qu'ils étaient indépendants du salon, c'est un journaliste qui a visité l'exposition, qui n'a pas beaucoup aimé et qui, pour se moquer un peu de ce groupe d'artistes, les a appelés impressionnistes en reprenant le nom d'un tableau de Monet qui était dans l'exposition, qui est très célèbre aujourd'hui, qui s'appelle Impression Soleil Levant. Et finalement, les artistes ont fini par s'approprier ce nom et à l'utiliser de façon positive, mais au début, voilà, c'était un peu une insulte inventée par un reporter qui n'avait pas du tout aimé leur façon de peindre.
0: Quelle est la place des femmes dans ce mouvement ?
1: Alors les femmes, elles sont pas très nombreuses parce que c'était difficile pour une femme d'être artiste à l'époque. Il y avait beaucoup d'endroits, notamment l'école des Beaux-Arts qui était encore fermée aux femmes. Et puis c'était pas forcément considéré comme une carrière très respectable. Déjà le fait qu'une femme ait une carrière était aussi une idée un peu exotique à l'époque. Mais il y avait plusieurs femmes qui ont joué un rôle très important dans l'impressionnisme. Berthe Morisot qui a participé à presque toutes les expositions. Il y avait Marie Cassatt qui les a rejointes en cours de route et qui a eu un rôle très important pour faire connaître l'impressionnisme aux États-Unis. Il y avait Eva Gonzalez aussi, puis après, dans les années qui ont suivi, il y a d'autres artistes qui ont rejoint le mouvement. Et l'impressionnisme, finalement, c'était un mouvement qui était assez accueillant pour les femmes parce que justement, les artistes se détachaient beaucoup de la formation académique, la formation notamment à l'École des Beaux-Arts, École des Beaux-Arts qui justement interdisait, n'acceptait pas les femmes encore. Ça a changé à la toute fin du 19e siècle.

0: Mais quand l'impressionnisme est né, les femmes ne pouvaient pas intégrer l'école des beaux-arts. Beaucoup d'impressionnistes n'avaient pas été à l'école des beaux-arts, donc c'était pour eux, c'était pas un problème. C'est du moment que les gens peignaient de cette façon un peu audacieuse, un peu nouvelle. C'était pas important, en fait, pour faire partie de ce groupe, d'avoir une formation académique. Au contraire, c'était mieux de pas en avoir une. Et donc, ça a été un mouvement finalement très accueillant pour les personnalités artistiques féminines, même si elles étaient moins nombreuses que les hommes.
1: D'après vous, pourquoi l'impressionniste est-il si populaire ?
0: Ah, ça c'est une bonne question aussi. C'est vrai que pour un mouvement qui a été si critiqué à sa naissance, aujourd'hui c'est fou de voir à quel point il est apprécié, et pas seulement en France où il est né, mais dans tous les pays du monde. En tout cas, c'est ce qu'on voit nous à Giverny en voyant des touristes qui arrivent du monde entier. Je pense parce que c'est une peinture où on n'a pas besoin d'avoir des références littéraires et historiques pour la comprendre. Il y a certaines peintures historiques, symbolistes, où il faut bien connaître certains épisodes de l'histoire ou certains textes littéraires pour les interpréter. L'impressionnisme, en fait, les peintres peignaient ce qu'ils voyaient autour d'eux, et c'est des choses, pour nous aujourd'hui, on arrive encore à les reconnaître et à les apprécier. Et aussi, c'est une peinture d'une certaine joie de vivre. Des gens notamment comme Renoir ou Monet aussi ont peint des personnes en train de se détendre dans la nature ou à Paris, au bord de la Seine. Donc ce sont des sujets joyeux, hein, à l'impressionnisme. Et c'est aussi une peinture qui nous encourage à voir la beauté du monde, la beauté de la nature, à être attentif aux variations de la lumière, à l'évolution des saisons. Et ça, je pense que c'est quelque chose à quoi on est très sensible aujourd'hui. Et donc voilà, c'est certaines des raisons, je pense, qui font que l'impressionnisme est encore très populaire de nos jours.
1: Est-ce que l'impressionnisme a été une influence pour des mouvements artistiques ?
0: Oui, oui, oui, beaucoup. Ça a été une avant-garde, hein, un mouvement très nouveau qui a ouvert la porte à toutes les avant-gardes du XXe siècle. Parce qu'une fois que les impressionnistes avaient trouvé un moyen de présenter leur peinture nouvelle en se débarrassant du jugement du salon et de son jury, ben, il y a plein d'autres mouvements artistiques qui ont pu naître et se développer comme ça. Il y a eu soit des artistes qui avaient une approche très individuelle, comme Van Gogh, comme Cézanne, ou des groupes comme Les Nabis, dans lesquels se rassemblent Maurice Denis, Édouard Vuillard, Pierre Bonnard, et puis les fauves, le fauvisme, avec des personnalités comme Vlaminck, comme Matisse, comme Derain. C'est tout en poussant plus loin l'audace des couleurs, le pinceau très très tranché, très visible, ont un peu continué les choses que l'impressionnisme avait rendu possible. Et puis, tout le XXe siècle, vous avez eu des artistes, notamment américains, abstraits, qui ont été fascinés par la peinture de Monet, notamment ces nymphéas, dans la dernière partie de sa vie, de sa carrière, qui ont vu, en fait, dans la peinture des nymphéas, quelque chose qui annonçait l'abstraction. Et nous, au musée, on a souvent l'occasion de parler avec des artistes contemporains qui sont fascinés par la figure de Monet en particulier, puis l'impressionnisme en général, mais souvent Monet, c'est ça qui est assez fou. Même si eux-mêmes produisent des peintures ou des œuvres, des sculptures, des photographies, des installations très différentes de l'impressionnisme, la recherche de Monet, l'audace de Monet, sa conviction, tout ce qu'il a réussi à faire, ça reste une grande inspiration pour eux. Et un exemple, par exemple, c'est Daniel Buren, celui qui a fait ces bandes très très connues, qu'on invite au musée pour la deuxième partie de la saison. Et quand on voit une œuvre de Buren, on peut se demander, mais quel est le rapport avec Monet ? Ben, c'est quelqu'un qui admire beaucoup Monet et pour qui le rapport de Monet à la couleur a été une grande inspiration pour ses propres créations, qui sont pourtant très différentes.
1: L'impressionnisme était à l'origine exposé dans des salons indépendants. Comment est-il apparu dans les musées et pourquoi y a-t-il tant d'œuvres impressionnistes dans les musées ?
0: Ah, alors ça, c'est une histoire aussi intéressante. L'impressionnisme a un peu dû forcer son entrée dans le monde des musées, parce que les musées nationaux avaient beaucoup, beaucoup de... Et puis les musées en région aussi, avaient beaucoup de réticences à faire entrer l'impressionnisme. Et c'est Gustave Caillebotte, le peintre impressionniste Gustave Caillebotte, qui a un peu forcé la main aux collections nationales. Gustave Caillebotte, il était peintre, mais il venait d'une famille très fortunée. Donc il n'avait pas besoin de vendre sa peinture pour vivre. Et au contraire, il a utilisé sa fortune personnelle pour aider ses amis. Donc il a acheté beaucoup de toiles à Monet, à Pissarro, à tous ses amis impressionnistes. Et il s'est constitué une très belle collection. Et il a fait un testament dans lequel il disait qu'il donnait toute sa collection à l'État français pour qu'elle soit présentée au Louvre. À l'époque, il n'y avait pas encore le musée d'Orsay, mais au musée du Luxembourg, qui était le musée d'art contemporain, et puis après au Louvre. Et donc, il est mort malheureusement assez jeune, en 1894. Et à ce moment-là, eh bien, l'État français a failli refuser le legs Caillebotte, a failli refuser cet ensemble de peintures merveilleuses. Il y avait le bal du Moulin de la Galette de Renoir, une gare Saint-Lazare de Monet, une danseuse étoile de Degas et beaucoup d'autres chefs-d'œuvre. Et ça a mis très très longtemps à ce que l'État, les autorités de l'époque se décident à faire entrer tous ces tableaux qui étaient encore très scandaleux dans les collections nationales. Mais on les trouve aujourd'hui au musée d'Orsay, donc c'est grâce à Caillebotte en fait qu'il y a ce magnifique fonds à Paris, au musée d'Orsay. Et heureusement, parce que pendant que tous les musées français avaient un peu de mal à se décider à faire entrer l'impressionnisme dans leur collection, eh bien il y avait plein de collectionneurs du monde entier qui achetaient de l'impressionnisme, des collectionneurs russes, japonais et surtout américains. Et c'est pour ça qu'aujourd'hui, dans les musées américains, vous avez des chefs-d'œuvre de l'impressionnisme à New York, à Philadelphie, à Boston, à Dallas, à Houston, enfin à travers tous les États-Unis, parce que en fait, tous ces collectionneurs américains se sont passionnés pour l'impressionnisme très très vite. Et puis après, les tableaux, soit ils les ont offerts à des musées, soit les musées les ont achetés, soit leurs familles, leurs descendants les ont offerts en leur honneur dans différents musées. Et voilà. Et nous, pour la France, la deuxième personne qui a joué un très grand rôle, en tout cas plus précisément pour Monet, c'est Michel Monet, parce que lui avait écrit dans son testament qu'il voulait que les œuvres qui se trouvaient encore dans la maison de son père soient données à l'Académie des Beaux-Arts, à son propre décès. Et donc, c'est les œuvres qu'on voit aujourd'hui au musée Marmottan. Donc, beaucoup d'œuvres de Monet, mais aussi des œuvres d'autres artistes que Monet possédait, parce qu'il avait lui aussi une petite collection d'impressionnisme.
1: Pourriez-vous maintenant nous parler du musée des impressionnistes de Giverny ? Que peut-on y voir ?
0: Alors, nous, on est un musée qui est tout jeune, parce qu'on est né en 2009. On est dans un bâtiment qui abritait autrefois un autre musée, le musée d'art américain, qui avait été créé par un philanthrope américain. Il a été inauguré en 1992. Il a abrité sa collection d'impressionnisme américain pendant quelques années. Puis après son décès, sa fondation a décidé d'arrêter d'avoir un musée à Giverny. Et à ce moment-là, les collectivités locales, la ville de Vernon, le département de l'Eure, la région Haute-Normandie à l'époque, se sont dit c'est quand même intéressant d'avoir un musée à Giverny. Et donc, on crée le musée des impressionnismes. Alors, nous, on est nés en 2009 sans collection. On avait un bâtiment, un emplacement de rêve au milieu de Giverny, mais pas d'œuvres dans la collection. Alors, on a constitué une collection depuis, mais ça va tout doucement. Et on n'a pas beaucoup d'œuvres impressionnistes dedans, parce que ça coûte très cher de les acheter aujourd'hui. Mais on a beaucoup d'œuvres des contemporains de l'impressionnisme, d'œuvres d'artistes contemporains, d'artistes d'aujourd'hui influencés par l'impressionnisme, et quand même quelques très belles toiles impressionnistes. Et on essaie de présenter notre collection permanente chaque été. Et au printemps, on présente plutôt une exposition temporaire, alors qui occupe tous nos espaces. Et en ce moment, on a fait une exposition vraiment très spéciale pour les 100 ans de la disparition de Monet, parce que le 5 décembre 2026, on fêtera, c'est une drôle d'expression de dire fêter, mais on célébrera les 100 ans de la mort de Monet. Et on a décidé de faire une exposition qu'on a appelée « Avant les nymphéas, Monet découvre Giverny, 1883-1890 ». Donc c'est une exposition temporaire qui rassemble des œuvres que Monet a peint à son arrivée à Giverny, quand il louait encore sa maison, avant qu'il devienne propriétaire, avant qu'il s'installe définitivement, dans une période qui était encore très dynamique, où il se posait beaucoup de questions sur ce qu'il allait faire. Et voilà, ça nous semblait intéressant de montrer le début de son histoire à Giverny, qui était en fait une période de sa vie et de sa production qui n'avait pas encore été vraiment étudiée en profondeur, comme on a eu la chance de pouvoir le faire ici.
1: Eh bien, c'est toutes les questions que j'avais préparées. Merci beaucoup,
0: Diane. C'était très en profondeur, de très belles questions. Merci beaucoup.
1: Merci à vous, Marie Delbar, d'avoir répondu à mes questions. Chers auditeurs, si vous êtes intéressés par le musée des impressionnismes Giverny, rendez-vous sur le site internet mdig.fr. Merci à tous !

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Christian Morin est clarinettiste de jazz et il a évoqué ses musiciens favoris dans son livre « Notes légères » édité chez First et préfacé par l'historien Franck Ferrand. Dans la seconde partie de son ouvrage, il nous plonge dans l'univers du jazz et évoque ses musiciens et ses compositeurs favoris en commençant évidemment par Louis Armstrong, Miles Davis et Dizzy Gillespie, dont il dit « Miles, le voici, avec Good Bay. Kay Winding est au trombone. Oh, je l'ai rencontré à Nice, celui-ci, c'était fabuleux, à la grande parade du jazz de Nice. Et aux arènes de Cimiez, il y a bien longtemps, hélas. Saïb Tiab, sax alto. Benjamin Lundy, sax ténor. Cécile Penn, sax baryton. Kenny Clark est au drums. Good Bay. Quant à Dizzy Gillespie, un des inventeurs du bebop, Christian Morin fait remarquer qu'il avait l'habitude de pratiquer son art avec une trompette tordue. Sa célèbre trompette est entourée d'autres trompettes beaucoup plus classiques, celles de Dave Burns, Elmont Hite, Matthew McKay et John Leach. Almore, Taswell Baird et Gordon Thomas sont au trombone. John Brown, Coupe Carré, sax alto, Pee Wee Moore, sax baryton, James Moody, Bill Frazier, sax ténor. John Lewis est au piano, Ray Brown à la basse, Jay Harris au drums et Milt Jackson au vibraphone pour Blue Moon le 22 février 1953.

En 1919, le compositeur Darius Milhaud rentre du Brésil, très impressionné par une chanson populaire du pays, « O Boy No Telhado ». Milhaud propose cette mélodie à Cocteau pour le projet d'un ballet-concert qui aura pour titre le nom en français de la chanson brésilienne « Le bœuf sur le toit ». Ce thème, Darius Milhaud le jouera souvent avec Georges Auric et Arthur Rubinstein dans une version pour piano à 6 mains. À la Caïa, un bar parisien appartenant à l'américain Louis Moïse, qui, en transférant l'endroit rue Boissy d'Anglas, va le renommer Le Bœuf sur le Toit, que fréquenteront Poulenc, Diaghilev, Cocteau, Chevalier, Picasso et bien sûr l'éternel Eric Satie. Succès immédiat pour le groupe des 6, qui était donc formé autour de Cocteau, le tout Paris est là. Picasso, Diaghilev, Maurice Chevalier, Eric Satie, Stravinsky. Et Paris, étant la capitale du jazz naissant à cette époque, c'est là que les musiciens américains et français des autres clubs se retrouveront pour jouer tard dans la nuit. D'où l'expression « faire un bœuf », désignant une rencontre informelle entre musiciens. Question musique brésilienne, ils s'y connaissaient indéniablement. Voici Stan Getz avec « Desafinado ».

J'ai eu le bonheur de rencontrer Stan Getz dans les arènes de Cimier lors d'une grande parade du jazz de Nice. Absolument charmant. Me demandais même si je voulais le prendre en photo avec ou sans ses lunettes. Que m'importait, mes chers amis, pourvu qu'il ait son saxophone ténor autour du cou. Errol Garner, ce pianiste magnifique, avait pour curieuse habitude de placer des bottins sur son siège afin d'être à la bonne hauteur devant son piano. Le voici avec un morceau de bravoure, In a Mellow Tone.

0: Une berceuse est un genre musical, instrumental ou vocal destiné à l'endormissement des enfants. Cependant, le registre est large. De Dodo, l'enfant d'eau, à Fais Dodo, Cola, mon petit frère, en passant par le classique avec Brahms, Chopin, Liszt, Saint-Saëns, Fauré ou Stravinsky, sans oublier le domaine populaire. Henri Salvador et sa délicieuse chanson douce. Chez les Russes, le plus célèbre est Cosaque. Katchastia, Oli Belnaya. J'aurais pas dû me lancer, je suis d'accord avec vous. En Italie, la plus courante est napolitaine. Nina Nana. En Espagne, c'est Conchion de Cuña. Chanson de berceau. Ou Nana, comme dans une poésie de Garcia Lorca, qui pressentait son effet thérapeutique sur l'enfant et sur la mère. Enfin, n'oublions pas l'opéra de George Gershwin, Porgy and Bess, en 1935, qui nous propose à trois reprises d'entendre la berceuse la plus enregistrée et la plus célèbre, chantée par le personnage de Clara pour endormir son enfant, Summertime. Avant de vous endormir ce soir, je vous recommande la version du duo Ella Fitzgerald et Louis Armstrong. Bonne nuit! Louis Armstrong et Ella Fitzgerald, les voici avec une composition de George Gershwin, A Foggy Day.
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Avec Summertime, la berceuse de Porgy and Bess de George Gershwin, Marie-France Guimaroche vous dit au revoir et à bientôt pour un nouveau numéro de Jazz Rétro, enregistré et réalisé pour vous par Philippe Maillard dans les studios du Rocast de Radio Grand Ciel.

0: Le pape en visite au siège du programme alimentaire mondial ce lundi Lyon 14 s'est élevé contre la marchandisation des besoins humanitaires fondamentaux. Nous l'entendrons juste après les titres. Autre audience du pape ce matin au Vatican, celle avec les membres de la fondation Jérôme Lejeune à l'occasion des 100 ans de la naissance de ce médecin et généticien français dont ce journal la postulatrice de sa cause en béatification. À la une de l'actualité internationale, les États-Unis annoncent la suspension ce soir pour 2 mois des sanctions contre le pétrole iranien après un premier round de 18 heures de négociations avec Téhéran. Et puis enfin, au Royaume-Uni, Keir Starmer démissionne. Le Premier ministre britannique impopulaire confronté à la fronde des députés travaillistes quitte la tête du gouvernement. 7e départ d'un Premier ministre britannique depuis le Brexit il y a 10 ans.
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0: Bonsoir à tous. Plus de 2 milliards de personnes sont touchées par l'insécurité alimentaire dans le monde, grave ou modérée. C'est vers elle que le pape a tourné ses pensées ce lundi en se rendant au siège de l'organisation onusienne qui leur vient en aide. L'an dernier, le programme alimentaire mondial basé à Rome a porté assistance malgré des fonds diminués à 121 millions de personnes. À la tribune du PAM, Léon XIV a exhorté ce matin la communauté internationale à accroître les ressources consacrées à la lutte contre la faim, à lever les obstacles qui empêchent l'aide d'atteindre ceux qui en ont besoin, fustigeant ainsi la bureaucratisation progressive de la solidarité ou encore la marchandisation des besoins humains. On l'écoute.
2: Il est tout aussi important de résister à la marchandisation des besoins humains fondamentaux. L'alimentation, l'eau et les soins de santé ne peuvent être subordonnés à des considérations de marché ou à des intérêts géopolitiques. L'accès à une alimentation adéquate est un droit humain fondamental fondé sur la dignité de chaque personne. Répondre à ce besoin permet non seulement d'atténuer les souffrances, mais aussi de s'attaquer aux causes profondes de l'instabilité géopolitique. En effet, la sécurité alimentaire est une composante essentielle de la sécurité mondiale et intégrale.
0: Le pape au siège du PAM ce matin à Rome. Et pour illustrer ces paroles d'Léon XIV, prenons la direction de l'Afrique où l'insécurité alimentaire augmente tandis qu'elle baisse partout ailleurs dans le monde, au Nigeria en particulier. Dans le Nord-Est, les autorités redoutent un nouvel épisode de famine en raison de la prolifération de la violence de bandes armées comme de djihadistes qui poussent les agriculteurs à abandonner leurs champs. Plus de détails avec Ishaka Adegboye depuis Abuja.
3: L'Organisation des Nations Unies pour l'Alimentation et l'Agriculture, FAO, et le Programme Alimentaire Mondial, PAM, tirent une nouvelle fois la sonnette d'alarme. Dans leur dernier rapport trimestriel, les deux agences onusiennes signalent que le nord-est du Nigeria pourrait voir 15 000 personnes basculer en phase catastrophe entre juin et août 2026. Le pays le plus peuplé d'Afrique est en proie à une insurrection djihadiste de longue date. Dans le Nord, la violence des groupes armés a déplacé 3,5 millions de Nigériens et empêche les agriculteurs de cultiver leurs terres, couplé à une crise économique. Le Nigeria rejoint le Soudan du Sud, le Yémen et les territoires palestiniens parmi les zones de préoccupation maximale où la gravité et l'ampleur de la faim sont jugées les plus élevées. Au total, 266 millions de personnes font face à un niveau d'insécurité alimentaire aigu selon l'ONU. Ishaka Adegboye, Radio Vatican, Abuja.
0: À la une de l'actualité internationale, je vous le disais en titre, de nouvelles annonces significatives prometteuses pour l'après au Moyen-Orient. Les États-Unis ont annoncé la suspension pour 2 mois de leurs sanctions visant la production, la vente, le transport de pétrole iranien jusqu'au 21 août, le temps que se laissent les parties en conflit pour trouver un accord. Les discussions techniques entre Américains et Iraniens ne font que commencer, mais le vice-président américain J.D. Vance est très confiant. La correspondance à New York de Gwendal Lavina.
4: J.D. Vance a salué la pose de base très solide pour mettre fin définitivement à la guerre. Le vice-président a notamment annoncé que l'Iran avait accepté la visite d'inspecteurs de l'Agence internationale de l'énergie atomique. L'information n'est pas encore confirmée côté iranien. La dernière fois que les experts ont pu se rendre dans la République islamique, c'était en juin 2025, avant les frappes israélo-américaines. Une étape majeure et un premier pas vers l'arrêt définitif du programme d'armement nucléaire iranien, explique le vice-président. Ce dossier est très important pour Donald Trump. C'est officiellement la raison pour laquelle il est entré en guerre fin février. Autre point évoqué en Suisse, la levée des sanctions contre l'Iran. Depuis quelques heures, les transactions pétrolières qui étaient interdites sont autorisées. Cela jusqu'au 21 août, comme prévu par le mémorandum signé mercredi. Une victoire pour Téhéran dont l'économie est mise à mal depuis des années. Sur l'éventuel dégel des avoirs iraniens, le vice-président a aussi dessiné un mécanisme qui s'assurerait que les fonds ne financent pas le terrorisme. tourisme. L'accord prévoirait que l'argent débloqué serve à acheter de la nourriture aux agriculteurs américains. Gwendal Avin à New York, Radio Vatican.
0: Et sur le front libanais que Téhéran a insisté pour associer aux discussions, le pays connaît une accalmie après un regain de frappe israélienne en fin de semaine dernière. En 3 mois et demi de guerre, près de 4000 personnes ont été tuées. Quant aux dommages matériels, plus de 11 000 bâtiments ont complètement été détruits. Un rapport estime aujourd'hui que les destructions sont équivalentes à 1,38 milliard de dollars. Une nouvelle visite dans la bande de Gaza ce lundi pour le patriarche latin de Jérusalem. Le cardinal Pizzaballa s'est rendu aux côtés du patriarche grec orthodoxe Théophile III dans l'enclave palestinienne pour témoigner leur proximité avec la population qui souffre. Ils se sont rendus notamment dans la paroisse de la Sainte Famille où ils ont été accueillis par des cris de joie des enfants. Ils étaient accompagnés par le grand hospitalier de l'Ordre de Malte ainsi que de plusieurs représentants de Malteser International, la branche humanitaire de cet ordre. Au Royaume-Uni, Keir Starmer entend le message de son parti, la voix étranglée par l'émotion devant le 10 Downing Street. Le Premier ministre travailliste a annoncé sa démission moins de 2 ans après une écrasante victoire du Labour, pourtant 2024. Son parti doit maintenant se trouver un nouveau président. Le favori se nomme Andy Burnham. Le maire du Grand Manchester a officiellement fait son entrée ce jour même au Parlement de Westminster. Au Royaume-Uni, difficile donc de rester au pouvoir. 7 premiers ministres s'y sont succédés en seulement 10 ans depuis une date, un point de bascule, le 23 juin 2016, quand 51,89% des électeurs britanniques se prononçaient en faveur d'une désunion avec Bruxelles. Pour Aurélien Antoine, l'instabilité actuelle doit être lue par ce prisme. Professeur de droit public, il dirige l'Observatoire du Brexit.
5: En partie, oui, puisque elle a ravivé des fractures politiques profondes, elle a approfondi des fractures territoriales, sociales majeures en 2016. Il est intéressant de constater que un certain nombre d'éléments du débat politique britannique aujourd'hui, en 2026, sont à peu près les mêmes qu'en 2016 et qui avait conduit à, par exemple, faire de l'immigration un sujet central du Brexit, alors même que les citoyennes et les citoyens britanniques n'y étaient pas forcément très attachés. Donc c'est évidemment une des conséquences, parce que tout simplement, la classe politique s'est beaucoup divisée sur le Brexit, mais ensuite sur la nature des relations à avoir avec l'Union européenne après ce Brexit. Et on peut considérer que tout n'a pas été remis à plat, restructuré de façon claire à l'issue de ces profondes divisions qui sont nées en 2016 et accélérées par d'autres crises, évidemment. Mais le Brexit est un facteur aujourd'hui de la situation que l'on connaît au Royaume-Uni.
0: Aurélie Antoine, auteur du Royaume-Uni, une société libérale en péril aux éditions Edith Jacob, sera demain notre invité à 8h30. Et avec le départ de Keir Starmer, la Commission européenne réévalue ce soir la tenue du sommet prévu fin juillet avec Londres. Le président Zelensky l'a lui remercié pour son soutien à Kiev concernant les alliés européens de l'Ukraine. L'Italie annonce une rencontre ce mercredi à Berlin. On retourne au Vatican. Ce matin, le pape a reçu en audience privée la Fondation Jérôme Lejeune à l'occasion des 100 ans de la naissance du médecin et chercheur français en génétique. Celui qui se consacre à l'étude de la trisomie 21 a été déclaré vénérable par le pape François en janvier 2021 et ce matin, Léon XIV a à son tour rendu hommage au travail du médecin, à son investissement dans le respect de la vie. Une référence encore aujourd'hui tant en matière scientifique que pour les questions de bioéthique que se posent nos sociétés, nous explique Aude Dugast, postulatrice de la cause en béatification.
6: Jérôme Lejeune était un pionnier de la génétique, donc on dit que c'est le père de la génétique moderne. Mais au-delà de ça, ce qui compte, c'est qu'il a été aussi un des pionniers de la bioéthique dans le bon sens du terme, parce que c'est un mot qui parfois peut prêter à confusion. Et donc, il a vraiment toujours fait des choix essentiels et qui ont parfois été déterminants pour sa carrière, de mettre la médecine toujours au service du patient. Et donc en refusant que les progrès techniques puissent parfois se retourner contre le patient, comme parfois il arrive. Et donc il rappelait inlassablement la force du serment d'Hippocrate, 400 ans avant Jésus-Christ, donc il ne s'agit pas d'être chrétien ou pas. Il avait cette phrase disant « Quel est ce médecin qui, parce qu'il ne sait pas supprimer la maladie, propose de supprimer le malade ?» Voilà. Donc pour lui, c'était un contresens total de la médecine et même de tout travail intellectuel dans le domaine de la recherche médicale.
0: Des propos recueillis par Cécile Mérieux, un entretien retrouvé bien sûr sur notre site internet, notre adresse vaticannews.va. Voilà, c'est la fin de ce journal. Merci de l'avoir suivi. Merci de votre fidélité aux ondes de Radio Vatican. L'actualité du monde et de l'Église dans le monde revient demain matin à 8h30. Je vous souhaite d'ici là une excellente soirée à toutes et tous.
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0: étant climatisée, elle reste ouverte de 10h à 19h. La bibliothèque Louis-Aragon sera ouverte de 9h30 à 14h30 seulement. L'Union départementale des associations familiales d'Eure-et-Loire, sous la présidence d'Yvan Kuntz, a fêté ses 80 ans en 2025. Elle compte aujourd'hui 3770 familles adhérentes à travers 14 mouvements et 75 associations. Loge-toi est un dispositif destiné à offrir un logement adapté aux jeunes de 18 à 21 ans en sortie de l'aide sociale à l'enfance. La première a été inaugurée le 2 juin à Luisan. De plus, 3 logements ont été mis à la disposition de 6 jeunes dans le même immeuble en décembre 2025. Le directeur Éric Mongillon annonce également, je cite, « Au 1er septembre, 6 jeunes supplémentaires pourront bénéficier de ce dispositif, toujours à Luisan. » Un autre projet devrait voir le jour à la rentrée, la mise en route du bus des familles. Ce dispositif a pour objectif de répondre aux questions des familles sur les problématiques de l'adolescence, la prévention, le cyberharcèlement, etc. Ce bus pourra être sollicité sur les territoires de communautés de communes du Perche, du Grand Châteaudun, du Bonne-Vallée et du Cœur de Beauce.
1: Après avoir été joué à la cathédrale de Chartres, puis à Paris, le Très Bas de Christian Bobin dans une mise en scène d'Emmanuel Reyes sera à l'église Saint-Martin au Val à partir de jeudi 25 juin au cœur du spectacle François d'Assise. Un François d'Assise précurseur de l'écologie et de la décroissance selon Emmanuel Reyes.
2: Je pense que à un moment donné, le toujours plus et le fait de consommer à outrance, il faut arrêter. Et ça, c'est la première des choses qu'il fait. Quand il rend ses vêtements, je veux dire, à son père, non, c'est pas cette voie-là qu'il faut. Il faut être nu devant les arbres, nu devant la vie, nu devant les autres. Alors, tout ça, c'est une métaphore. Hein. Lui, il l'a fait vraiment. Hein. Il s'est déshabillé sur la place publique et a rendu ses vêtements à son père. Et je trouve ça très fort. Je suis vraiment amoureux de ce personnage, amoureux de cet homme. Depuis longtemps, je me suis dit, j'irai vers ces traces, vers ça comme ça. C'est-à-dire, notamment aussi, pour ma part, un théâtre d'artisanat simple, où simplement la parole de l'acteur suffit, où simplement, à travers un petit lieu comme le théâtre de poche, où on invite multiples compagnies, ils disent la parole, c'est très simple, on n'a pas besoin d'artifice. Et donc, là, on a eu la chance, avec le Très Bas, de pouvoir le jouer dans la crypte de la cathédrale de Chartres. Une soixantaine de personnes qui étaient là, présents, en bifrontal, à se regarder d'abord. On ne sait pas où est le spectacle. Et il va partir du public lui-même. Et ensuite, il y a le père Bancon qui était venu de Paris, qui avait vu le spectacle et qui m'a demandé vraiment de venir à Paris. Et à Paris, pendant 4 mois, ce fut au départ moitié de jauge. Très vite, 15 jours après, 2/3 de jauge. Et après, pendant 3 mois, jauge complète. Et donc, on a accueilli comme ça plus de 2000-3000 spectateurs. C'était assez fantastique. La presse était au rendez-vous. On a eu des articles dans La Vie, dans Le Monde, dans Télérama. Fabienne Pascaud, notamment, a salué le spectacle très chaleureusement. Et donc, on espère pouvoir après continuer. Mais là, il y a 3 représentations assez exceptionnelles de ce Très Bas, revenu là, avant que nous partions en tournée avec ce spectacle-là de Chartres à Assise et où on va marcher, on va être simplement là, même s'il n'y a que 10 spectateurs, même si ceci, ce qui est important, c'est la parole véhiculée par François qui est importante.
1: Alors cette parole, on va dire que ce spectacle, c'est une double, enfin, il résulte d'une double décantation parce que il y a tout d'abord Christian Bobin qui décante, si j'ose dire, la vie de Saint-François et vous qui décantez le texte de Bobin. C'est important de dire que le texte est magnifique. C'est un grand auteur, Christian Bobin, qui nous a quittés il y a peu de temps, qui a signé sans doute un des plus beaux livres sur François d'Assise.
2: Oui, je trouve que ça faisait une dizaine d'années que j'étais autour de la figure de François d'Assise. Et quel texte prendre? J'ai lu une quinzaine de textes, de Copeaux jusqu'à, je veux dire, Delteil, et en passant donc par Christian Bobin. Et je dois dire que la poésie de Christian Bobin m'intéressait énormément parce que ça me permettait de ne pas simplement dans la description de l'histoire de François d'Assise, dans simplement l'histoire en tant que telle de sa vie. Non, non, mais bien décortiquer sa parole à François d'Assise. Et c'est par la poésie comme par la musique. Notamment, il y a Léa Bertogliatti qui est dans le spectacle au violoncelle, qui est magnifique. Et à travers ça,

0: c'est quoi qui nous amène à être vraiment? Ben, je crois que, avec la musique d'une part, avec la poésie d'autre part, on sublime quelque chose. Et moi, je dois dire que, voilà, je suis point théâtre de la poésie, je suis point théâtre du fantastique, ça va jusqu'à Shakespeare, etc. C'est ça qui m'intéresse, c'est-à-dire de faire rêver les gens, de les amener ailleurs. Et peut-être pas simplement dans l'acte pur du divertissement parfois, mais amener les gens à s'interroger sur eux-mêmes et pas simplement à ne faire que profiter de ce qu'on peut acheter, tout ça. Non, qu'est-ce qu'on peut faire sans rien acheter? Alors si, malgré tout, une place de théâtre, c'est possible.
1: Le Trébat de Christian Bobin dans une mise en scène d'Emmanuel Rey, jeudi 25, vendredi 26 et samedi 27 juin à 21h en l'église Saint-Martin au Val. Réservation 02 37 33 02 10. Culture, toujours théâtre, toujours la troupe du Cercle Laïque de Dreux présente On purge bébé de Georges Feydeau, samedi 27 juin à 20h30 et dimanche 28 juin à 15h30 à la salle René Jalles au Cercle Laïque, 19 rue Pastre à Dreux, prix solidaire et libre, seul un chapeau sera proposé à la fin du spectacle. Pour tout renseignement et inscription, 02 37 42 08 45. Voilà, ce journal est terminé. Prochain rendez-vous de l'actu départementale, eh bien, ce sera demain soir à partir de 18h15. D'ici là, restez-nous fidèles.

0: Bonjour à toutes et à tous, heureux de vous retrouver pour ce dernier écho de ma commune de la saison. Aujourd'hui, j'ai l'honneur et la joie d'être reçu dans le bureau de Véronique Domagalski, qui est adjointe au maire de Chartres en charge de l'événementiel, de la culture et du patrimoine culturel. Bonjour Véronique. Alors, ce poste d'adjointe, vous l'avez pris il y a un mois et demi, c'est encore tout frais. Ma première question sera donc la suivante. Ça fait quoi d'être adjointe au maire d'une ville de patrimoine et de culture quand on a dédié sa vie, comme vous l'avez fait précédemment, au patrimoine et à la culture?
1: Mais c'est surtout une grande fierté et j'ai envie de vous dire une grande responsabilité, parce que justement quand on a dédié sa vie à ce métier de médiatrice culturelle, parce que je dis un guide, c'est toujours un médiateur culturel, c'est ma formation, je suis historienne également, et donc je sais que c'est très important pour la ville que ce patrimoine, que cette culture soit mise en avant, et d'avoir cette formation, d'avoir cette sensibilité, bien c'est une charge forte et je me sens très responsable et je porte cette culture, mais avec fierté, bien sûr, grande fierté.
0: Les dossiers commencent à s'accumuler là à côté, il y a un carton, on dit « oh là, ça y est, les dossiers sont là ».
1: Oui, oui, oui. Alors, le premier mois, vous savez, c'est le mois où on rencontre tout le monde. On rencontre les services, on rencontre les personnes, on essaye de comprendre comment tout cela s'emboîte, faire connaissance. Alors, j'ai de la chance, justement. Le fait de venir de la culture fait que je connais notre directeur du musée, je connais notre directeur du théâtre, je connaissais également notre directeur des affaires culturelles. Donc, j'avais déjà une petite chance d'être complètement baignée là-dedans, mais il faut comprendre l'organisation, comprendre les besoins, parce que chaque service a des spécificités, a des attentes, a des projets qui étaient déjà enclenchés, donc il faut aussi reprendre un peu tout cela. C'est pour ça que je rencontre depuis le début avril chaque personne et on m'amène les dossiers. Donc à chaque fois, je dois replonger, étudier. Mais c'est d'une richesse incroyable. C'est fabuleux parce que j'en découvre tous les jours.
0: Alors justement, vous avez découvert des choses que vous ignoriez.
1: Oui, c'est fantastique parce que déjà, bon, moi, je savais dès le début qu'on avait un patrimoine exceptionnel à Chartres. Je suis la première ambassadrice à ce niveau-là. Mais les services, je les ai découverts enthousiastes, heureux. Heureux de travailler et de diffuser. Donc en fait, moi j'ai un peu cette envie d'être encore plus à côté d'eux, de les accompagner et de les mettre en valeur, parce que en fait c'est pas l'élu qui doit être mis en valeur, ce sont ceux qui travaillent. C'est un peu ma philosophie.
0: Avant d'évoquer les différentes missions qui vous incombent, deux mots quand même sur votre parcours, parce que vous êtes une chartraine passionnée d'origine polonaise, mais chartraine passionnée, et de cette passion vous avez fait votre métier. Comment tout cela est-il arrivé?
1: Alors oui, je suis chartraine, mais je suis chartraine d'adoption. Je ne suis pas une native, je suis une accourue, comme on dit en Beauce. Mais en fait, je me sens presque plus chartraine que certains chartrains, parfois. Quand on m'entend parler, les gens me disent « mais t'es née ici ». Oui, presque. Dès que j'ai découvert la cathédrale, je l'ai aimée. Alors, mon parcours est assez simple, hein. J'ai fait des études, j'ai débuté par de la sociologie. Ensuite, j'ai fait un petit parcours histoire. J'ai passé ma carte de guide. Et puis, bien sûr, reprise d'études d'histoire. Donc, pour devenir historienne, master d'histoire. Je suis historienne, donc passionnée de ce patrimoine de Chartres. J'ai envie de vous dire que la cathédrale m'en apprend tous les jours, comme tous les monuments de Chartres, d'ailleurs.
0: Alors, ce qui est extraordinaire, c'est que vous les faites vivre à travers votre profession. Vous l'avez fait pour nous, à la radio. On a fait des balades guidées les étés précédents. Vous nous avez fait découvrir comme ça. Et vous le faites comme une comédienne aussi. Alors là, ça nous ramène encore à la culture. Les gens de théâtre vont apprécier. Vous êtes la bonne personne à la bonne place.
1: Alors, je les adore, nos troupes de théâtre. En fait, j'aimerais pouvoir tous les rencontrer, aller les voir à chaque fois qu'ils sont sur les planches. Ils sont fabuleux. Chartres a une immense richesse, sa capacité de créer. Donc, on a eu la capacité des bâtisseurs de construire des cathédrales, de construire des églises, églises prodigieuses, eh bien là, on a des créateurs. Et des créateurs aussi bien dans le domaine du théâtre que dans le domaine du vitrail, dans le domaine des arts. Voilà, c'est ça aussi. Et être adjointe à la culture, quand j'ai dit c'est une grande fierté, mais une grande responsabilité, c'est justement que faire que tous ces créateurs, tous ces passionnés de la culture puissent s'épanouir et j'ai envie de dire de porter haut les couleurs de Chartres. Voilà, moi c'est l'envie, c'est qu'on parle de Chartres capitale culturelle, qu'on soit vraiment reconnu comme tel.
0: Alors, c'est donc une nouvelle aventure qui vous attend, mais il y a eu aussi l'aventure électorale qui a été, alors là, véritablement fulgurante. Qu'est-ce qui a motivé votre engagement auprès de Ladislas Vergne? Vous avez dit, on se connaît depuis longtemps.
1: Oui, Ladislas, je connais depuis longtemps. Je l'ai connu quand il était jeune chambre économique. C'est un garçon que je trouve brillant. Et c'est pas parce que c'est notre maire que je l'ai accompagné dans cette campagne, c'est parce que c'est quelqu'un qui est passionné, mais dans tout ce qu'il fait. Il s'intéresse à l'histoire, mais pas qu'un intérêt superficiel. Il est capable d'étudier vraiment un sujet, mais dans le fond. Il ne va pas en surface. Quand il bosse une langue pour pouvoir communiquer, c'est vraiment pour pouvoir communiquer, être plus proche des gens. Et ça, c'est incroyable. Et c'est ça qui a fait que naturellement, en fait, lui passionné par son envie de transmettre et moi passionné par mon envie de parler de notre patrimoine, de défendre notre ville de Chartres, en fait, on s'est retrouvés. J'ai envie de dire que ça a été une belle rencontre et c'est pas fini, l'aventure se poursuit. Mais j'espère en tout cas être à la hauteur de ce qu'il est capable de faire parce que je sais qu'il peut faire beaucoup.
0: C'est une élection, c'est dur, parce que là on entre vraiment dans le monde politique et ce sont des périodes voilà où les crocs sortent. Et comment vous avez vécu ça?
1: Alors pour moi ça a été un peu compliqué. Parce que je ne suis pas une politique. Donc dès l'instant où on n'est pas une politique, j'avais prévenu Ladislas. Hein, je lui avais dit, écoute, moi je suis un peu brute de décoffrage parfois, les mots sortent. Il m'a dit non, mais je te prends tel que tu es. Et bon, de temps en temps, il me dit, détends-toi, ça va bien se passer. Voilà, mais ça a été un bel exercice. Moi j'ai appris beaucoup sur moi-même, sur les gens qui m'entouraient, apprendre à faire confiance, ça aussi c'est important, on est une équipe, donc on a des collègues qui ont énormément de capacités, donc pour moi c'était ça, la richesse de cette campagne, comme la richesse de ce premier mois, c'est de travailler en collectif autour d'un projet, et le projet d'un homme qui est le projet de Ladislas Vergne, voilà.
0: Quelle sera votre posture d'adjointe? Est-ce que vous serez donc avant tout une facilitatrice à l'écoute des projets des uns et des autres? Ça, on l'a bien compris que vous l'étiez. Mais je suis sûr que vous êtes arrivé avec des projets dans vos cartons, des idées en tout cas. Est-ce que vous pouvez nous en dire plus?
1: Alors, oui, facilitatrice, j'ai envie de vous dire même coordinatrice. Parce que on a des pépites dans ces services de culture. On a nos services d'archéo qui sont exceptionnels. On a le service patrimoine. On a un musée. Mais alors, sincèrement, c'est une vraie pépite, ce musée. Et c'est son équipe. C'est aussi une pépite à l'intérieur de la pépite. Vous comprenez, c'est un peu tout ça. Donc, j'ai envie de les coordonner, d'être vraiment, facilitatrice pour que chacun trouve vraiment sa place, puisse s'épanouir. Alors dans mes caisses, oui, j'ai des choses. Mon objectif, c'est que tout le patrimoine chartrain soit en pleine forme. Quand je dis en pleine forme, c'est que on puisse le restaurer, qu'on puisse le mettre en valeur. Précédemment, je rends hommage à ce qui a été fait. Qu'a fait Isabelle Vincent qui était avant moi, où il y a eu l'enclenchement du travail au niveau des ateliers lorrains. On va poursuivre, mais à fond, parce que ça, c'est une des grandes gloires chartraines, l'art du vitrail. Moi, je suis pour des parcours patrimoniaux également, parce que ce qui m'ennuie toujours, c'est que lorsqu'on est visiteur dans une ville, quand on débarque, c'est où ? Et on ne sait pas. et les gens sont un peu perdus. Donc un peu les, je dis pas les driver, mais leur donner des informations et des informations bien sourcées. Revoir un peu tout ce qui est communication patrimoniale. En fait, c'est un peu ça. Ça c'est un petit peu dans ma besace de guide. En fait, vous comprenez que là j'ai ma petite étiquette guide qui ressort.
0: Votre expérience est précieuse.
1: À ce niveau-là, oui. Le parcours patrimonial, c'est un peu mon dada. Moi, que les gens n'arrivent pas à situer l'église Saint-Pierre quand ils sont en ville haute, ça m'ennuie. J'ai envie de les emmener, de les embarquer. Et il faut qu'on les embarque beaucoup plus par rapport à notre mise en valeur du patrimoine. Et puis, bien sûr, il y a un magnifique projet qui va avoir le jour cette semaine, la première étape. La réouverture des jardins du musée. Donc ça, c'est aussi un moment auquel on convie les Chartrains, parce qu'il y aura ce cheminement qui va nous ramener de nouveau vers la ville basse. Et aussi, après, les travaux pour le musée des Beaux-Arts.
0: Justement, voilà, ce musée des Beaux-Arts qui, vous l'avez dit, il est extraordinaire, mais il est totalement méconnu. On pourrait peut-être mieux le mettre en valeur, j'imagine.
1: Alors déjà, il y a un gros travail de mise en valeur. Je rends hommage à Grégoire Allais, qui a un talent exceptionnel pour pouvoir nous sortir des expos vraiment incroyables. L'expo Fidji, mais moi qui m'a profondément ému par cette mise en avant de l'ethnographie, de tout ce travail. Donc il y a déjà un énorme travail qui est fait. Seulement voilà, on a des collection énorme à Chartres.
0: Le fond bouge.
1: Il y a le fond bouge pour tout ce qui est art océanien, mais il y a également des œuvres, des tableaux, des sculptures. Et tout ça, c'est un peu dans des caisses, dans les réserves. On a un petit musée et il faut multiplier sa surface. Donc il va y avoir des gros travaux qui seront enclenchés. Et on doit véritablement faire un parcours aussi bien pour les touristes et pour que les Chartrains se réapproprient ce musée. Donc il y a vraiment cette volonté de remettre le musée à neuf, avec une vraie scénographie, un vrai parcours visuel où on puisse découvrir les arts, l'histoire locale, parce qu'il y a un bon fond au niveau de l'histoire locale. Moi, j'adore le fond révolutionnaire avec les assiettes, avec tout ça. On a plein de choses à raconter. Les masques de la bande d'Orgère, par exemple, tout ça, on l'a dans le musée. Eh bien, il faut qu'on puisse l'exposer et raconter des histoires. Justement, après, il y a la médiation qui va se poser là-dessus. Et c'est vrai que les travaux du musée, je vais les accompagner et avec grande fierté, parce que je pense que ça va être une belle invitation pour les Chartrains de redécouvrir toutes ces œuvres. Et en même temps, je l'ai vu lors de la nuit des musées où j'étais avec Grégoire Allais. On est content parce que les Chartrains, quand il y a cette nuit des musées, ils viennent. Ils viennent, et même ceux qui ne mettent pas souvent les pieds dans un musée, ils vont découvrir. Et peut-être faire des parcours un peu différents, peut-être pour les initier à cette découverte muséographique. Et donc, oui, le musée des Beaux-Arts, c'est un des vrais sujets de cette année, en tout cas.
0: Les ateliers lorrains, donc on parlait des ateliers lorrains tout à l'heure, c'est en Basse-Ville, c'est une belle, une belle première étape sur le chemin de la Basse-Ville que vous avez contribué à nous faire découvrir, notamment.
1: Oui, alors on a également la collégiale Saint-André avec tous ces travaux, et les ateliers lorrains. Les ateliers lorrains, c'est l'emblème du vitrail à Chartres. Donc là, on termine la première phase de travaux avec toute une partie, et on va attaquer la deuxième phase avec la verrière, les fours également qui vont être restaurés. Donc tout ça, ça va être aussi un bel accompagnement. En fait, parfois je me dis, je regarde les dossiers qui m'ont été transmis par nos services, j'ai envie de me dire, mais oui, il y a tellement dans ce patrimoine chartrain, par quel bout on commence ? Parce qu'il y a tellement à faire, tellement à voir. Mais je pense qu'en 7 ans, on a arrivé à amener des choses. Et déjà, une petite nouveauté, pour les journées du patrimoine, on va avoir au niveau du hall de la mairie des expos de photos qui vont s'enclencher pour parler du bicentenaire de la photographie. Donc il y aura beaucoup d'expositions pendant un an, à partir du mois de septembre, des expositions qui sont en cours de préparation, et on va avoir, bien sûr, dans le hall de la mairie, justement, ces expos, pour que le Chartrain, quand il vient faire ses papiers, quand il vient faire ses démarches, eh bien, il voit aussi son patrimoine à travers les archives.
0: Alors, il y a un patrimoine visible, évidemment, les édifices religieux ou pas, mais il y a aussi un patrimoine invisible qu'exhument nos archéologues. Et là, le service communautaire de Chartres Archéologie, c'est quelque chose.
1: Oui, et puis en plus, regardez, cette semaine, c'est d'actualité, il y a quand même l'inauguration de l'exposition. Donc, oui, les archéologues, mais... Que serait l'histoire de Chartres sans les archéologues ? Ce sont eux qui apportent une vraie lumière sur l'histoire, sur le patrimoine chartrain. Donc on ne peut pas travailler chacun dans son silo. C'est pour ça que j'ai dit coordinatrice, c'est-à-dire que l'archéo nous éclaire, le musée va présenter et les services culturels vont mettre en musique. Voilà, on a un peu tout ça qui va se conjuguer, mais moi je crois fort qu'on va réussir quelque chose d'exceptionnel et que les Chartrains vont apprécier.
0: Alors, c'est déjà beaucoup de travail, on se dit, voilà, déjà beaucoup de dossiers là, mais en plus, y a Chartres en lumière. C'est encore une autre affaire. C'était une très belle réussite, Chartres en lumière. On sait que les touristes y tiennent, évidemment.
1: Ah, mais pas que les touristes. Hein. L'élu en charge de l'événementiel, y tient aussi. C'est une merveilleuse idée. Ça met en valeur notre patrimoine. Moi, je souhaite vraiment que Chartres en Lumière garde cet aspect mise en valeur du patrimoine. C'est l'idée de base et moi, j'y reste attachée profondément. Donc, on va avoir une vraie réflexion par rapport à nos scénographies, avec l'équipe, avec tout cela. Et peut-être des surprises, oui. Voilà, à terme.
0: Bon, l'aventure continue. Alors, vous êtes donc adjointe à la culture, patrimoine, l'événementiel, les équipements et les programmations culturelles, a priori Saint-Vincent, etc., le chemin des arts, est-ce que ça va continuer ? Est-ce que c'est vous qui êtes responsable de tout ça ?
1: Alors, moi, je suis adjointe à la culture, donc globalement, oui, je suis concernée, mais comme c'est énorme, vous l'avez souligné, l'archéologie, l'événementiel, la culture, spectacle vivant, la création artistique, c'est que nous avons la chance d'avoir dans notre équipe quelqu'un qui est vraiment de formation aussi culturelle, mais culturelle sur l'aspect DRAC, donc beaucoup plus dans l'aspect création artistique, tout ce côté-là, qui est Hervé Coulot, qui est donc notre délégué qui s'occupe des équipements et de la création artistique. Donc à ce titre, Hervé travaille avec moi, bien sûr, mais c'est lui qui va piloter un peu toute une partie expo création artistique pour le chemin des arts. Donc on travaille ensemble, on se voit, on va gérer les expos ensemble, bien évidemment, mais c'est lui qui est concerné par cela. Il travaille également avec les théâtres, puisque il s'occupe avec Jérôme Costeplan de la SPL spectacle. Donc voilà, il a tout cet aspect création, spectacle vivant, c'est plus lui, mais je suis toujours là à l'écoute et aussi à participer sur les projets, les idées. Voilà.
0: Les compagnies qui sont autres que le théâtre de Chartres continueront d'être soutenues.
1: Ah, mais bien évidemment, bien évidemment, c'est une chance. Créer un spectacle et chaque compagnie a sa spécificité. Il n'y en a pas une qui copie les autres. J'ai envie de vous dire que aller voir un spectacle d'Emmanuel Rey, bon, c'est bientôt l'anniversaire Jean Moulin et je sais qu'il fait quelque chose à la préfecture avec Combat. Aller voir un spectacle de Cavalcade ou au théâtre Portail Sud, ou écouter Antoine Marneur lire un texte, mais il les lit tellement bien, avec tellement de passion. Oui, c'est incroyable. On a des créateurs à Chartres.
0: Tu es une spectatrice aussi.
1: Ah, mais moi, je suis surtout une spectatrice. Non, j'ai fait du théâtre pendant quelques années. Oui, je les connais tous depuis très longtemps. Ça fait 35 ans que je travaille à Chartres. J'ai vu des compagnies grandir, des compagnies s'étoffer. Voilà, c'est... J'oublie pas tous les autres. Marcel, Ouvé, Le B. Je vous cite tous ces créateurs qui jalonnent régulièrement nos programmations Chartraine.
0: Il y a un vivier extraordinaire de talent au niveau du théâtre. Et puis, cette salle, le HOF, justement, qui était...
1: Mais le HOF est un bel outil. Le HOF est un très bel outil, donc c'est vrai que ça permet justement à toutes les compagnies de s'exprimer. Donc ce sont des salles à dimension humaine en plus. Donc ça c'est génial pour le public et pour les créateurs.
0: Une avant-dernière question. La question qui fâche toujours, c'est l'argent, parce qu'évidemment, il va y avoir des arbitrages budgétaires. Vous allez, j'en suis sûr, défendre bec et ongle vos dossiers. Est-ce que la culture continuera d'être soutenue peut-être davantage qu'avant?
1: Alors, j'ai pas encore tous les chiffres, je vous le dis concrètement. Oui, la culture sera toujours soutenue. De toute façon, vous savez, quand un maire met une adjointe et un délégué, c'est qu'il a l'ambition que la culture prenne toute sa place. Voilà, c'est vraiment dans ce sens-là qu'il faut voir les choses. Après, il y aura des arbitrages budgétaires sur certaines choses, mais j'ai envie de vous dire, la défense de la culture sera toujours au cœur de nos projets.
0: La culture dans les quartiers, justement, dans les zones les plus éloignées du centre-ville, on voit que la Dislazagne est proche de ces populations. Alors, il y a des choses de prévues.
1: Alors, il n'y a pas que la Dislaz qui est proche de ces populations. Non, moi j'ai vécu pendant quelques années à la Madeleine, donc c'est pour ça que je connais très bien le quartier. Il y a un forum, il y a des associations très riches sur la Madeleine, donc il y aura quelques événements qui se produiront là-bas. J'ai rencontré des associations, je vous donne pas plus de détails, pour que certaines programmations puissent s'externaliser, ne soient pas qu'en centre-ville, et qu'on puisse avoir des animations aussi dans ces quartiers. Amener la culture aussi bien Rochèvre, Les Clos, la Madeleine, voilà, qu'on ait vraiment quelque chose qui nous amène. On va vers les quartiers et les quartiers viendront à nous. Il y a un peu ce côté-là. Au niveau de la culture, il faut jouer un peu là-dessus.
0: J'allais oublier le Colisée.
1: Ah ben le Colisée, ça continuera. Colisée, c'est un...
0: Sans Patrick Bruel.
1: Sans Patrick Bruel, j'en suis ravie que notre maire ait pris cette décision. Oui, le Colisée a toute sa place. C'est une programmation. Ce sont des tourneurs, hein, là, qui nous donnent des spectacles. Donc après, évidemment, c'est pour les Chartrains en cœur de ville. Donc c'est un magnifique outil. Et je souhaite que le Colisée développe encore plus une programmation pour surprendre, voilà, surprendre un peu les Chartrains.
0: Je ne vous ai pas parlé de littérature, parce que je me disais que quand même, depuis quelques années, peu de choses a été fait pour, je sais pas moi, des salons du livre, etc. On a la collégiale Saint-André, on a eu quelques événements comme ça, mais quelque chose qui pourrait être pérennisé, un rendez-vous littéraire. Est-ce que vous y avez pensé? Est-ce que ce sont des choses envisageables?
1: On y pense, je vous dis rien de plus. C'est dans nos cartons. C'est un travail conjoint avec mon collègue Hervé Coulot et d'autres personnes des services, mais c'est en cours. Il y a des idées qui évoluent et donc oui, c'est dans les cartons. Sachez quand même qu'il y a eu d'autres événements littéraires à Chartres. Il y a quand même eu un printemps proustien en 2019 qui a fait beaucoup parler de lui. Donc ne l'oublions pas, mais néanmoins, on veut marquer aussi de ce côté-là. La littérature ne sera jamais oubliée. On est tous sur toutes les cultures. La culture, c'est pas que la musique, c'est pas que la peinture, c'est pas que le théâtre. Voilà, il y a aussi l'écriture.
0: Dernière question, vous êtes une adjointe heureuse?
1: Très heureuse, ravie même. Voilà, j'ai rien de plus à ajouter.
0: Eh bien, merci beaucoup, Véronique Domagalski. On continuera bien évidemment de vous entendre si vous en avez le temps tout au long de l'année prochaine. On va suivre évidemment les dossiers et se réjouir avec vous de leur avancement. Merci beaucoup.
1: Merci à vous et puis à très bientôt pour de nouvelles aventures.

0: 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Bonjour à tous au micro Elisabeth Couget. Dans notre émission d'aujourd'hui, nous parlerons du prix Fulbert de Chartres 2026. Voilà, c'est un prix créé en 2006. Donc aujourd'hui, c'est la 21e édition. J'ai le plaisir de recevoir dans notre studio le créateur et surtout le président de ce prix littéraire, Patrick Géroudet.
1: Bonjour.
0: Bonjour Patrick, nous nous connaissons et avec votre permission, nous allons nous tutoyer, parce que ça ne se fait pas toi à la radio, du moins en France c'est comme ça, mais ailleurs c'est pas exactement ça, j'ai vu ça dans d'autres pays, les gens tutoient tout le temps, ils se tutoient tous, mais bon, on se vous voit. Alors bonjour Patrick, alors je suis contente que tu sois là et tu n'es pas venu seul.
1: Non, bien sûr.
0: Heureusement, puisque tu es accompagné par notre lauréat Paul Turin. Dont le roman, le livre de Johan, comment on le prononce ? Bonjour monsieur.
2: Bonjour. Johan en français.
0: Johan, comme ça.
2: John en anglais.
0: Oui, John, je sais pas.
2: Un haut fermé.
0: Bon, comme vous le découvrirez, c'est un livre qui se passe en Angleterre. Donc, c'est pour ça que j'ai hésité un petit peu sur la prononciation du prénom de l'héroïne de ce livre. Donc, ce livre a remporté le prix Fulbert de Chartres 2026. Monsieur Turin, je vous souhaite la bienvenue. J'espère que votre déplacement s'est passé sans souci. Quelquefois, avec le train, on ne sait jamais.
2: Sans aucun souci.
0: De Paris, bon, c'est pas très loin. Mais...
2: De Paris, c'est assez rapide, très rapide même. Et puis le train est très calme. On peut continuer à lire et travailler dans le train en attendant. C'est parfait.
0: En tout cas, je vous félicite pour ce prix-là.
2: Merci beaucoup.
0: Alors, j'ai lu votre ouvrage. Je l'ai trouvé assez surprenant. J'aimais bien l'écriture. Et le sujet me paraissait assez surprenant. Mais je pense que vous allez nous en donner quelques explications au cours de notre émission.
2: Avec plaisir, oui, oui.
0: Alors, c'est un sujet que vous avez créé, inventé, trouvé.
2: C'est un sujet qui m'a été donné, que je n'ai pas. Enfin, le noyau de départ, le germe de cette histoire, je ne l'ai pas inventé, ça m'a été donné. J'ai retrouvé, ou quelqu'un, en tout cas une historienne médiéviste, a retrouvé dans des archives une sorte de... quelques nouvelles en trois lignes, là, une sorte de fait divers médiéval qui m'a paru assez étonnant. Je l'ai lu il y a de nombreuses années, ça a longtemps reposé dans mon esprit, dans ma mémoire, et au bout d'un moment, je me suis décidé un petit peu à développer ce sujet et en faire une histoire.
0: Voilà, c'est d'autant plus étonnant de voir un fait divers médiéval, c'est tout à fait étonnant. Alors, Patrick, parle-nous en quelques mots du travail du comité de lecture, puisque vous réalisez un travail colossal, d'après ce que j'ai entendu tout à l'heure, puisqu'on a eu l'occasion de discuter avec certaines personnes. Il y avait jusqu'à 15 livres qu'il fallait que vous lisiez au cours de l'année.
3: Oui, tout à fait. C'est une sélection. Donc, au départ, on part avec pas mal d'ouvrages. C'est organisé avec l'Association des Amis de la Médiathèque de Chartres. Mmh. Et donc, notre sélection se réduit assez vite, malgré tout, parce qu'il y a des ouvrages qui ne... sont pas vraiment faciles, trop érudits aussi. On veut rester d'un ouvrage grand public. Mmh. Donc, c'est un élément aussi que on prend en compte. Et donc, on se réunit plusieurs fois, évidemment. Et après quelques fiches de lecture sur chaque ouvrage, on a une notion déjà qui permet de sortir peut-être 5, 6 livres, 7 livres. Et donc, dedans, puisque ce sont des livres récents dans tous les cas. Et donc, un roman historique sur le Moyen-Âge et la Renaissance. Et donc, ça permet de limiter. Et après, tout le monde lit l'ensemble des livres et on sort des nominés, 3-4. Et puis après, en janvier-février, on vote pour le prix Fulbert de Chartres adulte. Il y a aussi un prix de Chartres...
0: Fulbert
3: de Chartres jeunesse, mais c'est un peu différent comme principe. Et voilà, donc c'est quand même un gros travail de lecture. Puis on essaye d'être sérieux. On essaye d'avoir aussi quelque chose qui soit historiquement correct. Alors évidemment, ce sont des romans, donc il y a une partie romancée, mais quand on donne des dates ou des choses, on veut que ce soit des éléments réels. Si on donne une date, s'il y a la prise de Constantinople, on la met à la bonne date.
0: Oui, si 1453
3: c'est voilà, par exemple, donc là, vous voyez, c'est un peu ça l'idée, d'avoir quelque chose quand même qui soit honnête historiquement, puisque c'est ma formation d'historien à l'origine, aussi plusieurs membres.
0: Et donc c'est quelque chose
3: qui est importante à faire aussi. Et donc quand je l'avais créé à l'origine en 2006, c'était aussi dans le cadre des villes jumelles de Chartres. C'était intéressant de maintenir l'expression de la langue française dans nos villes jumelles européennes.
0: Et au moment où on a célébré le 1000e anniversaire.
3: Donc c'est ça, ça avait été créé dans le cadre du millénaire c'était les célébrations nationales du millénaire de Fulbert de Chartres.
0: Oui, exactement. Alors vous êtes combien dans le comité?
3: Alors on est une dizaine de membres. De l'origine, il n'y a plus que moi et Evelyne Mazzolini, mais donc il y a du renouvellement qui se fait régulièrement depuis 20 ans. Et c'est ce qui fait l'intérêt aussi du prix, parce que chacun apporte des façons nouvelles de voir les romans historiques du Moyen-Âge. Donc c'est intéressant de ce point de vue-là d'avoir des membres du jury qui changent régulièrement. Certains malheureusement nous quittent complètement ou d'autres déménagent.
0: Oui,
3: donc c'est l'évolution.
0: Pour d'autres raisons, malheureusement.
3: Voilà, évidemment, il y a eu un vieillissement de certains d'entre-temps. Mm-hmm. Mais c'est vrai que ça marche bien et je pense que c'est bien pour l'expression de la langue française, le maintien de la langue française aussi dans nos villes jumelles et puis la lecture. Ici, c'est important, et le prix Fulbert de Chartres Jeunesse, c'est aussi la lecture des jeunes de CM2, et ça, je trouve ça important de maintenir la langue française.
0: C'est surtout, je crois, d'amener les enfants à lire, c'est déjà un véritable exploit, donc peut-être...
3: J'espère que ce n'est pas un exploit, j'espère que c'est un plaisir pour
0: les
3: eux.
0: Jeunes, oui, non, mais c'est un exploit de les amener vers l'amour des lettres et des livres, c'est tout à fait formidable. Alors, finalement, on peut dire que grâce à ce prix littéraire... qui est baigné dans le Moyen-Âge dans l'ensemble, surtout. Jusque-là, d'autres périodes, on l'a moins souvent abordé, puisque depuis le début, donc ça fait 21 ans maintenant, je suis là chaque année. Donc, en fait, on est plongé dans cette période qu'on croyait un peu sombre, qui est peut-être plus lumineuse qu'on ne croyait ou qu'on ne pensait.
3: Oui, et il y a une grande diversité dans les ouvrages qui ont été lauréats, puisque ça, c'est 1000 ans d'histoire. Donc, de la fin du 5e siècle au 15e siècle, il y a vraiment des pages très différentes qui sont tournées. Mmh. Et je trouve que c'est toute cette formation de cette France qui se fait. On a eu à la fois la conscience des cathédrales, la peste, la guerre de 100 ans, la reconquête. Enfin bon, c'est très varié et ça montre beaucoup de choses.
0: C'est très bien. C'est pour ça que
3: en 21 ans, on a vraiment été dans toutes les directions.
0: Les livres historiques ont cet avantage, finalement, les romans historiques, finalement, de se rapprocher de l'histoire. Avec moins d'efforts.
3: Et en ce moment, c'est intéressant parce qu'il y a Chartres à l'époque mérovingienne, qui est les grandes expositions de cet été, là, à Saint-Martin-au-Val, qui montre que déjà à l'époque, Chartres était une grande ville mérovingienne après avoir été une grande ville romaine. Et je trouve que c'est intéressant de faire ce rapprochement. Même avant Fulbert, Chartres était déjà une ville importante.
0: Et finalement, grâce au livre choisi par le comité, donc le livre de Joan de Paul Turin, nous découvrons en même temps, effectivement, le Moyen-Âge en Angleterre, qui n'était pas exactement la même chose.
3: Non. Et on a déjà eu la grande peste en Angleterre il y a quelques années. Mais là, c'est original comme ouvrage et ça se lit très facilement. Et je suis sûr que ça sera une très bonne lecture d'été pour tous les auditeurs.
0: Alors juste, on en parlera plus tard, mais quel est le livre de jeunesse qui a été choisi?
3: Alors pour la jeunesse, ça a été le livre de Catherine Cuenca, La jeune fille et le chat, qui se lit aussi très facilement, bien sûr, puisque c'est pour les enfants de fin de primaire, début de collège.
0: Comment ils élisent, les enfants, finalement, leur choix?
3: Alors, c'est un peu différent.
0: C'est sérieux, j'imagine.
3: Oui, bien sûr.
0: Aussi.
3: Et donc, le comité de lecture du prix Fulbert de Chartres, organisé par l'Association des Amis de la Médiathèque et la Médiathèque de Chartres, choisit 3 ouvrages sur le Moyen-Âge qui sont distribués en grand nombre, suffisant, dans 4 classes de Chartres, de CM2. Et pendant 2 trimestres, ils les lisent et il y a un vote au mois d'avril avec isoloir, émargement par les élèves, avec une urne, et on dépouille.
0: Démocratique.
3: Voilà, pour aussi un peu une initiation aux élections qu'ils auront le droit de voter dans quelques années.
0: Alors, au milieu de tout ça, donc, nous allons tout à l'heure parler en plus, en longueur, du livre de Joan de Paul Turin. Vous voyez, du coup, Monsieur Turin, vous voyez un peu comment se déroule ce prix Fulbert à Chartres. Voilà, c'est une. Vous découvrez ça en même temps que certaines choses, moi-même, je découvre aujourd'hui. En tout cas, on peut dire que maintenant, le décor est planté. Je vous propose en attendant de voir plus en détail le livre de Joanne. Écoutez un peu de musique qui nous rappelle un peu cette période où vivait notre moniale, voilà, puisqu'il s'agit d'une jeune moniale. Voilà, alors on va écouter ça et ensuite on va se retrouver dans notre studio pour continuer notre émission.

0: Alors nous revoilà avec nos micros qui sont réouverts, voilà, et je salue de nouveau Monsieur Paul Turin, l'écrivain dont le roman Le Livre de Joanne, paru chez Stock, il faut le savoir, vient d'obtenir le prix Fulbert de Chartres. Alors donc maintenant, j'aurais voulu vous demander si vous connaissiez le prix Fulbert, ce prix littéraire, avant de venir. Maintenant, vous le savez, puisqu'on vient de vous le raconter en long et en large.
1: Oui, oui, maintenant je le découvre. Je ne le connaissais pas, mais je le découvre et je suis très heureux de partager ce plaisir, parce qu'on, voilà, on a parlé de plaisir de lecture à l'instant, tout à l'heure. Et c'est ce qui m'importe le plus, c'est ce qui me touche le plus. C'est vraiment l'idée d'écrire des livres pour partager un enthousiasme, pour partager un plaisir, pour partager une curiosité, un intérêt, soit pour un personnage, soit pour une période, et pour que les livres circulent, pour que les conversations se nouent autour de lui, pour que les interprétations se fassent. Et voilà, c'est le plaisir du partage. Et donc, je suis très heureux de voir que ce livre, voilà, a fait l'objet d'une conversation, d'une élection, etc. C'est pas tellement, voilà, c'est plus qu'une fierté, c'est vraiment un plaisir de cette gourmandise partagée, de cette générosité que je ressens aujourd'hui.
0: C'est bien pour vous et c'est bien pour nous aussi, parce que voilà un livre qu'on a aimé pour telle ou telle raison et on est content de voir celui qui l'a créé, qui nous a apporté ce bonheur. Donc c'est tout à fait formidable. Est-ce que vous pourriez nous raconter un petit peu ce livre? Alors, quelle était cette histoire de livre de Joanne?
1: Alors, le point de départ, comme on l'a dit tout à l'heure, c'est une sorte de fait divers médiéval. On a retrouvé dans des archives à York une petite note là, qui tient en quelques lignes, qui nous donne d'abord le nom de ce personnage que je n'ai pas inventé. Donc, Joanne de Leeds en français, ou John of Leeds, dans la version originale. Et on nous dit que cette nonne bénédictine, très jeune, s'est évadée de son abbaye et pour ce faire a construit un mannequin à son effigie et s'est fait passer pour morte et pendant l'enterrement de son effigie s'est évadée. Voilà, ça tient en quelques lignes. Ensuite, il y a un commentaire de l'évêque ou l'archevêque, je ne sais plus, de York, qui s'appelait William Melton, qui nous explique que cette Joan, une fois dehors, avait vécu une vie assez peu conforme aux règles de la religion, ce qui ne pouvait pas dire autre chose. Mais voilà, et donc moi j'avais ce noyau, ce point de départ qui, est, comme je le disais tout à l'heure, est longtemps reposé dans mon esprit. Et puis je l'ai... Je suis décidé à le développer, en créer une histoire. Puis les personnages se sont mis à vivre, à exister. Et Joan elle-même, trépignait comme ça. Il y avait vraiment presque sollicité, un peu enjoint à écrire son histoire, parce qu'elle avait vraiment envie de s'enfuir et de partir. Et je lui ai couru après, tout simplement.
0: Oui, c'est pas mal. C'est pas mal, ça. En tout cas, je trouve que... C'est un livre, moi, ayant lu, bien entendu, et vraiment apprécié votre livre, je suis ravie qu'il ait été choisi. Les autres, je ne les ai pas lus, donc je ne fais pas de comparaison, mais je fais confiance au comité de lecture qui a fait ce choix-là. Et alors, ce sujet, effectivement, donc, vous l'avez découvert par hasard, finalement. Donc,
1: oui, on m'a mis sur la piste. C'est resté dans un coin de l'esprit. Est-ce que c'est un hasard? Sans doute. Vous savez, après les hasards, il faut savoir aussi sauter sur l'occasion et puis s'en servir. J'aurais pu tout à fait oublier cette histoire, mais c'est surtout l'idée d'une jeune femme qui, dans une abbaye, construit un mannequin à son effigie. C'était un petit peu le déclencheur
0: l'idée
1: de l'histoire.
0: Est tout à fait étonnant.
1: L'évasion, déjà en soi, c'est quelque chose d'assez extraordinaire, mais créer un mannequin à son effigie, ça nous donne une idée de la personnalité de cette Joan of Leeds, qui est assez étonnante.
0: Pour moi, c'était une femme moderne.
1: Oui, et puis ça suppose aussi un grand savoir-faire, parce que construire un mannequin à son effigie, il faut réussir. Donc c'est une artiste aussi en soi. Peut-être aussi beaucoup d'humour, parce qu'il y a un côté facétieux, un côté aussi un peu blasphématoire, parce que créer quelque chose à son image,
0: oui,
1: c'est toujours
0: oui,
1: quelque chose un petit peu...
0: Voilà. Au XIVe siècle. Voilà.
1: Et puis, elle bravait les interdits et elle avait envie de découvrir le monde. Donc, ça suppose une personnalité extraordinaire. Et encore une fois, c'est elle-même qui a remué, qui m'a secoué pour m'obliger à écrire son histoire.
0: C'est vraiment, c'est formidable. Donc, 600 ans, plus de 600 ans après... Mmh. Après sa vie, enfin après, voilà. Après elle, elle est toujours là. Quelquefois, je pense que c'était Jules Verne qui lisait des petites nouvelles ou des faits divers dans les journaux et puis il en faisait ses romans.
1: Oui.
0: C'était basé là-dessus. Donc c'est une bonne idée. Est-ce que vous avez une attirance du Moyen Âge, de cette période-là, est-ce que ça vous intéresse par ailleurs ou c'était juste cette fois-ci à travers John?
1: Non, j'ai une curiosité pour les livres d'histoire, pour les périodes historiques en général et le Moyen Âge en particulier. On évoquait tout à l'heure le fait que c'est une très longue période, donc c'est quelque chose de très divers. D'ailleurs, on devrait peut-être trouver un autre nom que ce nom Moyen Âge qui englobe un univers entier tellement différent d'une époque à une autre. Mais c'est une période très très riche et c'est vrai que souvent on a plutôt l'impression d'un monde un peu sombre, un peu obscur, un peu pauvre, mais il y a aussi énormément de richesses, aussi un moment où tout se crée, l'université se crée, les villes se créent, les gouvernements se créent, les nations se créent, enfin c'est aussi un moment de vraie création où les choses s'inventent et qui sont très riches aussi... picturalement, littérairement, la philosophie du Moyen Âge est extraordinaire. Enfin, il y a un monde à découvrir, et c'est d'une telle richesse qu'effectivement le roman peut s'en emparer.
0: Ils avaient tout devant eux, c'est quand même fantastique. Et maintenant, on a l'impression qu'on a tout vu, tout compris, et tant de choses sont passées, et puis en même temps inquiète de ce qui arrive, qui est tellement un tel changement.
1: Oui, alors il y avait une inquiétude aussi au Moyen Âge. Il y avait des millénarismes, etc. Mais il y avait une volonté de comprendre le monde et d'essayer de percer le mystère de la création, le mystère de l'existence des choses, le mystère des rapports humains, de comprendre le monde et d'essayer de percer le mystère de la création, le mystère de l'existence des choses, le mystère des rapports humains. Enfin, bon,
0: alors cette jeune femme,

0: livres en anglais ou ailleurs sur ce sujet. Et je suis assez étonné que personne ne se soit emparé de ça. Peut-être que ça existe et je ne suis pas au courant. Mais
1: peut-être ouais. Ça vaudra le coup de faire traduire en anglais votre livre. Ça devra
0: faudrait,
1: plaire aux Anglais,
0: faudrait,
1: à mon
0: voilà,
1: avis.
0: Nous lançons un appel à des traducteurs, traductrices du français vers l'anglais, et voilà, pour envahir l'Angleterre à nouveau.
1: C'est vrai, parce qu'elle était, d'après le livre, elle était curieuse, intelligente, réfléchissait, voilà. Ben, c'est une jeune fille d'aujourd'hui, finalement. Patrick, toi qui as lu tous les autres livres, qu'en penses-tu?
2: Alors,
1: que penses-tu d'elle?
2: Évidemment, c'est toujours le meilleur qui est choisi comme ouvrage.
1: Oui, bien sûr.
2: Non, mais c'est vrai qu'on avait des très beaux livres cette année et les nominés étaient vraiment intéressants aussi.
1: Mais John,
2: en particulier celui qui était sur l'histoire de l'arrivée de la rose en France. J'avais trouvé que c'était aussi assez intéressant depuis l'Iran, depuis la Perse.
1: C'était.
2: Mais c'est bien aussi d'avoir plusieurs bons livres. Après, il faut faire un choix et celui-là m'a beaucoup plu parce que c'est l'histoire de cette jeune fille qui va avoir des tas de péripéties. Donc c'est intéressant aussi à voir.
1: Oui, et puis
2: cette évasion, c'est un ensemble.
1: De faire un choix. On dit bah tiens, j'ai celui-là, j'ai aimé pour telle ou telle raison. Mais il faut faire un choix. Bon, c'est ce qu'on a fait effectivement. Je vous propose une nouvelle petite pause, courte pause musicale.

0: Alors, vous écoutez toujours Radio Grand Ciel et dans notre émission Histoire d'en savoir plus, je répète pour ceux qui éventuellement nous ouvrent sa radio à l'instant même, donc nous avons Patrick Géraudet autour de moi qui est le président et fondateur du Prix Fulbert de Chartres, ainsi que Monsieur Paul Turin, dont l'ouvrage, le livre de Joanne, que vous devriez voir chez nos libraires, chez tous les bons libraires, vous allez les trouver bien sûr, qui a obtenu le prix Fulbert 2026. Mais j'ai découvert cette année qu'en fait, vous êtes doublement couronné à partir d'aujourd'hui, puisque vous avez eu aussi un prix littéraire des lecteurs de Corréziens.
1: Oui, et il y a eu aussi un prix, je pense à la rose qu'on a évoqué tout à l'heure, il y a eu aussi un prix des amis du musée de Cluny, dont le symbole est la rose d'or, qui est une rose qui était offerte traditionnellement par le pape. Et on a toute une collection. Alors moi, j'en ai une version plus moderne, en plastique, sculptée par une imprimante 3D, mais le geste est toujours là. Et donc, voilà, c'est pour ça que j'étais très intéressé par cette histoire de l'introduction de la rose et de ce livre qui devait être aussi passionnant. Donc, effectivement, ce livre a circulé et puis a pu... intéresser des lecteurs ici ou là, et encore une fois, pour reprendre ce qui a été dit tout à l'heure, c'est le plaisir du partage et de la lecture et de la gourmandise.
0: Je pense que le Corrèze, c'est assez loin d'ici, donc effectivement, vous voyez, j'ai deux bouts de la France qui est entouré et qui vont aimer Joan autant que vous et nous, bien sûr, c'était tout à fait fantastique. Alors, mais ça vous fait quoi finalement d'être couronné, à part le fait de partager
1: Encore une fois, c'est surtout le partage. Alors évidemment, il y a toujours le plaisir, mais et la fierté. Mais je suis sûr que la bataille a dû être difficile, parce que c'est toujours très difficile de choisir entre 2, 3, 4 ou 5 livres qu'on aime tout autant. Il y a toujours une injustice au moment de faire un choix. Il faut être un petit peu sacrifié des amours de livres. Mais voilà,
0: Ça fait plaisir quand même.
1: Oui, ça fait plaisir. Bon. C'est surtout que ce personnage, cette Joan of Leeds, a été adoptée par plein de personnes. Voilà, elle prend sa liberté et elle existe en dehors de moi. C'est parfait.
0: Oui, effectivement, il faut lâcher à un moment donné. Exactement. Bien entendu. Alors, je voudrais pas dévoiler la fin de cette histoire parce que on en a quand même.

0: un peu parlé. Et avant de l'émission, on a eu l'occasion de parler un peu. Nous avons essayé de tirer du verre.
1: Du verre du nez de l'auteur.
0: Absolument, de l'auteur, en espérant qu'il allait nous expliquer comment. Le secret de Joanne, parce que finalement, le livre, alors, lorsque vous le lirez, préparez-vous que vous allez rester un peu pantois à la fin en disant, oui. Mais zut, alors, comment
1: il y a une surprise à la fin et que, voilà, que je ne dévoilerai pas et que je n'expliquerai pas non plus. Voilà, il faut lire le livre, divers retournements de situation.
0: On a même essayé, en lui offrant un dessert un peu alcoolisant, en disant peut-être il l'a. Non, il n'a rien voulu dire, absolument.
1: Je suis incorruptible.
0: Absolument. Donc, je n'ai pas d'explication. Mais
2: il faut le lire pour voir, pour comprendre un peu.
0: Exactement. Alors voilà, on est vers la fin de notre émission. J'aurais voulu quand même qu'on parle un peu de Catherine Cuenca, qui a écrit le roman de la jeunesse, qui a eu le prix, qui s'appelle donc...
2: La jeune fille et le chat, et elle va venir au mois de juin pour voir les élèves des quatre classes, évidemment, comme on fait d'habitude, de toute façon à parler, ils sont très heureux de...
0: Si elle peut nous consacrer une petite demi-heure, on pourra la retrouver peut-être.
2: Et ça sera avec plaisir quand on la rencontrera à cette occasion.
0: C'est vrai qu'elle est un peu loin, elle n'a pas pu venir, elle est dans l'Isère, c'est pas, mais je pense que pas la porte à côté, effectivement.
2: Alors, et vraiment, je conseille le livre de Joanne pour votre lecture d'été sur la plage, ça sera parfait.
0: Alors, quelques mots quand même du
2: de Paul
0: livre, voilà, tu veux en parler ou tu veux que j'en parle un petit peu? Bon, eh bien, bon, donc, moi j'adore les chats, donc j'aimais beaucoup tout de suite le titre, de jeune fille, le chat. Alors imaginez Bertie, une jeune fille de 13 ans à la campagne, puisque sa maman est morte et son père, il veut pas se débarrasser d'elle, c'est pas ça, mais il l'envoie aider sa tante, voilà, qui vient d'avoir un bébé. Donc elle se retrouve à la campagne. Et elle est vraiment pas du tout à sa place. Heureusement, il y a Miron, le chat. Un petit chat, alors que cette période du Moyen-Âge, donc, où le chat était vraiment considéré comme un être maléfique. Et de ce fait, c'est en cachette, elle mettait un peu de nourriture dans sa poche pour que le soir, quand elle se couchait, le chat qui venait la retrouver, elle puisse le nourrir, voilà. Alors ça, c'est une grande amitié qui se crée entre eux. Et puis, ben voilà, tout va bien, si on peut dire. En attendant qu'elle rentre chez elle, mais voilà que arrive la peste noire. Ah. Et donc, elle en entend parler par la visite d'un homme, d'un prêtre qui passe par là, qui arrive d'Arabie et qui raconte qu'il y a déjà cette peste à ce moment-là. On est au milieu du XIVe siècle. Et donc, il explique que, heureusement qu'il y a quelquefois des chats parce qu'ils chassent les rats. Et donc, ils savaient déjà quand même que les rats étaient assez dangereux dans ce cas-là, puisqu'ils transmettaient et la maladie venait par eux, je pense. Enfin, je connais pas parfaitement, je vais pas expliquer ça, que je ne connais pas tout à fait, mais... voilà cette histoire-là. Et la petite, elle en parle à la campagne. Et du coup, de ce fait, comme ils ont mal compris les choses, on la prend elle-même pour une sorcière. Quant au chat, n'en parlons pas. Donc finalement, dans cet endroit où tout le monde est affolé par la peste, elle est en danger. Et elle est obligée de sauver son chat et même sauver sa peau, puisqu'il y a le bûcher qui les attend. Donc elle s'enfuit. Voilà, on assiste à une fuite éperdue.
2: Alors, faut pas en dire plus.
0: On ne dit pas plus. Mais non, ça c'est vraiment le début, parce que c'est maintenant qu'arrivent vraiment les problèmes. Alors pour les jeunes sur la plage, comme tu disais, Patrick, c'est tout à fait, on peut imaginer. Et j'étais vraiment ravie de pouvoir parler avec l'auteur. Je vous félicite, c'est un livre magnifique et
1: merci
0: très
1: pour votre
0: intéressant.
1: Invitation.
0: Et voilà, si on a encore,
2: merci
0: on a
2: à Paul
0: plus
2: Turin.
0: De place, voilà, plus de temps. Si voilà, je vous dis merci encore d'être venu. Je vous souhaite bon retour chez vous et à bientôt. Et merci de nous avoir écoutés. Et voilà, rendez-vous sur Radio Grand Ciel pour une autre émission. Au revoir.
2: Merci.

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0: Chères auditrices et auditeurs de Radio Grand Ciel, bonjour. Ravie de vous retrouver pour notre voyage ciné-thématique mensuel. Aujourd'hui, c'est à une flânerie cinématographique dans le monde de l'enfance que je vous convie. Évocation nostalgique s'il en est, mais aussi, je l'espère, évocation régénérante et ressourçante. Et pour commencer, je vous emmène loin dans le temps, au balbutiement du cinéma, puisque pour la première fois dans cette émission, j'ose vous donner à écouter voir un extrait d'un vieux film sans bande-son. Oui, j'ose vous inviter à vous représenter cette si délicate tranche d'enfance vue à travers les yeux d'une pionnière du cinéma, longtemps invisibilisée comme tant d'autres artistes femmes. Il s'agit d'une séquence du court-métrage muet Falling Leaves, Feuilles mortes en français, réalisé en 1912 aux États-Unis par Alice Guy. Cette Française, ayant fondé avec son mari sa société de production aux États-Unis, est la première femme à avoir réalisé des films dès 1896 en France pour la société Gaumont, qui l'avait d'abord engagée comme secrétaire. Sa première réalisation est une fiction légère et drôle intitulée « La fée aux choux ». Dans nombreux de ses films, qui montrent un sens du rythme indéniable, je suis frappée par le regard particulièrement juste et tendre qu'elle porte sur les personnages d'enfants, qu'elle érige d'ailleurs assez souvent en personnages principaux. Dans Falling Leaves, il s'agit d'une petite fille, Trixie, qui entend le médecin annoncer à ses parents que sa grande sœur, atteinte de tuberculose, mourra lorsque la dernière feuille de l'automne tombera. Voici ce que la fillette entreprend alors de réaliser. La scène se passe de nuit dans la chambre de l'enfant. Nous sommes face au lit de celle-ci dans un décor bourgeois. Exceptionnellement, je vous propose de vous représenter la scène à l'écoute de mes mots, avec, en fond sonore, une musique jouée au piano, semblable à l'accompagnement musical dont bénéficiaient les spectateurs de l'époque. Écoutez voir. L'enfant se réveille et se redresse soudain dans son lit, agité, tendant les mains vers la fenêtre à gauche du cadre, comme si elle implorait un secours extérieur. Elle se lève soudain et on la voit, vêtue d'une chemise de nuit blanche, à droite du cadre, enfiler ses chaussons, puis sortir par une porte à droite. Plan plus serré sur un bureau à côté d'une fenêtre. L'enfant s'en approche et ouvre un tiroir dont elle sort une pelote de ficelle qu'elle brandit vers la fenêtre, le visage réjoui, avant de repartir par la droite. Plan sur une grande porte-fenêtre donnant sur un espace arboré. La fillette, de dos, s'en approche et, après un regard jeté en arrière comme pour s'assurer de ne pas être vue, elle l'ouvre et sort dans le jardin où nous voyons les feuilles tomber. Carton d'intertitre sur lequel apparaissent les mots « La petite Trixie rencontre le docteur Earl Hedley ». Plan sur la grille clôturant le parc. De dos, Trixie s'en approche, puis se tourne vers nous, brandissant sa ficelle dans un geste suppliant. Tandis que les feuilles tombent, elle se penche alors pour les ramasser et les rattacher, une à une, grâce à sa ficelle, aux branches des arbres. Passe alors derrière elle, de l'autre côté de la grille, un homme coiffé d'un chapeau melon, qui s'arrête pour l'observer. Après hésitation, il pousse le portillon pour entrer dans le parc et s'adresse à l'enfant, surprise en pleine action. Intertitre où on peut lire ces paroles « J'attache ces feuilles pour garder ma sœur en vie ». Retour au docteur et à la petite fille, lui expliquant sa démarche avec force geste, tandis que les feuilles continuent de tomber. L'homme lui demande alors quelque chose et on voit l'enfant lui prendre la main et l'entraîner face à nous jusqu'à sortir du champ par la droite. Intertitre avec les mots « Où est la petite Trixie ?» Nouveau plan dans la chambre de l'enfant face à son lit vide, avec une nurse au tablier blanc à droite du cadre, découvrant ce lit vide et cherchant partout Trixie, affolée, puis sortant par la droite. La mère de l'enfant entre alors à son tour par la droite, accompagnée de la nurse. Elle constate l'absence de Trixie et ressort très inquiète. Intertitre avec ces mots, J'ai trouvé un miraculeux sérum pour soigner la tuberculose et j'espère sauver votre sœur. » De dos, la mère et la nurse arrivent devant la porte-fenêtre au travers de laquelle on voit arriver l'homme et l'enfant. La mère leur ouvre la porte. Elle serre l'enfant dans ses bras tandis que le docteur lui tend sa carte. Plan fixe sur cette carte, sur laquelle nous pouvons lire « Docteur Earl Hedley, bactériologiste ». La mère, pleine d'espoir, lui fait alors signe d'entrer dans une autre pièce. Ils se dirigent tous vers la droite. Ce qui est remarquable dans les films d'Alice Guy, c'est l'utilisation optimale du même cadre. Dans cet extrait, ils sont au nombre de 4 en tout et pour tout. Celui face au lit dans la chambre qui revient 2 fois, celui face au bureau, celui de la porte-fenêtre qui revient 2 fois et le long plan fixe dans le parc qui joue subtilement sur la profondeur de champ, la délimitation entre l'espace du parc où s'active la fillette et celui du chemin où passe le docteur étant clairement marqué par la grille, ce qui permet de montrer 2 actions simultanées dans un même plan. Le jeu des acteurs, notamment de l'enfant, reste très théâtral, mais l'utilisation d'un décor naturel, en particulier le parc, avec des ajouts artificiels, les feuilles qui tombent et que l'enfant ramasse, et l'éclairage nocturne, apporte beaucoup de poésie à l'ensemble qui en devient presque féerique. Et la séquence nous renvoie au sérieux et à la ferveur avec laquelle nous accomplissions certains gestes dans notre enfance, où se mêlaient logique et merveilleux. Vous souvenez-vous des rites solennels que nous reproduisions alors dans nos jeux? Certains étaient très liés à la mort. Oui, chers auditeurs et auditrices, ce petit air ne vous est pas inconnu. La plupart d'entre vous ont probablement reconnu la musique de Jeux interdits, film très populaire réalisé par René Clément en 1952. Sur les routes de l'Exode, Paulette, fillette âgée de 4-5 ans, interprétée de manière bouleversante par la toute jeune Brigitte Fossé, subit, avec ses parents, des bombardements lors desquels elle perd sa mère, son père et aussi son petit chien. Hébétée, elle erre sur la route en gardant dans ses bras le cadavre de son chien, jusqu'à ce que des paysans la recueillent sur leur charrette et jettent alors l'animal mort. Recueillie dans une autre famille paysanne grâce à un petit garçon du nom de Michel, elle n'a de cesse de retrouver son chien mort pour lui donner une sépulture. Michel va l'aider dans ce projet. Près d'un moulin à eau, Paulette a posé son chien mort à côté d'elle et, munie d'une pioche, elle s'escrime à creuser un trou. Michel la rejoint alors, lui demandant ce qu'elle fait. Il lui prend la pioche pour l'aider tandis que la caméra se rapproche d'eux. Michel a soudain l'idée de construire un cimetière, expliquant à la fillette, très étonnée, que mettre les morts ensemble permet à ces derniers de ne pas s'embêter. Les enfants décident donc de trouver d'autres animaux morts et, entendant le vol d'un oiseau, Michel redresse la tête vers un hibou perché sur une poutre. Michel grimpe à une échelle tandis que Paulette place son chien dans le trou creusé et commence à le reboucher, en récitant la prière que le curé, croisé en chemin, vient de lui apprendre. Pendant qu'on l'entend réciter cette prière en boucle, nous voyons Michel accéder à la poutre et prendre, derrière le hibou, un cadavre de taupe, puis redescendre pour le montrer à la fillette. Paulette réclame alors d'autres animaux morts, et les enfants se mettent à énumérer toutes sortes de noms d'animaux dans une succession de chants contre chants sur leur visage. À la fin, Paulette réclame des gens, et Michel, devant sa détresse, rétorque « si tu veux, et puis on leur mettra des croix ». Il reprend la pioche pour terminer de reboucher le trou. Et tandis que la musique retentit, il entreprend de fabriquer une croix avec un bâton pour montrer à Paulette ce que c'est. La fillette sort alors de sa poche un collier cassé qu'elle place sur la croix avec l'aide de Michel. 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
2: Ouais. Oh, mais qu'est-ce que tu fais là? Regarde c'est une idée. On va faire un beau petit cimetière.
3: Qu'est-ce que c'est qu'un cimetière?
2: C'est là qu'on met les morts, pour qu'ils soient tous ensemble.
3: Pourquoi on les met ensemble?
2: Pour pas qu'ils s'embêtent.
3: Mais donc, mon chien va s'embêter tout seul.
2: Bah oui.
3: On va donc trouver
2: un autre chien. Ça, c'est difficile.
3: Qu'est-ce que c'est?
2: C'est monsieur le meilleur.
3: Pourquoi?
2: C'est son nom, ça, il bouffe.
3: C'est méchant?
2: Non, ça remplit tout le temps. Tu vas voir.
3: Faut pas y tuer!
2: Ensuite, ça sera même pas la peine, ta vie s'entend.

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4: il en faudra d'autres.
1: C'est pas ça qui manque, les taupes.
4: Des chats.
1: Des hérissons.
4: Des lézards. Des chevaux, des vaches.
1: Des serpents sonnettes.
4: Des lions.
1: Des tigres.
4: Des gens.
1: Si tu veux, puis on leur mettra des croix.
4: Pourquoi des croix?
1: Oh, dis donc, qu'est-ce qu'ils t'ont appris, tes parents?
4: Tu vas voir. Regarde, c'est pas difficile. Viens. Là. C'est ça, une croix.
0: C'est le bon Dieu.
1: Ah oui, c'est le bon Dieu.
4: Attends.
1: Il est joli, ton collier.
4: Il est tassé.
1: Tu la trouves belle, toi?
4: Je t'en ferai des encore mieux. Avec des clous et un marteau. Et on en foutra partout.
5: Et, emporté dans son élan, pour consoler Paulette, Michel construira des croix de plus en plus élaborées et finira même par en voler un peu partout, jusqu'au cimetière, pour honorer dignement une foultitude d'animaux morts. On retrouvait le même enthousiasme enfantin à imiter les cérémonies des adultes des années plus tôt, en 1933, dans la première fiction de Jean Vigo, intitulée « Zéro de conduite ». Cette fois, le décor en est le pensionnat d'un collège de garçons. L'un d'eux se rebelle contre l'autorité abusive des enseignants et des surveillants, et un soir, dans le dortoir, il entraîne ses camarades dans une mythique bataille de polochons. Vue du jeune garçon brandissant au milieu de ses camarades la clamant, tous en chemise de nuit, un drapeau noir avec une tête de mort. Vue en plongée sur le même garçon, déambulant avec trois camarades, au milieu d'une travée du dortoir, toujours avec son drapeau et un papier. Un petit groupe se forme autour de lui. Plusieurs enfants bondissent sur les lits. Vue en plongée sur l'enfant, au milieu d'un groupe grandissant, lisant à voix haute sur son papier des injonctions comme « « Abat les punitions, vive la révolte !» Des enfants en pyjama forment une ronde autour de lui. On voit un surveillant arriver derrière eux, mais l'enfant continue à entraîner ses camarades dans une sorte de défilé au rythme d'un tambour en criant « En avant !» En chemise de nuit et monté sur un lit, le surveillant semble totalement dépassé, tandis que les enfants se mettent à lui lancer leurs polochons et des oreillers. Plan large en plongée, où on voit tous les enfants défaire leur lit en criant et finir par se battre à coups de polochons, tandis qu'une musique militaire retentit. On voit alors le leader marcher précautionneusement sur le toit pour aller accrocher son drapeau. À l'intérieur, les plumes des polochons se mettent à voler comme de la neige dans une bataille généralisée. Soudain, alors que la musique s'arrête, la porte s'ouvre sur le surveillant général en costume et chapeau, qui, devant ce désastre, rebrousse aussitôt chemin. On voit alors, au ralenti, un jeune garçon atterrir assis sur une chaise et se faire porter par ses camarades qui l'accompagnent, munis de lampions, dans une sorte de procession festive, toujours sous une pluie de plumes, filmée alternativement de face et de côté, avec une musique également au ralenti. 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

Par la suite, tandis que commence dans la cour du collège une cérémonie très officielle en présence du préfet, les enfants attachent le surveillant à son lit et s'échappent par les toits. Fin qui avait d'ailleurs valu au film d'être censuré à l'époque. Jean Vigo, fils d'un militant anarchiste mort en prison alors qu'il avait 12 ans, est un peu le Rimbaud du cinéma. Épris de liberté et passionné d'images, décédé de la tuberculose à 29 ans, ce cinéaste présente l'originalité de n'avoir produit dans sa vie que 3h30 de cinéma monté, 2 documentaires et 2 fictions, mais d'avoir insufflé à son œuvre un tel souffle créatif qu'il a marqué à tout jamais l'histoire mondiale du cinéma et influencé notamment la nouvelle vague française. Truffaut en particulier, qui s'en réclame.

0: les enfants s'ennuient.
1: Vous souvenez-vous, par exemple, de l'ouverture de l'argent de poche réalisée par François Truffaut en 1976? Les enfants dévalant inlassablement les escaliers de tiers, tandis que défile le générique. Comment ne pas y voir un écho de la séquence où les collégiens de zéro de conduite, laissés en liberté dans la rue par leur nouveau surveillant, retournent soudain vers lui en dévalant frénétiquement les marches pour l'accompagner dans un même élan tandis qu'il suit une jeune femme. Mais à la révolte des 400 coups, film éminemment autobiographique comme l'était Zéro de conduite pour Jean Vigo, succède un regard plus apaisé sur l'enfance, qui montre certes l'enfance maltraitée, mais avant tout le formidable sens de l'adaptation des enfants. Ainsi, Patrick, orphelin de mère et enfant aidant auprès d'un père handicapé, est fasciné par la douce Madame Rifle, coiffeuse et mère de son camarade Laurent. Alors qu'il vient de terminer d'aider ce dernier à faire ses devoirs, Madame Rifle décide de l'inviter à partager leur repas. Plan large sur la table ronde, autour de laquelle sont attablés Monsieur Rifle et Laurent, de dos, ainsi que Patrick, de face. À sa droite, Madame Rifle, debout, le sert du plat principal, un pot-au-feu, en prenant bien soin de lui demander ce qu'il aime, tandis que la caméra s'approche de deux, pour ne finir par cadrer que Patrick et son assiette. Gros plan sur le visage de Madame Rifle, puis sur Patrick, qui la regarde, fasciné. Plan plus serré sur Patrick, qui commence à manger, sur l'injonction de Madame Rifle. Alternance de plans sur l'assiette de Patrick qui se vide rapidement, sur celui-ci mangeant d'un bon appétit, et sur Madame Rifle le regardant amusé et le resservant, tandis qu'une petite musique retentit. Cette alternance de plans se poursuit tandis que Patrick mange sa salade, puis son fromage et ses fruits, qu'il choisit avec gourmandise. Gros plan sur un superbe gâteau qu'une main pose sur la table. Visage ravi de Patrick. Fin de la musique. Plan plus large sur Madame Rifle, debout dans son salon de coiffure, devant Patrick qui s'apprête à partir. Il lui adresse alors avec fierté l'une des répliques les plus savoureuses du cinéma. 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
2: Passe ton assiette, Patrick.
3: Voilà. Pommes de terre.
2: T'aimes les carottes?
4: Oh, pas trop.
2: T'aimes pas ça? Un petit peu de verre, là. Voilà. Attends, un petit peu de bouillon. Ernest. Voilà. Tu commences, Patrick, aussi.
5: Merci.
2: Tu veux encore un peu d'eau au feu?
4: Ah oui, je veux bien.
2: Ça?
5: Oui, merci.
2: Ça va?
5: Merci.
2: Un peu de moutarde? Tu veux un petit peu de salade?
4: Oh non, je le prendrai après, mais je prendrai bien un petit peu de pain. Je prendrai aussi un peu de camembert.
2: Tu veux des fruits?
4: Une pêche. Et puis une grappe de raisin. Au revoir, madame. Je vous remercie beaucoup pour ce frugal repas.
1: Chères auditrices et auditeurs de Radio Grand Ciel, c'est sur cet appétit réjouissant et cette belle audace lexicale enfantine que je vous propose de nous quitter avec les accords du groupe Feu Chatterton, interprétant leur création Allons voir, incitation à envisager l'été qui s'offre à nous comme une belle aventure. N'hésitez pas à vous rendre sur le site de Radio Grand Ciel pour retrouver le film d'Alice Guy en entier, rubrique Écoutez voir, ainsi que les références des autres extraits de films et musiques diffusées. Merci à Ruben Da Silva et Simon Martin pour la partie technique et à vous pour votre écoute. Très belle aventure estivale à tous et toutes. Rendez-vous en septembre pour de nouvelles flâneries ciné-thématiques, si vous le voulez bien.

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0: Capital sur Radio Grand Ciel. Bonjour à tous. Au micro, Elisabeth Couset. Et bien sûr, je suis en compagnie de ma chère amie
1: Christine Afota. Bonjour Elisabeth. On devrait un jour faire le compte de toutes les capitales que nous avons déjà présentées sur Radio Grand Ciel au cours des années.
0: Ce serait une bonne idée, effectivement. On pourrait dire que nous avons pratiquement fait le tour du monde en visitant les plus belles, les plus intéressantes capitales et peut-être les plus étranges aussi.
1: Parfois. Et aujourd'hui donc, quelle est la capitale où tu nous emmènes?
0: Alors écoute bien Christine, Yanaon, Karikal, Pondichéry, Mahé, Chandernagore, tu te souviens? Des générations d'écoliers ont appris à décliner ces noms, il me semble.
1: Oui, bien sûr, ce sont les comptoirs français de l'Inde et je me souviens aussi d'une chanson de Juliette Gréco dont chaque couplet était dédié à un de ces comptoirs.
0: Absolument. Alors, cette aventure coloniale de France a pris fin depuis 1954 pourtant, mais peut-être pas tout à fait d'ailleurs, car à Pondichéry, les rues de la Ville Blanche portent encore les noms de jadis, comme Romain Rolland, Dumas, Labourdonnais, Saint-Louis, etc., etc. Et justement, aujourd'hui, je voudrais vous parler de Pondichéry, que l'on pourra peut-être nommer la capitale des comptoirs français des Indes, où le marquis Joseph-François Dupleix est devenu gouverneur général des établissements français en 1742.
1: Seulement depuis cette date-là?
0: En fait, le drapeau à fleurs de lys flottait déjà sur Pondichéry depuis 1670. C'était déjà une cité fortifiée avec sa ville blanche, sa ville noire, qui était réservée aux indigènes. Et entre les deux villes, la frontière était et est toujours un canal étroit, quasi infranchissable.
1: Et qui était donc Dupleix qui a donné son nom à une station de métro, mais
0: oui,
1: sûrement autre chose.
0: Ben absolument. Sûr. C'était donc un grand militaire qui a taillé une fortune colossale grâce au commerce en Inde. Il était entouré au cours de ces années par de brillants officiers, comme le célèbre Bussy par exemple. Dupleix prend Madras aux Anglais, devient le maître incontestable du Deccan, donc le sud de l'Inde, donc une bonne partie du continent. À Pondichéry, il mène une belle vie. Le soir venu, il joue du violon, de gambe, bien sûr, comme c'est à la mode à l'époque, dans son palais, auprès de son épouse, qui était la Begum Jouane, une très très belle créole. Il s'entoure d'une pompe qui impressionne ses vassaux indiens. Ses faces lui valent bien des jalousies, bien entendu, dans la petite communauté française.
1: Et cette jalousie s'est transformée en haine, peut-être?
0: En tout cas, dès sa première défaite militaire, il s'employait pour le discréditer. Et Louis XV rappellerait le gouverneur et Dupleix quittera l'Inde définitivement. Et ce grand chef militaire, héros des armes françaises en Inde, totalement désavoué par la suite, mourra quelques années plus tard dans un dénuement le plus complet.
1: Quelle est exactement la place de Pondichéry dans l'histoire de l'Inde coloniale?
0: Elle avait une place importante, déjà sous autorité française, dès 1670. Devient très rapidement une véritable ville européenne, avec ses premières demeures coloniales dans l'unique rue, aujourd'hui encore, et toujours nommée la rue Dumas. Plus tard, Dupleix, en quelques années, en fera une véritable capitale à la mesure de ses ambitions. L'or y afflue de somptueux palais sérieux, dont celui de Dupleix, bien sûr, où les princes indiens sont reçus avec des fastes royaux. Mais cette vie fastueuse ne résistera pas du tout au rappel du gouverneur vers la France.
1: Et alors, comment cela se passe-t-il après le départ de Dupleix?
0: Avec son départ, la situation de Pondichéry changera, tout comme la présence française en Inde d'ailleurs. l'Angleterre veut prendre le pouvoir total sur l'Inde, à commencer par Pondichéry, dont le siège sera long et douloureux. Les Anglais ont affamé la population, ils avaient un peu cette habitude, ils ont fait la même chose en Afrique du Sud. Et ils ont rasé la ville totalement, la ville blanche, mais la France va la récupérer. Le commerce va attirer de nombreux négociants et armateurs et une nouvelle cité va se construire à Pondichéry qui va donc renouer avec la prospérité.
1: Eh oui, mais je suppose qu'avec le temps, c'en était fini de la puissance militaire française en Inde.
0: Tout à fait. Et dorénavant, Pondichéry sera soumise au beau vouloir des Anglais, même aux aléas de la politique européenne. Les Anglais reprendront et relâcheront encore la ville à plusieurs reprises, et cela jusqu'à 1815. Donc, vous voyez, on arrive à Napoléon. Loin de l'Hexagone, ce vestige d'une ambition impériale restera une fenêtre ouverte sur la France et sur l'Europe. Deviendra même refuge au début du XXe siècle pour les nationalistes indiens qui étaient pourchassés par la police anglaise, dont un qui deviendra très célèbre par la suite, Sri Aurobindo, qui était un gourou à Pondichéry.
1: Aurobindo. Mais que devient Pondichéry après l'indépendance ?
0: En 1954, donc le 1er novembre, les couleurs de la jeune République indienne sont hissées solennellement par Nehru en personne dans les comptoirs français. Le gouvernement de France signe les règlements juridiques du traité de cession. Les comptoirs français deviennent indiens et c'était donc le 28 mai 1956. Le traité définitif prévoit le maintien du lycée français à Pondichéry sous tutelle française, permet même aux institutions religieuses de continuer à dispenser leurs cours en français. Ce traité autorise aussi à l'Institut français de Pondichéry à poursuivre ses travaux de recherche, de devenir ainsi, selon les vieux et les vœux de Nehru, une véritable porte ouverte entre l'Inde et la France. C'était ça, donc, le 16 août 1962.
1: Donc, vraiment un pont entre l'Inde et la France. C'est vraiment intéressant à connaître. Mais que s'est-il passé pour la population qui y vivait ?
0: En 1962, ses habitants avaient un délai de 6 mois pour manifester auprès du consulat de France leur désir de conserver la citoyenneté française ou non. Le 15 février 1963, c'était donc la date fatidique, si on peut dire, 7106 personnes ont choisi la nationalité française qui aujourd'hui donne encore une communauté franco-pondichérienne d'environ 8000 membres sur place. Ce qui explique la présence des joueurs de pétanque et le journal mensuel, le Trade Union, qui est publié depuis 1945.
1: C'est très français, hein, plutôt des joueurs de pétanque que de cricket, donc à Pondichéry.
0: Ah oui, absolument. Pas de cricket là-bas.
1: Donc voici un long préambule qui nous donne une image assez complète de l'histoire de cette capitale, le capital de...
0: Le capital des comptoirs français.
1: Capital des comptoirs français. Très bien, merci. Et donc, Pondichéry, que nous découvrirons au cours de notre émission.

0: Après ces notes de musique, nous rejoignons l'Inde pour découvrir cette capitale dont, au début de notre émission, nous avons présenté l'histoire de l'époque coloniale et celle de Pondichéry en particulier, qui était une colonie française à compter du XVIIe siècle jusqu'en 1962.
1: Décris-nous maintenant la région et l'endroit où se trouve Pondichéry.
0: Eh bien, ça se trouve dans le sud de l'Inde, à 200 km de Madras, au sud de Madras, qui est toujours capitale de Tamil Nadu, qui s'appelle aujourd'hui Chennai. Hein. Au bord de la mer, Pondichéry diffère beaucoup des autres villes de cet état. Les 5 anciens comptoirs français en Inde, Pondichéry est le seul qui ait conservé les traces de l'influence française que l'on décèle dans les rues du front de mer et sur les bâtiments officiels qui entourent la place du gouvernement. Il y a l'église Sacré-Cœur de style gothique jusqu'à dans les uniformes des policiers.
1: Et je sais qu'Elisabeth, tu as vécu à Pondichéry pendant un an et demi. Quels souvenirs en gardes-tu ?
0: Eh bien, les plus beaux de ma vie, bien sûr, puisque nous y sommes mariés avec mon mari dans la magnifique église Notre-Dame des Anges, face à l'océan Indien. Alors imaginez Pondi, comme l'appellent les habitants, avec ses larges rues coupées à angle droit, les maisons un peu à la militaire, si on peut dire, qui fait penser à Versailles tropical avec ses architectes pompeuses, et la ville blanche avec ses demeures élégantes, est parallèle dans la joie de la victoire, l'honneur de Louis le Bien-Aimé, presque 3 siècles plus tard, n'est plus qu'un fantôme, malheureusement.
1: Mais comment cela est-il possible ?
0: Eh bien, c'était à l'époque une ville bâtie dans la joie, mais finalement à cause de la victoire. Mais bon, c'est plus du tout ça, parce que les façades montrent des plaies profondes, les balustrades et les acrotères d'un exquis dessin s'effritent lentement sous les pluies diluviennes des moussons du mois de novembre.
1: Et en été ?
0: Bien sûr, sous le soleil, tout ceci a bien moins d'importance. Les palmiers, les bougainvilliers arrangent tout finalement. Les rues spacieuses sous le ciel d'azur sont lumineuses, plus fréquentées avec le soleil couchant, bien sûr, que durant la journée où la chaleur est passablement accablante. Hein.
1: Car je pense que la température maximale est très élevée.
0: Ça peut aller assez loin au mois d'avril, jusqu'à 52 même.
1: Et on arrive à vivre.
0: Bon. Ouais, c'est ce que j'ai vécu.
1: D'accord. Et durant la saison humide ?
0: Eh bien, à ce moment-là, ça change quand même. Il fait forcément moins chaud. Je remettais même mes bas, collants, bottes à 18 degrés à force de vivre.
1: Ben oui, ça te paraissait très froid.
0: Ça paraît très froid. La température vacille dans cette période-là entre 15 et 23 degrés. Quand on y vivait, donc c'était une ville assez animée. Maintenant, je ne sais pas. J'y suis pourtant retournée à 2 reprises. Mais Pondichéry n'est plus la même ville que j'ai connue à 20 ans.
1: Donc, tu ne l'as pas tout à fait reconnue.
0: Ça a changé, il y a des choses qui ont disparu. Oui. Mais bon, comme je n'y ai pas vécu, je suis restée à l'hôtel, donc ce n'était pas la même chose.
1: Et où habitiez-vous quand vous y avez vécu ?
0: Eh bien, dans une rue qui s'appelait la rue Labourdonnais, dans une petite rue perpendiculaire à l'océan, en face de la maison du Premier ministre de l'époque et à 2 pas de l'Alliance française, dont je visitais quasi journellement la bibliothèque.
1: Donc je constate que tu as gardé de très bons souvenirs de cette vie coloniale.
0: Alors absolument. Alors justement, c'est comme ça d'ailleurs. En allant à la bibliothèque, un jour j'ai découvert qu'on a marché sur la Lune, sauf que ça s'est passé 3 mois auparavant. Donc on n'était pas vraiment au courant. Parce qu'il fallait attendre que les journaux étaient dans un Paris Match pour ne pas faire de la publicité.
1: Arrive jusqu'à Pondichéry.
0: Qui est arrivé, oui, en bateau, donc voilà.
1: En bateau.
0: Voilà. Donc, pour moi, à l'époque, pour mes souvenirs, Arrivant d'un pays communiste, c'était une véritable découverte, déjà, d'avoir des gens, comme on disait, inférieurs, si on peut dire, à l'époque considérés par les coloniaux, mais bon. Mais c'était aussi ma jeunesse, donc quand on est jeune, tout est beau, finalement.
1: Comment se passaient vos journées?
0: Eh bien, mon mari travaillait à l'Institut français en tant qu'ingénieur agronome. Et à la maison, j'avais de l'aide, même plus que de l'aide, beaucoup. Et j'avais beaucoup de temps pour faire de la gym, aller à la plage. Donc, tu vois, je travaillais beaucoup. Et à la fin de l'après-midi, on jouait au tennis, où enfin, il faisait moins chaud. Et j'apprenais des langues. Donc, voilà, je... Ouais, exactement.
1: Donc, tu nous as dépeint votre quotidien en Inde. Je pense que tu pourrais aussi, bien sûr, être notre guide pour découvrir Pondichéry.
0: Je crois que nous commencerions certainement par le centre-ville. Voilà. Et démarrons donc la visite par la place du gouvernement, que l'on appelait avant la place d'armes de la ville coloniale. Là où jadis les révolutionnaires pondichériens jurèrent le 14 juillet 1792 fidélité à la Constitution et y plantèrent un arbre de la liberté. À sa place s'élève désormais une belle fontaine. Le palais du gouvernement, à l'origine, était le siège de la Compagnie des Indes, construit à la fin du XVIIIe siècle et qui occupe tout un côté de cette place rectangulaire. À l'opposé se trouve le cercle de Pondichéry, jadis le lieu de rencontre des élites de la colonie. Et aujourd'hui, c'est un club privé où il y a les cours de tennis, ils sont attachés.
1: Où vous jouiez au tennis?
0: Absolument. Sur la place, il y a aussi un temple devant lequel un brahmane illuminé récite ses prières. Dans la célèbre rue du Mât, on trouve l'hôtel de ville, un imposant édifice colonial, bien sûr.
1: Élisabeth, tu t'es mariée à Pondichéry. Alors raconte-nous un peu.
0: C'était donc un 12 avril, donc à la saison chaude. Alors nous nous sommes mariés à 7 heures du matin, avant qu'il ne fasse vraiment trop chaud. C'était donc à Notre-Dame-des-Anges, une édifice religieuse peinte en rose, avec la statue de Jeanne d'Arc qui, depuis son jardin, tourne le dos à la mer et fait face à la grande église de la colonie, qui était donc construite à la mi-du 19e siècle.
1: Qui était la seule église de Pondichéry?
0: Non, pas du tout, puisqu'il y a une celle des Capucins, avec son école religieuse, entourée du cloître. Il y a le cimetière où Bussy, le héros de la forteresse de Gingy, se trouve, qui est à visiter. Et il y a encore d'autres églises, bien sûr. Alors, écoutons un peu de musique, peut-être, avant de retrouver Pondichéry et continuer à la visiter.

Dans cette ultime partie de notre émission Capital consacrée à Pondichéry, retrouvons encore

0: Et à Pondichéry, forcément, est le plus important établissement scolaire étranger en Inde, qui a quand même 200 ans. L'élégante cour intérieure est ornée du buste de son fondateur. Le lycée a accueilli 1200 élèves à Pondy, un célèbre ouvroir, donc c'est un très très grand lycée. Il y a un célèbre ouvroir qui est dédié à Saint-Joseph, et il y a l'école des plus jeunes enfants aussi, donc l'école Saint-Joseph. Et cette école donne de l'ouvrage aussi aux religieuses qui réalisent de magnifiques broderies dont la vente les fait vivre, même aujourd'hui. J'ai parlé de l'Institut français où travaillait mon mari en tant qu'ingénieur agronome, donc qui est un établissement important, qui a deux sections. Il y en a un donc qui est consacré à l'agriculture, mais qui est très important aussi. L'autre partie est consacrée à l'hindouisme, où travaillent les brahmanes. Alors c'est assez amusant parce que quand ils croisaient les Français qui y travaillaient, les brahmanes se collaient au mur pour éviter de les toucher.
1: Ils étaient intouchables,
0: Ah
1: les
0: ben,
1: Français?
0: pour eux, nous sommes des intouchables puisque nous mangeons le bœuf. Donc
1: Et la vache,
0: c'était très grave.
1: sacré. Bon, et que font les Pondichériens le dimanche, comme tout le monde, je
0: Ben,
1: crois?
0: comme tous les matins, ils vont à la messe et ensuite l'après-midi, ils se promènent. Donc la messe très tôt le matin, bien sûr, à 7 h du matin. Ils se promènent ensuite au bord de l'océan, sur l'avenue Goubert, qui s'appelle toujours comme ça. Et c'est la grande promenade d'environ 1,5 km où plusieurs statues ornent l'avenue, dont Duplex, bien sûr. Il y a le monument aux morts, où les Français célèbrent toujours les mêmes fêtes qu'ici. On se souvient des mêmes morts de la même façon, hein, absolument. Il y avait beaucoup de Pondichériens qui sont morts au cours des guerres que les Français menaient, voilà. Donc il y a Duplex, bien sûr, comme je disais, ainsi que le Mahatma Gandhi,
1: Bien sûr.
0: inévitable en Inde, bien sûr. Les promeneurs profitent des embruns du golfe de Bengale que longe la promenade. Aujourd'hui, quelques beaux bâtiments ont disparu, mais il reste encore le bâtiment des douanes, qui est un bel exemple d'architecture coloniale et qui est voisin du phare qui était dressé là en 1836.
1: Donc beaucoup de choses sur cette avenue Goubert à voir et encore d'autres bâtiments peut-être.
0: Tout au bout, terminant la promenade, il y a le consulat de France, dont le jardin est mitoyen avec le jardin de l'Institut français. La ville a aussi un trésorier payeur général, magnifique bâtiment aussi, vraiment impressionnant.
1: Alors, au début de notre émission, tu as parlé d'un gourou, Aurobindo, je crois, mais tu peux nous en dire
0: Absolument.
1: plus?
0: Ben, c'est Sri Aurobindo.
1: Sri
0: Voilà,
1: Aurobindo.
0: qui s'est réfugié à Pondy en 1910 pourchassé par les Anglais, s'est installé dans une magnifique demeure coloniale pour s'y consacrer à l'étude déjà de l'hindouisme et à la méditation. Entouré d'un nombre toujours croissant de fidèles et d'admirateurs, cet endroit s'appelle l'ashram et se visite. Après s'être déchaussé, bien sûr, on accède au milieu d'un paradis de fleurs, de verdure, sur une dalse sous laquelle reposent le maître et la mère, qui étaient la compagne et le successeur de Sri Aurobindo. Les fidèles indiens et européens s'abîment en méditation sur la sépulture éternellement recouverte de fleurs.
1: Donc un endroit plutôt étonnant. Et alors la mère, donc c'était la compagne, mais quel était son rôle exactement?
0: Alors la mère, qui était, il faut le savoir, qu'elle était l'épouse d'un gouverneur de France, à Pondichéry, et qui est tombée amoureuse de Sri Aurobindo, oui, et qui a quitté son
1: Ah, c'est
0: mari,
1: une grande
0: et
1: histoire
0: elle est
1: d'amour
0: devenue
1: alors.
0: complètement, voilà, exactement, sa compagne d'une part, et puis effectivement, elle a poursuivi son œuvre, si
1: Son
0: on peut
1: œuvre.
0: dire. Donc, j'ai pas connu Aurobindo parce qu'elle était morte, mais la mère, oui. En fait, elle était déjà très âgée. On pouvait la voir une fois par semaine sur un balcon.

0: assise, tout de blanc vêtue. De nombreuses personnes venaient la voir, moi aussi. Et donc, une fois, je suis allée, la mère a créé avec ses adeptes un endroit à 10 km de la ville où tous les visiteurs de Pondy doivent se rendre, qui s'appelle Auroville, comme
1: chez Auroville. Comme Aurobindo.
0: Auroville, absolument.
1: Auroville, et c'est vraiment une ville?
0: Alors non, c'est pas vraiment une ville, c'est l'amorce de la réalisation d'une utopie où des hommes et des femmes venus de tout horizon se rencontreraient pour découvrir un sens nouveau à la vie. C'est en 1968 que la première pierre fut posée par la mère. La partie la plus étonnante de cette cité de l'aurore, comme ils disent, est le Matrimandir, qui est une sorte de bulle géante dorée qui brille de tous ses feux, où les Auroviliens viennent méditer librement. Alors avant de quitter Pondichéry, visitez aussi la magnifique collection consacrée au territoire, et ça pourrait intéresser les visiteurs.
1: Oui, bien sûr. Alors donc Pondichéry est sous les tropiques, et la végétation est foisonnante.
0: Tout à fait. Et cette capitale donc se trouve au sud de l'Inde, mais à 10 degrés au nord de l'équateur. Effectivement, la végétation y est dense, dont on aura une belle aperçue en visitant le jardin botanique, qui était créé bien sûr par la France à l'époque coloniale. Avant de faire nos adieux à Pondichéry, passons aussi par la ville noire et découvrons le marché central entre les rues Nehru et Gandhi, dans le cœur de la ville.
1: Quelle est la différence la plus frappante entre les deux villes, donc la blanche et la noire?
0: Et la blanche a de larges rues paisibles, aérées, avec beaucoup d'arbres, tandis que l'autre, où c'est le bruit, le grouillement des rues qui domine, dont les rues sont moins larges, il y a une animation à l'indienne, typique, tout à fait. Quand si vous êtes allé en Inde, ce bruit constant est vraiment très, très marquant. Il y a des marchés odorants, des rues encombrées. Ici, dans la ville noire, il faut aller à la cathédrale Immaculée Conception, construite sous le règne de Louis XVI. Elle est magnifique. Voilà donc un très beau voyage
1: dans le passé colonial de notre pays. Et qui nous a permis donc de découvrir une autre capitale, Pondichéry, que je te propose d'appeler Pondy. Oui. Chéri, dear Pondy. Chère Pondy, non?
0: Pourquoi pas, c'est une très bonne idée. Où j'étais vraiment heureuse de vous conduire aujourd'hui. Et merci de nous avoir suivis sur Radio Rinciel. À bientôt.

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Bienvenue aux auditeurs et auditrices. Nous reprenons Madame l'archiduc à l'acte 2. Marietta et Giletti sont conduits au château où les accueillent les domestiques qui les prennent pour le comte et la comtesse de Castelardo, dans la salle de nos ancêtres.

0: Oui, mes enfants, ils sont arrivés, vos bons maîtres, que vous n'avez jamais vus. Ils achèvent de s'habiller. Vous allez les voir. Voici Monsieur le Comte et Madame la Comtesse.
1: Oh, c'est toi, Marietta.
2: C'est toi, Gillette.
1: C'est toi.
2: C'est toi.
1: C'est toi.
2: C'est toi.
1: C'est toi.
2: C'est toi.
1: Je ris sans savoir pourquoi.
2: Je ris sans savoir pourquoi.
1: Je ris.
2: Je ris.
1: Je ris.
2: Je ris.
0: Prenez des airs moins drôlatiques. Voyons devant les domestiques. Vous.

0: plume.
1: Et tous ces falbas-là, fadon.
0: T'as l'air d'une masque avec tes plumes.
1: Et toi, t'as l'air d'un gros dédon.
0: Ma petite femme, tant pis, je me pâme.
1: Mon petit mari chéri.

0: Ouf, enfin seule.
1: Oh, enfin, nous voilà seuls. Allez, viens, ma petite Marietta.
2: Oh, depuis hier, je crois rêver.
1: Oui, ça a commencé comme un cauchemar. Cet étranger, avec ce ton de menace, ce pistolet à mon oreille...
2: Cette pauvre petite femme qui me suppliait d'une voix si douce en me mettant son chapeau.
1: Et puis cette course en voiture et ces dragons à cheval autour de nous.
2: En face de moi, le petit capitaine, tu sais. Un petit bonhomme.
1: Et puis en arrivant ici, on nous sépare, on m'emmène.
2: On m'attif avec cette robe.
1: Et moi avec ce frac à boutons d'or.
2: Et nous nous retrouvons, comte et comtesse.
1: Ouais. Eh ben, sais-tu ce que ça fait, les comtes et les comtesses?
2: Non.
1: Eh ben, ça commence par aller fermer les portes, et je vais fermer celle-ci, oui. Tiens.
3: Pardon, monsieur le comte.
2: Oh, tiens, le petit dragon.
1: Ah, qu'est-ce que vous voulez encore?
3: Eh bien, monsieur le comte, je viens au nom de son Altesse l'archiduc Ernest vous demander votre épée.
1: Mon épée?
2: Ben, donne-y, puis le fourreau avec, ça te gêne.
1: Ah oui, ça me gêne. Alors, tenez, lave-la, mon épée.
3: Et puis, donnez-moi votre parole de gentilhomme de ne pas chercher à fuir de ce château.
1: Ma parole de gentilhomme?
2: Ben, donne-y, ça te gêne aussi.
1: Eh ben, je lui donne. Et maintenant, vous seriez bien gentil si...
3: Si
2: Vous seriez bien aimable si...
1: Si vous vouliez...
3: Mais expliquez-vous.
1: Ah ben, c'est-à-dire que c'est difficile, c'est si...
3: Attendez.
0: Fortunato est compréhensif. Allons, voyons, je sais comprendre.
4: Allons, voyons, je sais comprendre. Je suis un

Marietta et Giletti découvrent les conspirateurs et chacun s'exprime en regard de sa position dans l'intrigue. Sextuor de l'alphabet S-A-D-E.

0: FG Ash.
1: Ash.
2: Ash.
3: Ash.
1: Ash.
3: Ace.
0: A. D. E.
2: A B C D.

0: où la conspiration se fait jour.
1: Enfin, nous nous expliquerons mieux tout à l'heure. Monsieur le comte, veuillez prier madame la comtesse de se retirer un instant.
2: Mais monsieur...
1: Cinq minutes seulement, madame. Il s'agit d'une affaire grave. Permettez-moi de vous reconduire, madame.
2: Bon, mais cinq minutes seulement, n'est-ce pas?
3: Qu'est-ce qui va m'arriver?
1: À nous deux maintenant, monsieur le comte.
3: Quoi qu'il y a pour votre service?
4: Laissez-nous vous contempler.
1: Ah oui, nous vous avions pas encore vu.
5: Tous les traits de son père.
1: Oui.
4: À peine avez-vous reçu notre honoré du 5 au courant?
3: Votre honoré?
1: Que vous accourez aussitôt. Ah, c'est bien.
4: Noble cœur.
1: Cœur chevaleresque.
6: Cœur héroïque.
7: Cœur magnanime.
1: C'est pour aujourd'hui la grande conspiration.
4: Tout est prêt. On n'attendait plus que toi.
8: Tu vas monter à cheval. Tu iras à la ville.
1: Tu prépareras un soulèvement.
4: Tu mettras à la tête du mouvement.
8: Tu casseras beaucoup de carreaux.
9: Tu envahiras le palais du tyran.
7: À moi tout seul?
4: Non, avec le mouvement.
1: Tandis que nous,
4: malins et prudents,
8: nous resterons dans l'ombre à prier pour toi.
7: Vous êtes bien honnête.
4: À toi l'honneur de supprimer l'archiduc.
7: L'archiduc?
1: Choisis.
9: Tiens, le poignard de tes pères.
1: Tiens, le poison des Borgias.
8: Tiens, le petit couteau des prisonniers.
4: Tiens, le pistolet de Damoclès.
1: Choisis.
4: C'est lui, l'archiduc, avec toute sa cour.
1: Les dragons,
4: filons.
1: Cœur chevaleresque.
4: Noble cœur.
9: Cœur magnanime.
8: Cœur héroïque.
3: Qu'est-ce qu'ils ont donc? Où sont-ils passés?
2: Mon Dieu, le canon! On assiège le château!
9: Mais non, c'est l'archiduc Ernest. Il a toujours un canon sur lui pour se tirer des salves sur la route. Il faut bien le recevoir. De la tenue, du sang-froid. Allons, monsieur le comte, madame la comtesse, tenez-vous par la main et souriez.
0: Arrive l'archiduc Ernest. Voici le duc.

0: Bonjour, moi, du Carnesse par la grâce de Dieu. Salut, salut aux hôtes de ces lieux. Allez, oust, oust.
1: L'archiduc se présente. Original, original.
0: Original, original, combien je suis original. Rien n'est plus original qu'un archiduc original, original.

0: lentement dans l'aumône, le dormant le jour, veillant les nuits, pour l'escabeau lâchant le trône, car de la piète au pied je suis. Original.
1: Original.
0: Original.
1: Original.
0: Oh.

0: Dialogue entre l'archiduc et Marietta.
1: Qu'est-ce qu'il a dit que j'étais original, hein? En voilà assez. Allez, ouss. Où est le comte?
2: Ici, monseigneur.
3: Souriez.
1: Approchez, monsieur le comte. Qu'est-ce qu'il a donc à sourire comme ça?
2: Monsieur, c'est depuis une chute qu'il a faite tout enfant.
3: Ne souriez plus.
1: Vous êtes surpris de me voir.
3: Souriez.
1: Votre père était un rebelle, un conspirateur, et nous dûmes l'exiler. A-t-il un sourire agaçant, cet animal-là? En apprenant votre retour, nous avons supposé que vous reveniez dans un but ténébreux. Nous nous sommes assurés de votre personne, et nous venons nous-mêmes en ce château prêts à punir ou à pardonner. Oh, ça, est-ce que vous n'avez pas bientôt fini de sourire comme ça?
4: Ah ben, monseigneur, on nous a dit à Marietta et à moi que...
1: Qu'est-ce que c'est que ça, Marietta?
4: Comme Marietta, mais ma femme, que voici.
3: Souriez, madame.
1: Oh, voilà au moins un gracieux sourire. Un sourire angélique. Et on dit que je suis original. On a bien raison. Je venais pour punir, et je sens que j'avais pardonné.
2: Vive monseigneur!
5: Vive monseigneur!
6: Alors qu'ils cherchaient à s'enfuir du château, les quatre conspirateurs se sont fait arrêter par les dragons de Fortunato. On les amène. L'archiduc les reconnaît comme ses ennemis politiques et abandonne toute idée de pardonner. Après un interrogatoire des plus sommaires, les quatre gaillards sont expédiés en prison en attendant mieux. Restent Marietta et Giletti, qui, en leur qualité de pseudo-comte et comtesse de Castellardo, passe aux yeux de l'archiduc pour faire partie du complot. Mais les charmes de Marietta exercent un attrait croissant sur l'archiduc. Aussi, le sort de Giletti est-il vite réglé.
1: Avancez, monsieur le comte. Je vais reprendre moi-même la direction de l'interrogatoire. Oh, cette comtesse. Et dire qu'ils ont mêlé une femme à cette affaire. Elle est exquise. Elle a un sourire angélique. Comtesse, il fait ici une chaleur atroce. Voulez-vous prendre une glace, un sorbet, une petite brioche?
7: Oui, je veux bien.
1: Elle est exquise, elle est exquise. Laissez-moi baiser votre main.
4: Elle
1: est... Eh ben, qu'est-ce que c'est?
4: Pardon, monseigneur, je vais vous dire. Je sais bien que ça se passe comme ça dans les cours. Et qu'il y a des maris qui s'en arrangent, mais pas moi.
1: Ah, pas toi?
4: Ah non, pas moi. On se chauffe pas de ce bois-là dans ma famille.
1: On ne se chauffe pas dans ta famille. Allez, ouss, dragon, enlevez le mari, enlevez-le, hop.
4: Oh, ça, c'est pas ça, mais ensuite... Je te rattraperai, vilain singe.
7: Oh, je vous en prie, monseigneur, qu'on ne lui fasse pas de mal.
1: Oh, soyez tranquille. Et cependant, jamais on ne m'a appelé vilain singe.
7: Mais c'est qu'on n'y avait pas pensé avant, monseigneur, sans ça.
1: Qu'est-ce qu'elle dit, moi? Oh, comtesse, je vous en prie, je vous en supplie.
7: Quoi qu'il y a?
1: Quoi qu'il y a? Il y a que... Oh, comtesse, faites-moi votre petit sourire. Faites une petite frisette à nanès. Oh, là, un sourire exquis. Embrasse-moi.
7: Oh, mais non.
1: Tu ne veux pas embrasser nanès?
7: Oh, ben non, je ne veux pas embrasser nanès.
1: Elle résiste.
7: Oh, mais
1: elle résiste,
7: elle
1: l'archiduc. Oh, la lutte, oh, non, j'aime la lutte, moi. Oh, embrasse-moi.
0: Mais elle lui résiste.
8: Monseigneur a sonné.
1: Non, c'est madame qui a frappé. Fortunato, sais-tu ce que vient de faire cette femme?
8: Mais votre Altesse se tient la joue. Aurait-elle osé te...
1: Elle a osé. Oh.
7: Mais il voulait m'embrasser, moi je lui flanque une torgnole.
1: Une torgnole dans sa bouche, c'est presque harmonieux. Elle m'a sifflé. C'est la première fois que ça m'arrive. Aussi, je suis d'une joie, d'une joie. J'étais blasé. J'ignorais les torgnoles. Maintenant, je ne les ignore plus. Avec quelle jolie petite main.
7: Ah, touchez pas, hein, je recommence.
8: Mais madame la comtesse...
7: Ah, puis vous non plus, hein. Vous êtes pourtant plus gentil que lui qui est si laid.
1: Je suis laid. Adorable, elle est complète. Mais je l'emmène à la cour.
7: À la cour, je vais pas y aller. Puis ça m'ennuie à la fin de tout ça.
8: Mais comtesse.
7: Mais je suis pas comtesse.
1: Elle n'est pas comtesse. Je crois, Dieu me pardonne, qu'elle est encore plus originale que moi. Nous disons donc que vous n'êtes pas comtesse.
7: Non, je suis pas comtesse. Puisque je suis servante d'auberge.
1: Elle est servante d'auberge, c'est étonnante. Elle est étonnante. Entrons dans sa fantaisie. Entrons sans frapper. Alors, tu es servante d'auberge.
7: Tu riais donc pas comme ça d'un air bête.
1: Fortunato, je ris d'un air bête. Et qu'est-ce que ça fait, une servante d'auberge?
7: Je sais pas ce que ça fait. Non, mais est-il jeune? Eh bien, ça balaye, ça lave le parquet, la vaisselle avec une petite lavette. Et puis, puis ça frotte, ça rince les verres. Et puis, ça secoue la salade. Et puis, le dimanche, on va à la fête danser sous les arbres.
0: Marietta explique en quoi consiste le rôle d'une servante d'auberge. C'est le soir.
7: On danse et on chante les mots.

0: messieurs. Je hais surtout le pensif, le banal. Vous savez tous combien je suis original. Eh bien, ce que j'ai fait de plus extraordinaire n'est rien du tout auprès de ce que je vais faire. Oh, voyons, ne prenez pas ces airs navrés pour l'or. Moi, l'archiduc Ernest, saint d'esprit, de corps, je conçois le projet d'abdiquer et j'abdique. Vous abdiquez, Ernest ? J'attendais la réplique. Oui, j'abdique. En faveur de qui, me direz-vous ? De qui, de quoi, de quoi, de qui ? Sachez-le tous, en faveur d'une femme. Une femme ? Une femme. Et quelle est cette femme ? Et mon Dieu, c'est madame. Et maintenant, Fortunato, faites-leur voir tous les insignes du pouvoir.
1: Fortunato lui donne les instruments du règne.

0: plus charmant. Je double vos appointements.
1: Ah vraiment, c'est trop de largesse. Votre Altesse me comble.
2: Il a dit votre Altesse, il a dit votre Altesse, votre Altesse, votre Altesse, votre Altesse, votre Altesse.
3: Où Marietta suggère à Giletti de se taire et de lui obéir.

0: Dites-moi, Ernest.
1: Pardon?
0: Quels sont ces gens? Que veulent-ils? Voyons.
2: Nous sommes les ministres. Nous intervenons et nous intervenons.
0: Ce sont là vos ministres, c'est-à-dire...
1: Ce n'est pas

et c'est le final de l'acte 2. Comment tout cela va-t-il se terminer? Nous le verrons le mois prochain avec le troisième et dernier acte de Madame l'Archiduc.

Bienvenue chez le roi. Marie-France Guimard-Roche est très heureuse de vous présenter son émission consacrée à Versailles et aux rois qui ont fait l'Europe et la France.

0: Bonjour chers auditeurs, Marie-France Guimard-Roche est très heureuse de vous retrouver pour une nouvelle émission de Bienvenue chez le Roi. Et je suis en compagnie avec François-Xavier Duplessis-Védière qui a accepté de venir faire une série d'émissions sur les monarques européens. Je n'ai pas dit de l'Union européenne, mais il y a beaucoup de monarques, des rois, des princes, des grands-ducs et même un monarque du Vatican, si l'on peut dire, puisque le Vatican est une monarchie théocratique. Bonjour François-Xavier.
1: Bonjour Marie-France.
0: Et aujourd'hui, nous allons traiter le prince Albert II de Monaco.
1: Tout d'abord, vous dire que je suis très heureux de vous retrouver, Marie-France, et de retrouver les auditeurs de Radio Grand Ciel. Nous allons plus particulièrement commencer par le prince Albert II, puisqu'il me semble que nous avons une série de monarques à évoquer. Nous avons évoqué lors de notre précédente émission un certain nombre de souverains, mais je souhaitais effectivement, en votre compagnie Marie-France, évoquer le cas particulier de Monaco, puisque, entre autres spécificités, la dite principauté est à ma connaissance, un des seuls États authentiquement catholiques d'Europe, puisque le prince prête serment, lors de son investiture, je ne sais pas comment il faut dire ça, parce qu'il n'est pas couronné ni sacré, mais lors de sa prise de fonction, le prince héréditaire prête serment sur la Bible. Et récemment, il me semble peut-être que nous y avions fait allusion lors de notre précédent entretien, récemment, le prince Albert II a été saisi par l'opinion monégasque, le terme est peut-être un peu galvaudé, mais peu importe, de la possibilité d'assouplir la législation monégasque sur l'interruption volontaire de grossesse. Et on aurait pu penser que le prince Albert choisisse de donner suite à ses revendications. Eh ben, ma foi, il n'en fut rien. Le prince Albert II a affirmé devant les corps constitués de la principauté qu'il ne comptait pas modifier la législation sur l'IVG en principauté, législation qui est comparée à la législation française assez restrictive.
0: Est-ce que le prince Albert II n'est pas en fait un monarque avec les pleins pouvoirs ?
1: Absolument. La principauté de Monaco est une principauté tout à fait particulière en ceci que le prince héréditaire dispose de quasiment tous les pouvoirs. Il y a un chef du gouvernement qui est cas particulier proposé au prince par la France, généralement dans la quasi-totalité des cas. C'est un haut fonctionnaire français. Le précédent qui est décédé il y a quelques mois était un ancien ministre de l'agriculture français et qui n'est resté en fonction à la tête du gouvernement monégasque que quelques mois puisqu'il est mort très rapidement d'un cancer. Mais en vérité, le Premier ministre n'a que très peu de pouvoir comparé à ceux du prince. Alors, ma foi,
0: mais il a quand même des ministres.
1: Bien sûr, il y a un gouvernement qui répond de leur action devant le prince avant de répondre de leur action devant la Chambre, puisque donc il y a un Parlement, évidemment. Mais c'est devant le prince que les ministres répondent de leur action. Les relations entre la France et la principauté de Monaco ont été au XXe siècle assez tumultueuses.
0: Orageuses avec le président de Gaulle.
1: Exactement, mais avant cela, il y a eu au sortir... Alors malheureusement, j'ai insuffisamment préparé mon sujet, vos auditeurs me le pardonneront, mais il me semble qu'au sortir de la Première Guerre mondiale, la succession à la tête de la principauté était ouverte et que potentiellement, dans l'ordre de succession, c'était un prince allemand qui devait succéder...
0: Avant le prince de Polignac, donc.
1: Exactement, et c'est là où on arrive effectivement au prince de Polignac, et la France intervient directement dans la succession au trône de la principauté pour modifier unilatéralement cette succession, pour empêcher un prince allemand de monter sur le trône. Et c'est à ce moment-là que monte sur le trône un Polignac. Et aujourd'hui, mais malheureusement, Marie-France, je connais mal mon sujet, il me semble que ce sont des Polignacs qui sont princes souverains en principauté de Monaco.
0: Et la princesse Caroline a épousé donc Ernst Auguste de Hanovre et est devenue une princesse allemande.
1: Absolument, c'est tout le paradoxe, Marie-France. On notera que la princesse Caroline avait épousé en première noces Philippe Junot, qui est décédé au début de cette année, 2026. Le mariage n'a pas duré longtemps. C'était un monsieur.
0: Il a été ensuite
1: insuffisamment sérieux. D'ailleurs, ses parents étaient assez réservés, mais la princesse Caroline ruait un peu dans les brancards. Et ses parents ont finalement cédé. Elle s'est rendue compte que son mariage n'était absolument pas sérieux, que son mari ne lui était pas fidèle. Et l'histoire dira plus tard que
0: c'était un pari.
1: C'était un pari qu'il avait fait avec des amis d'épouser une princesse.
0: Eh voilà. Bien, ma foi.
1: Et donc, elle a épousé effectivement suite. Alors, elle a épousé d'abord Stefano Casigari. Parallèlement à cela, elle a engagé une requête auprès du Saint-Siège, une requête en nullité de mariage.
0: Qui a fini par être acceptée.
1: Voilà, après 12 ans. Alors aujourd'hui, les choses sont beaucoup plus rapides, mais à l'époque, il avait fallu 12 ans pour que cette... Alors qu'il y avait clairement un vice dans ce mariage. Enfin, il ne m'appartient pas de me prononcer, hein. Mais il y avait clairement un vice. Et au moment même où elle obtient sa nullité, en 92, l'année précédente, 91, son mari, Stefano Casigari, se tue, vous savez...
0: Dans une course de bateaux.
1: C'est ça, voilà. Des bateaux à très grande vitesse, je ne sais pas comment ça s'appelle. Voilà. Et donc finalement, elle se consolera. C'est un destin un peu tragique, la princesse Caroline, parce qu'ensuite, elle va se consoler dans les bras du prince Ernst Auguste de Hanovre.
0: Et qu'elle connaissait très bien et qui était amie avec elle depuis très, très, très longtemps.
1: Ah, je ne savais pas.
0: C'était un ami d'enfance, quasiment. D'adolescence, en tout cas, oui.
1: D'accord. Bon, et quoi qu'il en soit, ce mariage, au début, a été parfait. Et puis, bon, comme la chronique nous l'a aisément raconté, il a malheureusement... périclité au fil des années et le prince Ernst...
0: Mais elle ne divorce pas et dit que c'est aussi parce qu'elle reste cousine grâce au prince de Hanovre avec la couronne d'Angleterre.
1: Ça alors ? Ah, très bien ! D'accord, d'accord. Et oui, puisque ce qu'on appelle aujourd'hui les Mountbatten-Windsor, en vérité, ne devraient pas porter ce nom-là.
0: Il y avait George de Hanovre avant.
1: Exactement.
0: Qui a été roi d'Angleterre.
1: Vous savez qu'en 1914 ou 1915, enfin, ou peut-être pendant la Première Guerre mondiale, la famille royale de Grande-Bretagne et d'Irlande a changé de nom, puisque son nom était un nom à consonance germanique.
0: Battenberg.
1: Battenberg, d'accord. Et donc, a adopté le nom de Windsor, du nom de la propriété où il réside fréquemment.
0: Et ce sont devenus les Mountbatten.
1: Exactement, les Mountbatten-Windsor.
0: Alors, le prince Albert...
1: Nous n'en sommes jamais partis pour l'instant.
0: Nous sommes restés sur le prince de Monaco.
1: Sur le rocher.
0: Sur Monaco et sur le rocher, d'ailleurs. Et la princesse Charlène privilège...
1: Je vois, c'est la robe blanche pour les obsèques du pape.
0: Voilà, la robe blanche, mais surtout la mantille blanche.
1: Elles sont un certain nombre de souveraines en Europe à avoir ce privilège. Oui, je crois que c'est la tenue blanche pour les obsèques.
0: Tenue blanche, qui s'assortit bien sûr d'une mantille blanche.
1: Ah oui.
0: La princesse Charlène de Monaco, la reine Mathilde de Belgique, d'autres monarchies...
1: Oui, la reine d'Espagne.
0: La reine d'Espagne.
1: Donc, c'est-à-dire Sophie d'Espagne, qui est toujours de ce monde, quoique fort âgée. Et la reine Laetitia, il doit y avoir encore une autre souveraine, peut-être, je ne sais pas.
0: Liechtenstein, peut-être ?
1: Non, je ne crois pas. Mais donc, effectivement, ont ce privilège.
0: Le privilège du blanc.
1: Que vous avez commencé d'évoquer, effectivement, qui est, lors des obsèques du souverain pontife, de porter...
0: Et même lors d'audiences que ces royautés obtiennent auprès du souverain pontife... Les reines, les princesses...
1: Oui, ces reines et ces princesses.
0: Sont en blanc. Si nous repartions un petit peu vers Napoléon... Enfin, c'est pas exactement Napoléon. C'est la Suède.
1: Je vous vois venir, Marie-France.
0: C'est le royaume de Suède.
1: Le royaume de Suède. Alors là, nous partons, nous faisons un voyage de plusieurs milliers de kilomètres au nord de l'Europe, Marie-France.
0: Mais l'Europe est toute petite, en regard au monde. Oui. Allons, François-Xavier.
1: Mais quel patrimoine, quel... En fait, chacune de ces monarchies ont des particularités.
0: C'est ça qui est passionnant.
1: Oui, absolument. Et voilà, et tout à l'heure, nous parlerons peut-être du Luxembourg, qui a récemment changé de prince, de grand-duc. La Suède présente la particularité, Marie-France, d'être la dernière monarchie napoléonienne en Europe. Lorsque l'empereur Napoléon monte sur le trône en 1804, il va progressivement, au fil des mois et des années, installer ses frères...
0: Fort judicieusement, mais avec des bonheurs divers.
1: Exactement. Installer ses frères ou ses proches sur les trônes européens. On va citer évidemment Joseph Bonaparte en Espagne, donc qui est roi d'Espagne entre 1808 et 1814. On va citer également le chef de sa cavalerie impériale, le grand-duc de Berg, le maréchal Joachim Murat.
0: Oh, quel bel homme !
1: Quel bel homme !
0: Quelle allure ! Quel panache !
1: Je vais vous raconter quelque chose juste après, qui monte sur le trône de Naples, roi de Naples et des deux Siciles.
0: Il avait épousé Caroline.
1: Exactement, tout
0: la
1: à fait.
0: Sœur, la sœur de Napoléon.
1: Sœur très capricieuse. Et alors, un des
0: Mais
1: officiers
0: très belle.
1: De... Absolument. On raconte que le jour du sacre de Napoléon, le 2 décembre 1804, alors le tableau de David ne le montre pas, mais que les sœurs de Napoléon étaient tellement jalouses de Joséphine, c'était elle qui était chargée de tenir l'immense traîne de l'impératrice, s'amusait à tirer sur la traîne pour la faire tomber.
0: Non. Oh, Caroline, quelle mesquinerie.
1: Je ne connais pas les prénoms des autres sœurs de Napoléon,
0: Pauline.
1: Mais en tout cas... Ah, Pauline Borghese, qui a épousé le prince Borghese.
0: Bon choix.
1: Voilà. Murat avait dans sa cavalerie un général qui s'appelait le général Lassalle et qui se vantait d'entrer dans les salons d'Europe où se donnaient des réceptions donc à l'époque napoléonienne.
0: Fastueuses, les réceptions.
1: Exactement, d'entrer à cheval avec ses hussards. Voilà.
0: Ah,
1: et
0: oui.
1: Toutes ces dames, en le voyant, ce jeune général, le général Lassalle, toutes ces dames défaillaient en le voyant.
0: Je comprends.
1: Il faut voir que ce n'est pas tout. Et donc, il faut voir qu'à l'époque, les uniformes des hussards étaient absolument magnifiques. Et donc, le général Lassalle avait une phrase fameuse qui disait « Tout officier qui n'est pas mort à 30 ans est un Jean-Foutre ». Et je crois que lui mourra à 33 ans ou 34 ans sur le champ de bataille.
0: Mais quelle horreur !
1: Nous avons fait un petit crochet par la France, mais c'est parce qu'il fallait faire cette étape pour évoquer la Suède. Puisque, outre Murat, outre Joseph, outre Louis... Bonaparte en Hollande,
0: oui.
1: Outre Jérôme en Westphalie, le royaume de Westphalie, qui est un des royaumes de la Confédération des États du Rhin, dont Napoléon était le protecteur, qui a succédé au Saint-Empire romain germanique.
0: J'aime bien le titre de protecteur.
1: Et il était également médiateur de la Confédération helvétique. Et, ce qu'on oublie souvent, Napoléon était enfin roi d'Italie, puisqu'il fut sacré le 26 mai 1805 en la cathédrale de Milan. Et donc, ce jour-là, il saint... du verbe cindre, la couronne des rois de Lombardie, qui est une couronne extrêmement ancienne, pour ne pas dire millénaire.
0: Prestigieuse.
1: Extrêmement prestigieuse. Et donc Napoléon était empereur des Français, roi d'Italie, médiateur de la Confédération helvétique et protecteur de la Confédération des États du Rhin. Et comme il ne pouvait pas passer sa vie à Milan, qui était la capitale du royaume d'Italie...
0: Pourtant il avait mis à Milan.
1: Absolument, il avait délégué son beau-fils, Eugène de Beauharnais, et qu'il avait titré, alors malheureusement... Je trouve assez malheureusement qu'il avait titré vice-roi d'Italie. Voilà, c'est le vice-roi.
0: Eugène était superbe.
1: Absolument.
0: Vraiment.
1: Le fils de Joséphine.
0: Très intelligent.
1: Absolument.
0: Très fidèle.
1: Et
0: aussi.
1: Un excellent administrateur pour le royaume d'Italie entre 1805 et 1814.
0: Et fidèle de son beau-père.
1: Exactement. Oui. Fidèle jusqu'à son dernier souffle.
0: Ça n'a pas été le cas de tous.
1: Exactement. Et donc, c'est là, Marie-France, justement, où je suis très heureux d'évoquer la Suède, puisque Napoléon installe sur le trône de Suède en 1809, me semble-t-il, un de ses maréchaux. Il s'avère que la couronne de Suède devient vacante. Le dernier souverain meurt sans successeur. Et donc...
0: Mais est-ce que ce sont les Suédois
1: oui.
0: qui ont demandé à Napoléon
1: Absolument.
0: De leur fournir un roi?
1: Exactement.
0: C'est très important.
1: Voilà. Et donc, c'est donc les corps constitués suédois qui vont en délégation auprès de l'empereur des Français, qui se rendent en délégation et qui demandent à Napoléon de proposer un prince impérial, quelqu'un de son entourage, pour monter sur le trône de Suède. Et 1809, le maréchal Murat est depuis quelques mois sur le trône de Naples et Napoléon pense tout de suite à un de ses brillants maréchaux qui s'appelle Bernadotte pour monter sur le trône de Suède. Et donc le maréchal Bernadotte est donc proclamé roi de Suède.
0: Son épouse ne le suit pas, ou alors pas longtemps.
1: Je ne sais pas, je ne sais pas.
0: Elle n'a pas trop apprécié, mais bon.
1: N'est-ce pas lui qui a épousé Désirée Clary ?
0: Oui.
1: C'est ça ?
0: Peut-être était-elle restée amoureuse de Napoléon.
1: Ah ! l'histoire des monarchies, l'histoire de l'époque napoléonienne, enfin l'époque natale, est aussi des histoires de cœur. Enfin, il y a des histoires de cœur, Pauline, enfin, les sœurs de Napoléon en particulier étaient... l'histoire... raconte que le maréchal Bernadotte est donc doit peut-être se voir loin du Seigneur, donc lors de la cérémonie de couronnement, d'investiture, je ne sais pas, et que donc il refuse de se dévêtir, il refuse d'enlever sa chemise, contrairement à la plupart des souverains, et il ne le fera jamais de son vivant.
0: Pour ne recevoir une onction sacrée.
1: C'est ça, voilà.
0: Les saintes huiles et donc enfin quelque chose de...
1: Exactement. Qui viennent consacrer son pouvoir et la monarchie qu'il allait désormais incarner. Et la petite histoire dit qu'il avait refusé de se dévêtir puisqu'il avait tatoué sur le torse Marie-France. Non, je dis pas sur le torse de Marie-France, chers auditeurs, puisque le maréchal Bernadotte avait tatoué sur le torse une phrase qui aurait fortement déplu au corps constitué du royaume de Suède. Il était marqué « Mort au tyran ».
0: Et il s'agissait de Napoléon ?
1: Non, pas du tout, mais c'est simplement que le maréchal Bernadotte, avant d'être maréchal d'Empire, fut général de la République française.
0: Oui, mais c'était à l'endroit de Napoléon ? Le tyran, c'était Napoléon ?
1: Ah non, pas du tout, c'est que simplement, c'est pendant les guerres révolutionnaires, d'accord, il faisait partie de ces généraux comme Hoche, comme Kellermann, tous ces généraux républicains plus enragés les uns que les autres, et Bernadotte avait poussé le vice jusqu'à, comment dirais-je, pour cracher sa haine des souverains, ma foi, de se faire tatouer sur la poitrine, mort au tyran, au pluriel, attention.
0: Oui, il y en avait pour tout le monde.
1: Il y en avait pour tout le monde, voilà. Et, ma foi, Marie-France... La monarchie suédoise est aujourd'hui encore une monarchie napoléonienne, puisque la famille royale de Suède n'a pas changé. Elle est toujours, c'est toujours la famille Bernadotte qui règne sur le trône de Suède.
0: Et donc Carl Gustave est donc un Bernadotte.
1: Exactement. Et la princesse qui lui succédera, c'est ça, la princesse Victoria, est une Bernadotte.
0: Elle a d'ailleurs fait un voyage en France il n'y a pas tellement longtemps, et elle s'est rendue sur les terres de son ancêtre.
1: Du côté de Pau, alors.
0: Voilà, j'ai trouvé ça très touchant, et elle revendique tout à fait cette appartenance française, comme d'ailleurs au Danemark avec le prince
1: Henri de Montpezat.
0: Henri de Montpezat,
1: tout à fait.
0: Et toute la famille royale, mais nous en parlerons, passe beaucoup de leurs vacances en France.
1: Alors, puisque vous racontez cette petite escapade touristique de la princesse Victoria, héritière du trône de Suède, je vais revenir 5 minutes, vos auditeurs vont me le pardonner, à Monaco, pour vous raconter que il est un souverain qui est très fidèle à ses origines, en tout cas à ses possessions françaises, c'est le prince Albert II de Monaco.
0: Son fils Jacques, donc héritier du trône, oui, s'appelle le marquis des Baux.
1: Voilà, et parmi tous les titres que le prince Albert II porte, il en est un qui est le titre de sire de Matignon.
0: Ah là là, la famille, la dame de Matignon.
1: Puisque régna pendant un certain temps sur Monaco la famille Gouillon-Matignon. Ne me demandez pas comment, ce sont les hasards des successions. Quoi qu'il en soit, la commune de Matignon existe en France. Elle est en Bretagne.
0: Il n'y a pas que l'hôtel de Matignon. Enfin, évidemment,
1: exactement,
0: elle habitait dedans.
1: L'hôtel de Matignon appartenait à la famille de Gouillon-Matignon. La commune de Matignon se trouve en Bretagne. Il s'avère, Marie-France, je vais vous confier un secret personnel.
0: Mais seriez-vous breton?
1: Alors, je ne suis pas breton, ma chère Marie-France, puisque ma famille est d'origine normande et je le revendique fièrement. Mais
0: comme le Mont-Saint-Michel, finalement. Ah, voilà. Le prénom en sa folie, Mont-Saint-Michel.
1: Mis le mont en Normandie. Mais alors, vous savez que géographiquement, depuis les immenses travaux qui ont été faits pour désensabler le mont, géographiquement, il s'avère que le mont est en Bretagne.
0: Oui.
1: Mais administrativement, les Bretons sont, comment dirais-je, grands seigneurs, et administrativement, le mont reste normand.
0: Allez raconter ça aux Montois, ils vont être ravis.
1: D'ailleurs, je conseille à nos auditeurs de faire une petite escapade que j'ai faite.
0: Ça aux Montois, ils vont être ravis.
1: D'ailleurs, je conseille à nos auditeurs de faire une petite escapade que j'ai faite avec mon épouse en 2008.

0: se referme sur vous. Mm-hmm. Vous n'avez le mont que pour vous parce qu'il n'y a personne. Les touristes ne sont. Mais c'est une expérience extraordinaire à vivre. Vraiment, je la conseille à tous les auditeurs.
1: Il suffit d'aller.
0: Exactement. Tout à fait. Et vraiment, et vous allez dîner dans les petits restaurants du Mont. C'est une expérience. Et le matin, vous vous réveillez et vous avez la baie du Mont Saint-Michel pour vous.
1: Il y a juste le cri des oiseaux.
0: Des mouettes.
1: Des mouettes et des voilà. Goélands.
0: Et vous apercevez au fond les moutons qui broutent sur les prés salés. Bien.
1: Le gigot d'agneau de prés salés.
0: Oh là là là.
1: Et donc, nous repartons en Suède.
0: Alors, attendez, Marie-France, moi, je voulais vous reparler d'Albert II pour vous dire que donc, le prince Albert II, cette commune de Matignon est en Bretagne. Je la connais très bien puisqu'en l'occurrence, c'est la commune où je me suis marié en 2004, juste à côté de Saint-Cas-le-Guildo, où mes parents ont une maison et où on a toujours passé nos vacances. C'est une station balnéaire. Eh bien, en 2010, le prince de Monaco s'est rendu à Matignon. Voilà, s'est rendu sur ses terres de Monaco, a été accueilli par toutes les huiles locales, le préfet.
1: Ah, oh, j'imagine tout le monde devait être là.
0: Le maire, voilà. Et surtout, la particularité, c'est que la ville de Monaco a gardé, la commune de Matignon a gardé des liens très très forts avec la principauté de Monaco, puisque à chaque fois qu'il y a une petite commune de 4000 habitants, à chaque fois qu'il y a un événement en principauté, un mariage, une naissance ou un deuil, les cloches sonnent à Monaco, le glas ou à toute volée. Et en cas d'avènement au trône, la ville est pavoisée aux couleurs de la principauté. Moi, j'avais pu le constater en 2005 lors de l'avènement au trône du prince Albert II. La commune était restée pavoisée pendant plusieurs jours. La commune de Matignon en Bretagne, Côte d'Armor, était restée pavoisée pendant plusieurs jours aux couleurs de Monaco. Et le prince Rainier III s'y était rendu plusieurs décennies auparavant et avait financé la construction de la salle des fêtes de la commune de Matignon.
1: Elle doit porter son nom, naturellement.
0: Exactement, la salle Rainier III. Et en fait, la principauté de Monaco a poursuivi ce travail en attribuant à des communes de France le label Grimaldi. Et donc, j'ai pu le constater cet été, un certain nombre de communes de France ont le label Grimaldi.
1: Dont
0: les Baux-de-Provence, dont Matignon, dont Saint-Cas-le-Guildo, dont une autre commune en Normandie, dont le prince Albert II porte le titre. Je sais pas, il est sire de Matignon, mais voilà. Il a vraiment une série de titres, mais longue comme le bras. Je ne rigole pas en disant ça, mais longue comme le bras. Et donc, toutes ces communes, maintenant, sont labellisées site Grimaldi. Donc, vous avez un panneau à l'entrée de la ville, Matignon, commune fleurie, etc. Et juste en dessous, vous avez un grand panneau, site Grimaldi, qui explique le... Et en fait, le prince de Monaco est très investi dans cette fidélité à toutes ces communes où son histoire familiale est prégnante et où, avec lesquelles il entretient un lien particulier, un lien... féodal, si vous voyez ce que je veux dire.
1: Hein.
0: Donc je voulais juste revenir à ça parce que c'est alors ça peut paraître cocasse à nos auditeurs, mais c'est très très particulier, c'est très marrant. On ne quitte jamais Monaco quand vous allez à Saint-Cas ou à Matignon. Eh ben ma foi, vous êtes accueillis par un panneau qui vous rappelle que vous êtes dans une commune qui est liée à la principauté de Monaco.
1: Gageons que ces panneaux sont offerts par la principauté. Je plaisante.
0: Je suppose.
1: Nous arrivons donc à la monarchie théocratique, j'ignorais jusque-là que c'en était une, Vaticane.
0: Vous voulez parler du Saint-Siège, Marie-France?
1: Et voilà.
0: Une monarchie théocratique, où est-ce que vous êtes allé chercher cette information?
1: C'est le nom du Vatican. C'est une monarchie théocratique et d'ailleurs le pape est considéré comme un monarque.
0: Ça alors, écoutez, là pour le coup vous m'apprenez quelque chose, je l'ignorais.
1: C'est une monarchie élective, comme vous me le faisiez remarquer.
0: Exactement, je vous disais, parce que on parlait des différentes monarchies européennes pré-révolutionnaires avant qu'on prenne l'antenne, et j'évoquais la Pologne, qui était une monarchie élective.
1: On l'appelait pas le grand électeur?
0: Non, le grand électeur, je crois que c'était en Allemagne, Marie-France.
1: Oui, les grands électeurs.
0: Peut-être
1: oui.
0: Le Brandebourg, je crois que c'est le Brandebourg. Oui. Non, il y avait le roi Stanislas.
1: Ah là là, voilà, qui a donné sa fille à Louis XV. Quel bonheur.
0: Exactement. Rappelez Marie Ledzinska, quelque ouais. chose, c'est ça. Hein. Et voilà. Et donc, le roi Stanislas avait été élu par ses pairs, comme l'était d'ailleurs l'empereur du Saint-Empire romain germanique, Marie-France, qui perdurera jusqu'au début du XIXe siècle, puisque c'est Napoléon Ier qui mettra fin au Saint-Empire romain germanique. Le Saint-Empire romain germanique était une monarchie élective. Et donc, à chaque fois que le roi de Pologne décédait, on remettait les compteurs à zéro, sauf qu'il n'y avait pas autant d'enjeux que pour le

0: Le Saint-Empire romain germanique, qui lui, en revanche, était une myriade de petits royaumes, petits ou grands d'ailleurs, hein, royaumes. Et bien effectivement, Marie-France, le Saint-Siège, le Vatican, et pour cause, puisque donc nous avons, donc le Vatican a un nouveau souverain alors, depuis mai dernier.
1: Absolument. Et je pense toujours à cette phrase qu'a dite, paraît-il, Hitler, « Le Vatican, combien de divisions ?»
0: Vous vous trompez de dictateur, Marie-France. Pas le camarade Hitler, c'est le camarade Staline qui a dit cette phrase. Au sujet de Pie XII, après 1945, lorsque la guerre froide commence à cristalliser la constitution des blocs, le Vatican devient évidemment un des points forts de la lutte contre le communisme. Et Staline, dans un mouvement d'humeur traduisant aussi le mépris qu'il avait pour la monarchie vaticane, la cité du Vatican, dit effectivement le pape, combien de divisions ?
1: Le pape n'a pas besoin de divisions pour avoir
0: Marie-France, puisque nous savons quand
1: une
0: même,
1: influence
0: puisque
1: énorme.
0: Nous savons tout de même, que c'est quand même que le pape Jean-Paul II, dans les années 80, par son action,
1: a été l'artisan de la fin de l'URSS.
0: De la fin du bloc communiste. Et en l'occurrence, ces divisions, c'était celle des fidèles qui se précipitaient à ses messes, notamment dans la Pologne communiste, où il se rendit à plusieurs reprises après son élection en 78.
1: Il avait beaucoup aidé d'ailleurs le syndicat Solidarnosc.
0: Absolument.
1: Et les Chevalésins.
0: Tout à fait.
1: Et c'était crucial.
0: Moi, je connais assez mal, Marie-France, le fonctionnement du Saint-Siège. D'ailleurs, je ne sais pas comment il faut dire cité du Vatican. Je crois que lorsqu'on parle du Saint-Siège, c'est l'Église catholique. Quand on parle de la cité du Vatican, ce doit être probablement l'État qui a son siège à l'Organisation des Nations Unies. Simplement, moi, ce que je constate, c'est que du point de vue administratif, c'est quand même un État qui fonctionne de façon assez calamiteuse quand on voit tous les scandales qu'il peut y avoir, scandales financiers, scandales humain. Contrairement, on parlait tout à l'heure, nous avons commencé notre émission Marie-France en parlant de la principauté de Monaco, où vous m'aviez judicieusement rappelé que le prince dispose de pouvoirs extrêmement importants. À l'inverse, les papes ont un pouvoir de prédication très important, alors parole porte, mais j'ai quand même le sentiment, et l'histoire récente de la papauté, Benoît XVI puis le pape François, nous prouve tout de même que, ma foi, sur le plan administratif, ces souverains pontificaux, qui bénéficiaient d'états pontificaux d'ailleurs, se heurtent à une sorte d'état profond, Vatican.
1: Mais nous avons maintenant le pape Léon IV.
0: Exactement.
1: François-Xavier Duplessis-Védière, merci beaucoup d'être venu dans ces studios. Philippe Maillard enregistrait cette émission pour vous, chers auditeurs, et la réalisera dans les studios du Rocas de Radio Grand Ciel. Au revoir.
0: Merci Marie-France.

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1: Madame, Monsieur, bonjour et bienvenue sur Point d'Orgue, votre rendez-vous de musique sacrée. Je suis très heureux, comme d'habitude, de vous retrouver pour un nouveau numéro consacré aux merveilles du répertoire. Et aujourd'hui, je vais vous faire une émission très particulière, très spéciale, non seulement par le sujet que nous allons aborder, mais également par le répertoire. Alors, trêve de suspense, on va tout de suite parler de la mélodie, de la poésie dans la tradition musicale française qui s'est transformée ensuite dans la musique sacrée. Alors comme ça, ça fait peut-être un petit peu beaucoup, mais vous allez voir, on va prendre des chemins un petit peu détournés pour atteindre notre objectif et vous allez entendre de très très belles choses à mon avis. Alors la mélodie, c'est probablement ce qui touche le plus immédiatement l'être humain. Avant même l'harmonie, vous savez, la couleur, les accords, avant même parfois le rythme, il y a cette fameuse ligne chantée, cette respiration, cette parole portée par la musique. Car la musique française entretient depuis toujours une relation extrêmement intime avec le texte. C'est une relation qui est presque charnelle. Et pour vous en rendre compte, bien sûr, je vous invite à puiser dans les trésors de notre littérature. Alors dans notre littérature, justement, on parle souvent de prosodie. Vous savez, c'est cette manière qu'a la musique d'épouser les inflexions naturelles de la langue, de respecter ses accents, ses élans et même ses silences. Et alors dans cette tradition française, la mélodie n'est jamais totalement abstraite, elle naît souvent d'un mot, d'un vers, d'une figure de style ou bien d'une image poétique et c'est ce qui va nous intéresser aujourd'hui. Et il est intéressant de vous rappeler que le mot lui-même, poésie, vient du grec poiesis qui signifie création. Vous allez comprendre pourquoi je vous en parle. Il y a donc dans l'acte poétique une véritable puissance créatrice, une forme presque démiurgique, faire sortir un monde à partir du langage. Et je trouve que cette idée rejoint assez naturellement finalement la musique. Le compositeur devient à son tour créateur de souffle, de lumière et de temps. Et naturellement, si je vous ai parlé de littérature, mais également de musique, c'est parce qu'il y a quelque chose qui les unit tous les deux, c'est le lyrisme. Alors le mot lyrique, là aussi on fait un petit peu, on retourne chez les anciens, vient évidemment de la lyre, vous savez, l'instrument d'Apollon, dieu des arts, de la beauté, de la lumière et de la poésie. Et donc, depuis l'Antiquité, poésie et musique sont profondément liées. Et la musique française, au travers des siècles, a porté cela un degré de raffinement que je trouve fabuleux. Et en fait, certains ont réussi à faire chanter la langue elle-même. Alors nous allons commencer aujourd'hui avec une œuvre profane, mais qui illustre, je trouve, parfaitement cette fusion entre texte et musique. Alors on prend un texte profane, c'est pour illustrer mon propos, vous allez voir ensuite, avec la musique sacrée, comment cela s'illustre. Alors il s'agit de l'invitation au voyage de Charles Baudelaire, un poème absolument fameux qui a été mis en musique par Henri Duparc. Alors Baudelaire, vous le savez, c'est un immense poète du 19e siècle, poète symboliste, auteur notamment des Fleurs du Mal dont est issu ce poème, et c'est une figure centrale de la modernité poétique française, et son œuvre cherche sans cesse une correspondance entre les sensations, vous savez que Charles Baudelaire était quelqu'un d'assez excessif dans sa vie, les couleurs, les parfums, mais également les sons. Alors son poème, l'invitation au voyage, apparaît d'abord dans Les Fleurs du Mal et il avait trouvé que la poésie était telle qu'il a réécrit plus tard dans le Spleen de Paris, vous savez, ces fameux petits poèmes en prose où la musique s'explique dans le texte seul. Et donc je trouve que le texte, alors on repart sur celui, le premier, hein, celui de l'invitation au voyage des Fleurs du Mal, possède déjà en lui-même une structure musicale avec notamment cette espèce de refrain désormais resté célèbre, « Là tout n'est qu'ordre et beauté, luxe, calme ». Et volupté. Et en fait, Henri Duparc a su se saisir, lui, de cela. Alors lui, c'est un des grands maîtres de la mélodie française. Il a un catalogue d'œuvres extrêmement réduit, mais chaque œuvre, vous allez l'entendre, est ciselée avec une intensité extraordinaire. La mélodie française pour voix et piano devient chez lui un véritable art de l'atmosphère. Le piano ne se contente pas d'accompagner, il peint. Il suggère, il prolonge le texte. Et alors nous allons écouter cette œuvre dans une interprétation fabuleuse de Mireille Delinche accompagnée au piano par François Cardoncuff.

Je vous avais prévenu quel raffinement absolument fascinant nous avons entendu ici, cette poésie mise en relief par la musique. On entend parfaitement ici cette tradition française où la musique semble naître directement des inflexions du texte. Vous l'avez entendu, rien n'est appuyé, rien n'est démonstratif. Tout est suggestion, demi-teinte, respiration, bref, intelligence. Et cette relation intime entre poésie et musique va naturellement trouver une place toute particulière dans la musique sacrée française. Et c'est ce vers quoi je voulais vous emmener aujourd'hui. Alors la spiritualité française du XXe siècle n'est pas seulement grandiose ou spectaculaire, elle est aussi profondément intérieure et Francis Poulenc en est probablement l'un des plus beaux exemples. C'est un compositeur profondément paradoxal, à la fois mondain, spirituel, léger et bouleversant. Poulenc traverse une crise intérieure majeure après la mort tragique de son ami Pierre-Octave Ferroux et c'est à Rocamadour, devant la célèbre Vierge Noire qu'il connaît une véritable conversion spirituelle qui a donné lieu à quelques-unes des plus belles pages de la littérature musicale française. Et alors, c'est à partir de ce moment-là que la figure mariale devient centrale dans son univers musical et sa musique sacrée est traversée, je trouve, d'une douceur très particulière et même dans la douleur, il subsiste toujours chez Poulenc une forme de tendresse très lumineuse. Alors, nous allons écouter un de ses morceaux les plus célèbres, Prier pour paix, qui est composé à la veille de la Seconde Guerre mondiale. Poulenc met ici en musique un texte du poète Charles d'Orléans, écrit au XVe siècle, « Priez pour paix douce, Vierge Marie ». C'est une supplique, en fait, qui est adressée à la Vierge afin que cesse la guerre, ce vrai trésor de joie qu'est la paix, pouvant enfin revenir au monde. La pièce commence presque comme une berceuse, vous allez l'entendre. Alors le chœur va se substituer à l'orgue, hein. C'est une version a cappella que nous allons entendre. Et puis vous allez entendre une petite progression, notamment lorsque le texte évoque le sacrifice du Christ et la guerre que tout dévoie. Mais finalement, à la fin, Poulenc revient finalement à cette douceur initiale, comme un enfant bercé dans les bras de sa mère. Alors nous allons écouter ici une version du London Quartet dirigée par Vischer Mandemaker.

un texte et une musique absolument uniques, Priez pour paix de Francis Poulenc, sur le texte de Charles d'Orléans, une musique fabuleuse qui vient rehausser comme un bijou au centre d'un diadème, un texte qui lui aussi est d'une grande beauté. Et comme toujours chez Francis Poulenc, il y a cette dimension un petit peu supérieure, très éthérée, assez fantastique, qui nous laisse rêveurs, songeurs et qui nous plonge dans l'univers poétique de ce compositeur exceptionnel. Hélas, trop méconnu en France. Pourtant, il s'agit d'un géant de la musique. Et vous l'avez entendu par cette petite œuvre de 3 minutes seulement, mais d'une densité exceptionnelle par son intériorité si fulgurante, si frappante. Alors maintenant que nous sommes entrés dans le vif du sujet, je vais vous proposer quelque chose encore une fois d'un petit peu iconoclaste. Et nous allons changer d'univers avec une figure absolument fascinante. J'ai nommé Lili Boulanger. C'est la première femme à obtenir le prix de Rome en composition en 1913. C'est la sœur de Nadia Boulanger, immense pédagogue du XXe siècle. Et Lili Boulanger demeure une personnalité absolument fulgurante de la musique française. Elle meurt hélas très jeune, à seulement 24 ans, laissant derrière elle une œuvre d'une maturité et d'une profondeur absolument stupéfiante qui avait fait l'admiration de tous les gens du conservatoire qui avaient pu mesurer son talent, parmi lesquels Claude Debussy. Alors sa musique est profondément mystique, on retrouve un petit peu ce côté mystique que l'on a observé chez Francis Poulenc. Cette musique est traversée par une quête de lumière permanente, presque une forme d'espoir, voire même, je pense, d'espérance. Alors nous allons écouter ici l'hymne au soleil. C'est encore une fois une œuvre profane, mais je trouve qu'elle est empreinte d'une véritable religiosité cosmique. C'est pour ça que je vous la fais écouter ici. Alors le texte est de Casimir de Lavigne, et Lili Boulanger met ici tout son génie, qui est immense, vous allez vous en rendre compte, au service du texte. Alors la pièce est construite en 2 grandes parties, en fait c'est plutôt en 3 avec une structure en A-B-A. Dès le début, le piano enchaîne les grands accords avec des quintes parallèles qui installent immédiatement une sensation de magnificence comme une apparition solaire, voire christique. Et puis vous avez le chœur qui entre progressivement en homorythmie, créant une impression immense malgré l'absence de l'orchestre. Et ensuite, vous avez une deuxième partie, la très Lili Boulanger, beaucoup plus éthérée, presque cosmique. La mezzo-soprano surgit comme une voix suspendue dans l'espace, tandis que les harmonies du chœur deviennent d'une subtilité extraordinaire. Alors vous allez entendre, les chœurs se déploient dans des pianissimi très difficiles, presque irréels, sol aigu, pianissimo, c'est très difficile. Et on retrouve ici cette idée évoquée au début de l'émission, c'est-à-dire la musique comme acte de création poétique, comme transfiguration du texte, et qui ici, je trouve, donne presque une dimension sacrée. Alors nous allons écouter ici une version du Philharmonia Choir de Stuttgart, dirigée par Helmut Wolf, avec en mezzo-soprano Hélène Schneiderman et le pianiste Emil Naumoff.

Et c'est ainsi, en fanfare orchestrale, que le piano termine cet hymne au soleil de Lili Boulanger, une œuvre magistrale. Et bien entendu, si cette esthétique vous plaît, je vous invite à découvrir l'entièreté de l'œuvre de cette extraordinaire compositrice. Alors, afin de terminer cette émission, nous allons écouter une œuvre bien plus contemporaine, l'hymne à la Vierge de Pierre Villette. Alors, Pierre Villette appartient à cette lignée de compositeurs français profondément marquée par l'héritage de Poulenc que l'on ressent dans toute son œuvre. On retrouve ici une écriture très vocale, très souple, où l'harmonie sert avant tout la couleur du texte. Vous avez le poème de Roland Bouhéré qui possède une grande douceur contemplative et la pièce adopte une forme presque simple de refrain et couplet, mais avec cette simplicité apparente qui permet une montée progressive vers quelque chose de très lumineux. La fin, notamment, semble littéralement suspendue dans la lumière. On pourrait presque y entendre une évocation de l'Assomption de la Vierge. Cette musique, je trouve, possède une dimension céleste et elle a quelque chose d'extrêmement français. Pas beaucoup d'emphase, pas vraiment de gigantisme, mais une pureté de ligne profondément émouvante. Alors je vous propose d'écouter sans plus attendre cette version de l'hymne à la Vierge avec l'ensemble La Sportelle, ici dirigé par le grand Owen Park.

Et voilà une magnifique manière de conclure ce parcours à travers du parc Poulenc, Lili Boulanger et Pierre Villette. Nous avons entendu combien la musique française entretient un lien unique avec la mélodie et surtout dans l'espace sacré, car la foi passe souvent par la douceur, par la lumière, par la poésie du texte lui-même. Et c'est peut-être là l'une de nos grandes spécificités françaises, faire de la musique une respiration du verbe. Merci à vous tous d'avoir été fidèles à Point d'Orgue. Je vous retrouve la semaine prochaine pour un nouveau numéro. D'ici là, portez-vous bien.

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Bonjour. Évangile de Jésus-Christ selon saint Matthieu. En ce temps-là, Jésus disait à ses disciples « Ne jugez pas pour ne pas être jugés. De la manière dont vous jugez, vous serez jugés. De la mesure dont vous mesurez, on vous mesurera. » Quoi ? Tu regardes la paille dans l'œil de ton frère et la poutre qui est dans ton œil, tu ne la remarques pas ? Ou encore, comment vas-tu dire à ton frère « Laisse-moi enlever la paille de ton œil » alors qu'il y a une poutre dans ton œil à toi ? Hypocrite ! Enlève déjà d'abord la poutre de ton œil, alors tu verras clair, pour enlever la paille qui est dans l'œil de ton frère. Un évangile qui dérange un peu. D'ailleurs, un évangile qui ne dérange pas serait-il fidèle à la parole de Dieu ? Un évangile qui ne dérange pas serait-il parole vivante qui nous est adressée ? On peut peut-être se poser la question lorsque l'évangile ne nous interroge pas et nous semble limpide. Mais aussi on peut se demander ce que nous faisons avec ces évangiles qui nous dérangent. On les laisse ? On les ignore ? On cherche à en découvrir le message profond qui parle à nos cœurs ? Dans la parole de ce jour, Jésus s'adressait à ses disciples. Si eux pouvaient être concernés, peut-être que nous devons nous aussi nous poser la question, et le « vous » qu'il utilise envers ses disciples, comme dans chaque passage de la parole de Dieu, pourrait s'adresser, ou plutôt s'adresse à nous, ici, aujourd'hui. Ne jugez pas pour ne pas être jugés. Nous ne sommes pas toujours très à l'aise avec le jugement de nos frères et sœurs. Celui qu'ils ont sur nous, ou que l'on croit qu'ils ont sur nous, mais celui que nous avons sur eux nous pose question. On devrait peut-être se poser la question de manière un peu plus profonde. Oh, certes, nous ne prononçons pas de sentences comme des sanctions qui auraient force de loi, comme les juges de la société civile. Mais nos petits jugements à nous ne sont-ils pas pires ? Une sentence prononcée par un juge, elle est précise, elle a une durée définie, et le coupable en est avisé. Mais nos jugements à nous sont plus insidieux. On ne sait pas toujours pourquoi tel ou tel fait l'objet de notre jugement. Il n'est pas forcément au courant, contrairement au jugement civil. Mais en plus, notre jugement à nous, il est souvent à perpétuité. Que ce soit avec nos proches, dans nos familles, au travail, et même dans nos paroisses ou dans l'Église, combien de jugements encombrent notre foi ? Des jugements parfois basés sur des on-dit ou même des impressions. Des jugements qui se traduisent non par des explications claires, mais en ignorant l'autre, en ne lui adressant pas la parole, en ne le rejoignant pas dans des groupes où il est, en s'arrangeant pour ne pas le croiser, y compris à la messe le dimanche. Et ces sanctions sont parfois pires que celles qui sont prononcées par des juges. Dans notre Église, il en est de même. Nous sommes souvent implacables entre paroissiens, avec notre curé, avec telle ou telle personne qui a pu dire quelque chose qui un jour nous aurait un peu surpris ou choqué. Au sein de notre Église, il y a de multiples tendances, que ce soit dans le choix des chants, dans la manière de célébrer, dans nos assemblées même, dans la diversité de leurs origines, de leur typologie, etc. Un tas de jugements qui font que parfois nous n'allons pas à cette Église pour la messe, mais plutôt à celle-ci, ou même parfois nous n'y allons pas du tout, parce qu'il y a telle personne qui ne nous va pas. Et qui est la victime de ce jugement, sinon le Christ lui-même ? Et il faut bien reconnaître que la prière de Jésus se tournant vers son Père qui disait que tous soient un, semble être oubliée, y compris dans nos paroisses, lorsque nous avons cette attitude. À cela, la réponse de Jésus dans l'évangile de ce jour vient nous rappeler, avec des mots choisis mais bien clairs, que c'est encore pour nous aujourd'hui. Quoi ? Tu regardes la paille dans l'œil de ton frère et la poutre qui est dans ton œil, tu ne la remarques pas ? Comme si la demande de ne pas juger ne suffisait pas, Jésus insiste sur cette image, pour le moins explicite, pour nous rappeler que tous ces jugements sont à la fois source de discorde, de perte d'unité, mais ils ne sont que tournés vers nos petites personnes à nous, alors que lui nous invite à lever les yeux
pour regarder vers lui. Si nous ne levons pas les yeux, il est impossible de le voir et de le retrouver. C'est à cette conversion que Jésus invitait un peu sèchement ses disciples à vivre, mais c'est à nous aujourd'hui qu'il invite à le faire. Si aujourd'hui, pendant le temps de prière, je me mettais face au Père, dans ce tête à tête avec lui, dans ce cœur à cœur, dans ce temps d'intimité, si je regardais ceux qui m'entourent, ceux avec qui je vis, mais aussi ceux que je refuse de voir, ceux sur lesquels j'ai porté un jugement, ceux que j'ignore tout simplement, si je les présentais au Seigneur dans ma prière, et si, avec foi et sincérité, je ne retenais ne serait-ce qu'une personne sur laquelle j'ai porté un jugement, et que je prenne cette résolution avec la grâce de l'Esprit-Saint de la retrouver, de la redécouvrir, pour commencer à retirer la poutre dans mon œil pour la rencontrer. Alors, peut-être que cette réprimande de Jésus à ses disciples et moi en ricochet du coup, peut-être que ce passage d'évangile ne serait plus uniquement un épisode dans le livre de la Bible, mais qu'il deviendrait une véritable parole de Dieu dans mon cœur, une parole vivante qui fait que Dieu me parle aujourd'hui. Alors un évangile dérangeant? Oui, sûrement, mais un évangile qui s'adresse à nous et nous invite à nous élever pour le retrouver bien au-delà de nos petites querelles internes et stériles. Un évangile qui nous sauve. Le projet mérite, non? Alors, belle journée, sans paille ni poutre.

0: Regard sur le judaïsme. Catherine Mann et Simon Martin. La religion juive, improprement appelée religion du livre, puisqu'il faudrait plutôt dire, comme le fait Mark Anna Wakelin, religion de l'interprétation du livre, est aussi et peut-être avant tout une religion du faire, de l'orthopraxie, qui n'est pas une maladie, mais l'exécution d'un geste mené avec le respect de la tradition et des 613 mitzvot. C'est dans ces gestes quotidiens, ceux accomplis le jour de Shabbat, et a fortiori les commandements liés aux grandes fêtes de l'année juive, que le corps et l'esprit, la vie quotidienne et la foi se trouvent réunis à une parfaite communion. Dans cette nouvelle émission consacrée aux rites et aux fêtes de la religion juive, nous passerons donc en revue les grandes fêtes qui jalonnent une année. Avec moi, Catherine Mann, spécialiste de la Bible et qui est étroitement liée par son histoire personnelle au judaïsme. Catherine, bonjour.
1: Bonjour Simon, bonjour à tous.
0: Alors nous avons habitué nos auditeurs à commencer cette émission par une blague, Catherine. Je vous écoute.
1: Ah ben, j'en ai une petite qui est mignonne, qui est assez connue. C'est une mère juive qui se promène avec ses deux enfants. Et elle rencontre quelqu'un qui s'extasie en disant « ils sont mignons hein. ».« Quel âge ont-ils ?» Et la mère juive de répondre « le docteur a 4 ans et l'avocat 2 ans et demi ». Vous voulez montrer voilà la liberté qu'on a dans l'épanouissement personnel. On est programmé.
0: Alors, pour débuter ce calendrier de l'année juive, il faudrait commencer par dire que l'année ne se compte pas comme en Occident, déjà.
1: Bah déjà, on n'est pas en 2017. Hein.
0: On a un peu d'avance.
1: C'est-à-dire que on est cette année en 2017, ça doit faire 5778, selon le calendrier juif, parce qu'on compte depuis la création d'Adam. Mais la création d'Adam, selon la Bible. Alors comment est-ce qu'on peut savoir quand Adam a été créé selon la Bible? Ben, en fait, on fait le compte. Si vous avez déjà lu la Genèse, on vous dit un tel a vécu jusqu'à tel âge et son fils a vécu jusqu'à tel âge. Donc il y a des gens qui se sont penchés, qui ont fait les calculs savants en marche arrière depuis les rois, puis les etc. Mathusalem et donc on a conclu que Adam était né en moins 3761 par rapport à notre comptage. Donc effectivement, c'est déjà des années tout à fait symboliques. Mais en plus de ça, il y a deux types d'années. Il y a l'année solaire.
0: Oui, parce que
1: et l'année lunaire.
0: Voilà, l'année est rythmée aussi sur le soleil, sur la lune, sur les étoiles.
1: L'année solaire, c'est surtout l'ancienne façon de compter. Elle comptait avec les travaux des champs. C'est quand même un peuple qui était éminemment agriculteur et éleveur, donc.
0: Et qui a également hérité, j'imagine, de toute la science astronomique de Babylone.
1: Ah, mais c'est bien plus tardif, c'est après. Ben, les Juifs, évidemment. Voilà, ils ont pris partout. Ils ont commencé chez les Égyptiens. Un Juif, c'est quelqu'un qui veut de l'intelligence, et peu importe d'où ça vient, plus on en sait, mieux c'est. Mais effectivement, il y aura l'ajout d'un autre calendrier lunaire. Donc le calendrier solaire, il va se rythmer sur les moissons, et le calendrier lunaire, il va faire la division qu'ils ont prise déjà à Sumer, on en avait parlé de tout comme et à Babylone, donc la division en 12 mois et des mois lunaires, et les noms d'ailleurs des mois qu'on utilise encore aujourd'hui sont des noms babyloniens. Mais ça se mélange avec les grandes fêtes de moissons. Et ça fait en fait deux débuts d'année, parce que la première fête, c'est évidemment à Pâques, c'est la moisson de l'orge, mars-avril. La deuxième, 7 semaines plus tard, ça nous a fait ce qui est devenu Pentecôte, quoi. Et la troisième récolte, la récolte des fruits de septembre-octobre, c'est la fin de l'année des productives agricoles, et c'est là qu'on met le Rosh Hashanah, le début de l'année.
0: Oui, c'est étonnant de voir comment chaque civilisation place son début d'année.
1: Eux, ils en ont deux, parce qu'il y en a du coup un à Pâques.
0: Il y en a deux. Et ça dit beaucoup sur
1: ils sont en opposition, ouais. Mais enfin, le Rosh Hashanah fondamental, c'est quand
0: il
1: même...
0: Il est connu comme le premier jour de l'année, quand même.
1: C'est maintenant, et c'est septembre-octobre. Donc, on va, je crois qu'il est fin septembre cette année, vers le 29-30 septembre. Donc, ça dépend, encore une fois, du calendrier des équinoxes.
0: Et c'est pas un jour fixe, il va
1: changer.
0: Non,
1: tout est très compliqué. Il y a des spécialistes du calendrier, et il faut vraiment faire attention. Enfin, c'est la même chose dans l'islam. Il y a aussi des fêtes fixes et des fêtes mobiles dans le calendrier chrétien. Donc, ça rejoint toutes ces... Mais c'est peut-être moins compliqué que... Oui. Parce qu'il y a des affaires de nouvelle lune. Tout se commande par la nouvelle lune et puis la pleine lune, qui est aussi... le Shabbat était d'abord à l'origine la pleine lune. Enfin bon, tout ça, c'est d'une complexité terrible. Il faut vraiment des spécialistes. Mais en
0: qui est
1: gros...
0: Qui est très lié finalement à l'astronomie. Hein,
1: Ah oui, il faut fallait savoir lire le mouvement des étoiles. Et puis la lumière, c'est très compliqué. Mais la seule chose qui est vraiment commune à toutes les communautés juives, où que ce soit... C'est on a un calendrier commun. La répartition du temps, on dit d'ailleurs que les Juifs sont les inventeurs du temps, ce qui n'est pas tout à fait vrai, mais ils ont quand même une spécialité dont il faudrait dire un mot, mais c'est aussi très complexe, c'est qu'ils ont inventé le temps linéaire, l'histoire. L'histoire a un début, là, effectivement, on dit 3761, bon, c'est symbolique.
0: Bien sûr.
1: Mais elle a une fin aussi, c'est le temps linéaire, et la fin, c'est l'arrivée du royaume de Dieu. C'est quand même la foi des chrétiens. Donc on sait rien de cette fin, on sait rien du début non plus, mais on sait que c'est une histoire linéaire, alors que les autres religions... historiquement, sont en général du temps si fin, on sait rien du début non plus, mais on sait que c'est une histoire linéaire, alors que les autres religions, historiquement, sont en général du temps cyclique.
0: Voilà.

0: quoi. Enfin, c'est le féminin par rapport au soleil
1: Par
0: qui
1: rapport au
0: serait le
1: soleil.
0: masculin. Donc, c'est la communauté d'Israël, et toujours dans la Bible, l'épouse. C'est la même chose dans l'Église, encore une fois, le Christ et l'épouse, c'est l'Église. Donc le féminin, c'est la communauté, et on aime la lune parce que non seulement elle est discrète, mais elle a une influence, effectivement, surtout avec l'influence sur l'eau, et c'est son humilité, puis cette espèce de régularité qui donne une modestie comme ça.
1: Alors, donc fin septembre cette année, donc cette date fluctuante, nous allons, enfin, pas nous, mais les Juifs fêteront Rosh Hashanah.
0: Oui, ce qui veut dire le début, Rosh, la tête d'un Hashanah de l'année, de ce qui se répète. Donc on pourrait dire que effectivement l'année commence essentiellement là. Cette fête-là, elle fête l'anniversaire de la création du monde
1: Parce que en
0: et la fin
1: général,
0: des récoltes.
1: oui. Alors, avant d'aborder Rosh Hashanah précisément, les fêtes en général ont plusieurs sens, peuvent avoir plusieurs
0: Ben
1: sens.
0: oui, parce que l'histoire, encore une fois, l'histoire d'Israël est longue et les choses s'ajoutent. C'est comme un millefeuille perpétuel avec les époques. On a rajouté, on n'enlève jamais rien, on ajoute toujours un rite au rite. C'est pour ça que ça devient tellement complexe et énorme. Mais effectivement, il y a des rites qui ont d'abord existé sur le plan de l'agriculture et
1: Comme on l'a vu là, par exemple, la fin des récoltes.
0: et là, donc, la Rosh Hashanah, c'est la fin des récoltes. Mais il y a eu après les guerres et les exils et les événements spirituels. Et donc, chaque année a au moins trois sens dans une fête, la naturelle, l'historique et le sens théologique.
1: Alors, Rosh Hashanah. Venons-en précisément, cette fête qui commence, alors on commence l'année par un examen de conscience.
0: Ouais. Alors, déjà, rappelez que on n'est pas dans, ça c'est pas septembre-octobre, c'est le mois de Tishri. Hein, donc,
1: Oui.
0: c'est le Tishri, donc, en fait, c'est un nom babylonien qui est le premier mois de l'année. Alors, pourquoi le premier et le deux? Encore une fois, parce que quand vous êtes à Jérusalem, le comptage du moment exact du début du mois, il était fait là-bas. Et on disait qu'en diaspora, c'est-à-dire que si vous étiez loin, en France ou dans les pays lointains d'Amérique, vous étiez peut-être pas prévenu à temps, donc on rajoutait un jour au fait à cause de la diaspora. Donc souvent, il y a deux dates pour que tout le monde soit sûr de savoir que c'est le début de l'année. Donc c'est l'anniversaire aussi de la création du monde. Et c'est le moment, c'est quand même une fin de cycle, hein, bien que l'histoire soit linéaire, c'est comme une spirale plutôt. C'est-à-dire que les choses se répètent tous les ans, mais
1: Évidemment, ouais. Il reconnaissait le cycle des saisons, le cycle
0: le cycle est
1: des
0: là.
1: étoiles, de la lune, oui.
0: Mais chaque fois, il y a une fin, donc une espèce de jugement dernier, où on fait justement son examen de conscience, on se présente devant Dieu, on fait le bilan spirituel et moral de l'année, on demande pardon, c'est le
1: Mais on
0: temps des.
1: commence par ça, on commence par demander
0: Ben,
1: pardon,
0: pour
1: par
0: faire le
1: reconnaître
0: bilan, parce que
1: que, par faire le bilan,
0: pour
1: ouais.
0: ne pas faire justement de recommencer toujours la même chose, il faut faire le grand ménage en général pour recommencer un degré au-dessus. Il faut toujours faire évoluer le monde et avancer vers l'histoire, la fin de l'histoire, dont on ne sait pas ce que c'est, mais cet examen de conscience, effectivement, puisque c'est la fin d'un cycle, mais qui va redémarrer autrement, selon la volonté de Dieu, il faut se préparer.
1: Alors comment se fait cet examen de conscience? C'est face à un rabbin ou c'est simplement dans son cœur
0: Oh, c'est dans son cœur, hein.
1: que chaque croyant le fait?
0: Chaque croyant le fait, puisqu'on dit que même
1: Il n'y a pas de sacrement de réconciliation comme on...
0: Ah si, si,
1: Si?
0: c'est pas un sacrement, mais si, justement, dans son cœur par rapport à Dieu, mais tous les péchés qu'on a faits contre des gens, ceux-là, c'est pas Dieu qui va les pardonner, il faut aller face à
1: Ce
0: la
1: jour-là,
0: personne et s'expliquer.
1: on profite de ce jour-là pour rappeler qu'il
0: Ah,
1: faut...
0: c'est la personne qui
1: Voilà.
0: doit faire la réconciliation elle-même, là où elle a fait du mal, elle doit aller. C'est plutôt compliqué, quoi. Il faut vraiment réparer les torts qu'on a faits. parce que Dieu répare les torts qu'on fait vis-à-vis de lui, c'est-à-dire vis-à-vis de l'application de la loi, vis-à-vis de... mais vis-à-vis des autres.

0: autres. Non, non, faut se débrouiller soi-même. C'est assez difficile, et puis il faut encore une fois que ça soit un repentir sincère.
1: Sincère, évidemment.
0: Parce que sinon, on recommence la même chose. Donc le drame, c'est, il faut pas être dans le répétitif, il faut là recommencer, mais à un degré d'élévation supplémentaire, parce que on est tout le temps dans la création, quoi.
1: Alors, par quoi se caractérise cette fête de Rosh Hashanah à la synagogue et chez le particulier?
0: Ouh, ben ça, il y a comme d'habitude les prières, les bénédictions.
1: Prières, voilà. C'est les prières qui vont être différentes ce jour-là.
0: En fait, c'est comme le Shabbat, mais chaque Shabbat est différent selon la fête et le moment. Donc c'est d'une complexité totale. Les prières sont pas les mêmes, les bénédictions.
1: C'est ça.
0: Ou elles sont les mêmes ou il y en a en plus. C'est plutôt ça. Puis il y en a qu'on enlève parce que c'est pas. Et puis surtout, ça, je pense que tout le monde connaît le chauffard. La corne de bélier, une espèce de trompe qui fait beaucoup de bruit. Dans la Bible, le chauffard, c'était un instrument guerrier. On voit que quand Israël part en guerre, il y a devant ceux qui sonnent le chauffard, c'est des cornes qui font un bruit terrifiant, surtout si on les ajoutait. Et ça s'appelait la terroi. On faisait peur à l'ennemi avec ce bruit. Et on fait ça à la synagogue, le Yom Teruah, on fait du bruit avec le... Il y a des façons de sonner le chauffard, court, moyen, long, qui a des significations, pardonnez-moi, mais c'est tellement compliqué que j'ai oublié les significations, mais c'est symbolique de la peur qu'on doit avoir devant l'arrivée de Dieu.
1: Devant le jugement divin.
0: Devant le jugement divin, la crainte de Dieu. Alors la crainte de Dieu, c'est la crainte... Peut-être faut corriger ça aussi dans l'esprit des chrétiens, c'est pas avoir peur d'un Dieu méchant, c'est avoir peur d'avoir des manquements à l'amour. Parce que le commandement, c'est tu aimeras le Seigneur ton Dieu, et tout ce qu'on a effectivement mal aimé, la crainte, c'est d'arriver à réparer son amour de Dieu qui a eu des blessures, et c'est conversion, quoi. C'est pas un châtiment qu'on attend, c'est redresser de ses fautes.

0: Catherine Mann, je vous propose de passer à la fête peut-être la plus connue pour les non-juifs dans le calendrier juif, c'est Yom Kippour.
1: Ben, c'est-à-dire, c'est lié à Rosh Hashanah, c'est l'achèvement de toute cette pénitence qui dure 10 jours, parce que hein, le début de l'année, c'est le 1.
0: Oui, donc ces deux fêtes sont très liées. Il y en a une qui marque le début et l'autre,
1: la fin.
0: Et pendant ces 10 jours, on va suivre...
1: Et c'est même pas fini, il y a encore... en fait, tout le mois de septembre, enfin tout le mois de Tishri, c'est le mois le plus fourni, parce que c'est une espèce de perpétuelle remise en question et renouvellement de toute sa vie. Et Yom Kippour, bon, Kippour, c'est le pardon, quoi. Hein, c'est vraiment le grand pardon. Donc après toutes ces pénitences et ces examens de conscience, ben effectivement le jour qui est préparé encore lui depuis le troisième jour de Rosh Hashanah, déjà on jeûne avec les, donc tout ça c'est le... mais 25 heures avant Yom Kippour, donc le 9, là c'est jeûne absolu, hein, c'est rien manger, rien... 24 heures de pénitence absolue.
0: Et là, on demande le pardon de Dieu pour les péchés, les offenses qu'on a reconnues.
1: Alors là, c'est voilà, le grand office de synagogue avec des chants, le kol nidré. C'est comme les jours de Shabbat, il y a 5 offices à la synagogue, des prières de pénitence, des confessions toutes faites, hein, sont souvent écrites, on les lit parce que... C'est des confessions de la communauté aussi. Il y a les confessions personnelles, ça c'est plutôt avant. Mais à la communauté, c'est toujours nous avons péché contre toi. Alors là, il y a tout ce qu'on peut imaginer comme prosternation, génuflexion, lecture, méditation, le chant des psaumes. On les lit, on les chante pas. Je crois qu'il y a tout un état d'esprit pénitentiel.
0: C'est évidemment d'une gravité. Qui sort de l'ordinaire, oui.
1: Et puis des rites qui sont assez complexes d'évacuation du péché. Pour, comme parallèle avec la Bible, on voit dans le livre du Lévitique ce qu'on connaît peut-être bien, le bouc émissaire. C'est-à-dire, on charge. Alors, il n'y a plus ça, hein, donc, mais y a, par des prières, on refait le même système de charger et de l'envoyer loin. Le péché doit sortir d'Israël. Et donc, c'est le jour où Dieu pardonne, mais à condition que, hein, c'est pour ça que les pénitences sont assez...
0: Est-ce que c'est le jour où nous aussi, on doit pardonner aux autres ? Ou ça, c'est avant, justement, au moment où...
1: C'est la réciprocité.
0: C'est la réciprocité, de toute manière.
1: Tout juif, il faut arriver à la conscience claire, en tout cas, de tout ce qu'on a fait. La confession, c'est ça, confession de ses péchés. C'est reconnaître le mal qu'on a fait. Pour être pardonné, il faut bien le reconnaître. Et avoir le désir sincère de changer.
0: Alors après le Yom Kippour, eh bien c'est avec le cœur léger qu'on peut commencer l'année.
1: 5 jours plus tard, on arrive à la grande fête, une des 3 grandes fêtes de pèlerinage biblique, hein, donc la fête des tentes. Qui est devenue Soukhot, la fête des cabanes, parce que entre-temps on campe plus, on fait des petites cabanes en bois, mais au départ c'était la fête des tentes, parce qu'on vivait dans le désert dans des tentes. Alors maintenant c'est devenu autre chose, c'est comment se remettre un peu dans la mémoire de cette espèce de pauvreté où il y a que la vie avec Dieu, quoi. Sous le ciel, il faut pouvoir voir les étoiles, être vu du ciel. C'est un rapport de proximité, puisqu'on est pardonné, on est encore dans la mouvance du grand pardon. Donc la grande fête, elle est là. Et c'est la fête du vin nouveau.
0: Qui est liée aux vendanges.
1: Du Beaujolais. C'est la fin. Puisque Rosh Hashanah, c'est la fin de l'engrangement des récoltes, le vin nouveau, il arrive à Soukhot. Donc inutile de dire qu'il faut fêter le vin nouveau. Et donc, normalement, on doit vivre dehors pendant 7 jours.
0: Ah oui, quand même. Donc, il y a ce vrai rapport au tentes
1: ciel,
0: et puis au camping, entre guillemets.
1: Oui, au camping, oui, c'est vraiment ça. Sauf que maintenant, c'est généralement les repas, à condition qu'il ne pleut pas, quoi. Qu'il ne fait pas trop froid.
0: Sinon, on peut aller les prendre dehors.
1: D'accord. Les repas se font, on voit encore, hein, bon, c'est surtout visible dans Paris, parce que vous avez sur les toits toutes sortes de cabanes, on les voit quand vous, en hauteur, on voit les cabanes qui arrivent comme ça, sur les terrasses, etc. Enfin, quand on peut, on mange. Et puis même, à la limite, c'est aussi le rappel de l'inconfort. Donc quand je dis quand il pleut, on ne le fait pas. Peut-être, mais quand il fait froid, on est quand même censé le faire, parce qu'on est censé se rappeler que... il ne faut pas chercher une vie trop confortable. Parce qu'on est toujours étranger et hôte de passage. Puis la vie, elle est un pèlerinage. Donc un pèlerinage, ce n'est pas très confortable. Il ne faut pas s'installer dans... Donc c'est aussi le rappel de savoir vivre à la dure, parce que le chemin spirituel, c'est ça, finalement.
0: Oui. Et les exemples ont été nombreux, évidemment, dans l'histoire du judaïsme, pour rappeler, rappeler
1: que tout peut se passer là, dans les crises d'antisémitisme mondial, il faut toujours être prêt. Alors, il y a beaucoup de symbolique derrière cette fête. Par exemple, elle dure 7 jours, c'est parce qu'on symboliquement, chaque jour est attribué à un des grands patriarches, hein, Abraham, Isaac, Jacob, Joseph, Moïse, Aaron, David. Voilà, les 7 patriarches les plus importants. Alors, il y a cette cérémonie du loulav. Vous avez peut-être vu des films avec ça. On agite un bouquet dans toutes les directions, finalement, pour demander la bénédiction sur la vie. C'est le début de l'année, donc il faut bénir l'année, mais ça se fait d'une bénédiction dans toutes les directions. Nord, sud, est, ouest. Mais ce bouquet est d'une complication. Il faut du cédra, du palmier, de la myrte et du saule.
0: Qui ont chacun leur symbolique.
1: Leur symbolique. Le saule, c'est la sagesse, parce que ça signifie les lèvres, un jeu de mots. Donc, et c'est aussi un degré de judaïsme. C'est les pratiquants des lèvres, c'est déjà ça. Deuxième degré, c'est les pratiquants un peu... observants, comprennent pas ce qu'ils font, mais ils sont obéissants. Et ça, c'est la myrte qui symbolise le regard. Ils sont quand même très dans la conscience qu'un juif doit être différent du monde normal. Le troisième degré du judaïsme, c'est le palmier, c'est le corps. Ça veut dire que il y a de la connaissance qui est déjà, même si vous observez pas beaucoup, ça prend corps. Et le sommet, c'est le cédra. Alors c'est le juif qui est instruit et observant, c'est le juif parfait. Mais le cédra, c'est un citron en fait. Hein. Mais il faut un cédra cachère, donc il faut qu'il soit sans défaut. La course au cédra cachère, le citron parfait, et je dis, tout le monde se précipite pour avoir le plus beau cédra, et donc les prix montent, hein, c'est comme les truffes. Et ça se vend parfois 1000 euros, un cédra, donc c'est...
0: Alors, quand en ordinaire, le prix retombe tout de suite.
1: Je suppose, hein, mais parce qu'en temps ordinaire, il n'y a pas besoin d'être parfait, mais il faut qu'il soit parfait. Donc, parce que c'est conformer sa vie à la Torah, quoi. Il faut être le plus parfait possible. Alors, cette bénédiction, on agite le loulav dans les 4 directions, puis évidemment, des chants, des danses, actions de grâce, c'est une fête joyeuse.
0: Plus joyeuse, voilà, c'est ce que je veux dire, c'est une fête plus joyeuse.
1: Ah bah oui, c'est le... On a été pardonné, il y a eu la pénitence, donc on voit bien tout ce mécanisme, le cycle recommence, mais un cran au-dessus, avec la réjouissance que ça peut être.
0: Et le chant de Hosanna.
1: Ah oui, Hosanna qu'on reprend aussi. Dieu sauve, ça veut dire, hein. On le reprend, nous.
0: Évidemment. Et alors, cela dure 7 jours, et le 8e jour...
1: Ben, petit à petit, on effeuille le bouquet. Le 8e jour, c'est une nouvelle fête qui s'appelle Simchat Torah, la joie de la Torah. Donc le 23, le 23. De ce mois de Tishri. Donc vous voyez, c'est bien occupé, hein, comme moi. Mais tout ça, c'est lié. C'est-à-dire que le sommet de la fête, c'est quoi? C'est l'accueil de la Torah, la réception de la Torah. Alors, on est censé... ce jour-là, finir le cycle des lectures annuelles, et par obligation, on doit recommencer tout de suite la lecture de la nouvelle année. Hein, la joie de la Torah.
0: Alors, oui, parce qu'on a fini le cycle de lecture de la Torah qui dure un an.
1: Et on le reprend.
0: Et on reprend
1: le jour même.
0: Pour pas qu'il y ait coupure.
1: Parce que c'est très important, ça c'est un peu de la mystique juive, mais la dernière lettre est un lamed, elle, et la première lettre est un bête. B. Lev, L-B, Leb, c'est le cœur. Donc c'est très symbolique que c'est le cœur de l'homme est rempli de la Torah.
0: Alors pour cette...
1: Alors là, c'est la fête.
0: Pour cet achèvement, c'est la vraie fête, là.
1: Ah ben, il y a plein de fêtes. Il y a toutes les lectures. Dans certaines communautés, on lit toute la nuit. Enfin bon, c'est... Et puis, c'est la fête des gâteaux, des friandises, des bonbons, de la joie. Enfin bon, il faut exprimer la joie. Et évidemment, comme toujours dans le judaïsme, les femmes sont à l'honneur en faisant...
0: Des gâteaux.
1: des choses, alors je sais pas, ça aussi ça dépend des communautés. Hein. C'est les bonbons maintenant, on les achète au magasin aussi.
0: Eh bien Catherine, c'est ainsi que va s'achever notre émission sur ce mois de Tishrit qui s'achève... qui s'achève avec cette fête du Simhat Torah. Et vous avez sûrement avec vous quelques livres, peut-être, Catherine, à nous proposer.
1: Juste un, parce que je trouve que c'est une source inépuisable. C'est le dictionnaire encyclopédique du judaïsme qui est paru au CERF et chez Robert Laffont.
0: Et vous aurez
1: conjointement.
0: Tout.
1: Alors il y a tout.
0: Vous aurez tout, oui. Je vois l'épaisseur du livre.
1: L'épaisseur. Il y a tout, même le calendrier perpétuel, c'est-à-dire pour savoir exactement. Où on en est, j'ai qu'à regarder là-dedans, en 2017, je peux vous dire que Yom Kippour est le 30 septembre.
0: Merci Catherine.
1: Je vous en prie, à bientôt.

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2: Les autres m'agacent. J'ai souvent entendu cette phrase, vous aussi sans doute, et pour tout vous avouer, j'ai souvent pensé cela. Mais même au-delà de la pensée, j'ai souvent vécu cela. Parce que l'agacement n'est pas avant tout une pensée, c'est un ressenti. Et une fois l'agacement passé, parce que il retombe, un peu à la manière d'une colère, je me suis demandé donc, à froid, pourquoi les autres m'agaçaient. Dans quelles circonstances? Ou bien, parfois je me suis aperçu que telle personne m'agace, quoi qu'elle fasse, quoi qu'elle dise. Et je me trouve désolé parce que mon agacement n'est pas juste, en fin de compte. Autant parfois je peux lui trouver de bonnes raisons, autant là, il me semble que je fais une espèce de fixation sur une personne en particulier et que, même quand elle ne fait que respirer, elle m'agace. C'est dire que j'ai développé vis-à-vis de cette personne une aversion particulière. Et il faut que j'essaye de comprendre pourquoi, si je veux désamorcer cet agacement systématique. Pourquoi, allez-vous me dire, faut-il le désamorcer? Ben parce que, en fait, cet agacement me pourrit la vie à moi-même. Et puis, effectivement, il doit avoir des conséquences néfastes aussi autour de moi, notamment vis-à-vis de cette personne, qui, même si je ne lui dis pas en face qu'elle m'agace, mon comportement le lui dit. Cette fixation de l'agacement sur une personne peut provenir de beaucoup de situations passées. Peut-être que j'ai eu un certain nombre de difficultés avec ces personnes, des difficultés comme récurrentes. Plusieurs fois, j'ai été déçu ou non reçu ou critiqué, que sais-je. Et du coup, le fait d'avoir ainsi multiplié en quelque sorte les échecs dans la relation avec cette personne, eh bien, maintenant, c'est une espèce de réaction réflexe. Il suffit que je la voie au bout du couloir et, ça y est, je suis agacé. Au fond, pourquoi les autres m'agacent-ils? Oh, il y a certainement de nombreuses raisons. Peut-être que dans tel ou tel domaine, ils me sont supérieurs. Peut-être que dans tel domaine, ils connaissent beaucoup plus de choses que moi. Et à chaque fois, ils me clouent le bec parce que ils en savent plus. Ou bien, ils m'agacent parce qu'ils n'agissent pas comme moi j'agirais. Ils ne réagissent pas pareil aux événements. Ils ne répondent pas de la même manière. Et cela m'agace parce qu'à chaque fois, je pense qu'ils sont en dehors des clous. Mais en réalité, est-ce moi qui ai raison? Est-ce moi qui décide où sont les clous? Est-ce ma façon à moi de réagir qui est la bonne? D'autres m'agacent parce que, apparemment, ils marchent un peu sur mes plates-bandes. Ils viennent entamer peut-être un domaine que je voudrais me réserver à moi-même. Il ne me laisse pas le temps que j'aurais aimé pour me reposer, pour faire autre chose que d'habitude. Il me sollicite sans cesse. Ou bien ils ont aussi des comportements que je n'apprécie guère et qui sont répétitifs. Alors voilà une chose qui est très agaçante, c'est la répétition des petites manies, des petites habitudes, qui ne sont pas dramatiques, mais la répétition fait que, à un moment donné, cela devient quasi insupportable. C'est-à-dire qu'on attend que l'autre change, qu'il change comme moi je voudrais qu'il change. Et du même coup, cela provoque une tension qui se manifeste ainsi par l'agacement. Et je pense que l'agacement est quelque chose de beaucoup plus sournois en fin de compte que la colère. Au moins la colère, elle est là, elle monte, elle éclate, elle retombe, et voilà. L'agacement, il est là toujours un peu en permanence. Vous voyez, comme un peu un serpent là qui est présent, qui dort à moitié, mais qui est tout le temps là, et qui provoque en nous une irritation permanente. Alors que la colère s'exprime beaucoup plus par un coup de poing, quelque chose de fort, de puissant, mais qui est extrêmement ponctuel. Au fond, à travers l'agacement, à travers la colère, nous sommes en train de parler de nos relations avec les autres. Elles sont tellement difficiles à juguler, à maîtriser, à pacifier. Et c'est sur toutes ces questions relationnelles que je voudrais m'arrêter cette semaine.

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1: Nous sommes des êtres de relation. Et même si certains d'entre nous peuvent avoir un tempérament un peu plus solitaire, ils aiment être seuls et justement ne pas forcément développer énormément de relations avec les autres. Néanmoins, ceux-là même sont en relation avec d'autres. L'homme est ainsi fait. C'est un être de relation. Alors quand on se penche sur l'étymologie du mot « relation », eh bien, on est un petit peu surpris. Ça signifie « faire un récit », une narration. Ça signifie « rapporter en détail ce dont on a été le témoin ou dont on a eu connaissance ». Donc, la relation, au départ en tout cas, l'utilisation de ce mot, décrivait un récit. Même si le sens du mot a un peu évolué et signifie plutôt aujourd'hui un lien, un rapport, il existe de manière un peu sous-jacente la notion de partage. Nous allons dire à d'autres ce que nous vivons avec une personne en particulier. Et vous voyez, même le mot rapport, il est ambigu. Puisqu'un rapport, ce peut être un lien entre une, deux ou plusieurs personnes. Mais un rapport, c'est aussi le récit résumé d'une situation. Faire un rapport sur tel ou tel événement ou tel phénomène. Alors il y a cette notion, oui, la relation c'est un lien, mais c'est aussi un récit, c'est aussi une histoire, en fait, qui va s'installer dans le temps. Et de fait, nous voyons bien que nos relations, que ce soit les relations familiales, les relations amicales, les relations professionnelles ou autres, ce sont des liens avec des personnes qui s'inscrivent dans une histoire, parfois dans des histoires. Et ces histoires sont forcément passées par des moments plus ou moins faciles, plus ou moins heureux et plus ou moins difficiles ou malheureux. C'est-à-dire qu'une relation, ce n'est jamais qu'un lien pur, on pourrait dire, mais c'est toujours un lien qui, d'une certaine manière, a été entamé, pas jusqu'à la brisure, mais a été entamé, a été réparé, a été distendu, puis a été resserré. Il y a toute une histoire dans nos relations. Et bien entendu, la relation que j'ai avec une personne, elle vient s'enchevêtrer avec d'autres relations que j'ai avec d'autres personnes. Et de la même manière, la personne avec qui je suis en relation, elle est aussi en relation avec beaucoup d'autres. Et tout cela forme parfois des sacs de nœuds très difficiles à comprendre et très difficiles à démêler. Il est rare qu'une relation avec une personne soit claire, simple, transparente, évidente. Pourquoi ? Parce que nous-mêmes, nous ne sommes pas clairs, simples, transparents et évidents, et les autres non plus.

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3: Évangile de Jésus-Christ selon saint Matthieu. En ce temps-là, Jésus disait à ses disciples, « Ne jugez pas pour ne pas être jugés. De la manière dont vous jugez, vous serez jugés. De la mesure dont vous mesurez, on vous mesurera. Quoi? Tu regardes la paille dans l'œil de ton frère et la poutre qui est dans ton œil, tu ne la remarques pas. Ou encore, comment vas-tu dire à ton frère, laisse-moi enlever la paille de ton œil, alors qu'il y a une poutre dans ton œil à toi. Hypocrite, enlève d'abord la poutre de ton œil, alors tu verras clair pour enlever la paille qui est dans l'œil de ton frère. »

petite remarque pour commencer qui n'a rien à voir avec l'évangile. Si vous portez le chapeau aujourd'hui pendant cette messe, il n'y a pas péché vu les circonstances climatiques. Voilà. C'est presque une invitation. Mais vous faites ce que vous voulez. Voilà, cette histoire de la paille et de la poutre est probablement une des plus connues de l'évangile. C'est une sagesse pour tous, pas besoin d'être chrétien pour l'entendre, pour le mettre en pratique d'ailleurs. Pas simplement pour les croyants, donc. Regarde la poutre qui est dans ton œil avant de regarder la paille de ton voisin. En fait, cette sentence vient récapituler tout ce que nous avons entendu ces jours derniers, alors que nous avons fait une lecture continue du discours sur la montagne dans l'évangile selon saint Matthieu. Jésus commente la loi. Et vous savez, ça avait commencé avec cette histoire du meurtre et de l'adultère où Jésus avait commenté la loi, donc en disant, vous avez appris qu'il a été dit, tu ne commettras pas de meurtre. Eh bien, moi je vous dis, tout homme qui se met en colère contre son frère devra passer en jugement. Et puis par rapport à l'adultère, on vous a dit, tu ne commettras pas d'adultère. Eh bien, moi je vous dis, tu regardes une femme et tu la désires, tu as déjà commis l'adultère avec elle. On l'a compris, hein, avec Jésus, il n'y a plus ceux qui sont dans la loi et les hors la loi, il n'y a que des pécheurs, tous dans le même sac. Bien sûr que on peut faire cette critique à Jésus, c'est quand même pas la même chose de tuer quelqu'un ou de le critiquer, c'est évident. Voilà, il vaut mieux critiquer son voisin que de le tuer, on est d'accord. Voilà. Et la terrible actualité nous montre bien l'horreur de certains crimes et le délire des abus en tout genre. Il est évident que la justice des hommes doit faire son travail. Sans cela, sans cette morale, où irions-nous ? Nous sommes bien d'accord. Mais Jésus veut nous conduire au-delà des évidences. Et nous sommes là au cœur de la finesse de la morale évangélique. Ce qui est bien et ce qui est mal, on n'a pas besoin de Jésus pour le savoir. Lui, Jésus, il veut aller à la racine du mal et il veut nous libérer d'un péché terrible. C'est le jugement, l'accusation, la comparaison avec les pécheurs publics. Ne jugez pas et vous ne serez pas jugés. Vous savez, c'est la fameuse parabole du pharisien et du publicain. Je suis tellement heureux d'être en règle que je m'estime du bon côté de la barrière. Et alors du coup, j'accuse les autres et je dénonce. Vous avez remarqué d'ailleurs qu'on sait bien faire, aujourd'hui encore, hein, dénoncer. On ne fait plus que dénoncer d'ailleurs, et on lynche. Autrefois, les foules regardaient passer avec délectation le cortège des condamnés à mort, mais n'y a-t-il pas une certaine complaisance dans le lynchage médiatique ? Il est tellement rassurant d'être du bon côté de la loi, du bon côté de la séparation franche entre les bons et les mauvais, entre les pécheurs et les vertueux. Alors lui, Jésus, il fait sauter la barrière en nous révélant que nous sommes tous pécheurs. Il nous invite à aller à la racine du mal, et cette racine se trouve en chacun de nous. Je ne sais pas si vous connaissez le journal de Eti Ilsoum, cette intellectuelle juive qui a été déportée et qui est morte en camp d'extermination. Je la cite très souvent parce que vraiment, ça vaut le coup. Il y a des pages tout à fait bouleversantes dans ses écrits, et notamment cette conversation qu'elle nous rapporte avec un de ses amis qui s'appelle Yann. Et l'ami se désole quand il voit le déclin du monde et la haine dans laquelle ils sont plongés. Et il dit à Eti, il se désole devant l'homme qui veut passe son temps à vouloir détruire ainsi ses semblables. Et Eti va lui faire cette réponse. Les hommes, n'oublie pas que tu en es un. Et la saloperie des autres est aussi en nous. Je la cite. Hein. Et je ne vois pas d'autre solution, vraiment aucune autre solution, que de rentrer en soi-même et d'extirper de son âme toute cette pourriture. Je ne crois pas que nous puissions corriger quoi que ce soit dans le monde extérieur que nous n'ayons d'abord corrigé en nous. Voilà, ces paroles sont celles d'une juive. Et pourtant, il n'y a pas plus évangélique que cela, pas plus consonant avec les paroles de Jésus. Je ne crois pas que nous puissions corriger quoi que ce soit dans le monde extérieur que nous n'ayons d'abord corrigé en nous.
On entend là évidemment l'écho de l'évangile de la paille et de la poutre. Alors on aura compris que la morale de l'évangile est beaucoup plus exigeante que le simple constat moralisateur « ça c'est bien, ça c'est pas bien, ça c'est permis, ça c'est défendu ». La morale de l'évangile n'est pas une frontière qui sépare les bons et les méchants, elle fait toujours l'unité là où le diable divise. Vous savez, dès qu'on voit de la division, dès qu'on voit une frontière, c'est le diable, il divise. La morale de l'évangile, elle fait l'unité, y compris l'unité des pécheurs. D'ailleurs, vous avez remarqué, hein, le début de la messe, on ne dit pas « montrez vos cartes de vertu ». Pour entrer dans le mystère de l'Eucharistie, reconnaissons que nous avons péché. Rien n'est possible dans la célébration si on ne commence par se reconnaître pécheur. Et puis la morale de l'évangile, du coup, elle ne contraint pas, elle libère. Elle nous libère de la tentation d'accuser comme si nous étions sans péché. Elle est, cette morale, comme une source en chacun que l'on atteint cette source qu'en acceptant de passer par la boue. Vous savez, le geste de Bernadette. Je vais chercher la source, mais il faut que je passe par la boue. Et cette boue, c'est la nôtre. C'est pas la boue des autres, c'est la nôtre. La boue de notre péché, de nos compromissions au mal. Cette boue qui a sali le visage de Bernadette parce qu'elle a fait ce geste pour nous, pauvres pécheurs. Alors comment ne pas entendre comme adressé à chacun de nous cet appel de l'Immaculée, allez boire à la fontaine et vous y lavez avec joie, puisez de l'eau vive à la source du salut. Amen.

0: 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Le téléphone au 0892 46 00 12, 34 centimes d'euros la minute. 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Ensemble, prions pour toutes ces intentions.
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3: Chers amis de Radio Présence, nous voici de nouveau ensemble pour l'heure mariale. Et puisque nous sommes au mois de juin, je vous propose de vous parler du Sacré-Cœur de Jésus et de celui de Marie pour cette petite émission. Pour vous parler de ces deux cœurs, tout d'abord du cœur de Sainte Jeanne d'Arc. Voilà ce qui lui arriva à ce cœur de Sainte Jeanne d'Arc. Et je cite le cardinal Xavier-Marie Touchet, qui écrivit ce livre-là, La Sainte de la Patrie, que je cite à la page 360. Le bourreau Thirache avait amené son tombereau et il y jetait à large pelle charbon encore fumant, cendre chaude, os calciné. Lorsque quelque chose frappa ses yeux, il regarda de près. C'était bien les entrailles et le cœur de la grande victime. Le cœur n'avait pas été mordu par la flamme, il demeurait plein de sang. La consigne étant que Jeanne fût ars, c'est-à-dire qu'elle soit complètement réduite en cendres, Thirache conclut qu'il devait brûler ses restes sacrés. Il versa dessus de l'huile, du soufre, des charbons, rien n'y fit. Ce cœur qui n'avait aimé que son père, sa pauvre mère, son roi, la France, ses voix, la Vierge, Messire Jésus, était devenu de diamant. Thirache en tira la conséquence. Ce fut un miracle évident, dit-il. Alors il se décida brutalement, en bourreau. D'un coup de pelle, il jeta le plus vénérable, le plus dur, le plus sacré des débris dans le tombereau. Un quart d'heure plus tard, du haut du pont Mathilde, tout allait au fleuve. Fermez les guillemets. L'indestructibilité du cœur de Jeanne illustre cette promesse de saint Paul et révèle que le cœur de la sainte s'était joyeusement effacé dans un autre cœur, un cœur brûlant mais ne se consumant pas. L'indestructibilité du cœur de Jeanne montre tout cela, que le cœur de Jeanne et le Sacré-Cœur n'étaient plus qu'une seule chair. Fêter le cœur de Jésus, comme il se doit au mois de juin, c'est y coller son propre cœur pour qu'il y prenne feu pour toujours. Voilà ce que Jésus nous demande avant toute autre chose. Comprenons que son « Je vous donnerai un cœur nouveau » qu'il dit par la bouche du prophète Ézéchiel est un cri, un désir. Sainte Jeanne d'Arc ainsi que Saint Jean ont bien voulu de cette transplantation. Souvenez-vous de ce qui est dit de celui-ci, de Saint Jean, comme il y avait à table tout contre Jésus, celui que Jésus aimait. Cette transplantation se fait tout simplement par une intimité de table, par un épanchement très simple de notre cœur sur le cœur de Jésus. Et bien évidemment que la Vierge Marie, elle aussi, a bien voulu de cette transplantation, elle a bien voulu pratiquer cette proximité, elle l'a fait plus que volontiers, cette proximité d'avec son Fils. Elle est bien sûr le modèle de cette union des cœurs. Qui plus qu'elle colla son cœur au cœur de Jésus? À partir du 18e-19e siècle, on représente souvent son cœur collé à celui de Jésus. Le cœur de Jésus est entouré d'épines, surmonté d'une croix. Le sien est transpercé d'un glaive. L'union est si forte que les souffrances sont partagées. Entrons, chers amis, dans cette union des cœurs.
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1: Moi, j'ai une intention de prière pour ma petite fille qui a 10 ans. Elle a une baisse de plaquettes. Et je vous remercie si vous faites la prière pour elle. Je vous remercie. Moi, elle s'appelle Maïli.
2: Oui, bonjour, ma bonne Vierge Marie. Je demande par l'intercession de ton fils de aider Cécile et Christian dans leur situation. Merci pour ce chapelet. Merci, bonne Vierge Marie.
3: En mémoire d'Agnès Crépa qui nous a quittés le lundi de Pâques 2026, nous confions à la Sainte Vierge les malades du cancer du pancréas et leurs familles et aidants qui trouvent réconfort et soutien. Merci.
4: Au nom du Père et du Fils et du Saint-Esprit. Amen. Dans l'évangile de Saint Jean, Jésus dit « Moi je suis venu pour que les brebis aient la vie en abondance ». Moi, je suis le bon pasteur, le vrai berger, qui donne sa vie pour ses brebis. Chers frères et sœurs, la venue du Fils de Dieu parmi nous est le signe et la réalité que Dieu est l'auteur de la vie, qu'il veut nous donner sa propre vie divine. Il n'est pas le Dieu qui règne sur les tombeaux vides, mais le Dieu qui nous donne la vie de son Fils ressuscité. Réjouissons-nous du don de la vie. Accueillons-la, respectons-la du début jusqu'à sa fin naturelle. Comme Dieu le Père, nous sommes appelés à donner la vie, jamais la mort. La gloire de Dieu, c'est l'homme vivant, disait Saint Irénée, évêque de Lyon. Que la Vierge Marie nous aide à donner la vie avec Dieu, qui est notre lumière, notre force, notre vie bienheureuse maintenant et dans l'éternité. Dans la joie de cette espérance qui ne déçoit pas, professons notre confiance en Dieu par le symbole des apôtres. Je crois en Dieu, le Père Tout-Puissant, Créateur du ciel et de la terre, et en Jésus-Christ, son Fils unique, notre Seigneur, qui a été conçu du Saint-Esprit, est né de la Vierge Marie, a souffert sous Ponce Pilate, a été crucifié, est mort et a été enseveli et descendu aux enfers. Le troisième jour est ressuscité des morts, est monté aux cieux, est assis à la droite de Dieu le Père Tout-Puissant, d'où il viendra juger les vivants et les morts. Je crois en l'Esprit Saint, à la Sainte Église catholique,
5: à la communion des saints,
4: à la rémission des péchés, à la résurrection de la chair, à la vie éternelle. Amen. Notre Père qui es aux cieux, que ton nom soit sanctifié, que ton règne vienne, que ta volonté soit faite sur la terre comme au ciel.
5: Donne-nous aujourd'hui notre pain de ce jour. Pardonne-nous nos offenses, comme nous pardonnons de ce jour à ceux qui nous ont offensés. Et ne nous laisse pas entrer en tentation, mais délivre-nous du mal.
4: Je vous salue Marie, pleine de grâce, le Seigneur est avec vous. Vous êtes bénie entre toutes les femmes, et Jésus, le fruit de vos entrailles, est béni.
5: Sainte Marie, Mère de Dieu, priez pour nous pauvres pécheurs, maintenant et à l'heure de notre mort. Amen.
4: Je vous salue Marie, pleine de grâce, le Seigneur est avec vous. Vous êtes bénie entre toutes les femmes, et Jésus, le fruit de vos entrailles, est béni.
5: Sainte Marie, Mère de Dieu,
4: je vous salue Marie, pleine de grâce. Le Seigneur est avec vous. Vous êtes bénie entre toutes les femmes et Jésus, le fruit de vos entrailles, est béni.
5: Sainte Marie, Mère de Dieu, priez pour nous pécheurs, maintenant et à l'heure de notre mort.
4: Gloire au Père et au Fils et au Saint-Esprit, comme il était au commencement, maintenant et toujours, et dans les siècles des siècles. Amen. Le premier mystère joyeux, l'Annonciation. Marie dit à l'ange, « Voici la servante du Seigneur. » Sainte Gertrude dit concernant ce mystère, « Si aujourd'hui nous entendons la voix du Seigneur, n'endurcissons pas nos cœurs, ne différons pas d'un moment à donner plein pouvoir à la grâce. Notre Père qui es aux cieux, que ton nom soit sanctifié, que ton règne vienne, que ta volonté soit faite sur la terre comme au ciel.
5: Donne-nous aujourd'hui notre pain de ce jour. Pardonne-nous nos offenses, comme nous pardonnons aussi à ceux qui nous ont offensés. Et ne nous laisse pas entrer en tentation, mais délivre-nous du mal.
4: Je vous salue, Marie, pleine de grâce. Le Seigneur est avec vous. Vous êtes bénie entre toutes les femmes, et Jésus, le fruit de vos entrailles, est béni.
5: Sainte Marie, Mère de Dieu, priez pour nous pauvres pécheurs, maintenant et à l'heure de notre mort. Amen.
4: Je vous salue, Marie, pleine de grâce. Le Seigneur est avec vous. Vous êtes bénie entre toutes les femmes, et Jésus, le fruit de vos entrailles, est béni.
5: Sainte Marie, Mère de Dieu,
4: je vous salue, Marie, pleine de grâce. Le Seigneur est avec vous. Vous êtes bénie entre toutes les femmes, et Jésus, le fruit de vos entrailles, est béni.
5: Sainte Marie, Mère de Dieu, priez pour nous, pauvres pécheurs, maintenant et à l'heure de notre mort. Amen.
4: Je vous salue, Marie, pleine de grâce. Le Seigneur est avec vous. Vous êtes bénie entre toutes les femmes, et Jésus, le fruit de vos entrailles, est béni.
5: Sainte Marie, Mère de Dieu, priez pour nous pauvres pécheurs, maintenant et à l'heure de notre mort. Amen.
4: Je vous salue, Marie, pleine de grâce. Le Seigneur est avec vous. Vous êtes bénie entre toutes les femmes, et Jésus, le fruit de vos entrailles, est béni.
5: Sainte Marie, Mère de Dieu, priez pour nous pauvres pécheurs, maintenant et à l'heure de notre mort. Amen.
6: Je vous salue, Marie, pleine de grâce. Le Seigneur est avec vous et vous êtes bénie entre toutes les femmes. Et Jésus, le fruit de vos entrailles, est béni.
5: Sainte Marie, Mère de Dieu, priez pour nous pauvres pécheurs, maintenant et à l'heure de notre mort. Amen.
6: Je vous salue, Marie, pleine de grâce. Le Seigneur est avec vous. Vous êtes bénie entre toutes les femmes. Et Jésus, le fruit de vos entrailles, est béni.
5: Sainte Marie, Mère de Dieu, priez pour nous pauvres pécheurs, maintenant et à l'heure de notre mort. Amen.
6: Je vous salue, Marie, pleine de grâce. Le Seigneur est avec vous. Vous êtes bénie entre toutes les femmes. Et Jésus, le fruit de vos entrailles, est béni.
5: Sainte Marie, Mère de Dieu, priez pour nous pauvres pécheurs, maintenant et à l'heure de notre mort. Amen.
6: Je vous salue, Marie, pleine de grâce. Le Seigneur est avec vous. Vous êtes bénie entre toutes les femmes, et Jésus, le fruit de vos entrailles, est béni.
5: Sainte Marie, Mère de Dieu, priez pour nous pauvres pécheurs, maintenant et à l'heure de notre mort. Amen.
6: Je vous salue, Marie, pleine de grâce. Le Seigneur est avec vous. Vous êtes bénie entre toutes les femmes, et Jésus, le fruit de vos entrailles, est béni.
5: Sainte Marie, Mère de Dieu, priez pour nous pauvres pécheurs,
4: maintenant et à l'heure de notre mort. Amen.

0: Deuxième mystère joyeux, la visitation. Élisabeth dit à Marie, bénie es-tu entre les femmes et béni le fruit de ton sein. Saint Jean-Paul II a dit ces mots. Prions Marie pour que nous soyons toujours plus proches du cœur de son Fils, pour que nous soyons aidés à nous mettre à son école, à celle de ses vertus. Notre Père qui es aux cieux, que ton nom soit sanctifié, que ton règne vienne, que ta volonté soit faite sur la terre comme au ciel.
1: Donne-nous aujourd'hui notre pain de ce jour. Pardonne-nous nos offenses, comme nous pardonnons aussi à ceux qui nous ont offensés. Et ne nous laisse pas entrer en tentation, mais délivre-nous du mal.
2: Je vous salue, Marie, pleine de grâce. Le Seigneur est avec vous. Vous êtes bénie entre toutes les femmes. Et Jésus, le fruit de vos entrailles, est béni.
1: Sainte Marie, Mère de Dieu, priez pour nous pauvres pécheurs, maintenant et à l'heure de notre mort. Amen.
2: Je vous salue, Marie, pleine de grâce. Le Seigneur est avec vous. Vous êtes bénie entre toutes les femmes. Et Jésus, le fruit de vos entrailles, est béni.
1: Sainte Marie, Mère de Dieu, priez pour nous pauvres pécheurs, maintenant et à l'heure de notre mort. Amen.
2: Je vous salue, Marie, pleine de grâce. Le Seigneur est avec vous. Vous êtes bénie entre toutes les femmes. Et Jésus, le fruit de vos entrailles, est béni.
1: Sainte Marie, Mère de Dieu, priez pour nous pauvres pécheurs, maintenant et à l'heure de notre mort. Amen.
2: Je vous salue, Marie, pleine de grâce. Le Seigneur est avec vous. Vous êtes bénie entre toutes les femmes. Et Jésus, le fruit de vos entrailles, est béni.
1: Sainte Marie, Mère de Dieu, priez pour nous pauvres pécheurs, maintenant et à l'heure de notre mort. Amen.
2: Je vous salue, Marie, pleine de grâce. Le Seigneur est avec vous. Vous êtes bénie entre toutes les femmes. Et Jésus, le fruit de vos entrailles, est béni.
1: Sainte Marie, Mère de Dieu, priez pour nous pauvres pécheurs, maintenant et à l'heure de notre mort. Amen.
2: Je vous salue, Marie, pleine de grâce. Le Seigneur est avec vous. Vous êtes bénie entre toutes les femmes. Et Jésus, le fruit de vos entrailles, est béni.
1: Sainte Marie, Mère de Dieu, priez pour nous pauvres pécheurs, maintenant et à l'heure de notre mort. Amen.
2: Je vous salue, Marie, pleine de grâce. Le Seigneur est avec vous. Vous êtes bénie entre toutes les femmes. Et Jésus, le fruit de vos entrailles, est béni.
1: Sainte Marie, Mère de Dieu, priez pour nous pauvres pécheurs, maintenant et à l'heure de notre mort. Amen.
2: Je vous salue, Marie, pleine de grâce. Le Seigneur est avec vous. Vous êtes bénie entre toutes les femmes. Et Jésus, le fruit de vos entrailles, est béni.
1: Sainte Marie, Mère de Dieu, priez pour nous pauvres pécheurs, maintenant et à l'heure de notre mort. Amen.
2: Je vous salue, Marie, pleine de grâce. Le Seigneur est avec vous. Vous êtes bénie entre toutes les femmes. Et Jésus, le fruit de vos entrailles, est béni.
1: Sainte Marie, Mère de Dieu, priez pour nous pauvres pécheurs, maintenant et à l'heure de notre mort. Amen.
2: Je vous salue, Marie, pleine de grâce. Le Seigneur est avec vous. Vous êtes bénie entre toutes les femmes. Et Jésus, le fruit de vos entrailles, est béni.
1: Sainte Marie, Mère de Dieu, priez pour nous pauvres pécheurs,
0: maintenant et à l'heure de notre mort. Amen.

0: Troisième mystère joyeux, la nativité. De l'évangile selon saint Luc. Un sauveur vous est né, vous trouverez un nouveau-né couché dans une crèche. Réflexion de sainte Marguerite Marie Alacoque. Je veux vivre comme un enfant sans souci dans le cœur sacré de mon père, me laisser conduire en tout avec la simplicité d'un enfant. Notre Père, qui es aux cieux, que ton nom soit sanctifié, que ton règne vienne, que ta volonté soit faite sur la terre comme au ciel.
1: Donne-nous aujourd'hui notre pain de ce jour. Pardonne-nous nos offenses, comme nous pardonnons aussi à ceux qui nous ont offensés. Et ne nous laisse pas entrer en tentation, mais délivre-nous du mal. Amen.
2: Je vous salue, Marie, pleine de grâce. Le Seigneur est avec vous. Vous êtes bénie entre toutes les femmes. Et Jésus, le fruit de vos entrailles, est béni.
3: Sainte Marie, Mère de Dieu, priez pour nous pauvres pécheurs, maintenant et à l'heure de notre mort. Amen.
2: Je vous salue, Marie, pleine de grâce. Le Seigneur est avec vous. Vous êtes bénie entre toutes les femmes. Et Jésus, le fruit de vos entrailles, est béni.
3: Sainte Marie, Mère de Dieu, priez pour nous pauvres pécheurs, maintenant et à l'heure de notre mort. Amen.
2: Je vous salue, Marie, pleine de grâce. Le Seigneur est avec vous. Vous êtes bénie entre toutes les femmes. Et Jésus, le fruit de vos entrailles, est béni.
3: Sainte Marie, Mère de Dieu, priez pour nous pauvres pécheurs, maintenant et à l'heure de notre mort. Amen.
2: Je vous salue, Marie, pleine de grâce. Le Seigneur est avec vous. Vous êtes bénie entre toutes les femmes, et Jésus, le fruit de vos entrailles, est béni.
3: Sainte Marie, Mère de Dieu, priez pour nous pauvres pécheurs, maintenant et à l'heure de notre mort. Amen.
2: Je vous salue, Marie, pleine de grâce. Le Seigneur est avec vous. Vous êtes bénie entre toutes les femmes, et Jésus, le fruit de vos entrailles, est béni.
3: Sainte Marie, Mère de Dieu, priez pour nous pauvres pécheurs, maintenant et à l'heure de notre mort. Amen.
2: Je vous salue, Marie, pleine de grâce. Le Seigneur est avec vous. Vous êtes bénie entre toutes les femmes. Et Jésus, le fruit de vos entrailles, est béni.
3: Sainte Marie, Mère de Dieu, priez pour nous pauvres pécheurs, maintenant et à l'heure de notre mort. Amen.
2: Je vous salue, Marie, pleine de grâce. Le Seigneur est avec vous. Vous êtes bénie entre toutes les femmes. Et Jésus, le fruit de vos entrailles, est béni.
3: Sainte Marie, Mère de Dieu, priez pour nous pauvres pécheurs, maintenant et à l'heure de notre mort. Amen.
2: Je vous salue, Marie, pleine de grâce. Le Seigneur est avec vous. Vous êtes bénie entre toutes les femmes. Et Jésus, le fruit de vos entrailles, est béni.
3: Sainte Marie, Mère de Dieu, priez pour nous pauvres pécheurs, maintenant et à l'heure de notre mort.
2: Je vous salue, Marie, pleine de grâce. Le Seigneur est avec vous. Vous êtes bénie entre toutes les femmes. Et Jésus, le fruit de vos entrailles, est béni.
3: Sainte Marie, Mère de Dieu, priez pour nous pauvres pécheurs, maintenant et à l'heure de notre mort. Amen.
2: Je vous salue, Marie, pleine de grâce. Le Seigneur est avec vous. Vous êtes bénie entre toutes les femmes. Et Jésus, le fruit de vos entrailles, est béni.
3: Sainte Marie, Mère de Dieu, priez pour nous pauvres pécheurs, maintenant et à l'heure de notre mort.
0: Amen. Gloire.

0: Ô Marie conçue sans péché.
1: Priez pour nous pécheurs.
0: Quatrième mystère joyeux, la présentation de Jésus au temple, de l'Évangile selon saint Luc. Joseph et Marie portèrent l'enfant à Jérusalem pour le présenter au Seigneur dans le temple. Réflexion de sainte Gertrude. Je prendrai plaisir à me servir de ton cœur, Seigneur. Il sera le canal qui, de la source jaillissante de ton cœur sacré, répandra des torrents de consolation divine sur tous ceux qui s'adressent à toi avec confiance et humilité. Notre Père qui es aux cieux, que ton nom soit sanctifié, que ton règne vienne, que ta volonté soit faite sur la terre comme au ciel.
1: Donne-nous aujourd'hui notre pain de ce jour. Pardonne-nous nos offenses, comme nous pardonnons aussi à ceux qui nous ont offensés. Et ne nous laisse pas entrer en tentation, mais délivre-nous du mal. Amen.
2: Je vous salue, Marie, pleine de grâce. Le Seigneur est avec vous. Vous êtes bénie entre toutes les femmes, et Jésus, le fruit de vos entrailles, est béni.
1: Sainte Marie, Mère de Dieu, priez pour nous pauvres pécheurs, maintenant et à l'heure de notre mort. Amen.
2: Je vous salue, Marie, pleine de grâce. Le Seigneur est avec vous. Vous êtes bénie entre toutes les femmes, et Jésus, le fruit de vos entrailles, est béni.
1: Sainte Marie, Mère de Dieu, priez pour nous pauvres pécheurs, maintenant et à l'heure de notre mort.
2: Je vous salue, Marie, pleine de grâce. Le Seigneur est avec vous. Vous êtes bénie entre toutes les femmes, et Jésus, le fruit de vos entrailles, est béni.
1: Sainte Marie, Mère de Dieu, priez pour nous pauvres pécheurs, maintenant et à l'heure de notre mort. Amen.
2: Je vous salue, Marie, pleine de grâce. Le Seigneur est avec vous. Vous êtes bénie entre toutes les femmes, et Jésus, le fruit de vos entrailles, est béni.
1: Sainte Marie, Mère de Dieu, priez pour nous pauvres pécheurs,
2: Je vous salue, Marie, pleine de grâce. Le Seigneur est avec vous. Vous êtes bénie entre toutes les femmes, et Jésus, le fruit de vos entrailles, est béni.
1: Sainte Marie, Mère de Dieu, priez pour nous pauvres pécheurs, maintenant et à l'heure de notre mort. Amen.
2: Je vous salue, Marie, pleine de grâce. Le Seigneur est avec vous. Vous êtes bénie entre toutes les femmes, et Jésus, le fruit de vos entrailles, est béni.
1: Sainte Marie, Mère de Dieu, priez pour nous pauvres pécheurs, maintenant et à l'heure de notre mort. Amen.
2: Je vous salue, Marie, pleine de grâce. Le Seigneur est avec vous. Vous êtes bénie entre toutes les femmes, et Jésus, le fruit de vos entrailles, est béni.
1: Sainte Marie, Mère de Dieu, priez pour nous pauvres pécheurs, maintenant et à l'heure de notre mort. Amen.
2: Je vous salue, Marie, pleine de grâce. Le Seigneur est avec vous. Vous êtes bénie entre toutes les femmes, et Jésus, le fruit de vos entrailles, est béni.
1: Sainte Marie, Mère de Dieu, priez pour nous pauvres pécheurs, maintenant et à l'heure de notre mort. Amen.
2: Je vous salue, Marie, pleine de grâce. Le Seigneur est avec vous. Vous êtes bénie entre toutes les femmes, et Jésus, le fruit de vos entrailles, est béni.
1: Sainte Marie, Mère de Dieu, priez pour nous pauvres pécheurs, maintenant et à l'heure de notre mort. Amen.
2: Je vous salue, Marie, pleine de grâce. Le Seigneur est avec vous. Vous êtes bénie entre toutes les femmes, et Jésus, le fruit de vos entrailles, est béni.
1: Sainte Marie, Mère de Dieu, priez pour nous pauvres pécheurs, maintenant et à l'heure de notre mort.
0: Amen.

0: Cinquième mystère joyeux, le recouvrement de Jésus au temple. De l'Évangile selon saint Luc. Jésus dit à Marie et Joseph qu'ils l'ont retrouvé dans le temple après 3 jours de recherche. « Ne saviez-vous pas que je dois être dans la maison de mon Père ?» Réflexion de saint Jean-Paul II. Le cœur de Jésus est vraiment le cœur humain de Dieu Fils. Il est donc plein d'un amour filial. Tout ce qu'il a fait et dit sur la terre rend précieusement témoignage à cet amour filial. Notre Père qui es aux cieux, que ton nom soit sanctifié, que ton règne vienne, que ta volonté soit faite sur la terre comme au ciel. Donne-nous aujourd'hui notre pain de ce jour. Pardonne-nous nos offenses, comme nous pardonnons aussi à ceux qui nous ont offensés. Et ne nous laisse pas entrer en tentation, mais délivre-nous du mal. Je vous salue, Marie, pleine de grâce. Le Seigneur est avec vous. Vous êtes bénie entre toutes les femmes, et Jésus, le fruit de vos entrailles, est béni.
1: Sainte Marie, Mère de Dieu, priez pour nous pauvres pécheurs, maintenant et à l'heure de notre mort.
0: Je vous salue, Marie, pleine de grâce. Le Seigneur est avec vous. Vous êtes bénie entre toutes les femmes, et Jésus, le fruit de vos entrailles, est béni.
1: Sainte Marie, Mère de Dieu,
0: je vous salue, Marie, pleine de grâce. Le Seigneur est avec vous. Vous êtes bénie entre toutes les femmes, et Jésus, le fruit de vos entrailles, est béni.
1: Sainte Marie, Mère de Dieu, priez pour nous pauvres pécheurs, maintenant et à l'heure de notre mort.
0: Je vous salue, Marie, pleine de grâce. Le Seigneur est avec vous. Vous êtes bénie entre toutes les femmes, et Jésus, le fruit de vos entrailles, est béni.
1: Sainte Marie, Mère de
0: je vous salue, Marie, pleine de grâce. Le Seigneur est avec vous. Vous êtes bénie entre toutes les femmes, et Jésus, le fruit de vos entrailles, est béni.
1: Sainte Marie, Mère de Dieu, priez pour nous pauvres pécheurs, maintenant et à l'heure de notre mort.
0: Je vous salue, Marie, pleine de grâce. Le Seigneur est avec vous. Vous êtes bénie entre toutes les femmes, et Jésus, le fruit de vos entrailles, est béni.
1: Sainte Marie, Mère de Dieu, priez pour nous pauvres pécheurs, maintenant et à l'heure de notre mort.
0: Je vous salue, Marie, pleine de grâce. Le Seigneur est avec vous. Vous êtes bénie entre toutes les femmes, et Jésus, le fruit de vos entrailles, est béni.
1: Sainte Marie, Mère de Dieu, priez pour nous pauvres pécheurs, maintenant et à l'heure de notre mort.
0: Je vous salue, Marie, pleine de grâce. Le Seigneur est avec vous. Vous êtes bénie entre toutes les femmes, et Jésus, le fruit de vos entrailles, est béni.
1: Sainte Marie, Mère de Dieu, priez pour nous pauvres pécheurs, maintenant et à l'heure de notre mort. Amen.
0: Je vous salue, Marie, pleine de grâce. Le Seigneur est avec vous. Vous êtes bénie entre toutes les femmes, et Jésus, le fruit de vos entrailles, est béni.
1: Sainte Marie, Mère de Dieu, priez pour nous pauvres pécheurs,
0: je vous salue, Marie, pleine de grâce. Le Seigneur est avec vous. Vous êtes bénie entre toutes les femmes, et Jésus, le fruit de vos entrailles, est béni.
1: Sainte Marie, Mère de Dieu, priez pour nous pauvres pécheurs, maintenant et à l'heure de notre mort. Amen.
0: Gloire.

0: Amen. Vierge Marie obtient au monde la grâce de la paix, montre au peuple la voie de la fraternité, règne de la paix, prie pour nous. Prions le Seigneur. Dieu qui nous donne de vénérer en la Vierge Marie la mère de l'espérance, accorde-nous par sa prière et son aide de mettre toujours notre espérance dans les biens du ciel, tandis que nous accomplissons nos tâches temporelles, et d'obtenir un jour ce que nous attendons avec foi. Par le Christ, ton Fils, notre Seigneur, qui vit et règne avec toi dans l'unité du Saint-Esprit, Dieu, pour les siècles des siècles.
1: Amen.
0: Le Seigneur soit avec vous.
1: Et
0: que Dieu Tout-Puissant vous bénisse, le Père, le Fils et le Saint-Esprit.
1: Amen.
0: Notre-Dame de Lourdes,
1: priez pour nous.
0: Sainte Bernadette,
1: priez pour nous.
0: Saint-Joseph,
1: priez pour nous.

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1: Jean-Paul II. Prière pour les familles.

Vierge Marie, Mère de l'Église, sois la mère de nos familles. Que grâce à ton aide maternelle, toute famille chrétienne puisse devenir vraiment une petite église dans laquelle se reflète et revive le mystère de l'Église du Christ.

Toi qui es la servante du Seigneur, sois l'exemple de l'accueil humble et généreux de la volonté de Dieu. Toi qui fus la mère douloureuse au pied de la croix, sois là pour alléger les souffrances et essuyer les larmes de ceux qui sont affligés par les difficultés de leur famille. Que le Christ Seigneur, roi de l'univers, roi des familles, soit présent comme à Cana dans tout foyer chrétien pour lui communiquer lumière, joie, sérénité, force. Que toute famille sache apporter généreusement sa contribution originale à l'avènement de son règne dans le monde. Ô Christ, à toi, Marie, à Joseph, nous confions nos familles.

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1: Amis et fidèles auditeurs, bienvenue et merci d'être à l'écoute de notre programme. Le pape s'est rendu lundi au siège du programme alimentaire mondial PAM à Rome pour rencontrer les participants à la session annuelle du conseil d'administration en présence des employés et de leurs familles. Il y a souligné la convergence entre l'engagement de l'institution et la mission de l'Église catholique. Toujours lundi, le souverain pontife a reçu en audience les membres de la Fondation Professeur Jérôme Lejeune et a salué la mémoire de celui qui fut à la fois, a-t-il dit, pionnier de la génétique moderne, médecin dévoué aux plus fragiles et ardent défenseur de la vie. Tous les détails, c'est tout juste après les titres. Sur le continent, les membres de la Conférence épiscopale nationale du Congo, CENCO, alertent sur la nation qui, écrivent-ils, est en péril face à la question du changement de la Constitution. Nous écouterons à ce sujet Mgr Donatien Chollet, secrétaire général de la CENCO. En restant sur l'actualité de l'Église Famille des Dieux qui est sur le continent, nous irons au Cameroun où a eu lieu la passation de témoins à la tête du diocèse d'Edea. Et nous vous ferons également écho de la révision du 4e plan pastoral diocésain tenu lors du conseil pastoral diocésain de Sarre sous la présidence de l'ordinaire du lieu, Mgr Miguel Sébastien. L'actualité sociale et politique en Afrique nous conduira, elle, au Soudan, en Éthiopie, au Zimbabwe, entre autres. À tous et à chacun, bonne condition d'écoute.
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1: Le pape s'est rendu lundi au siège du programme alimentaire mondial PAM à Rome pour rencontrer les participants à la session annuelle du conseil d'administration en présence des employés et de leurs familles. Devant eux, le souverain pontife a souligné la convergence entre l'engagement de l'institution et la mission de l'Église catholique. Léon XIV a aussi lancé un appel aux dirigeants à augmenter les ressources consacrées à la lutte contre la faim et ses causes profonde. Les précisions d'Olivier Bonnel.
2: Ensemble, nous partageons la tâche urgente de lutter contre la faim et la malnutrition, tout en nous attaquant aux causes structurelles sous-jacentes qui les alimentent, a dit le pape devant les cadres du PAM, qui a qualifié les crises actuelles de réalités persistantes, marquées par des conflits prolongés, une insécurité alimentaire chronique, une instabilité économique et des vulnérabilités climatiques croissantes. Citant son encyclique Magnifica Humanitas, Léon XIV a déploré l'absence d'un horizon éthique partagé qui a créé un multipolarisme désordonné et conflictuel, où règne un climat de méfiance. On alimente plus facilement les conflits que l'on arrive à nourrir les personnes, a encore déploré le souverain pontife. La faim, a rappelé Léon XIV, érode la cohésion sociale, accroît le risque de conflits et alimente des migrations forcées. Elle sape la capacité des États et des sociétés à mettre en place des institutions résilientes, à dispenser une éducation efficace et à favoriser un développement économique durable. Face à ces défis, le rôle d'une institution comme le PAM reste crucial, a encore rappelé l'évêque de Rome. Il est l'expression concrète de la solidarité internationale, a-t-il précisé. Le pape a enfin lancé un appel au gouvernement et aux peuples du monde entier afin qu'ils renouvellent et renforcent leur engagement, qu'ils augmentent les ressources consacrées à la lutte contre la faim et à ses causes profondes. Sont en jeu la reconnaissance que chaque personne humaine possède une dignité inhérente et inaliénable, mais également la crédibilité de la coopération internationale.
1: Merci Olivier. Ce même lundi, Léon XIV a reçu les membres de la Fondation Professeur Jérôme Lejeune, je vous le disais, à l'occasion du centenaire de la naissance du vénérable professeur. Dans son discours, le Saint-Père a salué la mémoire de celui qui fut à la fois pionnier de la génétique moderne, médecin dévoué aux plus fragiles et ardent défenseur de la vie. Soyez comme lui des témoins engagés dans la société et au service de la recherche constante du bien commun, a-t-il exhorté et a souligné par ailleurs l'excellence académique du professeur Lejeune et son inlassable dévouement pour l'Église, qualité pour laquelle le pape Saint Paul VI le nomma membre de l'Académie pontificale des sciences. Et les nouvelles de l'Église qui nous parviennent du continent. Au Cameroun et plus précisément au diocèse d'Edea, Mgr Paul Niaga, récemment nommé administrateur apostolique de ce diocèse, en a pris les rênes. C'était samedi dernier au centre administratif du dit diocèse. Les explications de Paul Valéry Mendogo.
3: La cérémonie de passation de service s'est déroulée au centre administratif diocésain de la ville d'Edea en présence de la curie diocésaine, du conseil presbytéral et du conseil pour les affaires économique. Après 22 années de gouvernement pastoral, Mgr Jean Bosco Ntep a officiellement transmis les dossiers administratifs, financiers et les sceaux officiels du diocèse conformément aux prescriptions du droit canonique. Son épiscopat laisse notamment l'empreinte de 89 prêtres ordonnés et d'un important travail pastoral. Quelques heures plus tôt, le nouvel administrateur apostolique du diocèse d'Edea, Mgr Paul Niaga, avait été accueilli avec une ferveur exceptionnelle dès son entrée dans le quartier Ndoupe. Sur plus de 50 kilomètres, prêtres, religieux, religieuses, jeunes et fidèles l'ont accompagné en procession jusqu'à l'évêché au milieu des chants de joie et des danses traditionnelles. Dans son allocution, Mgr Niaga a salué le travail accompli par son prédécesseur et il a appelé l'ensemble du diocèse à poursuivre la mission dans un esprit de communion et de collégialité. Le diocèse d'Edea ouvre ainsi une nouvelle page de son histoire dans l'espérance et la fidélité à la mission de l'Église. Paul Valéry Mondogo depuis la ville d'Edea au Cameroun pour Radio Vatican.
1: Rendons-nous à présent au Tchad où la révision du quatrième plan pastoral diocésain était au cœur du conseil pastoral diocésain de Sahar du 18 au 20 juin dernier sous la présidence de l'ordinaire du lieu, Mgr Miguel Sébastien. Correspondance de Edouard Takadji.
4: Cette rencontre qui a regroupé les représentants des paroisses, des mouvements et services diocésains a permis d'évaluer les orientations pastorales actuelles et de proposer des améliorations pour les années à venir. Des séances en groupe, des échanges en assemblée plénière, des temps de prière et de réflexion ont été des moments forts de cette rencontre. Les participants ont aussi examiné les réponses aux questionnaires envoyés quelques mois plus tôt avant la tenue de ces conseils dans les paroisses, leur permettant ainsi de faire des propositions pour la modification de ce quatrième plan pastoral diocésain. Mgr Miguel Sébastien, évêque du diocèse de Sarre, explique le bien fondé de la tenue de ces conseils.
5: Nous avions dit que à la moitié de la période des 10 ans, nous devrions nous arrêter un moment pour réfléchir et voir la possibilité d'avancer avec les mêmes priorités ou modifier un peu les priorités ou changer les priorités. Nous avons cru à la synodalité depuis le début de notre travail pour mettre en place ce plan pastoral diocésain. Chacun puisse dire son mot concernant la modification ou non du plan pastoral. Modification ne signifie pas tout changer, c'est voir certains aspects qu'on a oubliés. Nous avons fait des propositions très concrètes que nous avons adoptées aujourd'hui.
4: Edouard Takadji Ndjamena pour Radio Vatican.
1: À l'issue d'une assemblée plénière extraordinaire réunie à Kinshasa du 18 au 20 juin, les membres de la Conférence épiscopale nationale du Congo ont publié le 20 avril dernier un message intitulé « La nation est en péril, dressons nos fronts, prenons le plus bel élan ». Ils invitent le peuple de Dieu à la vigilance contre les manipulations tendant à obtenir le changement de la Constitution et le prolongement du mandat du président actuellement en exercice. Plus de précisions avec Jean-Baptiste Malengue Kalonzou.
6: Les évêques reconnaissent que le gouvernement s'efforce d'améliorer le social, l'économique, mais que la misère persiste avec la guerre et l'insécurité généralisée. Ils s'observent surtout dans les villes une montée de violences perpétrées avec des connotations ethniques par des jeunes manipulés, incorporés dans des milices. La tension croissante qui règne dans le pays est causée par une campagne menée dans la terreur par la majorité au pouvoir visant un référendum pour le changement de la constitution actuelle du pays et le prolongement du mandat du président de la République. Le changement de la constitution, les évêques le trouvent dangereux. Ils n'en voient ni la nécessité, ni l'urgence, ni l'opportunité. Les évêques plaident plutôt en priorité pour la paix, la culture de la négociation, du dialogue pour l'unité. Ils en appellent appellent à la vigilance de la population et ils insistent pour que l'on ne détourne pas l'attention sur la maladie à virus Ebola sévissant actuellement dans le pays. Le message des évêques adresse des recommandations, notamment au président de la République et aux ecclésiastiques et agents pastoraux.
7: Afin de résister aux manipulations visant le changement de la Constitution, nous nous réservons le droit de revenir à vous pour vous annoncer les moments venus, quelques actions concrètes à mener.
6: Jean-Baptiste Malengue, Kalunzu pour Radio Vatican.
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1: Le parti du Premier ministre Abiy Ahmed a remporté comme attendu une écrasante victoire législative organisée le 1er juin en Éthiopie, raflant 90% des sièges attribués, a annoncé dimanche la commission électorale à Addis Abeba. Le parti de la prospérité a obtenu 438 sièges sur les 486 attribués lors de cette élection à la Chambre des représentants du peuple, qui en compte théoriquement 547, a indiqué la présidente de la commission électorale Melatwok Ailu. Peut-être un nouveau massacre au Soudan dans le cadre de la guerre civile qui déchire ce pays depuis plus de 3 ans. Le week-end dernier, le Conseil de sécurité de l'ONU a alerté sur le risque d'un nouveau massacre à El Obeid, le chef-lieu de l'État du Kordofan du Nord, encerclé par des paramilitaires soudanais depuis plusieurs mois. Les explications d'Augustine Passili.
9: Tous les regards devraient se tourner vers El Obeid au Soudan, où le Conseil de sécurité de l'ONU s'est inquiété samedi d'un risque imminent d'atrocité de masse. Cette déclaration intervient dans un contexte d'intensification des combats ces dernières semaines. Toujours selon l'ONU, cette escalade pourrait aggraver une situation humanitaire déjà catastrophique. Plus de 4 Soudanais sur 10 sont en effet confrontés à une grave insécurité alimentaire aiguë, tandis que la famine menace 14 zones du pays. Le Conseil de sécurité de l'ONU a en outre condamné les frappes de drones menées à El Obeid par les forces de soutien rapide, ces paramilitaires en guerre contre l'armée soudanaise depuis plus de 3 ans. Jeudi dernier, le secrétaire général de l'ONU, Antonio Guterres, a appelé à ne pas répéter à El Obeid les horreurs commises à El Fasher. Fin octobre 2025, les FSR ont tué plus de 6000 civils en 3 jours lors de la capture d'El Fasher, la capitale du Darfour du Nord. Augustine Passy pour Radio Vatican.
1: Un tribunal zimbabwéen a relaxé Faith Zaba, rédactrice en chef du Zimbabwe indépendant, une journaliste renommée qui a passé près d'un an en procès pour un article satirique critiquant le président Emmerson Mnangagwa, a annoncé l'équipe juridique de l'intéressé lundi. À l'issue de leur assemblée plénière extraordinaire réunie à Kinshasa du 18 au 20 juin dernier, les évêques membres de la Conférence épiscopale nationale du Congo, je vous le disais, ont publié un message intitulé « La nation est en péril, dressons nos fronts, prenons le plus bel élan », un message pour alerter contre toute tentative de modification ou changement de la Constitution. Nous y revenons avec Monseigneur Donatien Chollet, secrétaire général de la CENCO. Monseigneur, déjà pour commencer, pourquoi la CENCO affirme-t-elle que la nation est en péril et que le changement de la Constitution n'est ni opportun ni urgent?
10: Je crois que tout se justifie déjà au niveau des constats. Le pays est toujours en guerre malgré les accords. Depuis 4 ans, une partie du pays n'est pas contrôlée par le gouvernement. Les combats continuent avec un lot de morts importants. Et il y a des armées étrangères qui se sont installées chez nous. Et du côté de l'Ituri, il y a le ADF Nalu qui continue à tuer. Et aussi, il y a une tension politique qui est croissante avec la campagne menée par la majorité au pouvoir, campagne relative au changement de la Constitution. Et cela dans un contexte où les tensions politiques revêtent des connotations ethnique et tribal. Donc, le contexte montre que l'urgence pour la CENCO aujourd'hui, ce n'est pas le changement de la Constitution, mais c'est la restauration de la paix, de l'unité de l'intégrité territoriale et la cohésion nationale.
1: Monseigneur, d'après vous, quels sont les risques réels, on peut dire, d'une certaine guerre civile ou de balkanisation si le pouvoir en place actuellement s'obstine à modifier les articles, disons, intangibles pour offrir un nouveau mandat au président?
10: Vous savez, les évêques qui parlent, ce sont des évêques qui vivent dans la population et qui viennent presque de tous les coins du pays. Ce sont des gens qui ne restent pas dans la sacristie, mais ils savent ce que ressent, ils voient ce qui se passe. Donc, quand ensemble, de façon unanime, j'insiste là-dessus, reviennent du danger, je crois qu'il faut le prendre au sérieux. Donc, les tensions dont il est question ici, ça se fait déjà voir. Imaginez quand un simple sitting, commence à être cause de mort, ça c'est déjà un problème. Alors, il y a déjà des discours verbaux aux allures tribales qui risquent de nous amener facilement dans une guerre civile.
1: Dans la même logique, vous aviez évoqué la crise à l'Est avec des cas de violence, etc. Comment est-ce que le gouvernement peut-il justifier le débat constitutionnel alors que l'Est du pays est occupé par l'AFC M23 et que la population, vous l'aviez souligné, croupit dans la misère?
10: Il s'agit d'abord aussi à ce niveau du respect de la Constitution. La CENCO n'est pas contre le principe de réforme constitutionnelle en termes de révision. La CENCO demande que cette révision prévue par la Constitution respecte les dispositions y afférentes à la Constitution. Alors l'article 219 dit clairement qu'on ne peut pas toucher, donc réviser la Constitution pendant l'état de guerre, l'état de siège. Et c'est la situation aujourd'hui. Au fait, si je dois résumer le message des évêques, c'est simplement l'appel au respect de l'ordre constitutionnel, parce que cette campagne est une rébellion contre l'ordre constitutionnel.
1: Dans ce communiqué auquel vous faites allusion, les évêques ont appelé le peuple à la vigilance. Est-ce que vous pourriez nous parler des actions concrètes que la CENCO et l'ECC, il faut le mentionner, comptent-elles mener à travers leur proposition de pacte social pour la paix, s'il faut y revenir?
10: D'abord, je tiens à rappeler que les recommandations faites, parce que c'est comme si l'histoire se répétait dans cet aspect aussi, les recommandations faites particulièrement à la population, même au président de la République, ce sont les mêmes, les citations même des recommandations faites à la population en 2018, les recommandations applaudies par ceux qui sont au pouvoir aujourd'hui. Donc, ce qui se manifeste contre ça, c'est vraiment la pure inconstance. Parce que le grand défi aujourd'hui, c'est de maintenir le peuple vigilant pour qu'il ne dorme pas pendant que la maison commune risque de brûler. La recommandation à laquelle vous faites allusion des prochaines actions est adressée aux ecclésiastiques, aux agents pastoraux, qui ont aussi leur mission des prochaines actions, est adressée aux ecclésiastiques, aux agents pastoraux, qui ont aussi leur mission déjà dans le même message.

0: Donatien Chollet, vous êtes secrétaire général de la CENCO. Un dernier mot.
1: Bon, le dernier mot, c'est que je demande à tous les Congolais et à tous ceux qui aiment le Congo. Le Congo, c'est avant tout les Congolais et non pas ses richesses, hein, de s'impliquer chacun à son niveau, au niveau national comme au niveau international, pour barrer la route à ce projet qui mettra à mal non seulement la stabilité de la RDC, mais aussi de la région.
0: Monseigneur Donatien Chollet, secrétaire général de la CENCO.
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0: C'est par ici que nous mettons un point final à cette édition de notre programme aujourd'hui. Merci de l'avoir suivi et à la prochaine.

Jean-Paul II, consécration du monde à Marie, Fatima, le 13 mai 1982. Je te confie, ô Mère, le monde, tous les hommes et tous les peuples. De la faim et de la guerre, libère-nous. De la guerre nucléaire, d'une autodestruction incalculable, de tout genre de guerre, libère-nous. Des péchés contre la vie de l'homme, depuis son commencement, libère-nous. De la haine et de l'avilissement de la dignité des fils de Dieu, libère-nous. De tout genre d'injustice dans la vie sociale, nationale et internationale, libère-nous. De la facilité que nous avons de fouler aux pieds les commandements de Dieu, libère-nous. De nos essais pour enfouir au fond du cœur humain la vérité même de Dieu, libère-nous. Des péchés contre le Saint-Esprit, libère-nous. Accueille, ô Mère du Christ, ce cri chargé de toute la souffrance des hommes, et que dans ton cœur immaculé se manifeste pour tous la lumière de l'espérance.

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2: Bonjour à tous, nous sommes toujours en Espagne avec ce discours magnifique aux parlementaires espagnols. Le pape a défendu la valeur fondamentale de la vie, le secret de la confession, le rôle central des familles, de l'éducation catholique et de la liberté religieuse. Il a appelé à une réponse au tragique drame migratoire qui aille au-delà d'une quelconque lecture purement démographique ou économique face à la profonde crise spirituelle et culturelle que traverse le monde. Il a plaidé pour un renouveau moral de la politique. Il a rappelé également que la liberté moderne a été préparée par un long processus d'éveil des consciences profondément marqué par la tradition chrétienne. Il a cité les domaines de la justice, du soin des pauvres, de l'accueil des étrangers et du respect de la vie humaine, invitant les députés à lever les yeux pour se rappeler que chaque décision des pouvoirs publics concerne des personnes en chair et en os. Léon XIV a conclu en plaidant pour un renouveau moral de la vie politique. Il a été applaudi pendant près de 10 minutes par tous les députés, y compris dans les rangs de l'extrême droite, des autonomistes et de la gauche radicale. Des vives le pape ont jailli des bancs de l'Assemblée jusqu'à son départ. Autre moment fort de ce voyage apostolique a été la messe dans la basilique de la Sagrada Familia le 10 juin, centenaire de la mort d'Antoni Gaudí. Léon XIV a salué un chef-d'œuvre architectural devenu une catéchèse éloquente et il a béni la tour de Jésus-Christ qui culmine à plus de 170 mètres, faisant de cette basilique l'église la plus haute du monde. Estimant que la basilique est bien plus qu'un monument, Léon XIV a expliqué qu'elle est un chantier en cours qui rappelle que la vie chrétienne est toujours en chemin. Il ne s'agit pas d'une œuvre inachevée dont l'imperfection est un défaut, mais d'un temple encore en construction qui exprime une promesse que nous voulons honorer. Se livrant à une exégèse architecturale, le pape a partagé la signification des trois façades de l'édifice, de la nativité, de la passion et de la gloire. Il expliquait que le premier devient le dernier dans la nativité, que le sacrifice de Jésus-Christ nous rachète à travers la passion et que sa mort nous fait participer à la gloire divine. Initié il y a 144 ans, le chantier de la Sagrada Familia est particulièrement complexe. Son plan compte 18 tours représentant les 12 apôtres, les 4 évangélistes, la Vierge Marie et Jésus-Christ. Il restera encore à construire la façade de la gloire ainsi que 4 tours, mais aussi de nombreux ornements et décorations, sans oublier un grand escalier monumental et un parvis tel qu'imaginé par Gaudi. Qualifiant Antoni Gaudi, qui imagina cette basilique, d'architecte brûlant de foi, le pape a souligné combien cet artiste, dont on fête le centenaire de la mort, a eu le désir de raconter les mystères de la vie du Seigneur. Le 267e pape a remercié et fait mémoire de tous les promoteurs et bienfaiteurs, des artistes et des ouvriers qui ont participé à la construction de ce chef-d'œuvre architectural qui est aussi une catéchèse éloquente faite de pierres, de couleurs et de lumière. Un spectacle son et lumière autour de la Sagrada Familia a été donné d'ailleurs pour la visite du pape. Cette inauguration était le point d'orgue des 2 jours passés par Léon XIV en terre catalane, puis le pape a quitté Barcelone pour Palma de Grande Canarie dans l'archipel des Canaries. Nous reviendrons sur ce voyage à Palma de Grande Canarie demain. À très bientôt.

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1: Mon Seigneur, mon Dieu, je crois fermement que tu es ici avec moi, que tu me vois, que tu m'entends. Je t'adore profondément. Je te demande pardon pour tous mes péchés, la grâce de faire avec profit ce moment de prière, ma mère immaculée, Marie, Saint Joseph, mon Père et Seigneur, mon ange gardien, intercédez pour moi. Dans l'Évangile qui nous est présenté dans la messe aujourd'hui, le Seigneur dit des mots qui devraient nous faire réfléchir parce que on est vindicatif, on voudrait bien que les gens s'occupent de nous, on est sensible au manque de délicatesse, on pense pas toujours au Seigneur lorsqu'on est offensé, ce qui fait que le Seigneur donne une règle d'or vers la fin du discours sur la montagne. Il dit ce qui suit. « Tout ce que vous voudriez que les autres fassent pour vous, faites-le pour eux, et vous aussi. » Voilà ce que disent la loi et les prophètes. Il y a des extraits de l'Ancien Testament, le livre de Tobie. Il y a aussi Ben Sirac, le sage, qui le met d'une façon négative. « Ce que tu ne veux pas des autres, fais-le pour eux. » Ça revient au même. C'est à peu près ça, en fait. Et notre Seigneur ne fait que citer, à sa manière bien sûr, ce qu'il y avait déjà dans la loi et les prophètes. Hein? « Entrez par la porte étroite, continue-t-il. » C'est-à-dire que tu voudrais que les autres le fassent pour toi, fais-le pour eux. Entre dans la porte étroite. C'est assez touchant. Et ça nous rappelle que, oui, le chemin est large pour ceux qui veulent vivre une belle vie, tranquille. Mais pour nous qui voulons faire aux autres parce que nous avons reçu de Dieu beaucoup plus, la porte est étroite. Il faut passer par le Seigneur. Les allusions à la porte, ça peut être la porte du temple. Il y a aussi dans l'évangile de Saint Jean, il dit « Moi, je suis la porte et vous, vous êtes les brebis. » Les brebis, pour sortir, doivent prendre la porte. Mais quand le Seigneur disait cela, il se présentait comme le berger qui, très souvent, se couchait en travers de la porte, précisément si les animaux pensaient sortir et étaient là, en veillant sur eux. Et le Seigneur lui dit « Prends la porte étroite, je suis là. » Je te guiderai. La porte étroite est la règle d'or de la charité. Faites-le pour eux, vous aussi. En référence avec l'Ancien Testament, avec les paroles inspirées, qui étaient aussi une inspiration pour les gens qui étaient autour de lui, parce qu'ils connaissaient au moins un peu les Écritures. La porte est étroite. Il est resserré, dit Jésus, le chemin qui conduit à la vie, et ils sont nombreux, ceux qui le trouvent. Alors, on a là une chose intéressante qui nous rappelle que la porte étroite est une nécessité, et c'est-à-dire même plus qu'une nécessité, c'est l'essence même de ce qui va nous rapprocher du Seigneur. S'il y a dans notre vie toutes sortes, une grande ouverture, il y a un cirque d'un côté, il y a une fanfare de l'autre, un cinéma, etc., puis il y a Dieu, qu'est-ce qu'on va choisir? Non, si notre porte, c'est seulement Dieu, tout le reste, on va le faire à partir de Dieu. Comme le dit le catéchisme de l'Église catholique, au sujet de la porte étroite, il nous dit « Toute la loi de l'Évangile tient dans le commandement nouveau de Jésus, de nous aimer les uns les autres comme il nous a aimés. » Ça revient à ça. Mais ça revient aussi à considérer deux aspects. Un, c'est que, avant la justice, l'amour. Il faut aimer les gens. Et on passe souvent notre temps à critiquer dans notre tête, à comparer, à s'estimer victime. Et c'est rendu presque une maladie collective. Non, on ne peut pas être toujours en train de critiquer. Essayons de voir ce qu'il y a de bon, de positif. Et essayons nous-mêmes d'ajouter, s'il n'y a pas ce positif, quelque chose de positif. Dans la vie de la famille, bon, il y a toujours des bonnes choses. Dans la vie sociale, c'est plus difficile. Au niveau du travail, qu'on doit sanctifier, il faut qu'on soit charitable. Et il faut passer par la porte étroite, c'est-à-dire se laisser un peu maltraiter, entre guillemets, pour donner une chance aux gens de respirer, puis ensuite essayer de leur faire comprendre ce qu'ils n'ont évidemment pas compris quand ils nous attaquent en attaquant Jésus. On les laisse faire un peu, puis ensuite on les reprend. Mais regarde, c'est pas ça que Jésus disait, etc. Puis on reste aimable avec eux. Ça, c'est la porte étroite. Ça demande un effort. C'est difficile. Ça demande l'esprit de sacrifice. Ça demande de vouloir écouter plutôt que d'enseigner au départ. Écouter la parole de Dieu. Saint José Maria, parlant de la porte étroite, je vais lire assez largement un passage d'une de ses homélies qui parle de la porte étroite. Hein. Il dit, « Je me rappelle à présent, certains d'entre vous m'ont sûrement entendu faire ce même commentaire dans d'autres méditations, le rêve d'un écrivain du siècle d'or espagnol. Deux chemins s'ouvrent devant lui. Le premier apparaît large et carrossable, aisé, bien pourvu, en auberge, hôtellerie, ou tout autre endroit agréable et paisible. Des gens y avancent à cheval, en carrosse, au milieu de la musique et des rires, des éclats de rire fous. On y découvre une foule enivrée de plaisirs apparents éphémères, car cette route conduit à un précipice sans fond. C'est le chemin qu'empruntent les mondains, les éternels embourgeoisés. Ils affichent une joie qu'en fait ils n'ont pas. » On voit dans une image de ces deux chemins, que même des fois on a l'impression qu'au lieu de monter, ils sont en train de faire la fête et même de descendre pour se moquer de ceux qui prennent l'autre chemin qui est beaucoup plus étroit et dangereux. Bon, ça c'est la mentalité. On ne va pas se surprendre que les gens trouvent que se donner à Dieu, vouloir travailler pour Jésus, faire les choses dans un contexte surnaturel où, oui, on prend en considération la volonté de Dieu. On ne va pas se surprendre que les gens se moquent de notre façon de faire parce qu'ils ont pas, ils peuvent même pas en surface comprendre ce que c'est. Parce que précisément tous ces plaisirs-là les remplit de suffisance et leur bouche les oreilles. Hein? La douleur, le renoncement, le sacrifice leur font véritablement horreur. Ils ne veulent pas entendre parler de la croix du Christ, qui leur paraît une affaire de fous. En réalité, ce sont eux les fous. De l'autre côté, dans ce songe, un autre sentier prend une direction différente. Il est si étroit et sa pente est si raide qu'il est impossible de le parcourir en cheval. Hein, on peut imaginer, les gens disent, bon, on pourrait s'aider, mais non, c'est un escalier qui va au ciel. Stairway to heaven, comme la chanson. Un escalier qui monte vers le ciel, qui est déjà évoqué lui aussi dans l'Ancien Testament, hein, dans le Pentateuch. Tous ceux qui l'empruntent avancent à pied, peut-être en zigzagant, mais le visage serein. Ils savent où ils s'en vont. Ils savent ce qui les attend. Foulant des chardons, contournant des roches par endroits, des morceaux de leurs vêtements y restent, et même de leur chair. Mais un verger les attend au bout. Le bonheur pour toujours, c'est le chemin des âmes saintes qui s'humilient, qui se sacrifient pour les autres. Le Christ est la force de ces voyageurs. Oh, ça, c'est beau, c'est très beau. C'est Saint José Maria, j'insiste. C'est tiré de l'homélie sur les pas du Seigneur, dans Ami de Dieu. Alors, tout ça, ça vient nous réconforter et ça nous fait penser que nous vivons de ce que nous voyons dans le ciel à travers la foi et à travers l'espérance. Ces gens-là ne vivent que de ce qu'ils ont sur eux, de ce qu'ils ont emprunté, de ce qui leur fait leur bonheur et ils sont malheureux. Mais le Seigneur nous dit, c'est ça, passez par la porte étroite. Vous n'avez pas d'autre choix. Le choix, ce n'est pas de souffrir. Le choix, c'est de prendre le seul chemin possible, le chemin que Jésus a emprunté lui aussi et qui nous mène au ciel. Ce chemin, nous voulons l'emprunter nous aussi avec la joie des enfants de Dieu, en contemplant la joie de Marie qui a emprunté ce chemin. Ça a toujours été un chemin étroit pour Marie, mais quelle gloire à la résurrection et ensuite à la rencontre avec Jésus au ciel. ce que nous espérons, nous aussi. Nous te demandons, Seigneur, donne-nous la perspicacité de découvrir le seul vrai chemin, celui que tu attends de nous, celui que tu bénis, celui qui est pour nous et qui va nous donner beaucoup plus de joie que la joie apparente des gens affamés de plaisir, de sensualité, enfin de matérialisme, de pouvoir, tout ça. Merci, Seigneur, pour m'avoir montré le chemin avec gentillesse, avec comme ça, j'ai l'espérance, je sais qu'il va y avoir des moments difficiles. Je te remercie, mon Dieu, des bonnes résolutions, des actes d'amour, des inspirations que tu m'as communiquées dans cette méditation. Je te demande de m'aider à les mettre en pratique, ma mère, Immaculée, Saint-Joseph, mon Père et Seigneur, mon ange gardien, intercédez pour moi.
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2: Bonjour, bonjour à tous et à toutes dans cette dernière série de chroniques relatives à notre détachement par rapport à notre smartphone. Le smartphone est le symbole et l'emblème de cette technocratie qui nous entoure. Un paradigme technocratique est là, c'est-à-dire un nouvel équilibre culturel centré sur la technique. Nous ne pouvons pas ne pas être exposés à des écrans. Les Français passent 9 heures par jour devant un écran. Ils passeront la moitié du temps éveillé de leur existence devant un écran et particulièrement devant celui de leur smartphone, 3h30 de temps par jour. Alors décider de durer dans le détachement ne doit pas être simplement, pour dire, négatif. Si l'on se détache, si on est libéré, délivré de son smartphone, c'est pour faire d'autres activités. C'est pour faire des activités et ensuite c'est persévérer dans le détachement parce que ça nous fait davantage bien vivre. Donc au-delà d'une certaine assaise de détachement, il y a une promesse de vie. Alors, quelques exemples qui reprennent la rubrique « Libérer, délivrer, j'en profite pour hein. ». Dans chacune des étapes de nos chroniques, il y a cette étape « Libérer, délivrer, j'en profite pour hein. ». Tout cela puise à l'ouvrage de référence de notre réflexion, mon ouvrage « Tanguy-Marie Pouliquen, libérer, délivrer de mon smartphone ». 10 jours, 10 étapes pour reprendre le contrôle aux éditions première partie. Alors, libérer, délivrer, j'en profite pour, pas pour sortir de mon logement. 60% du temps libre des ados est devant leur écran. À eux de sortir, mais aussi aux adultes, de montrer l'exemple. Aller voir une belle exposition, aller au concert, pourquoi pas à l'opéra, pour rêver à ce que j'aimerais tant faire et que je n'ai jamais réussi à entreprendre. Confrontons-nous à la vie culturelle réelle. Pratiquer du sport, marcher une demi-heure avec un enfant, avec mon conjoint, pratiquement sortir le soir, même sans but précis, gratuitement. Prendre des nouvelles des familles, des personnes que je côtoie et à cette occasion leur demander « Comment allez-vous? Est-ce que je peux vous aider ?» Prêter des affaires à des personnes moins aisées, lesquelles, et vider notre grenier, donner. Oui, entrons dans la vie réelle, dans le partage réel. D'autres perspectives, écouter de la musique, faire du jardinage, préparer un bon repas, inviter des amis, être à nouveau en relation constructive. Accrocher ma règle numérique qui m'invite à avoir des repères très précis dans la bonne gestion de mon smartphone à la porte de mon bureau ou de ma chambre à coucher et donner le droit à mon conjoint, à mes enfants, à un ami de me faire des rappels. Et mon ami, tu as décidé ceci, est-ce que tu l'appliques? Déposer son smartphone éteint dans un sac à l'entrée de mon logement, de mon escalier et aller embrasser un proche. autant de conseils pratiques qui peuvent être enrichis encore. Lire un bon roman, en faire le résumé à ses enfants, à mon conjoint, tout ça à la place du smartphone, libéré, délivré de mon smartphone. J'en profite pour vivre, pour bien vivre, pour construire ma vie réelle. Donc si on se détache, c'est pour remplir notre vie de bonne nourriture et aller de l'avant. Autre exemple, féliciter quelqu'un pour son action, ses progrès, son audace, prendre des nouvelles de mes frères et sœurs, de mes parents, de mes neveux, de mes nièces, les encourager si besoin, demander à un proche comment sa journée s'est déroulée. Voilà. Durer dans le détachement nous invite à nous dégager de ce qui est mauvais et à nous engager dans ce qui est bon à travers des actions les plus immédiatement accessibles et qui font du bien à notre corps, qui font du bien à notre psychisme, qui font du bien à nos relations, qui font du bien à notre esprit et à notre vie spirituelle, oui, qui nous aident à nous construire intégralement. Nous n'avons pas à être réduits à la matérialité de nos besoins de consommation. Le monde marchand veut nous y emmener là, à nous de choisir librement notre vie pour vivre un humanisme dit intégral, bien intégré. Alors, une petite pause avant d'approfondir ce sens positif du détachement dans la durée.

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1: Oui, approfondissons le sens durable, le développement durable de notre vie pour un développement durable du bien commun autour de nous, mais aussi par un détachement durable de notre dépendance à l'égard du smartphone. Alors, un petit bilan, des petites questions pour évaluer notre cheminement ou nous donner une motivation de plus d'aller de l'avant dans ce cheminement de détachement. J'examine mon degré actuel de dépendance en comparaison avec celui d'il y a quelques mois. Est-ce que je me sens globalement plus libre? Je peux faire un test, le test du début, en tout cas le test du début. Il y en a un dans notre ouvrage « Libéré, délivré de mon smartphone ». Quels exercices, quels conseils m'ont réellement permis de progresser dans ma relation avec mon smartphone? Quels conseils, quelles règles aujourd'hui je me donne aujourd'hui pour avancer? Je suis en apprentissage de construction de moi-même, mais aussi de détachement par rapport à ce qui ne me construit pas et donc me détruit. Quels exercices sont révélés les plus ardus concernant l'usage de mon smartphone? Pour quelles raisons? Comment puis-je les surmonter? Un exercice, voilà, en tout cas se dégager par exemple de l'anxiété. Je fais le lien entre mon smartphone et l'anxiété, je me détache, je range mon smartphone, et je vois que je suis moins anxieux, et puis je choisis plutôt à la place de l'anxiété de faire un temps de prière plus long, voilà, d'accueillir l'intériorité, l'amour de Dieu en moi. Ça chasse l'anxiété. Quel bienfait spécifique ai-je retrouvé en utilisant mon smartphone de manière plus équilibrée? Le nommer explicitement, m'en imprégner profondément. Voilà. Est-ce que j'ai l'impression d'avoir progressé, d'être plus distancié et en même temps d'utiliser mon smartphone selon un usage plus constructif? Et en quoi ça me réjouit? Je goûte le chemin parcouru. Est-ce qu'il y a une parole de Dieu qui m'a particulièrement touché en lien avec l'utilisation de mon smartphone? Vous voyez, cette parole de Dieu, l'œil c'est la lumière, c'est la lampe du corps. Donc si mon œil est abîmé, mon corps va s'abîmer en regardant des contenus qui ne construisent pas. Voilà. Est-ce que j'ai demandé la grâce à Dieu pour avancer? Laquelle? Et comment je continue à demander une grâce? Quels sont les points d'évolution auxquels je suis appelé dans mon utilisation de smartphone? Comment les mettre en œuvre? Et aujourd'hui, comment est-ce que j'avance? Quelle est l'étape d'aujourd'hui? Quelles sont les étapes parcourues? Quelles sont les étapes encore à parcourir? Quelles nouvelles règles de vie je peux me donner, une à la fois en pratique? Quels aspects de ma vie a pris un nouveau sens grâce à une utilisation réfléchie de mon smartphone? Comment puis-je utiliser mon smartphone pour servir cette finalité? Est-ce que je sais où je vais dans ma vie personnelle? Qu'est-ce que je veux vraiment? Quel homme je veux être dans 10, 15, 20 ans? Et en quoi les moyens qui m'entourent, notamment le smartphone, m'aident à atteindre, à servir cette finalité-là. Changement durable. Quel changement ai-je intégré dans mes habitudes concernant mon smartphone? Comment puis-je les consolider? Voilà. Quel a été le principal changement dans cette année qui s'est passée par rapport à mon smartphone? Je l'ai plus dans la poche, tiens, c'est original. Tiens, oui, je l'avais mis en gris. Et en fin de compte, c'est super de tout mettre l'écran en gris, ça m'attire beaucoup moins. Ah oui, j'ai enlevé toutes les notifications. Waouh, cool, la vie beaucoup plus détendue. Merci. Ouais, tiens, je réponds plus immédiatement à mes appels. Je demande aux gens peut-être de les mettre par écrit. Et puis tiens, le soir, je fais un petit listing. Puis je leur réponds précisément, encore plus précisément qu'avant. C'est constructif des deux côtés, pour eux comme pour moi. Voilà. Aller de l'avant, le pape François aimait à dire, la vie nous apprend que tout problème a sa solution, l'importance c'est d'aller de l'avant, alors allons de l'avant dans le détachement durable de notre smartphone. Au revoir.
2: Jean-Paul II, prière pour la vie.

Ô Marie, aurore du monde nouveau, mère des vivants, nous te confions la cause de la vie. Regarde, ô mère, le nombre immense des enfants que l'on empêche de naître, des pauvres pour qui la vie est rendue difficile, des hommes et des femmes victimes d'une violence inhumaine, des vieillards et des malades tués par l'indifférence ou par une pitié fallacieuse. Fais que ceux qui croient en ton Fils sachent annoncer aux hommes de notre temps avec fermeté et avec amour l'évangile de la vie. Obtiens-leur la grâce de l'accueillir comme un don toujours nouveau, la joie de célébrer avec reconnaissance dans toute leur existence et le courage d'en témoigner avec une ténacité active, afin de construire avec tous les hommes de bonne volonté la civilisation de la vérité et de l'amour. À la louange et à la gloire de Dieu Créateur qui aime la vie.

0: Bonjour et merci de nous retrouver pour La Foi prise au mot, votre émission de formation et de réflexion. Cette semaine, dans la série des 20 ans de l'émission et à l'occasion de la fête de la musique, nous allons parler de ce qui fait vibrer les célébrations liturgiques, la musique évidemment. Mais nous n'allons pas l'aborder comme un concert ou dans une perspective uniquement historique. Nous allons voir comment, depuis des siècles, elle s'adapte, la musique, elle colore le temps liturgique. Avant, Noël, Carême, Pâques, Pentecôte, chaque temps de l'Église possède sa propre atmosphère, son propre tempérament spirituel que la musique vient souligner et vient magnifier. Ce sera donc l'occasion de réviser notre calendrier liturgique et peut-être de ne pas se tromper quand il s'agit de choisir un chant à la messe. Pour nous guider dans ce voyage sonore, un invité, François Polgar. Bonsoir.
1: Bonsoir.
0: Alors François, vous êtes chef de chœur, vous êtes consultant musical à Côte-Théo et c'est peut-être bien des téléspectateurs vous entendent et ils vous voient en vrai là cette fois-ci, mais ils vous entendent très souvent parce que c'est vous qui faites les voix off, donc voilà, de tous les concerts. Et je suis heureux qu'on fasse cette émission ensemble à l'occasion des 20 ans parce que, on va le dire, ça fait 20 ans qu'on les fait, ces émissions ensemble.
1: Je crois bien, oui.
0: Hein, vous êtes, voilà, avec
1: tout. J'en ai bien peur.
0: Ça fait toujours avec autant de plaisir une émission musicale presque par an et puis beaucoup d'émissions aussi entre ça. Alors, peut-être pour commencer sur cette question donc de la musique liturgique, du temps liturgique. Vous faites toujours une distinction, François, entre musique sacrée et musique liturgique. Il ne faut pas confondre.
1: Oui, non, il ne faut pas confondre. C'est-à-dire que à une époque, enfin jusqu'à une certaine époque, la musique sacrée n'était que liturgique. C'est-à-dire que les compositeurs composaient de la musique sacrée pour les offices, que ce soit les offices religieux, que ce soit les messes, les grandes célébrations. Hein. Et puis, à un moment donné, la musique est passée dans le concert. Mais on ne sait pas que, en fait, c'est arrivé très tardivement. Hein. Mmh. Les premiers vrais concerts, c'est en Allemagne. C'est, par exemple, les Abendmusik de Buxtehude, par exemple. Mmh. Mais c'était pas vraiment encore des concerts, là. C'était encore des moments où les fidèles étaient